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0: Merci pour moi.
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0: culturel pour vous, les enfants. Aujourd'hui, nous partons à la découverte d'un animal qui vit sous l'eau. Non, ce ne sont pas les baleines, ni les tortues, ce sont les dauphins. Un animal qui est très intelligent et qui adore jouer. Allez les amis, tout le monde à bord! En route pour l'aventure! Ils sont là, regardez! Les dauphins sont des mammifères marins. Ça veut dire qu'ils ont besoin de remonter à la surface pour pouvoir respirer. Ils ne sont pas comme les poissons qui peuvent respirer sous l'eau. Grâce à leur évent, ce petit trou au-dessus de leur tête leur permet de respirer comme nous avec notre nez. Il existe 40 espèces de dauphins, comme par exemple les plus connus, le grand dauphin, le dauphin à long bec et le dauphin tacheté. On retrouve les dauphins un peu partout dans l'océan, comme dans l'océan Indien, l'océan Pacifique et l'océan Atlantique. Les dauphins peuvent mesurer jusqu'à 2 à 3 mètres de long et ils possèdent une nageoire qui bouge de haut en bas, qui lui permet de se déplacer et ils peuvent atteindre une vitesse de 30 km/h ou voire même jusqu'à 60 km/h.
1: L'équipe de fou toujours en tête à 4 mètres et c'est l'équipe dauphine qui gagne, c'est tout incroyable.
0: Ils possèdent aussi un aileron sur leur dos, c'est ce truc ici, qui lui permet de se diriger dans l'océan. Les dauphins doivent aussi se nourrir, principalement de poissons, de calmars, de crevettes et de méduses. Ils ont besoin de beaucoup d'énergie pour pouvoir jouer et surfer sur les vagues. Pour chasser, ils possèdent un super pouvoir, l'écholocalisation. C'est vrai que ce mot est un peu difficile à prononcer, mais qu'est-ce que c'est que l'écholocalisation? Eh bien, c'est comme un super radar que les dauphins vont utiliser pour trouver des poissons ou se repérer dans l'océan ou trouver d'autres animaux. Avant de vous laisser, je voulais vous parler de quelque chose d'important. Vous savez ce que c'est qu'un déchet? Un déchet, c'est comme par exemple un emballage de nourriture ou des bouteilles en plastique. Eh bien, la plupart de ces déchets se retrouvent malheureusement dans l'eau. Et les dauphins ne sont pas très contents de recevoir des saletés dans leur maison. C'est ce qu'on appelle la pollution. Ce sont des déchets qui n'ont rien à faire dans l'habitat naturel des animaux. Les dauphins sont de moins en moins nombreux à cause de la pollution. C'est ce qu'on appelle l'extinction. Mais tu peux nous aider ! En ramassant tes déchets à l'extérieur de ta maison. Et bien sûr, trier les déchets avec l'aide des adultes. Grâce à toi, les dauphins continueront à jouer et à nager dans l'océan.

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0: Tous les détecteurs sont activés, monsieur. L'immeuble est sécurisé.
1: J'ai déjà entendu ça, monsieur O'Brien.
0: Compris, monsieur. Oh, monsieur, votre fille est là, elle veut vous voir.
1: Merveilleux.
2: Entrée principale, rien à signaler. Étage laboratoire, RAS également.
3: Le boss veut que nous soyons en état d'alerte maximale, 24 heures sur 24. Prévenez-moi au moindre problème.

0: Ça y est, j'y suis.
1: Leurs systèmes n'ont toujours pas détecté ta présence. Tu as inventé une armure qui te rend invisible, Tony. Tu te rends compte? Ton père en serait sûrement dingue.
0: Il aurait inventé quelque chose d'encore plus incroyable. Dire qu'avant j'habitais ici, et qu'aujourd'hui je suis obligé d'y entrer par effraction.
2: Quand j'étais petit, je voulais toujours descendre dans la chambre forte de papa.
0: C'était la version high-tech de la caverne d'Ali Baba. Ses inventions étaient toutes là. Celles qu'il n'arrivait pas à faire marcher, celles qu'il améliorait. Je ne comprends pas comment la technologie du Living Laser a pu se retrouver dans les mains d'Arthur Parks.
2: Écoute, tu ne peux pas savoir si c'est Stein qui l'a volé.
0: C'est ce qu'on va vérifier maintenant. Non, j'y crois pas. Il ne reste plus rien.
2: Stein a tout pris.
0: Toute l'œuvre de mon père a disparu.
2: T'inquiète, on va tout récupérer.
1: Grâce à une chose qu'il ne possédera jamais. L'armure d'Iron Man. J'ai pas raison?
0: Si. Si, t'as raison. Je vais...
3: Allez. Défaillance du système. Arrêt imminent de toutes les fonctions.
0: Non! Non, pas maintenant! Ah, ah non! Ah.

0: Tony ? Tony ?
1: C'est bon, je suis là.
2: Tony, qu'est-ce qui s'est passé ?
0: L'armure, elle est... comment dire ? Morte.
2: Morte ? Comment ça, morte ?
0: Qu'est-ce que Stain a encore inventé ?
1: Non, c'est pas Stain. Les batteries sont carrément à plat. Mon camouflage optique a liquidé les réserves.
0: Oups. Comment on va faire ? Tu ne pourras jamais sortir de l'immeuble avec l'armure. Et si Stain la trouve ?
3: Oh, tu calmes, monsieur, je panique. C'est plus simple que tu penses. Je sors discrétos de l'immeuble, je vais chercher les batteries neuves et je reviens prendre l'armure.

0: Ok, sans armure, va falloir être hyper rapide pour éviter les caméras. Dès qu'elles regarderont ailleurs, je sauterai dans l'ascenseur.
1: Si tu fais ça, l'alarme de l'ascenseur se déclenchera automatiquement. Seule ton armure pouvait la bloquer.
0: Dans ce cas, autant prendre l'escalier.
1: Qu'est-ce qui se passe?
0: Pas de panique. Je connais ce bâtiment comme ma poche. Y a aucune chance que je me fasse... choper.
2: Whitney, je n'ai pas le temps de m'occuper de ça.
3: Tu n'as jamais le temps.
2: Je dois m'occuper d'un important problème de sécurité. Tu as mal choisi ton moment pour venir me parler. Toi.
3: Tony? Tony! Non, je rêve.
0: Whitney.
3: Ça fait des mois qu'on s'est pas vu. Où t'étais passé? Il paraît que tu vas au lycée maintenant. Pourquoi tu m'appelles plus?
0: Excuse-moi, Whitney, mais j'étais super occupée.
3: J'espère que ça va se calmer et qu'on pourra se voir. Si tu veux, je t'attends et quand t'auras fini...
2: Whitney, sors d'ici et vite. J'ai à parler à ton ami.
3: Très bien. Je vois que tu as plus de temps à consacrer à Tony qu'à ta fille. En tout cas, je reste.
0: Bon, eh ben, je vais vous laisser.
2: Que faisais-tu ici au beau milieu de la nuit, Stark? Si j'appelle la police, elle est là dans 2 minutes.
0: Eh bien, en fait... je voulais... C'est juste que... Écoutez, je sais que je n'aurais pas dû m'introduire chez vous, mais vous m'empêchez toujours de rentrer. Et là, c'était plus fort que moi. C'est ici que j'ai grandi. Cette tour représente tout pour moi. C'est tout ce qui me reste de mon père. Je n'ai rien d'autre et...
2: Dois-je pleurer tout de suite ou attendre que tu aies fini ta comédie?
3: Tu es un monstre! Comment peux-tu être si cruel? Tu l'as chassé de l'endroit où il vivait et maintenant tu veux le faire arrêter parce que son père lui manque?
2: Ne t'occupe pas de ça, Whitney!
3: D'accord, je m'en vais. Et Tony vient avec moi. Tu n'as qu'à nous faire arrêter tous les deux.
2: Monsieur O'Brien, dites à vos hommes de les raccompagner.
4: Emmenez-les.
2: Je veux que vous inspectiez méticuleusement tous les étages de la tour. Stark est venu ici pour une raison précise et je veux la connaître.
4: Oui, monsieur.
0: Merci, Whitney.
3: Ah, c'est rien. Et si tu me disais pourquoi t'as fait ça?
0: Oh, dis donc, il est tard. Il faut vraiment que j'y aille, sinon la mère de Roddy va encore s'inquiéter. Merci pour tout. À bientôt.
3: T'as intérêt à m'appeler.
0: Sans problème. À plus.
5: Là, on peut dire que t'as foiré sur toute la ligne.
6: J'adore ta façon de lui remonter le moral, Pepper.
5: T'as refermé la chambre forte, au moins?
0: Même pas.
5: Super. Et pourquoi t'es pas allé chercher une autre armure pour reprendre celle que t'avais laissée?
0: Il n'en restait qu'une qui fonctionnait, Will Plash l'a cassée. Les autres ne sont pas prêtes et nous n'avons pas le temps de les terminer.
5: Ok. Est-ce qu'on a une chance, aussi infime soit-elle, que personne ne s'aperçoive de ton passage?
0: Il n'y a que la chambre forte à cet étage. Comme il n'y a rien à l'intérieur, il n'y a aucune raison pour que quelqu'un s'y intéresse. Et peut-être que Stain, lui, ne soupçonne rien.
6: Dans tes rêves, mec. Si tu crois que Stain a avalé ton mélodrame, tu te gourres, crois-moi. Il doit bien se douter que t'étais pas là par hasard. À l'heure qu'il est, il fait sûrement passer la tour au peigne fin. Et quoi qu'il arrive, t'es pas prêt d'avoir un laissez-passer pour la visiter. T'es comme qui irait grillé.
0: C'est la fin. La fin d'Iron Man.
5: Attends, Roddy a raison. Stain ne donnera jamais de laissez-passer. Mais Stark International en donnerait sûrement à l'Institut Kirby.
6: Hein? Tu peux préciser, s'il te plaît?
5: Oui, 2 mots. Sortie éducative. L'objectif de notre mission est simple. Nous devons entrer chez Stark International, recharger la batterie de l'armure et sortir avec elle sans personne ne nous voir. Première étape, prendre tous les outils, toutes les batteries, bref, tout ce qu'il faut pour régénérer l'armure.
0: Qu'est-ce que tu fais?
7: Bon quoi? C'est le repas le plus important de la journée.
5: Ensuite, Tony appelle quelqu'un avec qui il est toujours en relation chez Stark International et qui se ferait un plaisir de l'aider.
0: Tricia? Et c'est moi, c'est Tony, Tony Stark.
8: Tony? J'ai appris que tu étais venu ici la nuit dernière. Ça va? Tu vas bien?
5: Cette personne doit trouver des laissez-passer qui permettront aux élèves de l'Institut Kirby de visiter Stark International.
0: S'il vous plaît, papa disait toujours oui quand on lui demandait d'organiser des visites ou des ventes de charité.
9: Vous vous en souvenez? Papa m'a toujours dit que je pouvais compter sur vous.
8: Je vais voir ce que je peux faire, Tony.
5: De mon côté, je me débrouille pour que le lycée autorise cette sortie. Monsieur Nara, notre proviseur, est toujours prêt à soutenir ce genre d'initiative.
10: Pepper, cette sortie est une excellente idée.
5: Mais je crois que ce qu'il fait vraiment délirer, c'est la paperasse.
10: Par contre, j'ai besoin que tous les élèves participant à cette sortie me fournissent une autorisation parentale.
3: En tant que déléguée de classe, j'ai accès au carnet de correspondance de tous les élèves de l'Institut. Et donc, aux signatures de leurs parents. Je suis trop géniale!
2: La visite d'une école, c'est une plaisanterie?
8: Non, monsieur Sten. Ces visites sont positives pour l'image de la compagnie. Elles lui permettent de rester en contact avec des étudiants.
2: Quel rapport avec l'image de la compagnie?
8: J'oubliais, votre fille est sur la ligne 4.
2: Merveilleux.
5: Roddy s'occupera du transport et du professeur Klein. Il n'aura pas de mal à le convaincre.
6: J'ai passé énormément de temps à essayer de comprendre le concept de fusion. Ce n'est pas si simple.
11: Pourtant, tu as eu 18 sur 20 à l'interrogation écrite.
6: Bah ça alors, j'ai eu de la chance. J'ai répondu un peu au hasard. Sinon, Stark International organise aujourd'hui une opération porte ouverte. C'est une bonne occasion pour nous de voir le réacteur de fusion. Et vous pourriez nous expliquer leur fonctionnement.
11: J'adorerais visiter leur laboratoire. Tu crois vraiment que c'est possible?
6: Un bus n'attend que nous pour y aller. Ça ne marchera jamais.
5: Je vous garantis qu'on va y arriver. Écoutez, quand on sera à l'intérieur, on provoquera une diversion. On en profitera pour quitter le groupe et aller récupérer l'armure. C'est du gâteau.
12: Et Pepper, si un jour tu passes du côté obscur, on va avoir des problèmes.
3: Je t'impressionne à ce point-là.
12: Salut, Jean. Comment ça va?
13: Bonne question. Qu'est-ce que tu manigances, Tony? Et ne mens pas, t'as jamais su mentir.
12: Et pourquoi est-ce que je te mentirais? Je vois pas de quoi tu veux parler.
13: Tu ne vois pas? Alors je vais t'aider. Avec Potts et Rhodes, vous vous êtes donné beaucoup de mal pour organiser cette sortie, pas vrai?
12: Et c'est parce qu'on aime la science, mec. Je vois pas pourquoi ça te met dans un tel état. On peut y aller maintenant? J'ai bien répondu.
14: Monsieur Stark, venez avec moi.
12: Jean, tiens. Donne ça à Roddy. C'est des sandwichs pour la pause déjeuner. Et n'oublie pas, il est affamé.
6: On dirait que notre projet tombe à l'eau. Qu'est-ce qu'on fait?
3: Aucune idée. Le plan A était tellement bon que j'ai pas prévu de plan B.
13: Je suppose que ce sac contient des choses beaucoup plus importantes que les sandwichs de Roddy. Ça me fait plaisir de vous rendre service.
6: Génial! Un de nous deux doit se glisser jusqu'à l'armure, remplacer les batteries et s'envoler d'ici.
3: Ah, oui, oui, oui! Plan B accepté!
15: Vous n'avez rien à faire ici.
16: Comment tu t'es fait virer, mec?
12: C'est la vie, Happy. Et toi, pourquoi t'es pas rentré?
16: T'es fou, mec. Quand ils m'ont vu arriver, ils m'ont dit d'aller mettre une chemise, t'imagines?
2: Whitney, va au lycée.
3: Je préférerais passer du temps avec mon père plutôt que d'aller au lycée, mais visiblement, tu ne partages pas cette envie.
2: Qu'y a-t-il, Brian?
17: Monsieur Tony Stark a essayé de s'introduire dans la tour, nous l'avons intercepté et mis dehors.
2: Il prépare quelque chose. L'inspection du bâtiment est terminée.
17: Monsieur, la tour est composée de 110 étages et de plusieurs milliers de pièces. Nous avons vérifié 87%...
2: Ça suffit. Dépêchez-vous de finir et ne quittez pas Stark des yeux. C'est bien compris?
8: Et voici le laboratoire de notre réacteur de fusion. C'est là que nos scientifiques travaillent dans le but de créer une énergie fiable, propre et bon marché pour le bien de l'humanité.
5: Ou des armes.
6: Psst ! Hé, tu m'écoutes ? Je t'explique, c'est moi qui dois aller chercher l'armure. Je la connais par cœur et je sais comment en changer les batteries. Pas toi.
5: C'est bon, j'ai compris. Arrête de pleurer. Je vais te montrer comment on fait diversion.
8: Non, ce n'est pas une alarme incendie, mais une bande spéciale matériaux dangereux.
3: Oh, c'est bon à savoir.
12: Mais non, je veux rien leur voler, je te dis. J'ai oublié un truc à l'intérieur et je veux le récupérer. C'est tout. Tu veux pas m'aider à entrer?
16: Et en échange, tu fais tous mes devoirs de science du mois prochain, d'accord?
12: Ok. Qu'est-ce que...
16: Oh, désolé, mec. Le ballon m'a échappé.
12: Ça va? Bouge pas d'ici.
16: Qu'est-ce qui lui est arrivé?
13: Elle s'est amusée à déclencher une bande de sécurité. Garde-la bien au chaud jusqu'à l'arrivée d'O'Brien.
5: Écoutez-moi au moins. Je vous jure, j'ai senti un truc hyper toxique. Il y a peut-être une fuite. Vous devriez aller vérifier.
14: Faites-moi un visuel de Tony Stark. Il doit être dans un bus devant la tour.
15: Est-ce que c'est lui?
11: Dépêchez-vous de fermer toutes les issues du bâtiment.
6: Vous. Attends, toi, je te revendrai ça quand on sera revenu à la maison.
0: J'ai peur.
18: Ouverture de la porte demandée. J'y crois pas. Ça a marché.

0: Je vous remercie, la visite est terminée.
1: Qu'est-ce que tu as fait?
2: Rien. La porte n'était pas verrouillée, je l'ai ouverte, c'est tout.

0: passe? Il y a une fuite, c'est ça? La tour va devenir radioactive, dites-moi la vérité! Il y a une fissure dans le réacteur, c'est ça?
1: Quoi? Mais non, qu'est-ce que vous racontez? Il n'y a aucune fissure!
0: Faites-moi sortir d'ici!
2: Et voilà! Et comment on va sortir d'ici maintenant, grand génie?
3: Par la porte, regarde, ils nous préparent le terrain.
2: On ne pourra pas échapper à leur caméra et le camouflage optique va encore vider l'armure de son énergie. Sten va savoir qu'on est de mèche avec Iron Man, il va nous faire arrêter, c'est sûr, à moins que ces drones nous pulvérisent avant.
4: Quelle est la situation?
1: Les drones sont activés à tous les étages, toutes les issues sont bloquées. Si Tony Stark est dans la tour, ils le trouveront. C'est bizarre. Regardez, au sous-sol, niveau Z. Les drones essaient d'entrer dans une pièce qui a été vidée il y a déjà plusieurs semaines.
4: La chambre forte de Clark. Faites-moi un visuel de la chambre forte, dépêchez-vous! Oh, Brian!
5: Quelqu'un a coupé l'alimentation générale. Et le seul endroit d'où on peut le faire, c'est ici.

0: Attends, qu'est-ce que tu... Je ne peux marcher. Pose-moi par terre.
1: On va prendre un raccourci.

0: alors?
1: Il faut attendre que le réseau redémarre, monsieur. Ça prendra une minute à peine.
2: Je veux descendre!
3: Reste avec moi, sinon c'est eux qui vont descendre.

0: peux y aller maintenant? J'aimerais rejoindre le groupe. Sinon, ils vont commencer à se poser des questions.
1: Tu fais sombre ici, non? Tu veux pas que je te prenne par la main et que je t'accompagne jusqu'à la sortie?
0: Dégage!

0: tout est rentré dans l'ordre, mais tous les enregistrements de sécurité ont été écrasés. Mais c'est quoi ?
1: Trouvez-moi ce Stark. Trouvez-le, c'est compris.
2: C'est des gâteaux.
3: Je ne veux pas que tu me parles de cette histoire.
2: C'est quoi ton problème ?
3: Ne fais pas rire, je vais la jurer. Tu devais aller chercher l'armure et même la porter, tu l'as fait ? Non ! T'es trop fort.
4: Poussez-vous ! Allez, on bouge !
5: Yo, salut, crâne d'œuf. Tu vois pas qu'on est occupé, là ? Depuis ce matin, Stark m'a fait réviser tout le programme de maths.
1: Tu étais dans la tour. Plus d'une centaine de caméras de sécurité t'ont filmé. Je vais te...
6: Monsieur, le disque dur est tombé en panne suite à la rupture d'alimentation. Toutes les images enregistrées par les caméras ont disparu.
5: Je crois que là, ça va faire 2 mois de devoir.
7: Ok, c'est mérité.
3: C'est remarquablement bien passé, à part quelques détails insignifiants. On peut dire que c'était un super plan.
2: C'est sûr, à condition de ne pas parler de Jean, de Abby ou de l'intervention de la fille de Stain. Bah, on a eu de la veine que l'armure ne soit pas tombée entre les mains de Stain. Tony, tiens, à propos, où est-ce qu'elle est ?
7: L'armure ? Oh, je crois qu'un chauffeur est en train de la ramener chez elle.

0: Cette découverte change absolument tout. Les anneaux McLuhan existent bel et bien. Et maintenant, j'en ai un en ma possession. Je vais le ramener chez Stark International pour pouvoir effectuer mes propres analyses. Et j'espère ainsi découvrir comment il fonctionne.
1: C'est la dernière chose que mon père ait écrite dans son journal. Mais son anneau a disparu. J'ai relu son journal une centaine de fois, mais je ne sais toujours pas ce que sont les anneaux et où en trouver d'autres. Si ça t'intéresse toujours de m'aider, j'aimerais bien que tu jettes un œil à son journal. Tu y trouveras peut-être une info que j'ai laissé passer.
2: Sans problème. J'adorerais t'aider.
3: J'aime pas Jean.
4: Oui, ça va, je crois qu'on a compris.
3: Toi non plus, tu l'aimes pas vrai? D'ailleurs, t'as pas intérêt. Et puis pourquoi tu l'aimerais?
4: Eh bien, peut-être parce que lui ne me dérange pas quand j'étudie.
3: Il te dérange pas encore? Attends un peu, un jour... Hé, c'est à moi que tu fais référence, là?
2: C'est quoi, ce charabia?
1: Ouais, je sais, c'était un petit peu confus. Mon père était un génie, il structurait ses pensées différemment de nous. Il y a des trucs là-dedans que même moi, je comprends pas. Il a cherché les anneaux pendant des années et a étudié tout ce qui pouvait s'y rapporter. Mais son journal est plein de pensées, de devinettes, de phrases bizarres à propos d'épreuves. Et des plans de quelques-unes de ses inventions aussi.
2: Intéressant. Comment ton père a fait pour trouver l'anneau?
1: Coup de chance. Stark International construisait de nouveaux locaux dans le New Jersey quand ils ont découvert quelque chose sous terre, un vieux temple. Mais peu après, notre avion s'est écrasé et l'anneau a disparu.
2: Je vais lire le journal ce soir. On pourra comparer nos notes.
4: Loin de moi l'idée de vouloir interrompre votre brainstorming, mais ça ne vous choque pas qu'on ait retrouvé un temple chinois sous terre en plein milieu du New Jersey? Et si Howard a trouvé l'anneau là-bas, peut-être que vous en apprendrez plus sur lui à l'intérieur du temple. T'es sûr que tu peux faire confiance à Jean et lui filer les infos sur les anneaux? C'est pas que ça me réjouisse d'être d'accord avec Pepper. Mais on sait absolument rien sur lui. Il est... Je ne sais pas, mec, j'ai l'impression qu'il a quelque chose qui sonne faux.
1: Ouais, c'est vrai que c'est louche de rendre service aux gens.
4: Je dis simplement que les anneaux sont dangereux. Tu te souviens pas que le mandarin t'a dérouillé grâce à l'un d'eux?
1: Non, si, je m'en souviens. Et c'est pour ça que je prends mon nouveau sac à dos.

0: Il est équipé d'un système anti-gravité, comme ça, il pèse pas 3 tonnes. La classe, hein? Oh.
1: Merci de m'avoir prévenu, petit génie.
0: De rien. Et t'en fais pas pour Jean. Je sais qu'il parle pas beaucoup, mais c'est un mec bien.
2: Silence! Je me contrefiche de la Mathia. Les tongs doivent se concentrer sur ce journal. Je veux que chaque page soit analysée, que chaque mot, chaque référence soit étudiée et expliquée. Est-ce que c'est bien compris ?

0: Ok, cet endroit est sous la coupe de Stein. Faut s'attendre à des gardes, des alarmes dernier cri, peut-être même des chiens. Ça va pas être facile. Je vais partir devant en éclaireur.
1: C'est quoi ce délire?
0: Venez voir!
2: Ah ouais, t'avais raison, je vois pas du tout comment on va faire pour rentrer là.
0: Il a abandonné le site.
3: Je suppose que ça lui rapportait pas assez. Eh, tant mieux pour nous, non? Plus besoin d'entrer par effraction.
2: Mieux, peut-être, mais plus fun, carrément pas.

0: Tout ça, c'était sous terre? Qui l'a construit? Comment ça s'est retrouvé enfoui? Ah, ça a quel âge ce truc?
1: On n'en sait rien. C'est pour ça qu'on est là.
2: C'est là que mon père a trouvé l'anneau.

0: Ça doit être la porte d'entrée.
1: Ok, d'abord... Ah, c'était quoi, ça? Et si ça, c'est la porte? Alors où on a mis les pieds?
2: Les excavateurs ont dû découper le mur avec leur laser. Ils ont ouvert l'arrière de la pièce. Là, c'est l'avant. En s'écartant, les murs ont révélé la véritable entrée.
1: T'es sérieux, là? Non mais Tony, regarde un peu cet endroit, on s'en fiche de savoir où est la vraie porte. Tu ferais mieux de chercher à savoir s'il y a des pièges géants, des oubliettes, des momies ou encore... Ah,
2: Pepper, quelque chose a déclenché un mécanisme, alors du calme, c'est pas la peine de flipper. Roddy a sûrement marché sur un bouton, c'est tout.
3: Quoi? Pourquoi moi?
1: Oh, pas la peine de flipper.
2: C'est juste une coïncidence.

0: veut dire quoi ?
1: Sagesse. C'est le signe chinois pour sagesse.
2: Mon père parlait d'épreuves dans son journal. Et si ce truc en était une ? Et qu'il fallait choisir l'un de ces deux objets pour accéder à l'anneau ?
1: Alors c'est pas une épreuve très difficile. Sagesse égale livre, c'est logique.
3: Wow, doucement ! On sait même pas ce que c'est. On devrait peut-être...
1: Regarde autour de toi. Ces guerriers représentent de toute évidence des ennemis surpuissants. Tu crois vraiment qu'il serait sage de les affronter avec cette épée ?
2: Jin, on devrait peut-être attendre.
1: Chuang, commencez.

0: T'es peur ?
1: Oui, Tony.
0: T'es pas un poids-plume ? Pousse ! Toi !
1: Oh, oui. Désolée. Oh. T'as pas une lampe de poche sur toi, j'imagine ?
0: Et j'ai mon portable.
1: Ok, je suis prête, on peut y aller.
2: M'aide surtout pas.
3: Oh, on est potes maintenant ? On s'entraide ? Je croyais que Pepper et toi, vous m'aimiez toujours pas.
2: Quoi ? Non, c'est pas ça.
3: C'est quoi alors ? De la jalousie ? Ou autre chose ?
2: C'est pas que je ne t'aime pas, mais je trouve que tu as une mauvaise influence sur Tony, voilà.
3: Oh, désolé, j'avais pas réalisé que j'étais coincé avec la mère de Tony.
2: On sait rien de toi, j'ai le droit de me poser des questions. Tony se prend de passion pour ses anneaux, et toi tu sors de nulle part et tu l'encourages.
3: C'est pas parce que tu penses que chercher ses anneaux est une perte de temps que c'est le cas de Tony. Et s'il veut les retrouver, et s'il veut concrétiser les rêves de son père, est-ce que c'est pas le rôle d'un vrai ami de l'y aider ?
2: Où sont Tony et Pepper ?
3: Ils ont dû tomber dans une autre partie du temple.
2: Alors on devrait aller les chercher.

0: Ce texte, il raconte l'histoire des anneaux Macloan et de leur maître. Le premier des mandarins.
1: Je pourrais mettre l'armure, te sortir d'ici et aller chercher les autres.
2: Mais tu peux pas, Jin risquerait de te voir.
1: Tu recommences avec ça? Laisse tomber, Pepper. Pepper?
2: J'ai changé d'avis, finalement. Mets ton armure!
1: Ouais. Ah. Ok, l'armure. Bonne idée.
3: Un homme nommé Kan trouva les anneaux de pouvoir et devint le mandarin. Il conquit tout ce qu'il put grâce à son incommensurable puissance et étendit son empire.
4: Vraiment? Et y a pas marqué le nom du type? Bonjour la précision. Bon, et si on trouvait un moyen de sortir?
0: Il y a marqué que cet homme sans nom voulait un héritier, quelqu'un à qui il aurait pu confier les anneaux après sa mort. Mais qu'aucun de ses nombreux enfants n'en était digne. Alors il dispersa les anneaux aux quatre coins du globe et mit au point des épreuves pour tester la valeur et la vertu de ceux qui les chercheraient.
4: Pas de sortie? Aucun moyen de grimper? Génial! C'est quoi l'intérêt d'une pièce sans porte?
0: Ça parle d'une épreuve.
4: On doit absolument retrouver Tony et Pepper. Je m'en tape de tes épreuves.

0: Problème résolu.
1: Tu disais, Tony ?
0: Laisse tomber.
2: Ici devra reposer l'anneau. Son vrai pouvoir restera endormi jusqu'à ce qu'un héritier, au sang pur et à l'esprit noble, réussisse l'épreuve. Alors seulement, l'anneau retrouvera tout son pouvoir.
3: Jean ! Yo, Jean ! Dis, tu m'écoutes ? Aide-moi à trouver une sortie.
2: Non, je dois... On doit passer l'épreuve de sagesse.
3: Et comment on est supposé faire ?
2: Ils le savent.
3: Ok, reste en calme. Une idée ?
2: Qu'est-ce que tu dis de ça ? Je te pousse au milieu de ces brutes épaisses, comme ça pendant qu'ils te font ta fête, je peux me tirer.
3: Mort de rire. Tu plaisantes, hein, Jean ?
2: Redis, attention ! Il y a quelqu'un derrière toi.

genoux devant votre maître. Tant pis pour vous. Alors c'est ça l'épreuve. Commencez, bien sûr.

0: sais pas qu'il est tard, mais là, il faut que j'y aille. Pepper, à terre!
1: Ça va, Pepper?
2: Oh, t'es trop chaud. Mais je veux savoir pourquoi t'as pas fait ça plus tôt.
0: Peut-être parce que je voulais être sûr de tous les avoir.

0: Alors je mourrai en combat. Oh, laisse-moi mourir en combat, s'il te plaît.
1: Tu vas me prendre pour un fou? Et je commence à penser que se battre n'est pas la bonne solution.
0: Oui, mais se rendre me semble encore plus stupide.
1: Jean a lu le livre à haute voix. Et tout est parti en sucette. Peut-être que dans le livre, il y a aussi un moyen d'arrêter ça. Il a lu le mot « commencer ». C'est peut-être aussi comme ça qu'on arrête tout. Lancement du traducteur.
2: Traduction en cours. Il reconnut le pouvoir des anneaux et la puissance l'envahit.
1: On dirait une sorte de livre d'histoire. À propos des anneaux, il y a trop de texte, ça n'a aucun sens. Il doit forcément y avoir un moyen d'arrêter ça.
0: Tenez !
1: Où tu as eu cette épée ? C'est celle qui était là-haut, sur l'autel ?
0: J'en sais rien du tout, pourquoi que ça peut te faire, t'es anti-guerre maintenant ?
1: Ce symbole. C'est ça, la clé, c'est pas le livre, c'est l'épée. Ordinateur, traduis l'idéogramme sur l'épée et donne-moi la prononciation.

0: Reste ici. Je retourne chercher.
1: Non ! Ronnie ! Ronnie !
2: Reste pas planté là.
0: Jean ?
2: Ronnie !
3: Oh, est-ce que vous allez bien ?
2: Rod s'en remettra. C'est juste cogner la tête.
0: Et vous deux, ça va ? Où vous avez atterri ? Vous avez vu des trucs étranges là où vous étiez ?
3: Tu veux dire comme un tas de statues qui prennent vie et qui nous attaquent ? Pas du tout.
1: Ouais, on a vu les statues. Mon père pensait que les anneaux étaient une sorte de technologie disparue. Peut-être que ces statues en faisaient aussi partie. Tout ça, c'était une épreuve destinée à récupérer l'anneau.
2: Donc, quand j'ai choisi le livre, l'épreuve a commencé ?
1: Exactement. Et choisir le livre était tellement logique qu'on n'a pas regardé l'épée. Le mot pour désactiver les statues était inscrit dessus. La sagesse, pas vrai ? Mais si mon père avait déjà pris l'anneau, à quoi ça m'a servi de réussir l'épreuve ?
2: Tu as réussi l'épreuve ? Je croyais que...
3: Bon, au moins, on aura un souvenir. Dommage qu'on ait perdu le livre.
1: C'est une carte ? Elle doit indiquer l'emplacement d'un autre anneau. Grâce à ça, on va peut-être pouvoir avancer. On va peut-être même découvrir un des autres anneaux McLuhan.
2: Il y aura une autre épreuve. Là où on est tombé, il y avait un mur sur lequel était écrite l'histoire des anneaux. J'ai pas eu le temps de tout lire avant que ça s'écroule, mais ça parlait d'autres épreuves.
0: Je suis sûr qu'on arrivera à réussir celle-là aussi. À nous quatre, tous ensemble. Allez, on y va.

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7: Bonsoir. Paraître plus belles et plus beaux, sentir bon, depuis toujours, les femmes et les hommes cherchent à s'embellir. 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
8: La coloration capillaire est une véritable prouesse chimique qui permet de transformer notre look à volonté. Coloration permanente, temporaire, végétale, on va vous expliquer les différences.
9: Alors, qu'est-ce que vous en pensez, Coralie ?
10: Eh bien, ça change beaucoup. Je retrouve la couleur de quand j'étais jeune, donc c'est parfait.
8: Plongez dans le monde de vos parfums préférés. Comment passe-t-on d'une fleur à ces quelques gouttes d'essence ?
7: Je verse ?
11: On peut verser.
7: On voit déjà, ça extrait un peu de couleur.
8: Saviez-vous que pour élaborer un parfum, les créateurs utilisent parfois des molécules qui sentent très mauvais ?
12: Ça donne une dimension fruitée qui est assez incroyable, mais pris seul, c'est moins ragoûtant.
13: On dirait du pourri.
12: Eh oui.
8: Et pour paraître plus beau, découvrons 3 astuces de grand-mère. De l'eau de cuisson de riz sur les cheveux, de l'huile de cuisine comme démaquillant, ou du dentifrice pour soigner les boutons. Bonne idée ou pas? Qu'en dit la science?
3: Là, vous voyez, ça s'est craquelé, ça s'est asséché, donc ça creuse finalement la peau.

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1: S'il y a bien un domaine de la beauté qui doit beaucoup à la science, c'est la coloration de nos cheveux. Vous allez découvrir la chimie étonnante qui nous permet, en un claquement de doigts, de changer la couleur de nos cheveux, de les colorer, de les décolorer, de manière temporaire ou permanente. Peut-on d'ailleurs faire des colorations aussi souvent que l'on veut? Nous allons tout vous dire, regardez.
0: Blond, rouge, noir, châtain ou roux? En France, vous êtes 14 millions à vous colorer régulièrement les cheveux. Une coloration, comment ça marche exactement? Pour Coralie, c'est une première. Nous allons suivre sa métamorphose et percer les secrets de son changement de look. Au pinceau, Déborah, coloriste et formatrice dans une grande école de coiffure parisienne.
2: Qu'est-ce qui vous amène?
3: Je commence à en avoir un peu marre de mes cheveux blancs et j'aimerais camoufler et redonner un peu d'éclat.
2: Vous avez à peu près 80% de cheveux blancs. Ce qui pourrait être sympa, ça serait se rapprocher de votre couleur naturelle.
3: Mm-hmm.
2: Ça va être très très bon.
3: Ça me paraît bien.
2: Notre plus grande clientèle, ça va être des femmes à partir de 35-40 ans qui viennent couvrir leurs premiers cheveux blancs. Et on a notamment aussi des hommes qui viennent plutôt pour atténuer leurs cheveux blancs, non pas les couvrir, pour un résultat beaucoup plus naturel.
0: Et oui, difficile parfois de renoncer à notre couleur perdue. Mais au fait, d'où vient-elle? Patrick Canivet, chimiste et enseignant, nous l'explique.
4: La couleur naturelle des cheveux vient d'une association de mélanine qui se trouve dans le cheveu. Il y a deux pigments de mélanine. Il y en a un qui apporte une couleur un peu marron, marron neutre, et une autre, une couleur plutôt jaune-orangé. Tous les cheveux sont le résultat de cet équilibre entre les deux pigments de mélanine, qui est un équilibre personnel. Malheureusement, au niveau des cheveux, cette mélanine peut disparaître avec l'âge, puisque la production va s'arrêter. Avec comme conséquence, l'apparition des cheveux blancs.
0: En réalité, nos cheveux deviennent transparents quand ils ne contiennent plus de mélanine. Pour changer notre couleur naturelle, il existe des colorations plus ou moins permanentes. Certaines se déposent à la surface des cheveux, un peu comme si on leur mettait un coup de peinture, et disparaissent au bout de quelques shampoings. D'autres sont permanentes. Celles-ci, pour tenir, doivent rentrer au cœur même de nos cheveux, c'est-à-dire franchir les remparts qui les protègent, des millions d'écailles. Au laboratoire d'un des plus grands fabricants de coloration, Karl Wünsch, ingénieur chimiste, nous explique le principe.
5: En réalité, ce type de produit va faire gonfler le cheveu. Et du fait de ce gonflement, les écailles vont se soulever et augmenter la porosité de la fibre. Momentanément, bien évidemment. Ce qui va permettre au colorant de pénétrer à cœur et de déposer la couleur d'une manière durable.
0: Mais impossible de contrarier ainsi la nature sans l'aide de la chimie. Plus précisément, deux crèmes qu'on va mélanger.
5: La crème colorante et l'oxydant. Le mélange des deux va permettre la formation de la couleur. Et c'est pour ça qu'on le fait au dernier moment. Car sous l'effet de l'oxydant, cette dernière va pouvoir se révéler dans la fibre.
0: Le mélange, beige au départ, va petit à petit changer de couleur. On dit qu'il s'oxyde. Dans le même temps, un produit dit alcalin, présent dans l'une des deux crèmes, entre en action. Il s'agit souvent d'ammoniac à l'odeur caractéristique. Et son rôle est essentiel.
5: Sous l'effet de l'alcalin, le pigment qui est à l'intérieur du cheveu, la mélanine, va se solubiliser et va donc s'éclaircir, ce qui permet au colorant de se révéler.
0: C'est logique. Pour insérer une couleur de synthèse au cœur de votre cheveu, il faut d'abord détruire la mélanine qui s'y trouve, celle qui lui donne sa couleur naturelle. Lorsque les cheveux sont blancs, donc sans mélanine, la place est déjà libre. Une crème de coloration, ce sont donc différents composés, dont des corps gras, des colorants, mélangés sous forme d'émulsion. On obtient une crème beige qui, souvenez-vous, ne révélera sa couleur qu'une fois mélangée avec l'oxydant. Bien sûr, on commence toujours par tester les colorations. Dans ce laboratoire, le coiffeur, c'est ce robot.
5: On est en train de mélanger l'oxydant et la crème colorante qu'on a préparée pour avoir un mélange homogène. Une fois que le mélange est homogène, le robot va venir l'appliquer sur une mèche de cheveux.
0: Après 30 minutes de pause, le robot rince le produit, puis shampooine la mèche. On voit enfin apparaître la couleur rouge. On dit souvent que les colorations donnent des couleurs super brillantes.
6: Une couleur éclatante et plus 48% de brillance.
0: Eh bien cette brillance, ici, on la mesure.
5: Donc là, sur le support, j'ai fixé la mèche que l'on vient de formuler. Donc c'est la couleur rouge avec deux témoins à côté. Un rayon incident lumineux va venir se réfléchir sur les mèches et un capteur va mesurer la lumière réfléchie.
6: Ok, c'est tout bon.
5: Ah, super. Et ce qu'on voit, c'est qu'on a un pic avec un maximum très élevé. Donc, on a une couleur qui est très lumineuse et donc très intense. C'est un rouge que l'on va repérer, qui ne va pas passer inaperçu si vous le faites.
0: Au salon, le temps de pose est écoulé. Il faut rincer le colorant rapidement. Est-ce pour éviter une couleur trop prononcée? Eh bien, pas du tout.
4: Le fabricant, quand il fait sa couleur, il vous détermine un temps de pose qui est inoffensif pour le cuir chevelu. Maintenant, il faut tenir compte d'un autre facteur. Le cuir chevelu, c'est aussi la peau la plus chaude du corps humain. Toute réaction chimique est accélérée par la chaleur. Si on dépasse ce temps de pose, là, l'effet peut devenir pas très bon pour le cuir chevelu.
0: Et sinon, peut-on changer de couleur aussi souvent qu'on veut?
4: Donc, il est fortement déconseillé de changer de couleur tous les 15 jours. Parce que dans ce cas-là, on risque d'avoir un cuir chevelu plus sensible et une fibre plus abîmée. Entre deux applications sans changement de couleur, le délai raisonnable et fortement conseillé, c'est entre un mois et demi.
0: Car souvenez-vous, à chaque fois, on oblige les écailles du cheveu à s'ouvrir, ce qui à force peut l'abîmer. Les industriels ont donc mis au point des colorations sans ammoniac, censées être moins agressives. Mais...
5: Dans tous les cas, on va retrouver un alcalin qui va permettre de faire gonfler le cheveu et d'avoir le dépôt de la couleur d'une manière efficace. Donc il n'y a pas de différence en termes de performance. C'est juste une question d'odeur, car ces colorations n'auront pas cette odeur typique de l'ammoniac.
0: Ultime solution pour une coloration tout en douceur, les colorations végétales.
5: En général, ce sont des poudres de plantes, des poudres de feuilles qui sont séchées et broyées, dans lesquelles des colorants sont emprisonnés.
0: Le plus souvent, on utilise le henné, l'indigo ou encore le cassia. Et ce qui permet d'ouvrir les écailles pour pouvoir déposer la couleur, c'est tout simplement l'eau.
5: De la même manière que l'alcalin fait gonfler la fibre, l'eau fait aussi gonfler la fibre, mais dans une moindre mesure. Ces colorations sont par définition moins performantes, car elles ne permettent pas d'éclaircir le cheveu et donc d'avoir une couleur homogène sur toute une chevelure.
0: Retour au salon. Pour Coralie, c'est bientôt fini. Reste le séchage, qui est très important.
4: Le séchage est une étape importante parce qu'il permet de retirer l'eau. Les écailles vont se refermer, ce qui protège la couleur à l'intérieur.
0: Attention, même si la coloration est permanente, à chaque lavage, l'eau soulève les écailles et libère un peu de pigment. Donc, on entretient sa couleur avec des soins adaptés.
2: Alors, qu'est-ce que vous en pensez, Coralie?
3: Eh bien, ça change beaucoup. Je retrouve la couleur de quand j'étais jeune, donc c'est parfait.
1: Nous sommes très nombreux à nous parfumer. Mais savez-vous comment les parfumeurs parviennent à mettre en bouteille des senteurs aussi délicates que celles des roses, du jasmin ou de la lavande? Je suis allé dans un laboratoire découvrir comment, grâce à la science, on capture les parfums de la nature. Pour notre plus grand plaisir, regardez.
0: Rose, orchidée ou encore œillet, ces fleurs, on ne les trouve pas seulement chez notre fleuriste. Leurs bonnes odeurs composent aussi la plupart de nos parfums.
7: Je me parfume tous les jours, oui.
8: J'en ai 4 ou 5, je change tous les jours, ça dépend des odeurs.
9: J'utilise un pour le travail et un pour le week-end.
0: Le parfum, on en raffole. Imaginez, en France, il se vend presque 2 flacons par seconde. Si aujourd'hui, les essences qui composent nos parfums viennent du monde entier, rappelons que la capitale historique, c'est chez nous, à Grasse, dans le sud de la France. Ici, on cultive les fleurs au fil des saisons. Mais comment passe-t-on d'une fleur à une odeur? C'est ce que Max va découvrir à l'UFR des sciences de Versailles avec Olivier David, maître de conférence.
10: On va voir la méthode la plus simple pour récupérer les substances odorantes du végétal.
1: D'accord.
10: Et est-ce que vous connaissez cette chose? Non, regardez.
1: Ah bah c'est de la lavande ça.
10: Effectivement.
0: Grâce à un procédé étonnant et très simple, on peut en extraire un liquide gras, l'huile essentielle.
10: Vous voyez qu'ici, on a de l'eau qui bout.
1: Oui.
10: La vapeur va monter et va pousser toutes les substances de la lavande en haut de la colonne.
0: Cette vapeur parfumée, chauffée à 100 degrés, passe dans ce condenseur qui la refroidit et la transforme en gouttelettes que l'on récolte dans ce tube.
1: Ah là, c'est extraordinaire parce qu'on voit que

0: Comme nos grains de lavande, on peut distiller de l'écorce et même de la terre. Mais pour les fleurs plus fragiles, par exemple la rose, il existe un deuxième procédé, lui aussi très simple.
1: On va prendre les fleurs et on va les faire tremper dans le solvant.
2: D'accord.
1: On va faire exactement comme une infusion de thé, en fait, mais à température ambiante.
0: Sauf qu'ici, on ne met pas de l'eau, mais un alcool, de l'éthanol. Les molécules odorantes présentes dans les pétales vont se dissoudre dans cet alcool. Après une heure de macération, on récupère le tout.
2: Je verse ?
1: On peut verser.
2: On voit déjà, ça extrait un peu de couleur.
0: Maintenant, il faut séparer l'alcool des molécules odorantes. Pour cela, on va évaporer l'alcool en le chauffant à 45 degrés, comme ceci.
2: L'éthanol, l'alcool, s'évapore en premier, on le récupère, et les molécules odorantes, qu'est-ce qu'elles deviennent ?
1: Elles restent dans le récipient. Ce qu'on récupère, c'est ce qu'on appelle la concrète de rose, qui va être le produit qui concentre tous les produits parfumés de la rose.
2: Donc ça, c'est ce qui servira ensuite à fabriquer l'absolu de rose qui ensuite entrera dans la composition d'un parfum.
1: Exactement.
0: Cette unique petite goutte, c'est un trésor. Il a fallu 9 roses pour la produire. On comprend mieux pourquoi certains parfums sont si chers. 1 kilo d'absolu peut coûter jusqu'à 10 000 euros. Alors les parfumeurs se sont tournés vers des molécules de synthèse. De quoi s'agit-il ? C'est à Paris, à l'École supérieure du parfum et des cosmétiques, que nous allons le découvrir. Patrice Reviard, parfumeur et professeur de formulation, nous a préparé un florilège d'odeurs dont certaines ont de quoi surprendre.
3: Dans la palette du parfumeur, on retrouve des molécules de synthèse qu'on peut retrouver dans la nature, dans les fleurs, dans les bois, dans les épices, et d'autres qui sont complètement synthétiques et qui ont été, si on peut dire, inventées par l'homme.
0: Le muguet, par exemple. À ce jour, aucun procédé ne permet d'extraire son odeur, car il est trop fragile. Même chose pour la fraise, qui est gorgée d'eau. Mais grâce à la science, on est capable de les reproduire.
3: On va créer des effets qu'on ne sentirait jamais ailleurs, ou en tout cas qu'on n'aurait jamais senti auparavant.
0: Aujourd'hui, nos parfums sont généralement composés de 30% de matière naturelle et 70% de molécules de synthèse. Et dans nos flacons, il y a en moyenne une trentaine d'odeurs différentes, dont certaines très surprenantes sentent tout sauf la rose. Voici quelques exemples de molécules reproduites en laboratoire.
3: On peut commencer par la civette, qui est un extrait de glande de chat sauvage.
4: Ah oui.
3: C'est un peu fécal. Ça sent vraiment, pour le coup, la fourrure.
4: Glande, ouais.
3: Ouais. On a des choses aussi qui peuvent sentir un peu plus la transpiration.
4: Okay.
3: C'est le corps cassis. Ça donne une dimension fruitée qui est assez incroyable, mais pris seul, c'est moins ragoûtant. Donc attention en le sentant.
4: On dirait du pourri.
3: Eh oui.
4: Ah oui, c'est très désagréable.
0: Et le dernier a une petite odeur de vomi. Mais pourquoi met-on des odeurs qui puent dans un parfum ?
3: Par exemple, cette molécule à odeur de vomi, elle permet de donner aux fruits une tonalité mûre, peut-être un peu plus juteuse. Et la civette, qui est très animale, va en fait apporter beaucoup de richesse et de profondeur à un fond ambré dans un parfum, et un peu de ténacité aussi.
0: Tout l'art du parfumeur, c'est d'associer de façon très subtile de bonnes et parfois de mauvaises odeurs. D'ailleurs, nous avons un petit défi pour notre spécialiste. Créer le parfum idéal pour Mac Lesguy. Nous savons qu'il aime l'odeur des pins, les balades en montagne et le cassoulet. À vous de jouer.
3: Moi, ce qui m'intéresse surtout, c'est ce côté en fait résineux qui est évoqué sur le pin. On va lui apporter une facette beaucoup plus sucrée, comme la résine qui coule des arbres. Une toute petite touche de baie rose qui va permettre d'ouvrir le parfum. Et pour le cassoulet, je trouve le petit clin d'œil marrant. On va utiliser le bois de gaillac et qui va apporter le côté en fait un peu aussi farineux du haricot blanc dans le cassoulet. Voilà.
0: Pour créer le parfum de Mac, Patrice a mélangé pas moins de 35 matières premières, 25 de synthèse et 10 naturelles. En attendant qu'il soit prêt, voici quelques astuces pour que vous profitiez au maximum de votre parfum préféré. On le vaporise évidemment dans le cou, mais pas seulement. Les poignets et les cheveux retiennent bien l'odeur. Le vêtement,

0: s'il n'est pas fragile, est aussi idéal car il protège des risques de réactions allergiques. Et pour bien le conserver, il y a une erreur à éviter que nous faisons tous.
1: Le mieux, c'est une pièce plutôt sombre, donc en tout cas pas avec de la lumière directe, surtout pas de la lumière directe, et à l'abri de l'humidité. Donc en fait, c'est tout sauf la salle de bain, finalement. Ça pourrait être une cave, tant qu'elle est sèche, un cellier.
0: Allez, il est temps d'offrir à Max son parfum sur mesure.
2: Oh, c'est gentil. Je peux le sentir ?
3: Bien sûr.
2: Alors. C'est très boisé. Ça me rappelle une balade en forêt.
0: L'odeur des pins, ok. Mais pour le cassoulet.
2: Bon, je sens pas le cassoulet, mais en revanche, l'odeur des pins est bien là. Hein.
3: Ça vous plaît, ça vous correspond?
2: Le Pays Basque, aux confins des Landes, en été, j'adore.
0: Entre la multitude de molécules naturelles et de synthèses à la disposition des créateurs de parfums, on comprend mieux pourquoi choisir un parfum est un véritable casse-tête.
4: Pour paraître plus beau, certains achètent des cosmétiques parfois hors de prix, d'autres ne jurent que par les recettes de grand-mère. Ces astuces qui, avec un rien, feraient des miracles. Alors nous avons décidé de les passer au crible de la science. L'huile de table, d'olive ou le tournesol fait-elle vraiment un bon démaquillant ? Poser du dentifrice sur des boutons est-il à les faire disparaître ? L'eau de cuisson du riz rend-elle vraiment nos cheveux plus brillants et plus soyeux ? Voici les réponses de la science.
0: Et si nos grands-mères avaient tout bon avec leurs astuces beauté transmises de génération en génération ? Nous avons décidé d'en tester trois pour voir si ça marche vraiment. Pour cela, nous avons rendez-vous avec Amélie. Naturopathe de profession, elle adore prendre soin d'elle et de ses longs cheveux. Mais côté porte-monnaie, ça a un coût.
5: J'utilise des produits les plus naturels possibles. Notamment, là, j'utilise les shampoings et après-shampoings. C'est un budget à peu près 60 euros.
0: 60 euros tous les 3 mois. Beaucoup moins cher, connaissez-vous l'eau de cuisson du riz pour les cheveux ?
5: J'en avais entendu parler, notamment beaucoup en Asie. Les Asiatiques en utilisent énormément, mais je n'avais, je n'ai vraiment jamais testé sur mes cheveux.
0: Récemment, les industriels ont redécouvert les vertus supposées de l'eau de riz et en font l'ingrédient phare de leur nouvelle gamme de soins. Alors, version fait maison, comment ça marche ? Sur Internet, on recommande de faire bouillir de l'eau avec du riz, puis de récupérer cette eau.
5: Je me vaporise des racines jusqu'aux pointes et toutes les longueurs l'eau de riz, cheveux secs. Et comme ça, après, je vais laisser poser au moins une heure. Comme ça, après, je pourrai les laver et on verra le résultat.
0: En attendant...

0: faire est validé. Astuce suivante. Le démaquillage avec une huile de cuisine. Oui, oui, la même que celle pour faire votre vinaigrette.
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0: Pour tester cette

0: Le rouge à lèvres.
1: Voilà pourquoi Amélie a pu retirer son maquillage si facilement avec de l'huile d'olive. Et cela aurait fonctionné avec n'importe quelle huile. Mais est-ce bon pour la peau ?
2: Ça va être plus adapté sur des peaux sèches ou des peaux, on va dire, normales à sèches qui vont avoir besoin d'une hydratation au quotidien. Et moins adapté sur des peaux mixtes à grasses qui, elles, déjà, sont un petit peu en excès de sébum et vont plutôt avoir besoin d'un soin lavant un tout petit peu plus détergent.
1: Attention aussi si vous avez une peau acnéique. L'huile pourrait venir boucher les pores de votre peau et empirer la situation. Pour les autres, pas de contre-indications, mais quelques précautions.
2: On va se méfier de l'utiliser comme démaquillant au niveau des yeux parce qu'on peut effectivement avoir un phénomène d'obstruction au niveau des glandes de mébonus au niveau des yeux et favoriser l'apparition de chalazions qui vont ensuite être difficiles à traiter. Donc effectivement, ça va mettre de manière précautionneuse sur le bout des cils. On évite de faire pénétrer l'huile au niveau des yeux.
1: Deuxième astuce validée, mais avec de petites précautions. Dernier remède de grand-mère bien connu, le dentifrice sur un bouton d'acné pour le faire sécher plus vite.
2: Alors le dentifrice sur le bouton, c'est un grand classique, hein, surtout chez les adolescents. C'est-à-dire qu'ils adorent mettre la petite patte sur le bouton le soir et se réveiller le matin en pensant que le bouton va partir comme par miracle. C'est pas bien pour les boutons. Pourquoi ? Parce que le dentifrice, il a aucune vertu ni cicatrisante, ni antibactérienne, ni, on va dire, assainissante pour les boutons en général.
1: Non seulement ça ne marche pas, mais en plus, le dentifrice peut abîmer votre peau.
3: Tout est une histoire de pH. Donc le pH, qu'est-ce que c'est ? C'est la mesure de l'acidité. Et donc, on va faire une expérience, on va mettre du dentifrice sur de la gélatine qui a le même pH que la peau.
1: On laisse agir. Et 8 heures plus tard, surprise.
3: Là, vous voyez, ça s'est craquelé, ça s'est asséché, ça a creusé un trou. Hein. Donc ça, c'est l'effet que ça va avoir sur votre peau, en fait.
1: Mais pourquoi le dentifrice fait-il cette petite crevasse ?
3: Puisque le dentifrice, il a un pH alcalin, donc contraire d'acide, et que la gélatine, elle a un pH plutôt acide comme la peau, il y a un déséquilibre du pH qui vient créer en fait une sorte de désordre et qui entraîne un craquellement, un trou. Donc ça creuse finalement la peau.
1: Verdict, ce dernier remède de grand-mère a tout faux. En cas de vilain bouton, voici quelques recommandations pour qu'il disparaisse plus vite.
2: Si on a un bouton qu'on n'a pas de produit dermatologique adapté à disposition, dans ces cas-là, il vaut mieux utiliser un masque à l'argile, argile verte, ou alors un tout petit peu de désinfectant, mais sans dépasser, on va dire, une application le soir au coucher. Et la plupart du temps, il faut éviter évidemment de le tripoter, de le manipuler, parce que c'est la pire des solutions pour le faire cicatriser.
1: Vous savez maintenant ce que vous pouvez faire et surtout ne pas faire pour être belle au naturel sans vous ruiner. Et ça vaut aussi pour vous, messieurs.
4: EGLMC, c'est terminé. Je tenais à vous remercier pour votre fidélité, puisque l'émission faite aujourd'hui, c'est 34 ans. Et oui, merci également à l'équipe qui la prépare avec moi. On se retrouve dimanche prochain. Très bonne soirée sur M6. Au revoir.
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0: Bonjour, bienvenue à tous dans le 6-8 ensemble. Vous êtes en direct sur Antenne Réunion, en télé, en radio. Bonjour Victoria Asselineau.
1: Bonjour Julien.
0: Bonjour Camille Breton est là.
2: Bonjour à tous les deux, vous allez bien?
0: Oui, ça va.
1: Oui, on est en milieu de semaine.
2: C'est un bon mercredi, ça annonce déjà le week-end.
0: Voilà, le temps n'est pas encore extraordinaire, mais ça va.
2: C'est vrai.
0: Allez, on passe à l'invité connecté du 6-8 ensemble. Aujourd'hui, nous allons recevoir le docteur Camille Scalbert-Sadonès, oncodermatologue au CHOR et présidente de l'association Mission Soleil Réunion. Elle s'apprête à se rendre ce matin à Mafate pour une mission de 2 jours afin de soigner, dépister et protéger gratuitement à la fois la peau et les yeux des Mafatés, car il y aura aussi un ophtalmologue qui l'accompagnera pour des consultations gratuites. L'interview du docteur Camille Scalbert-Sadonès à retrouver après les infos de 7h30. Victoria, on est mercredi, vous nous emmenez au cinéma, non?
1: Et oui, vous avez bien retenu, Julien, on ne va pas changer les bonnes habitudes dans notre carte blanche. On va en effet dans nos salles obscures et on va découvrir 3 films aujourd'hui. Et puis dans le 6-8, vous répondrez à faire un tour dans vos bureaux. Peut-être que vous appréhendez le retour au travail après une longue période d'arrêt maladie. Eh bien, la question de Paul pourrait vous intéresser. Et quel est le programme du jour?
2: Vous savez ce qui va très bien avec le cinéma, forcément, ce sont les bonbons. Et ce matin, on va dans une confiserie avec notre invité Matin Bonheur. Et dans l'instant écho, on va parler d'un sujet un peu moins drôle. On parlera vaccination.
1: Un sujet un peu différent, on va dire. Un programme très varié, en tout cas, qui vous attend pour ce mercredi matin et qui va démarrer de suite. 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
0: Dans l'actualité de ce mercredi 9 septembre, le buzz ne vaut pas une vie. La gendarmerie alerte contre le carsurfing, une pratique dangereuse diffusée sur les réseaux sociaux. Elle avait coûté la vie à un jeune conducteur de 18 ans dans un accident survenu le 31 août dernier à Savannah. La vigilance vague submersion orange pour les côtes ouest, sud et sud-ouest de l'île toujours en cours. L'épisode de houle australe s'est amplifié cette nuit avant de s'amortir lentement ce matin. Prudence sur le littoral. Melvin Mallard, nommé pour le Ballon d'Or, la réunionnaise de 28 ans, fait partie de la liste des 30 joueuses désignées. La dionysienne franchit donc un nouveau cap dans sa carrière. La phrase choc de la gendarmerie ce matin, le buzz ne vaut pas une vie. La gendarmerie alerte contre le carsurfing.
2: À la suite du décès d'un jeune conducteur de 18 ans dans un accident survenu le 31 août dernier, c'était à Savannah, la gendarmerie de La Réunion met en garde contre la pratique du carsurfing. Ce comportement consiste à se placer donc à l'extérieur d'un véhicule en mouvement, notamment pour se filmer, relever un défi ou publier des images sur les réseaux sociaux. Et au-delà du risque d'accident, eh bien la gendarmerie rappelle que ce comportement est tout simplement interdit et surtout sanctionné par la loi.
0: Voilà, ne tentez pas ce défi, ne poussez personne à le faire et n'encouragez pas ces contenus. Au contraire, protégez vos proches en les dissuadant pour quelques vues, ne mettre jamais votre vie en danger, celle des autres, indique la gendarmerie sur ses réseaux sociaux. Le choc d'une famille après une bagarre.

0: au collège, nous en parlions hier matin dans le C-Suite Ensemble.
1: La querelle pendant un cours de sport a pris donc une sombre tournure lundi au tampon. Les versions divergent. Un coup de pied asséné dans l'entrejambe d'un garçon est évoqué. En tout cas, une élève de 4e a reçu un coup de poing au visage avec au bilan eh bien, les dents de devant qui sont complètement enfoncées. Une plainte a été déposée par sa mère. Les deux familles ont été reçues par le principal du collège hier. Les parents de la jeune fille ont décidé de la changer d'établissement. On écoute la victime et sa mère, ainsi que Mehdi Damani, principal du collège, au micro de Farouk Moulin.
2: Pas très bien, mal de tête, mal à la gencive, blessure, et ben voilà.
3: Elle n'a jamais porté de coups aux testicules ou quoi que ce soit. Le mama, il a commencé à attaquer elle, parce qu'il n'était pas d'accord pour un jeu qu'elle a arbitré. Du coup, le mama, il a insulté elle. Elle a dit quoi aux enfants? Elle a dit, ben, je te demande pardon si tu penses que j'ai mal parlé. Et suite à ça, le mama, il a poussé elle. Mais quand elle a poussé, elle a rétorqué. Elle a poussé par la suite. Et ensuite, elle a pris son chemin, elle est partie. Le mama, il a fait demi-tour, elle a couvert elle et l'a tapé. Elle a porté plainte. Les parents la contactent à moi via les réseaux, vu que vous avez vu le post que Mala a mis sur les réseaux. Donc on va voir qu'est-ce qui donne la suite. Quoi.
4: On attend vraiment la fin de l'enquête, une mesure conservatoire qui a été prise. Maintenant, on attend vraiment d'avoir tout le déroulé des faits. C'est un incident qui s'est déroulé en fin de journée hier, donc juste avant les bus. Le temps de réunir l'ensemble des témoignages, le mardi matin à 8h, on ne prend pas de décision hâtive sans avoir vraiment tous les tenants et les aboutissants.
0: Et vous pouvez réagir suite à cette agression.
1: Agression à l'école, faut-il durcir les sanctions disciplinaires des élèves violents? C'est la question, votre opinion de l'info.re du jour. Vous donnez votre avis, vous commentez, vous réagissez. Les résultats seront dévoilés demain matin dans ce 6-8 ensemble par Laura Château.
0: À Saint-Pierre, un homme vole le fauteuil roulant et la carte bleue d'un homme handicapé.
1: Oui, selon la police nationale qui communique sur cette affaire, la victime, un homme en situation de handicap se déplaçant en fauteuil roulant, a été agressé à son domicile le 1er septembre dernier par un individu. Celui-ci a alors ordonné de l'accompagner jusqu'à un distributeur afin d'y retirer de l'argent. Et le retrait n'ayant pu être effectué, bien l'agresseur présumé a ensuite porté plusieurs coups à la victime avant de lui dérober sa carte bancaire et son fauteuil roulant électrique. Très choqué, l'homme a été pris en charge par les sapeurs-pompiers. Une incapacité totale de travail de 10 jours lui a été délivrée.
0: La vigilance vague submersion pour les côtes ouest, sud et sud-ouest de l'île de niveau orange est toujours en cours.
1: Selon Météo France, elle pourrait être levée vers 7h ce matin pour les zones entre Saint-Paul et Petite-Île et à 13h pour la zone entre Petite-Île et Saint-Joseph. L'épisode de houle australe de sud-sud-ouest s'est amplifié cette nuit pour atteindre un pic de 4,50 m à 5 m. Et cette houle affecte l'ensemble du littoral ouest et sud et particulièrement entre la pointe des Aigrettes et la pointe de la Table. En passant par Saint-Pierre. La houle, elle va s'amortir lentement à partir de ce matin pour repasser sous les 4 mètres, puis sous les 3 mètres ce soir entre la pointe des Aigrettes et Cap-Chevron. La décroissance, elle est plus lente entre Cap-Chevron et la pointe de la Table, justement, où il va falloir attendre la nuit prochaine pour avoir une houle inférieure à 4 mètres.
0: Voilà, et côté du vent, hein, on nous indique que des rafales comprises entre 60 et 70 km/h. Vont être enregistrés encore aujourd'hui entre Saint-Pierre et Saint-Leu, ainsi qu'entre Saint-Denis et Saint-Benoît, où les rafales atteindront 45 à 55 km/h. Une dératisation prévue aujourd'hui à l'école Ravine-Creuse 1 de Saint-André.
1: Face à la présence de rats, notamment dans le réfectoire, la mairie prévoit une opération de dératisation ce mercredi. La dernière action de ce type avait eu lieu le 13 août dernier avant la rentrée scolaire et par mesure de précaution, les repas ont été servis hier midi dans les classes afin de protéger les élèves. Une réunion a d'ailleurs eu lieu hier matin avec le directeur et les parents d'élèves.
0: Une grève à la cuisine centrale de Saint-Benoît menace la distribution de 6000 repas aujourd'hui.
1: Un préavis de grève a été déposé par la FSU territoriale qui annonce l'interruption de la production à la cuisine centrale du lycée Jean-Claude Fruteau à Saint-Benoît à compter de ce mercredi 9 septembre. Selon le syndicat, une quinzaine d'établissements scolaires, lycées et collèges seront privés de déjeuner, soit plus de 6000 repas non livrés. Et les cadences de production se seraient accélérées depuis août 2023 et la ferme fermeture de la cuisine centrale du lycée Mahatma Gandhi à Saint-André dans le cadre de sa réhabilitation. Face à la hausse de la charge de travail, les agents réclament davantage de moyens humains et la reconnaissance de la pénibilité à travers une prime exceptionnelle.
0: Contacter la région Réunion a réagi, Emilia.
1: Oui, d'ailleurs, plusieurs rencontres et échanges ont eu lieu afin d'examiner les différentes revendications. Deux postes, s'agissant des moyens humains et du remplacement et des arrêts maladie, deux postes en remplacement ont été affectés lundi et deux autres le seront en fin de semaine. S'agissant de la demande d'attribution d'indemnités complémentaires à des agents, la région Réunion étudie la possibilité à moyen terme de mettre en place une revalorisation des postes nécessitant une technicité particulière. Mais bien sûr, cette demande doit être étudiée dans le respect du cadre réglementaire applicable à la fonction publique territoriale et surtout dans une logique d'équité entre les agents de la collectivité. D'ailleurs, la région indique que les dispositions ont été prises pour assurer un service de restauration aménagé.
0: Jamais un niveau aussi bas n'a été atteint en France. Le constat inquiétant de la traditionnelle étude de PISA, le programme international pour le suivi des acquis des élèves de 15 ans.
1: L'étude a été menée en 2025 auprès de 760 000 adolescents dans 95 pays. Un échantillon de 6 501 élèves français a participé à cette enquête qui teste les élèves de 15 ans. Et en mathématiques, eh bien, la France arrive en 34e position. En compréhension, elle se situe au 28e rang. Ce sont d'ailleurs ses résultats les plus bas jamais enregistrés en plus de 20 ans. Mais le classement de l'OCDE montre aussi une régression quand même planétaire de la capacité des élèves à lire et à comprendre.
0: Voilà, on va regarder justement ce reportage d'Émilie Boyer.
5: Les élèves de 15 ans atteignent un niveau en mathématiques et en français au plus bas depuis plus d'une vingtaine d'années, des difficultés qu'ils reconnaissent.
6: Les profs qui nous demandent, c'est un peu compliqué parce qu'il y a des exercices qu'on ne comprend pas et du coup, on n'a pas envie d'expliquer ça au professeur.
7: C'est un peu compliqué depuis que je passe au lycée du coup. Je trouve que le niveau il a un peu plus augmenté et les profs attendent beaucoup de nous.
8: La génération elle est beaucoup sur ChatGPT et ils sont plus connectés sur leur téléphone que vraiment aux études.
9: Et je pense que si tout le monde arrête de regarder ChatGPT, on peut s'améliorer pour les devoirs et tout.
5: Sylvie, gérante de ce snack bar, côtoie les élèves au quotidien. Elle se rend compte de quelques lacunes.
10: Ils font des commandes par message. Et souvent, il y a beaucoup de fautes. Donc, j'ai un peu du mal à décrire. Quoi. La monnaie, soit ils me donnent en plus, ou ils manquent. Ils ne connaissent pas trop compter. Quoi, en fait.
5: Selon le rapport du Programme international pour le suivi des acquis des élèves, parmi les 91 pays étudiés, les étudiants français de 15 ans ont le niveau le plus bas dans plusieurs matières. En mathématiques, les élèves perdent 16 points par rapport à 2022 et concernant la compréhension de l'écrit, le niveau baisse aussi d'une dizaine de points. Au fil des années, la performance des élèves ne cesse de diminuer. Des résultats très alarmants selon ce représentant de syndicat des parents d'élèves qui pointe du doigt un mauvais système éducatif.
11: Quand vous avez plus d'élèves en classe, alors qu'il faudrait profiter de ces fermetures de classe pour baisser le nombre d'élèves et pouvoir mieux travailler. Donc ce sont des conditions qui ne sont pas réunies pour permettre à nos enfants de réussir.
5: Les programmes, eux, ne sont pas forcément plus exigeants depuis toutes ces années. Mais d'après les enseignants, la situation reste rattrapable avec de la volonté.
12: Il faut que les parents cadrent encore plus. C'est pas facile. C'est pas marrant, mais voilà, pour un enfant de 15 ans, c'est difficile d'être responsable.
5: Des résultats préoccupants, mais pas une fatalité selon les enseignants, à condition désormais de réagir rapidement pour éviter que ces fragilités ne durent dans le temps.
0: Au chapitre santé, zéro alcool pendant la grossesse. Rappel, alors que nous sommes aujourd'hui le 9 septembre, journée mondiale de lutte contre les troubles causés par l'alcoolisation fœtale.
1: La Réunion particulièrement engagée dans ce combat et selon l'association SAF France, la prévention a porté ses fruits. La Réunion serait passée d'environ 30% de grossesse avec consommation d'alcool à 7% aujourd'hui. On écoute les précisions de Sabrina Dijou, porteuse du syndrome d'alcoolisation fœtale et ambassadrice du SAFTON Réunion, interrogée par Maureen Sacleux.
13: Elle est encore, alors je dirais pas très méconnue, mais elle est méconnue. Et il y a encore des choses à faire, mais ça avance. Ces journées servent à sensibiliser, à faire connaître le SAF, à dire aussi qu'est-ce qu'il peut faire sur une personne lambda, en fait. Qu'il a des troubles qui ne se voient pas, mais il a des troubles aussi qui se voient. Et ça sert aussi à dire comment on le vit avec au quotidien. parce que ça ne s'arrête pas à l'enfance, hein, malheureusement. Le message qu'on essaie de faire passer, c'est zéro alcool pendant 9 mois, quoi. Voilà. C'est simple. C'est un message simple et clair.
0: La suite des recours après les municipales, scrutin confirmé pour les communes de la Possession, du Tampon, des Avirons et de Saint-Louis.
1: Le tribunal administratif suit les conclusions du rapporteur public. Les recours contestant les résultats sont donc rejetés pour ces 4 communes et d'autres recours peuvent être déposés par les candidats déçus. Par ailleurs, le rapporteur public demande également le rejet des recours concernant les élections à Saint-Leu et Saint-Benoît. La décision du tribunal sera connue prochainement et le recours pour la commune de Saint-André sera examiné le 24 septembre.
0: Fabrice Grondin, nommé à la direction par intérim de l'aéroport Roland-Garros.
1: Le conseil de surveillance de l'aéroport a chargé Fabrice Grondin d'assurer la direction par intérim suite à la démission du président du directoire Thomas Dubu. Il devra assurer la continuité du fonctionnement de l'entreprise et la poursuite des projets en cours et il aura également pour mission de maintenir le dialogue avec les salariés, les compagnies aériennes, les partenaires institutionnels et les différents acteurs locaux. Et cette nomination, on le rappelle, elle intervient dans l'attente de la désignation de la future présidence du directoire.
0: Un mouvement de grève chez les sapeurs-pompiers a débuté hier et ce jusqu'au 20 octobre dans l'Hexagone.
1: L'intersyndicale dit ne pas être satisfaite du futur projet de loi sur la sécurité civile dévoilé au ministère de l'Intérieur. Il dénonce un système qui ne peut plus continuer ainsi. Les sapeurs-pompiers, sollicités pendant des semaines suite aux nombreux feux de forêt dans l'Hexagone, demandent davantage de moyens matériels et surtout financiers, un recrutement massif de sapeurs-pompiers professionnels et la protection de leur santé.
0: Mais chez nous, pas de grève, mais les représentants de l'entente syndicale des pompiers de La Réunion ont rencontré lundi matin la direction du 10-9-7-4.
1: 3 sujets ont été abordés lors de cette réunion à Saint-Denis. Des recrutements pour renforcer les effectifs. Les représentants syndicaux ont également demandé le maintien des primes de responsabilité et de spécialité durant les 90 premiers jours d'un congé de maladie ordinaire. Troisième revendication, le recentrage des missions des sapeurs-pompiers sur leur mission première. Et à l'issue de la rencontre, les syndicats ont annoncé une prochaine action en solidarité avec l'appel à la grève nationale qui n'aura aucun impact sur l'opérationnel.
0: En sport, football, la première journée de la phase de Ligue de la Ligue des Champions a démarré hier soir et ça commence mal pour les clubs français.
1: Le LOSC a sabordé son entrée face au Betis Séville et pourtant, devant à la pause, grâce à des buts d'Ayazé Ueda et d'Alexandro, les Dogs ont complètement coulé en l'espace de 4 minutes au retour des vestiaires. Le doublé du vétéran Marc Bartra et une réalisation signée Troy Parrott ont douché les espoirs lillois. Ethan Mbappé a été expulsé à l'heure du jeu et ce carton rouge est venu sceller une soirée cauchemardesque pour les hommes de Davide Ancelotti. Battu 3-2, le double champion d'Europe, le PSG reçoit ce soir le Slovène Bratislava, tandis que le Lens jouera contre le Slavia Prague demain soir.
0: Voilà, alors qu'Ethan Mbappé a été expulsé hier soir, son frère, lui, a marqué. Le Real Madrid s'est imposé 2-1 face à l'Inter Milan. La liste des nommés pour le Ballon d'Or a été dévoilée donc hier pour les hommes comme pour les femmes. Et pour la première fois de sa carrière, la réunionnaise Melvin Ballard a été désignée.
1: L'attaquante de 26 ans fait partie des 3 Françaises à être en lice pour obtenir le Graal. Selma Bacha et Wendy Renard ont été choisies aussi. Melvin Ballard s'invite à la table des meilleures joueuses du monde. Transférée cet été de Manchester United à Chelsea, l'attaquante originaire de Saint-Denis sort d'une saison 2025-2026 particulièrement prolifique avec 15 buts et 11 passes décisives en 49 rencontres, toutes compétitions confondues. Avec l'équipe de France, elle a également atteint les quarts de finale de l'Euro. La Ligue réunionnaise de football a félicité Melvin Ballard pour une nomination qui met une nouvelle fois la Réunion à l'honneur sur la scène du football international. Et l'identité de la nouvelle Ballon d'Or sera dévoilée le lundi 26 octobre à Londres.
0: Voilà, on suivra bien sûr avec beaucoup d'intérêt cette cérémonie. On passe à la météo.
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15: Et nous démarrons notre journée avec de la pluie qui est attendue dans le sud-est de notre île. Nous avons également de la grisaille en prévision ce matin sur l'ensemble de nos hauteurs. En revanche, pour les littoraux, en termes de temps, c'est plutôt et bien convenable avec du soleil. Et bien par contre, la houle, elle, est bien présente. Je vous rappelle que nous sommes toujours en vigilance jaune, vague submersion au niveau du secteur nord-ouest dans son ensemble et que nous sommes en vigilance orange, vague submersion dans le secteur ouest, sud-ouest et sud. Prudence

0: à vous si vous êtes donc à proximité de la mer. En termes de temps, cet après-midi, on va parler d'une grisaille qui est assez marquée, plus prenante, et notamment sur ce fameux secteur nord-ouest. Vous allez également retrouver quelques épisodes pluvieux qui vont venir toucher les hauteurs de l'ouest du département. On va parler ici de Takamaka et de Petite France. Et puis certains secteurs restent tout de même ouverts avec du soleil et plutôt de belles éclaircies. C'est le cas de Saint-Pierre, par exemple, ou encore du secteur de Saint-André. En termes de température, eh bien sortez un petit peu les écharpes si vous avez prévu de monter dans les hauts ce matin avec cette minimale de 4 degrés. On est sur du 7 à 12 degrés pour les cirques, 8 degrés vers Petite France. Et puis cet après-midi, on a une maximale qui est légèrement plus faible que ces derniers temps avec 27 degrés au maximum dans l'ouest du département, 24 degrés pour l'est et on est sur du 25 degrés pour notre chef-lieu Saint-Denis. Aujourd'hui, nous sommes donc le mercredi 9 septembre et nous allons fêter les Alains. Belle fête à vous. C'est une très bonne journée. On va avoir une marée basse qui est présente à 18h38 et le soleil se couche comme hier à 18h11.
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2: Allons voir comment ça circule aujourd'hui sur nos routes avec le CRGT, c'est l'infotrafic.
0: Un premier point sur les routes en ce milieu de semaine, direction donc le CRGT. Alors en ce mercredi, a-t-on de bonnes nouvelles, Delaine ?
3: On a d'assez bonnes nouvelles avec un trafic qui est très léger en ce début de journée. Attention, des chaussées mouillées dans l'est de l'île par exemple. Donc bien sûr, la plus grande prudence est recommandée sur celle-ci. Alors une chaussée mouillée qui occasionne quand même quelques petits freinages. On peut le voir à Sainte-Suzanne et Sainte-Marie en direction du nord. Mais on parle là de légers ralentissements. Je vous rassure, pas encore de gros bouchons. Nous partons voir dans l'ouest comment ça se passe. Donc à Saint-Paul, vous avez une circulation qui est légèrement ralenti au niveau de la route Digue dans le sens Saint-Pierre-Saint-Denis. Par ici aussi, rien de bien significatif. Donc, dans l'ensemble, on va dire que vous avez de bonnes conditions de circulation en espérant que cela va durer. En tout cas, je vous dis à tout à l'heure pour voir ça ensemble.
0: Eh bien, on croise les doigts. Merci beaucoup, Dolène. On vous retrouve à 6h47.
2: Pour ce point trafic, on reviendra bien sûr avec le Dolène du CRGT, on la retrouvera dans quelques minutes tout à l'heure. On marque une courte pause, on revient avec vous. Émilie, l'invité Matin Bonheur.
4: Oui, nous sommes à Carré à Sainte-Anne ce matin, dans la confiserie d'Émilie, dans les coulisses en tout cas. On va manger des bonbons, on espère pouvoir en voir. En tout cas, ça donne toujours envie des bonbons un mercredi matin. Et en plus, on va parler cinéma tout à l'heure, donc on espère pouvoir en manger avant d'aller au cinéma.
2: Allez, on retrouvera donc Élise.
4: Karine.
2: Karine, pardon. Oui. Je me suis trompé. Karine, donc, qui nous attend du côté de Sainte-Anne pour ce direct Matin Bonheur. À tout de suite.
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0: Il est 6h23 sur Antenne Réunion. Bonjour à tous. Si vous nous rejoignez, on va reparler d'actualité avec vous. Amy, vous nous dévoilez ce matin les unes de la presse.
1: Oui, il n'y a pas grand-chose à dévoiler puisqu'elles se sont toutes accordées ce matin sur une même actualité. C'est la chute du niveau scolaire en France, la dégringolade. C'est le titre, par exemple, du Parisien. Les résultats des élèves français n'ont jamais été aussi bas en compréhension, par exemple, de l'écrit, mathématiques et sciences, selon l'enquête internationale PISA 2025, qui a été menée donc sur plus de 760 000 élèves donc l'année dernière et sur un échantillon d'à peu près 7 000 élèves français. Notamment, on en parle également dans Libération aujourd'hui avec une image à la une, un enfant devant son écran. Ça peut eh bien, forcément avoir des conséquences et on s'interroge. Évaluation PISA en chute à livre, c'est le titre, et des résultats donc de l'enquête internationale sur l'éducation qui confirme donc les mauvais résultats des jeunes français, notamment en lecture. Décryptage à la une, l'usage des écrans est montré du doigt ici. Vous pouvez d'ailleurs réagir à cette actualité. Faut-il forcément bannir les écrans du quotidien de nos plus petits, avec cette aussi annonce hein, qui fait parler? Eh bien, est-ce qu'il faudrait faire revenir l'âge de l'entrée en maternelle à plus jeune? On en parle, ce sera également dans l'actualité du jour. On en parle également dans Le Monde. Ce matin, PISA, le grand décrochage des élèves français. La France s'inscrit dans la moyenne avec des scores au plus bas depuis 20 ans. Et le rôle des parents numériques, les raisons de ces résultats sont plutôt multiples. Là encore, on le décrypte dans Le Figaro aussi. Lecture, maths, le niveau des élèves s'effondre en France. Je pense que ça va faire parler. Vous pouvez réagir dans Nous Cause Ensemble juste après votre matinale au 02 62 234 567 pour eh bien, en parler. Puis on parle politique, sécheresse, religion, Ligue des champions aussi, déficit, la hausse des dépenses qui fait craindre un nouveau dérapage. Vous pouvez là encore donner votre avis. Et puis la une est sportive, toujours dans l'équipe du jour, avec des Jeux olympiques et paralympiques en une. Groupiron, hein, sortie de piste, le comité d'organisation des JO Alpes 2030, réuni en bureau exécutif demain, doit valider le départ de son président avec à la une sa photo.
0: Voilà pour les unes de la presse. On va maintenant passer à la chronique emploi de Victoria.
2: CMM Automobile recrute ce matin un responsable de service. Vous devrez à ce titre piloter et animer les activités après-vente en garantissant la conformité aux standards construction. Vous coordonnerez les actions de reporting, notamment les suivis de performances opérationnelles, et vous devrez superviser les campagnes de rappel, les traitements de garantie et la résolution des problématiques techniques. Enfin, vous managerez le référent technique de la marque et vous serez l'interlocuteur privilégié du constructeur pour toutes les activités techniques et le suivi qualité. C'est un poste en CDI à pourvoir dès aujourd'hui et nous sommes dans le nord, du côté de Saint-Denis plus précisément. On va aller dans l'ouest à présent pour découvrir les offres de Adecco Le Port qui recrute au port justement eh bien, plusieurs électriciens en courant faible, mais également du côté de Saint-Paul, un poseur de sol souple et on va finir du côté de Trois-Bassins ou encore de La Saline avec plusieurs postes de foreur à pourvoir. Pour avoir davantage d'informations et de détails sur ces offres précises, sur DomTom Job, mais également eh bien, d'autres offres d'emploi.
0: Et on rejoint maintenant l'invité Matin Bonnaire.

0: Direction Sainte-Anne ce matin.
1: Où je vous propose de commencer la matinée avec une petite touche de gourmandise. La confiserie d'Émilie, c'est une histoire de famille qui dure depuis des années ici à La Réunion, bien connue dans l'Est. Bonbons, coco, confiture, plein de choses à proposer. On rejoint donc la gérante Karine Madou. Merci d'être avec nous en direct de Sainte-Anne ce matin. Alors le réveil n'est pas trop matinal, on suppose que vous commencez toujours très tôt vos journées.
2: Oui, bonjour, merci pour l'invitation.
1: Comment est née la confiserie d'Émilie ? Parlez-nous-en, c'est une histoire qui dure depuis très longtemps, ça y est.
2: Oui, ça fait maintenant presque 37 ans là, qu'on existe, depuis 1989 pour être précis. Donc l'entreprise a été créée par mes parents, monsieur et madame Ledenon. Donc la gérance avec ma soeur, ça fait à peu près 5 ans maintenant. Et donc on tend à développer les produits traditionnels de l'île de La Réunion à travers les confitures, les confiseries et puis toute une gamme de pâtisseries, dans les pâtes créoles, les gâteaux tissons, les bonbons, les bonbons là.
1: Bon, il donne à nous faim ce matin, donc c'est une aventure familiale. Concrètement, comment ils passent une journée chez eux ? À quelle heure ça commence, par exemple ?
2: Les employés ici chez nous arrivent au niveau de la production, ils arrivent à 6 heures, pardon. Donc pour faire une production toute la matinée. On a des commerciaux qui sillonnent toute l'île tous les jours, ils ont un secteur bien défini chaque jour. Et en fonction de ça, donc on reçoit des commandes et toutes les commandes sont fabriquées au jour le jour et livrées dès le lendemain.
1: Oui, et vous donc, utilisez.
2: Dans toutes les grandes surfaces de l'île. On est présent, donc, comme je disais, dans toutes les grandes surfaces de l'île, dans les points chauds, les stations-service, les hôtels. On répond aussi à des appels d'offres. Oui. On propose aussi des produits pour les particuliers. Donc, on est présent pour tout le monde.
1: Et comment vous choisissez vos matières premières ? Ce sont beaucoup de produits locaux ?
2: Énormément de produits locaux, essentiellement des produits locaux. On travaille avec pas mal de fournisseurs ici sur l'île de La Réunion. Et concernant les fruits et légumes, donc on a déjà nos propres terrains aussi, qu'on fait par nous-mêmes. Mais aussi, on a aussi des partenariats avec différentes coopératives sur l'île de La Réunion. Et donc, il y a des agriculteurs qui viennent nous livrer un petit peu de partout. Toutes les semaines, on reçoit de l'approvisionnement un petit peu de toute l'île.
1: Le temps file, il passe très vite, très rapidement. C'est quoi le produit qui part le plus chez vous et c'est lequel aussi votre préféré, peut-être pour nous donner un petit aperçu ?
2: Les produits phares, et vous avez aussi les gâteaux pays. Donc on a le gâteau patate qui est dans le BQP depuis 2 ans maintenant, donc pour le plus grand bonheur de tous les consommateurs et autres. Mais là, je peux vous montrer un petit peu, je ne sais pas si vous voyez.
1: Oui, on voit.
2: Proposé. Voilà, donc vous avez de la papaye confite, de la confiture, des pâtes de fruits, des pâtés créoles, des bonbons miel qui sont juste ici. Donc voilà, on s'adapte un petit peu aux différents, à la demande de nos différents. Et on peut faire des très petites quantités comme des très très grosses quantités pour les collectivités.
1: Tout un panier qui nous a donné envie. Merci beaucoup Karine Madou d'avoir été avec nous. On espère avoir l'occasion très bientôt, très prochainement, de passer dans votre confiserie pour bien nous apporter une petite touche de sucré. Forcément, ça réveille le matin, ça fait toujours plaisir. Merci à vous et bon courage pour votre journée.
0: Voilà, on souhaite une belle journée. On passe au flash, il est 16h30. La vigilance orange vague submersion pour les côtes ouest, sud et sud-ouest de l'île est toujours en cours.
1: Oui, selon Météo France, elle pourrait être levée vers 7h ce matin pour les zones entre Saint-Paul et Petite-Île et à 13h pour la zone entre Petite-Île et Saint-Joseph. L'épisode de houle australe de sud-sud-ouest, il s'est amplifié cette nuit pour atteindre son pic de 4,50 m à 5 m et il s'amortit lentement ce matin pour repasser sous les 4 m puis sous les 3 m ce soir entre la pointe des Aigrettes et Cap-Chevron et le vent, eh bien, il souffle fort avec des rafales comprises entre 60 et 70 km/h entre Saint-Pierre et Saint-Leu, entre Saint-Benoît et Saint-Denis ainsi qu'au volcan.
0: À Saint-Pierre, un homme en situation de handicap a été agressé à son domicile avant de se faire dérober son fauteuil roulant électrique et sa carte bancaire.
1: Oui, le suspect a été interpellé et placé en détention provisoire depuis. Les faits remontent au 1er septembre, l'agresseur présumé aurait contraint la victime de l'accompagner jusqu'à un distributeur pour retirer de l'argent. Le retrait n'ayant pas pu être effectué,

0: Il lui aurait ensuite porté plusieurs coups avant de lui voler sa carte bancaire ainsi que son fauteuil roulant électrique. Et très choqué, l'homme a été pris en charge par les secours. Une incapacité totale de travail de 10 jours lui a été délivrée. Et la brigade des atteintes aux biens de Saint-Pierre a ouvert une enquête pour extorsion au préjudice d'une personne vulnérable.
1: Une altercation a eu lieu dans le collège du 12e kilomètre au tampon. Une jeune fille a été gravement blessée aux dents par un camarade de classe. On en parlait hier matin. Elle pourrait avoir à se soigner pendant plusieurs mois avant d'espérer retrouver le sourire, Emilia.
0: Oui, tout serait parti donc d'une altercation, d'une histoire de points lors d'un cours de sport. Nous vous en parlions hier matin et les parents de la jeune victime ont d'ailleurs prévu de lui faire changer d'établissement. Nous vous donnons la parole ce matin à ce sujet suite à cette agression. Agression à l'école, faut-il durcir les sanctions disciplinaires des élèves violents? C'est la question qu'on vous pose aujourd'hui, la question, votre opinion de l'info.re. Vous donnez votre avis, vous commentez, vous réagissez. Les résultats seront dévoilés et demain matin par Laura Château dans le 6-8 ensemble.
1: À Saint-Benoît, une grève à la cuisine centrale pourrait perturber aujourd'hui la livraison de milliers de repas dans les établissements scolaires.
0: Pas moins de 6000 repas, hein, précisément, qui pourraient donc être perturbés. Le mouvement est porté par la FSU territoriale qui dénonce une charge de travail devenue trop importante. La FSU territoriale dénonce une hausse des cadences et une charge de travail trop importante, notamment depuis la fermeture de la cuisine centrale de Saint-André. Et donc les agents réclament davantage de moyens humains et une reconnaissance de la pénibilité. Et la région, de son côté, assure avoir engagé des discussions. Deux postes de remplacement ont été créés lundi et deux autres doivent suivre en fin de semaine.
1: Et ce matin, direction Mafat pour une mission de santé pas comme les autres.
0: Un médecin, une médecin et un ophtalmologue vont pendant deux jours apporter gratuitement leurs soins aux habitants. Le docteur Camille Scalbert-Sadon, oncodermatologue au Chor et présidente de l'association Mission Soleil Réunion, sera notre invitée dans ce 6-8 ensemble. Avec son équipe, elle va notamment dépister, prendre en charge les problèmes de peau et de vue des mafatés. Et son interview est à retrouver juste après le flash de 7h30.
1: En sport, football, début hier soir de la première journée de la Ligue des Champions. Le Real Madrid s'est imposé 2-1 face à l'Inter Milan au stade Santiago Bernabéu lors du choc de la première journée.
0: Les joueurs merengue ont souffert, mais se sont imposés quand même. Un succès acquis grâce à l'inévitable Kylian Mbappé, imité quelques minutes plus tard par Federico Valverde, qui a bousculé par des interistes dominateurs en seconde période et relancé par Carlos Augusto. Les madrilènes s'en sont remis à un Thibaut Courtois des grands soirs, auteur de 7 arrêts décisifs pour préserver les 3 points. Et Kylian Mbappé entre un peu plus dans l'histoire en égalant les 71 buts de la légende Raoul dans la compétition et atteint le top 5 des meilleurs buteurs de la Ligue des Champions.
1: Et la liste des 30 nommés au Ballon d'Or a été dévoilée hier pour les hommes comme pour les femmes. Et pour la première fois de sa carrière, la réunionnaise Melvin Mallard a été désignée.
0: Oui, l'attaquante de 26 ans fait partie des 3 Françaises à être en liste pour obtenir le Graal. Selma Bacha et Wendy Renard ont été choisies également. Melvin Mallard s'invite à la table des meilleures joueuses du monde. Hein, transférée d'ailleurs cet été de Manchester United à Chelsea. L'attaquante originaire de Saint-Denis sort d'une saison 2025-2026 particulièrement prolifique avec 15 buts et 11 passes décisives en 49 rencontres, toutes compétitions confondues. Avec l'équipe de France, elle a également atteint les quarts de finale de l'Euro. La Ligue réunionnaise de football a félicité Melvin Mallard pour une nomination qui met une nouvelle fois la Réunion à l'honneur sur la scène du football international. Et l'identité de la nouvelle Ballon d'Or sera dévoilée le lundi 26 octobre à Londres.
1: Et on passe à la météo.
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3: Et nous avons de belles éclaircies ce matin dans la partie nord et ouest du département. En revanche, sur nos hauteurs et dans le sud-est, la grisaille est bien marquée et on retrouve même beaucoup d'humidité, un temps pluvieux sur ce fameux secteur sud-est. J'en profite pour vous rappeler également que nous sommes en vigilance jaune, vague submersion dans le secteur nord-ouest et puis on passe en vigilance orange, vague submersion dans l'ouest, le sud-ouest et également le sud de notre île. En termes de temps, cet après-midi, un peu plus de masse nuageuse, un peu plus de grisailles et puis quelques gouttes de pluie qui vont toucher le secteur des Colimaçons, également celui de Petite-France et on garde sinon plus ou moins les mêmes tendances. En termes de température, il fait frisquer, hein, toujours ces températures d'hiver austral avec notamment une minimale de 4 degrés ce matin et cet après-midi ça va monter jusqu'à 27 degrés maximum. C'est donc notre maximale qui est présente sur le littoral ouest et on est plutôt sur du 24 degrés à

0: à l'opposé, notamment pour les secteurs de Saint-Benoît et de Sainte-Rose.
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2: La carte blanche, toujours de Victoria, comme chaque mercredi. On va au cinéma ce matin.
0: Je vous propose de démarrer avec un film français. On découvre les héros du Louvre. Nous sommes à Paris en 1939. La Seconde Guerre mondiale éclate et l'invasion allemande est donc imminente. Et c'est dans ce contexte particulièrement tendu qu'on suit Babi Maklouf Benhamou, gardien de nuit au musée du Louvre, et Jacques Jaujard, le conservateur donc du même musée, qui organise le sauvetage secret des œuvres afin qu'elles ne finissent pas entre les mains des nazis. Il va alors confier à Babi une mission de haute importance: prendre l'un des camions chargés et l'amener hors de Paris. C'est donc le début d'une folle aventure que je vous propose de découvrir ce matin.
3: Le musée du Louvre cherche le gardien de nuit.
4: Oui, et ?
3: Quoi ? Eh ben j'y vais. Je vais être le premier. C'est le Louvre !
5: Oh. Monsieur Benhamou, les Allemands m'ont attaqué.
3: Je sais.
5: J'ai des camions qui doivent impérativement quitter le Louvre. Avec chacun les chefs-d'œuvre qui nous restent ici.
3: Vous pouvez compter sur moi. Mais je dois partir avec ma famille.
6: Allez, allez, on y va !
7: Doucement.
8: J'ai prévenu les conservateurs des châteaux de Chambord et d'Henri IV, ils nous attendent.
3: Merci Jacques pour la confiance.
0: Et vous aurez sans doute reconnu notre acteur principal, hein, puisque c'est Kadmerad qui incarne le rôle de Babi. Alors ça vous tente ?
9: Oui, bah, pourquoi pas.
2: Qui raconte justement un petit peu le passé. C'est une histoire vraie, vous l'avez dit, non ?
0: Eh bien, je vais vous le dire justement, juste après ça. Vous êtes curieux, Julien, vous faites bien.
2: Ça me fait penser, bon, il n'y a rien à voir, mais au cambriolage du Louvre et ça,
0: oui,
2: ça
0: c'est vrai. Permet de me remettre dans le contexte. Je pense que ça nous replonge tous dans cette actualité. Et alors, en effet, ce n'est pas une histoire vraie, mais elle est grandement inspirée quand même de faits réels dans l'idée, puisque Eli Chouraki, le réalisateur, dit que c'est le film le plus personnel de sa carrière. Et ça, ça s'explique par le fait que, eh bien, le personnage principal, celui de Babi, il soit directement inspiré de son grand-père. Il s'est également inspiré de son expérience professionnelle et il a découvert l'histoire de sa famille tout au long de son enfance, et c'est notamment ce qui est retranscrit, eh bien, dans ce film.
2: Et on continue toujours avec un film français.
0: Et oui, effectivement, Julien, avec une comédie dramatique cette fois-ci, qui sort en salle aujourd'hui également, c'est La vie d'une femme. Alors on est plongé dans l'histoire de Gabrielle cette fois-ci, c'est une chirurgienne et chef de service dans un hôpital public, et elle se donne corps et âme dans son métier. Résultat, elle a peu de temps pour sa vie personnelle, qui est bien chargée également entre un mari aimant et une mère dont elle doit s'occuper. Mais sa vie, elle commence à vaciller quand une romancière vient passer quelques semaines dans son service. On va découvrir ensemble.
10: On a une réunion avec la direction, ils veulent vous sucrer deux infirmières.
11: Je trouve ça normal que je passe mon temps à me retrancher dans cette chambre pour échapper à la vie sociale de Simon et Roxane.
12: Jamais supporté mes enfants.
11: Mais quelle mauvaise foi. Une seconde.
13: Oui. Ok, ok, allez, on avance, quoi d'autre?
14: Vous avez décidé de devenir la tutrice de votre mère. Mm-hmm. Vous savez que ça représente une lourde charge.
15: Je sais, oui.
13: Allô ?
16: Votre rendez-vous est là, elle vous attend en bas.
17: Ah, vous êtes l'écrivain ?
18: C'est ça, pas l'écrivaine, je sais pas comment on dit.
17: Voilà.
19: Ah, moi, j'ai besoin de sentir l'ambiance du blog.
13: Venez derrière, là.
20: J'ai pas du tout trouvé le temps long, ça m'a passionnée.
13: Ce que vous ne savez pas, c'est que ça m'a fait beaucoup de bien que vous soyez là.
20: Et qu'est-ce que c'est que ça, Patricia ?
21: Je sais pas, il y a un mot.
22: Elle vient de qui ?
13: De Frida. Tu sais, c'est la romancière qui est venue me voir travailler en septembre.
0: Et c'est donc un film qui a été sélectionné en compétition au Festival de Cannes, tout de même. Je vous sentais un peu attentive, Émilie.
9: Oui,
0: à la bande-annonce.
9: Je sentais que ça avait l'air d'intéresser Julien, surtout.
2: Oui,
9: pourquoi
2: oui.
9: Ça vous

0: donc les sœurs Owens qui affrontent la sombre malédiction qui menace de détruire leur famille. Et on est cette fois-ci dans un film fantastique avec, vous l'aurez sans doute compris, de la magie au programme. On s'y plonge.
1: Bien des histoires que maman racontait où tous ceux qui tombaient amoureux
2: mouraient.
1: T'y crois, toi, qu'on est maudite?
2: Non.
1: Nous sommes des femmes Owens. L'amour cause notre perte. T'es sûr que vous avez pas un peu tendance à dramatiser?
3: C'est ça le problème avec la magie. On ne peut pas la faire taire.
4: C'est vraiment vrai? Il va mourir?
3: C'est vrai, oui. On est des sorcières et on est maudites.
4: Je devrais plus jamais confiance.
0: Julien, vous êtes peut-être plus convaincu par celui-ci.
5: Surtout Amy, oui, en sorceleuse, etc. C'est des sujets qu'elle adore, ça.
6: C'est ma cam.
0: Voilà, c'est un peu
5: sérieux, un peu dark. En sorceleuse, c'est ça.
6: Je ne comprends pas.
5: Et c'est bientôt Halloween qui arrive dans un mois pour parler
0: de ça. C'est bien qu'on nous met dans l'humeur d'Halloween juste avant. Et puis là, dans les rôles principaux, ce sont de véritables stars du cinéma hollywoodien, puisqu'on retrouve pour le duo Nicole Kidman et Sandra Bullock. Et c'est même le duo original qui avait tourné il y a de cela 28 ans.
5: Voilà pour les films donc sortis aujourd'hui. Merci Victoria pour cette carte blanche. Allez, on se quitte quelques minutes, on revient tout à l'heure avec l'instant écho et on va parler de quel sujet, Stéphanie ?
6: De la vaccination, Julien, avec la France qui dépense beaucoup plus encore, mais qui reste quand même très en retard.
5: Allez, on verra donc les chiffres avec vous concernant la vaccination. A tout de suite.
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0: Et on espère conserver notre sourire sur les routes. On va rejoindre Dolène pour le savoir de suite. Est-ce qu'on a toujours un trafic aussi léger?
1: Malheureusement, non. Hein. Ça y est, les bouchons se sont installés sur le réseau routier. Donc, vous avez une situation routière assez complexe, notamment dans l'ouest à Saint-Paul, avec un bouchon depuis la tranchée couverte de Saint-Paul jusqu'à Savannah. Donc, ça représente environ 5 km de bouchons. Ça se corse davantage également dans le nord-est à Sainte-Suzanne, avec un bouchon donc qui débute toujours au niveau de la Marine à Sainte-Suzanne. Mais par ici, il va gagner un petit peu plus de terrain sur la 2x2 voies de Sainte-Marie. Donc, bouchon à prévoir jusqu'au Verger, et du Verger au Chaudron, ça se passe beaucoup mieux. Dans le chef-lieu, le boulevard Lancastel reste bien dégagé. Le boulevard Sud commence à se charger au niveau du pont Vinçal en direction de l'Est. Sur l'entrée ouest du chef-lieu, tout va pour le mieux. Dans le Sud, vous avez de très belles conditions de circulation. Et pour terminer, sur une bonne note, vous avez également de bonnes conditions de trafic entre Sainte-Suzanne et Saint-Benoît. Donc rien à signaler dans le Grand Est. Voilà, je dis bonne route à tous ceux qui sont au volant.
0: Merci beaucoup Dolène. Alors ça se charge peu à peu, mais globalement ça reste encore convenable sur nos routes. On espère que ça restera plutôt fluide au cours de cette matinée.
2: L'instant écho, on parle vaccination ce matin. Notre pays dépense de plus en plus pour les vaccins, mais n'atteint toujours pas certains de ses objectifs de couverture émis. Alors selon la Cour des comptes, les dépenses ont bondi de près de 70% en 6 ans.
3: Oui, écoutez les chiffres. En 2024, la politique vaccinale a représenté 1,4 milliard d'euros de dépenses. C'est près de 70% de plus qu'en 2018. Et à elle seule, l'assurance maladie a déjà remboursé donc 617 millions d'euros de vaccins. Et cette hausse, elle s'explique ici donc par le recours à des vaccins beaucoup plus coûteux. Pour la Cour des comptes, la vaccination, elle reste une politique de prévention relativement peu coûteuse au regard des dépenses globales de santé. Alors on peut se poser la question, si la France dépense davantage, est-ce que ça signifie que la couverture vaccinale s'est améliorée? Eh bien ici, le bilan est totalement contrasté. Chez les nourrissons, on écoute, on regarde, l'extension des obligations vaccinales de 3 à 11 ans, à 11 vaccins pardon, en 2018, a permis d'améliorer fortement les couvertures, mais certains objectifs restent quand même loin d'être atteints. Pour la rougeole, par exemple, la couverture des deux doses sous le seuil de 95% est considérée comme nécessaire pour éviter la circulation du virus, et plus de 870 cas précisément ont été recensés en France en 2025. Autre exemple seulement, 55% des adolescents de 15 ans sont vaccinés contre le papillomavirus, alors que la couverture dépasse 80% au Portugal, en Espagne ou encore en Suède.
2: Alors pourquoi est-ce que la France a-t-elle autant de mal à atteindre ses objectifs?
3: Eh bien ici, la Cour des comptes pointe notamment un manque de mobilisation des professionnels de santé et surtout un suivi encore insuffisant des vaccinations. Un chiffre vient illustrer ce propos, seulement un tiers des assurés sociaux ont activé leur espace numérique de santé et parmi eux, seuls 11% disposent de données vaccinales qui sont actuellement à jour. La Cour recommande donc de mieux renseigner le carnet de vaccination électronique et surtout de renforcer ici leur rôle dans l'ensemble des professionnels autorisés à vacciner. Et puis l'enjeu, ben forcément, il est aussi économique derrière tout ça, puisque la Cour cite notamment une étude de l'assurance maladie. En 2017-2018, la vaccination contre la grippe avait coûté 108 millions d'euros, mais aurait permis quand même d'éviter 155 millions d'euros de dépenses de soins, auxquelles s'ajoutaient environ 50 millions d'euros d'économies liées à la baisse de l'absentéisme.
2: Voilà pour l'instant, écho du jour. On en vient à la rubrique anniversaire de ce mercredi. Aujourd'hui, on fête l'anniversaire de Michael Bublé.
0: – 51 ans et déjà de nombreux titres connus à l'international. Aujourd'hui, c'est un anniversaire dans tout en musique, puisque c'est celui de Michael Bublé. Et je suis prête à parier que vous connaissez au moins l'un de ses titres. Et on va commencer par sa composition originale, l'une de ses plus connues en tout cas. On est d'humeur un peu romantique pour démarrer, avec Haven't Met You Yet, qui est sorti en 2009. On écoute.

0: 100%, vous connaissez cette chanson.
1: Oui, forcément. Ben,
2: oui, c'est surtout pour ceux qui adorent l'amour et dans le sexe.
0: Effectivement.
2: C'est spécial. Avez... Oui. C'est le générique, il me semble.
0: Et oui, effectivement. Alors, il faut savoir que ce titre-là, il a été réellement écrit eh bien, pour sa femme actuelle, qui à l'époque eh bien, était l'une de ses conquêtes. Et l'idée, c'était tout simplement qu'il y a forcément quelqu'un sur cette terre qui peut enjoliver votre vie. Donc vraiment plutôt positif et plutôt au cœur de l'amour hein, dans cette chanson. Et donc, je vous le disais, c'est inspiré par sa compagne de l'époque. Et d'ailleurs, cette compagne de l'époque est devenue sa femme entre-temps. Il s'agit de Luisana Lopilato, qui est d'ailleurs eh bien, le personnage principal dans ce clip vidéo. Alors Michael Bublé, il est connu pour ses compositions, mais c'est également le roi des reprises, avec par exemple sa reprise de Cry Me a River, qui a connu un franc succès. On écoute.

Et puis je vous propose de sortir le bonnet du Père Noël et le sapin avec un petit peu d'avance, puisque s'il est connu, c'est également eh bien, pour ses albums de Noël. Il est vraiment spécialisé dans ce type de reprise, avec l'un de ses plus grands succès qui est « It's beginning to look a lot like Christmas ». On écoute.

0: Amy, on vous entend fredonner, ça vous a plongé dans l'esprit
1: c'est
0: de Noël.
1: C'est l'occasion de rappeler que c'est bientôt Noël. Ça y est, ça fait des mois que je le dis.
0: Non, c'est vrai qu'on... Après bientôt Halloween, c'est bientôt Noël, effectivement.
2: Non, mais ça approche, ça approche, tout doucement, mais sûrement. Hein.
0: Bientôt le calendrier de l'Avent.
2: Ça fait du bien, en tout cas, d'entendre cette petite chanson-là.
0: Il faut savoir que c'est un peu sa signature. Et si vous écoutez un petit peu des chansons de Noël, justement, pendant les périodes de fin d'année, vous entendez forcément la voix de Michael Bublé, puisqu'il y a des albums entiers qui sont dédiés aux fêtes de fin d'année chez lui, et notamment des albums qui font des millions de ventes chaque année. C'est un peu comme Maria Carey qui se décongèle à Noël. Et ben Michael Bublé, c'est assez la même chose, mais avec la voix masculine.
2: Ah, ça, c'est certain.
0: Alors, en même temps, rien de surprenant, puisqu'il est chanteur de jazz, de swing et de pop, et il se revendique comme étant également influencé par Frank Sinatra, et donc dans cette tradition du nord de l'Amérique, de s'approprier les grands classiques de Noël. Alors, encore plus récemment, vous avez forcément entendu parler de lui, puisqu'étant d'origine canadienne, il a assuré le concert précédant le premier match de la Coupe du Monde au Canada. Je vous propose de revenir sur cette prestation.

0: Une voix donc qu'on entend absolument partout. Et Michael Bublé fête donc aujourd'hui ses 51 ans.
1: Voilà, donc pour cet anniversaire du jour. Allez, on se quitte quelques minutes, on revient pour la deuxième partie du 6-8 ensemble.

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0: On entre dans la dernière partie, la deuxième partie du 6-8 ensemble à votre journal de 7 heures. Voici la feuille de route de Victoria.
1: Et un point concentré sur le nord de notre île avec cet embouteillage qui débute à Cambuston, à Saint-André. On est en direction du nord. On a quelques zones roulantes qui persistent après le secteur de l'aéroport, mais ça commence sûrement à se charger. Et puis en provenance de l'ouest, ce n'est pas mieux puisque sur la NRL et sur la route du littoral plus globalement, eh bien vous avez un gros ralentissement qui est en formation et ça va même se prolonger dans le secteur du Barachois. C'est donc assez complexe d'accéder au chef-lieu ce matin. Il faudra vous armer de beaucoup de patience.
0: Et il est bientôt 7 heures, voici l'essentiel de l'info. Bonne journée, bon réveil. Dans l'actualité de ce mercredi 9 septembre, le buzz ne vaut pas une vie. La gendarmerie alerte contre le car surfing, une pratique dangereuse diffusée sur les réseaux sociaux. Elle avait coûté la vie à un jeune homme de 18 ans dans un accident survenu le 31 août dernier à Savannah. Une grève à la cuisine centrale de Saint-Benoît.

0: 30 joueuses nominées, la joueuse formée au sein de l'IFC franchit un nouveau cap dans sa carrière. Le buzz ne vaut pas une vie, la gendarmerie alerte contre le car surfing.
1: À la suite du décès d'un jeune conducteur de 18 ans dans un accident survenu le 31 août dernier à Savannah, la gendarmerie de La Réunion met en garde contre la pratique du car surfing. Ce comportement consiste à se placer à l'extérieur d'un véhicule en mouvement, notamment pour se filmer, relever un défi ou publier des images sur les réseaux sociaux. Et au-delà du risque d'accident, la gendarmerie rappelle que ce comportement est à la fois interdit et en plus sanctionné par la loi.
0: À Saint-Pierre, un homme vole le fauteuil roulant et la carte bleue d'un homme handicapé.
1: Oui, hein, tout à fait, avec, selon la police nationale qui communique sur cette affaire, la victime, donc un homme en situation de handicap qui se déplaçait en fauteuil roulant et qui a été agressé à son domicile le 1er septembre dernier par un individu. Celui-ci a alors ordonné de l'accompagner jusqu'à un distributeur afin d'y retirer de l'argent. Le retrait n'ayant pu être effectué, l'agresseur présumé a ensuite porté plusieurs coups à la victime avant

0: encore d'être patient. Reportage Morane Sacleux.
1: Cuisine, salle de bain, chambre à coucher, de la moisissure de plus d'un centimètre d'épaisseur. Depuis la naissance de sa fille, il y a un mois, Lauriane vit confinée dans la chambre du bébé. Elle s'inquiète pour leur santé alors que l'entièreté de l'appartement se dégrade.
2: On ne peut pas bouger. Nous reste dans la chambre et nous l'est enfermée dans une petite pièce. Donc ouais, elle n'est pas agréable pour nous, pour elle, pour tout le monde. Les professionnels de santé, elle a déjà donné nous des certificats pour transmettre justement aux bailleurs pour pouvoir faire bouger la situation, pour faire en sorte que nous puissions avoir une mutation. En tout cas, la petite, depuis qu'elle est là, on voit qu'elle a le nez qui coule, on voit qu'elle est tout encombrée, donc on se demande si c'est pas par rapport à ça. On doute que c'est par rapport à ça.
1: Désespéré, le père du nouveau-né regrette que le problème perdure.
3: Que des petits messages pour donner de l'espoir, quoi, mais rien de concret. Il y a des sous-traitants de Adomia qui sont venus et ils ont constaté les dégâts. Du coup, ils ont juste fait la peinture dans une seule pièce. Non, dans deux pièces, dans notre chambre, plus la chambre d'à côté. Mais la chambre d'à côté, le lendemain, les moisissures et les infiltrations sont revenues.
1: Selon la SIDR, le problème serait dû à un dégât des eaux sous-dalles. Des travaux auraient été réalisés hier chez le locataire du dernier étage pour stopper l'écoulement en cascade.
4: Une première réévaluation sera réalisée d'ici la fin de semaine afin de confirmer la bonne évolution de la situation. C'est l'engagement que l'on prend. Et la remise donc en état des surfaces pourra être engagée, ce qui nécessite un délai d'environ 3 semaines. Donc on comprend toute cette situation qui peut paraître longue, mais dans le cadre de murs qui sont finalement imbibés, il faut laisser le temps aux matériaux, si vous voulez, de s'assainir pour pouvoir traiter définitivement les surfaces.
1: Un collectif et une pétition avaient déjà été créés en mars 2026 pour relayer les signalements d'autres résidents.
5: Zéro alcool pendant la grossesse, rappel alors que nous sommes aujourd'hui le 9 septembre, la journée mondiale de lutte contre les troubles causés par l'alcoolisation fœtale.
0: La Réunion particulièrement engagée dans ce combat et selon l'association Save France, la prévention a porté ses fruits. La Réunion serait passée d'environ 30% de grossesse avec consommation d'alcool à 7% aujourd'hui. On écoute les précisions de Sabrina Dijou, porteuse du syndrome d'alcoolisation fœtale et ambassadrice du Saveton Réunion, interrogée par Morane Sacleux.
6: Elle est encore... Alors, je dirais pas très méconnue, mais elle est méconnue. Et il y a encore des choses à faire, mais ça avance. Ces journées servent à sensibiliser, à faire connaître le SAF, à dire aussi qu'est-ce qu'il peut faire sur une personne lambda, en fait. Il a des troubles qui ne se voient pas, mais il a des troubles aussi qui se voient. Et ça sert aussi à dire comment on le vit avec au quotidien. Parce que ça ne s'arrête pas à l'enfance, hein, malheureusement.

0: connaissance, de moyens humains et surtout à travers une prime exceptionnelle.
1: Et contacter la région Réunion a réagi.
0: Oui, plusieurs rencontres et échanges ont d'ailleurs eu lieu afin d'examiner les différentes revendications. Deux postes en remplacement ont été affectés lundi et deux autres le seront d'ici la fin de semaine. La région étudie également la possibilité à moyen terme de mettre en place une revalorisation des postes nécessitant une technicité particulière, mais cette demande doit encore être étudiée particulièrement dans le respect du cadre réglementaire applicable à la fonction publique territoriale et dans une logique d'équité entre les agents de la collectivité. Et puis la région précise également et enfin que des dispositions ont été prises pour assurer un service de restauration aménagé aujourd'hui à la fois pour les collèges et les lycées impactés par le mouvement.
1: Jamais un niveau aussi bas n'a été atteint en France. Le constat inquiétant de la traditionnelle étude de PISA, le programme international pour le suivi des acquis des élèves de 15 ans.
0: L'étude a été menée en 2025 auprès de 760 000 adolescents dans 91 pays. Un échantillon de 6 501 élèves français a participé à cette enquête qui teste les élèves de 15 ans. En mathématiques, la France se classe en 34e position. En compréhension, elle s'enregistre au 28e rang et ce sont donc les résultats les plus bas jamais enregistrés depuis plus de 20 ans. Le classement de l'OCDE montre aussi une régression planétaire de la capacité des élèves à lire et à comprendre. Alors pourquoi sommes-nous devenus beaucoup moins bons? Les écrans, l'IA, le système éducatif sont-ils responsables? On voit les explications dans ce reportage de Delphine Sidbon.
2: Distribution des copies. On est sympa, on vous donne même les stylos.
3: Compréhension de texte.
2: Alors l'idée, c'est de lire le texte à droite et de répondre à la question ensuite.
3: Voici un exercice authentique de l'évaluation PISA, donné à plus de 700 000 élèves de 15 ans partout en Europe. Aujourd'hui, nos six cobayes ont entre 18 et 20 ans, et pourtant, ce ne sera pas si facile.
2: Alors, à votre avis, quelle réponse?
4: Réponse 3.
5: Sûrement la réponse 3 aussi.
2: Pour moi, c'est la 1.
6: Pour moi, c'est la 3.
2: C'est la 3 la bonne réponse.
3: Non, 5 bonnes réponses sur 6. Mais même ceux qui ont réussi le disent. Difficile de rester concentré face à un long texte. En cause notamment les réseaux sociaux. Le temps d'écran des ados a encore augmenté en 3 ans.
4: Lire pendant longtemps quelque chose qui n'est pas forcément hyper attrayant sur le moment, ça peut être très difficile.
5: C'est vrai que rester concentré longtemps sur des questions, sur un texte, on a de plus en plus de mal.
3: Un autre enseignement de PISA nous interpelle. L'implication des parents diminue. En France, moins d'un élève sur deux déclare que ses parents s'intéressent à ce qu'il apprend à l'école. Élodie, mère de deux enfants, n'est pas complètement étonnée.
7: On essaie de s'impliquer autant que possible, mais après, c'est pareil, il y a le travail. Et moi-même, pour être honnête, parfois, il y a des moments où je lâche, où je dis « on verra ça plus tard ».
3: Alors, que faire pour améliorer le niveau des élèves? Le Conseil d'analyse économique y a longuement réfléchi et propose en priorité trois mesures qui ont fait leur preuve ailleurs.
8: Numéro 1, s'attaquer aux décrocheurs avec des tutorats en petits groupes, au maximum 4 élèves. Numéro 2, pour tout le monde, avoir des professeurs mieux formés, c'est-à-dire des formations intensives, continues, 80 heures par an. Et enfin, la réduction de la taille des classes partout en France dans le primaire, revenir à la moyenne européenne de 19 élèves.
2: Mais alors combien ça coûterait tout ça ?
8: 4 milliards d'euros, on a l'argent pour le faire parce que du fait de la baisse de la natalité, le nombre d'élèves va diminuer.
3: Effectivement, l'État va faire des économies avec la baisse du nombre d'élèves prévue d'ici 2035. Cet argent ira-t-il à l'école ou à d'autres dépenses? À l'approche de la présidentielle, le débat est ouvert.
1: Un mouvement de grève chez les sapeurs-pompiers a débuté hier et ce jusqu'au 20 octobre dans l'Hexagone.
0: Oui, l'intersyndicale dit ne pas être satisfaite du futur projet de loi sur la sécurité civile dévoilé au ministère de l'Intérieur. Il dénonce un système qui ne peut plus continuer ainsi. Les sapeurs-pompiers sollicités pendant des semaines suite aux nombreux feux de forêt dans l'Hexagone demandent davantage de moyens matériels et financiers, un recrutement massif de sapeurs-pompiers professionnels et la protection de leur santé.
1: Et chez nous, pas de grève, mais les représentants de l'entente syndicale des pompiers de la Réunion ont été reçus lundi matin par la direction du 1974.
0: Trois sujets ont été abordés lors de cette réunion à Saint-Denis. Des recrutements pour renforcer les effectifs. Les représentants syndicaux ont également demandé le maintien des primes de responsabilité et de spécialité durant les 90 premiers jours d'un congé de maladie ordinaire. Troisième revendication, le recentrage des missions des sapeurs-pompiers sur leur mission première. Et à l'issue de la rencontre, les syndicats ont annoncé une prochaine action en solidarité avec l'appel à la grève nationale qui n'aura aucun impact sur l'opérationnel.
1: En sport football, la première journée de la phase de Ligue

0: La Ligue des Champions a démarré hier soir et ça commence mal pour les clubs français.
1: Le LOSC a sabordé son entrée face au Betis Séville et pourtant devant à la pause grâce à des buts d'Ayazé Ueda et d'Alexandro, les Dogs ont complètement coulé en l'espace de 4 minutes au retour des vestiaires. Le doublé du vétéran Marc Bartra et une réalisation signée Troy Parrott ont douché les espoirs lillois. Ethan Mbappé a été expulsé à l'heure du jeu et ce carton rouge est venu sceller une soirée cauchemardesque pour les hommes de David et Ancelotti battus 3-2. Le double champion d'Europe, le PSG, reçoit ce soir le Slovan Bratislava, tandis que Lens jouera contre le Slavia Prague demain soir.
0: Le Real Madrid s'est lui imposé 2-1 hier soir face à l'Inter Milan au stade Santiago Bernabéu lors du choc de la première journée.
1: Les joueurs merengue ont souffert mais se sont quand même imposés. Un succès acquis grâce à l'inévitable Kylian Mbappé, imité quelques minutes plus tard par Federico Valverde. Bousculé par des interistes dominateurs en seconde période et surtout relancé par Carlos Augusto, les Madrilènes s'en sont remis à un Thibaut Courtois des grands soirs, auteur de 7 arrêts décisifs pour préserver les 3 points. Et Kylian Mbappé entre un peu plus dans l'histoire en égalant les 71 buts de la légende Raoul dans la compétition. Il atteint le top 5 des meilleurs buteurs de la Ligue des Champions.
0: La liste des 30 nommés au Ballon d'Or a été dévoilée hier pour les hommes et pour les femmes. Et pour la première fois de sa carrière, la réunionnaise Melvin Vallard a été désignée.
1: L'attaquante de 26 ans fait partie des 3 Françaises à être en lice pour obtenir le Graal. Selma Bacha et Wendy Renard ont été choisies également. Melvin Vallard s'invite à la table des meilleures joueuses du monde. Elle est transférée cet été de Manchester United à Chelsea. L'attaquante, originaire de Saint-Denis, sort d'une saison 2025-2026 particulièrement prolifique, avec 15 buts et 11 passes décisives en 49 rencontres, toutes compétitions confondues. Avec l'équipe de France, elle a également atteint les quarts de finale de l'Euro. La Ligue réunionnaise de football a félicité Melvin Vallard pour une nomination qui met une nouvelle fois encore la Réunion à l'honneur sur la scène du football international. Et l'identité de la nouvelle Ballon d'Or sera dévoilée le lundi 26 octobre à Londres.
0: En tennis, Frances Tiafoe remonte 2-7 de retard face à Alex Mikkelsen et se qualifie pour les demi-finales de l'US Open.
1: Mal embarqué dans son quart de finale, Frances Tiafoe s'est finalement imposée face à son compatriote Alex Mikkelsen, 5-7, 3-6, 7-5, 6-3, 7-6. Le public de l'US Open a vécu un match magnifique de plus de 4h30 cette nuit. Frances Tiafoe, américain de 28 ans, affrontera Ben Shelton ou Carlos Alcaraz en demi-finale.
0: Voilà, le match va démarrer. Chez les dames, la numéro 1 mondiale a tremblé cette nuit, mais Arina Sabalenka s'est dans le dernier carré.
1: La joueuse biélorusse a dû s'arracher pour battre la tchèque Linda Noskova. Victoire en 3-7, 3-6, 7-6. Et au prochain tour, Arina Sabalenka sera opposée à l'américaine Jessica Pegula.
0: Et on va passer à la météo.
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3: Et nous avons un temps dégagé sur la façade nord-ouest du département. Partout ailleurs, hormis sur le secteur de Saint-Pierre, vous allez retrouver de la grisaille. Et sur le secteur sud-est, cette grisaille sera également accompagnée d'épisodes pluvieux. Je vous rappelle que la vigilance est pour le moment toujours en cours. Vigilance jaune, vague submersion dans le nord-ouest du département. Et vigilance orange, vague submersion cette fois-ci dans l'ouest, le sud-ouest et le sud de notre île. Cet après-midi, nous avons encore plus de grisaille au programme. Impression de mauvais temps renforcé, notamment sur le secteur nord-ouest. Vous allez également retrouver un temps pluvieux qui, cette fois-ci, va également toucher les secteurs de Petite-France et des Colimaçons. Mais dans tout cela, on va retrouver tout de même de belles éclaircies dans certains secteurs, tels que celui de Sainte-Suzanne et Saint-André, ou encore sur notre capitale du sud, Saint-Pierre. Parlons température à présent, ça peut descendre jusqu'à 4 degrés ce matin. Nous sommes au volcan pour cette minimale de température et puis cet après-midi, nous avons une maximale qui est légèrement en baisse comparée à ce qu'on a pu connaître ces derniers temps. C'est du 27 degrés qui est attendu tout au plus sur le secteur ouest. On est sur du 25 degrés dans le sud du département, voire même 22 degrés pour le secteur sud-est dans son ensemble. Aujourd'hui, nous sommes le mercredi 9 septembre et nous fêtons les Alains. On vous souhaite une très belle fête en ce milieu de semaine. On va retrouver une marée basse à 18h38 et le coucher du soleil est prévu pour 18h11.
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0: Nouveau point trafic dans le 6-8 ensemble. On rejoint la CRGT.
1: Et l'heure de pointe est maintenant bien arrivée. On a beaucoup plus de monde sur les routes. Nouveau point avec le CRGT. Dolène, quelle est la situation actuellement ?
2: Alors, de plus en plus de monde, hein, notamment dans le sud, avec la descente de Mont-Caprice qui se fait au ralenti depuis le giratoire des Azalées. Donc, armez-vous de patience si vous êtes par ici. Ça, c'est sur la RN3 et la RN1 aussi contient un trafic très chargé ce matin avec un gros bouchon, du coup, entre Le Gol et Bel Air en direction de Saint-Pierre. On va du côté de l'ouest maintenant. Par ici, la situation est plutôt régulière. Entre la tranchée couverte de Saint-Paul et Savannah, vous conservez ces 5 km de trafic dense. Dans le nord, ça commence à se charger très sérieusement sur la RN6 Boulevard Sud. Et c'est l'entrée est de Saint-Denis qui est le plus problématique avec des difficultés de circulation entre la Marine à Sainte-Suzanne et le Chaudron à Saint-Denis. Et enfin, on termine dans le Grand Est à Saint-Benoît avec un bouchon grandissant dans le secteur de Beauvallon jusqu'à Bracanotre. Donc voilà, je vous dis patience parce que les difficultés de circulation sont assez accentuées ce matin.
1: Il faudra donc du courage sur les routes ce matin. Beaucoup plus de monde à noter sur notre réseau routier.
0: Et on marque une nouvelle pause dans le 6-8. On revient avec le 6-8 pour vous répondre.
1: Et oui, et on va parler reprise après un arrêt maladie. C'est la question de Paul ce matin.
0: Et on retrouvera donc la question de Paul dans quelques minutes. À tout de suite.
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0: Il est 7h23 sur Antenne Réunion télé et en radio. On passe au 6-8 vous répond avec la question ce matin de Paul.
1: Et oui, la question de Paul, on va aller dans vos bureaux ce matin puisqu'on parle droit du travail. On l'écoute de

0: Oui, alors bonjour la matinale. J'aurais aimé savoir. Moi, j'ai pris un arrêt maladie prolongé, on va dire. Et à mon retour, j'ai découvert que mon bureau avait été déplacé en fin de compte. Et on me donnait plus de travail à effectuer. On me donnait plus grand-chose à faire. Et voilà, je sais pas trop quoi faire. Et j'aimerais savoir si c'est légal ou si c'est normal. Voilà, je suis un peu perdu. Merci.
1: Et oui, c'est la hantise de nombreux salariés qui traversent une longue période d'arrêt maladie. Comment va se passer le retour au bureau? Alors, le cas de Paul, il est malheureusement assez commun et c'est ce qu'on peut appeler vulgairement une mise au placard ou encore du bore-out, pour reprendre le terme original qui est un terme américain. Et la réponse juridique, elle est catégorique. Non, ce n'est pas possible de faire ça. Là, son patron est totalement dans l'illégalité. En droit du travail, l'employeur a des devoirs stricts, parmi lesquels l'un des plus fondamentaux, qui est d'ailleurs rappelé de manière assez régulière par la Chambre sociale de la Cour de cassation, est l'obligation de fournir du travail à son salarié. Alors, un patron ne peut pas se contenter de verser un salaire. Il doit vraiment donner au salarié les moyens d'exercer ses fonctions conformément à son contrat. Et le priver d'activité de manière délibérée et prolongée, particulièrement après une absence pour raison de santé, constitue un manquement grave à ses obligations contractuelles.
2: Et ça peut aller assez loin.
1: Et oui, en effet, Julien, puisque cette mise à l'écart systématique, elle est souvent qualifiée de harcèlement moral ici, tel que défini à l'article L1152-1 du Code du travail. Et ça peut se manifester de plusieurs manières, dont l'isolement du salarié, dont on parle ici dans le cas de Paul, ou encore tout autre agissement répété et délibéré qui serait de nature à dégrader les conditions de travail du salarié et qui porte atteinte à sa dignité et altère sa santé mentale. Et en plus de cela, votre employeur s'expose également à une violence de son obligation de sécurité et de protection de la santé de ses salariés.
2: Alors, que faut-il faire?
1: Eh bien, dans le cas de Paul, la règle d'or est de ne surtout pas rester passif pour éviter que l'employeur ne retourne la situation en vous reprochant une prétendue inactivité volontaire. Alors, l'idée ici, c'est d'acter la situation par écrit. Dans un premier temps, pour avoir un maximum de preuves, il faut envoyer des mails ou encore des courriers recommandés factuels à sa hiérarchie et aux ressources humaines, des phrases simples mais qui soient explicites, comme par exemple « Je suis à mon poste depuis mon retour. J'attends mes dossiers. Merci de m'indiquer quelles sont mes missions. » L'absence de réponse écrite de l'employeur constituera une preuve majeure de votre mise au placard. Vous pouvez également saisir votre CSE, donc le comité social et économique, les représentants du personnel, ainsi que le médecin du travail lors de la visite de reprise, afin de faire remonter ce que vous vivez et que vraiment ça puisse être signalé. Et enfin, si la situation s'envenime ou en tout cas qu'elle ne s'améliore pas, vous pouvez saisir le conseil de prud'homme pour demander la résiliation judiciaire de votre contrat de travail, au tort exclusif de l'employeur, puisqu'on le rappelle, cette pratique est illégale. Si les faits de harcèlement moral sont reconnus, cette rupture, elle produira des effets d'un licenciement nul, ouvrant droit notamment à de lourdes indemnités de réparation.
2: Et on espère que Paul aura eu les réponses qu'il souhaitait donc à son souci donc au travail. On en vient à la revue de presse régionale. Amy, vous nous dévoilez les unes de la presse de nos voisins.
3: À Maurice, ces fuites de données donc dans le bureau des autorités financières, des crimes contre les autorités financières. Donc la crédibilité au-delà des arrestations, c'est le titre du jour à la une. Ça ne s'essouffle pas là encore. 55 milliards de roupies sont actuellement sous la loupe. Et puis c'est cet enjeu de crédibilité puisque c'est le fils même donc du bureau de Maurice qui a été arrêté avec de la drogue. On en vient donc, la FCC doit être au-dessus de tout soupçon et pour l'instant ce n'est pas le cas. Les témoignages sont à retrouver à la une du Défi quotidien ce matin. Et puis on parle également de cet incendie dans une maison piégée dans les flammes. La fin tragique d'un homme, Georges Louis, dont le portrait a été retrouvé à la une. On parle également du vélodrome à La Réunion, à Maurice, puisque le grand coup de pédale que Maurice attend, on a en image cette une, forcément, et puis les 55 milliards de roupies qui sont sous enquête également. Donc cette affaire de Financial Crimes Commission, forcément, ça fait la une encore une fois ce matin à Maurice. On parle musique, on parle santé, on parle également sécurité routière avec les trottinettes et deux roues électriques dont le virage réglementaire est assez amorcé. On part à Madagascar et on parle à nouveau de cette concertation nationale. Le conseil œcuménique des églises chrétiennes de Madagascar dévoile actuellement les 12 thématiques autour desquelles la concertation nationale doit s'organiser. Les questions de gouvernance dominent, les sujets politiques apparaissent en retrait. Là encore, photo à l'appui, à la une. Et puis on parle climat avec El Niño qui vient accentuer ici également les perturbations. Et puis nous partons à Mayotte avec cette grève.

0: Une situation qui s'enlise au lycée du Nord, des parents et des professeurs dehors, à l'extérieur, qui attendent toujours des réponses. On parle économie avec Sébastien Lecornu qui penche pour le prolongement du CIS en 2027. Et on parle également municipal, comme c'est le cas chez nous, avec le recours à Mamoudzou qui pourrait être rejeté par la justice. Voilà ce qui se passe dans la zone actuellement.
1: Et on rejoint maintenant Laura Chateau pour les résultats de la question. Votre opinion.
2: Bonjour La Réunion. Dans le Votre Opinion du jour, un coup de pouce du gouvernement. Le Premier ministre Sébastien Lecornu envisage d'autoriser le déblocage partiel de l'épargne salariale plafonnée à 5 000 euros pour redonner un peu de pouvoir d'achat aux salariés. 13 millions de salariés en France seraient concernés. Alors à la question que nous vous posions hier, pouvoir d'achat, profiteriez-vous de l'épargne salariale partielle accordée par l'État? Sur 181 participations au sondage de l'info.re, 57% des internautes répondent non, 30% pensent en profiter et 13% ne se prononcent pas sur la question. En commentaire sur les réseaux de l'info.re, des avis majoritairement négatifs. C'est une idée, mais les gens qui ne travaillent pas, ils ont quoi ? Rien, s'étonne Jojo. Profiter de quoi ? S'exclame Rodrigue. L'épargne est bloquée 5 ans maximum, à moins d'un motif impérieux pour débloquer la somme. Qui profite ? C'est l'État, bien évidemment, la contribution sociale généralisée et la contribution pour le remboursement de la dette sociale est pris déjà dessus, explique l'internaute. Alors oui, cette épargne salariale est normalement bloquée effectivement pendant 5 ans. Elle comprend la prime de participation, la prime d'intéressement et l'abondement de l'employeur quand il y en a. Dans ce contexte d'inflation, le gouvernement penche sur un déblocage jusqu'à 5 000 euros d'amende de votre épargne salariale si vous en disposez. Et si le projet de loi aboutit, ce serait une injection de pouvoir d'achat qui irait directement dans la consommation des ménages, donc dans l'économie, et par le même temps, ce serait le troisième déblocage exceptionnel. On rappelle, en 2012, le gouvernement avait permis de récupérer jusqu'à 20 000 euros d'épargne salariale, en 2022 jusqu'à 10 000 euros. Notez également que le Premier ministre ne retient pas la piste d'une taxation de l'épargne salariale pour enfouir les caisses de l'État. Une information, un document de travail qui avait fuité dans la presse nationale en pleine préparation du budget 2027. À ce sujet, Sébastien Lecornu annonce saisir la procureure de la République de Paris.
1: Et Laura Chateau, vous retrouvez à 12h30 pour le journal télévisé. Il est un peu plus de 7h30. Tout de suite, le flash. La vigilance orange, vague submersion pour les côtes ouest, sud et sud-ouest de l'île a été prolongée par Météo France.
0: Elle devrait rester en vigueur jusqu'à 13h au moins. La houle observée au large de Saint-Louis dépasse toujours les 4 mètres et n'a pas encore commencé à s'amortir. Il faudra attendre quelques heures et surtout la nuit prochaine. Le vent souffle fortement avec des rafales comprises entre 60 et 70 km/h entre Saint-Pierre et Saint-Leu, entre Saint-Benoît et Saint-Denis ainsi qu'au volcan. Et une vigilance jaune vent fort doit entrer en vigueur ce matin pour la région sud de l'île.
1: Voilà, entrée en vigueur a priori pour 10h ce matin. Une altercation a eu lieu dans un collège du Tampon. Nous en parlions hier matin. Une jeune fille a été gravement touchée aux dents par un camarade de classe. Elle pourrait être soignée pendant plusieurs mois.
0: Avant de retrouver le sourire, oui, enfin du moins l'espérer. Tout serait parti donc d'une histoire de points lors d'un cours de sport. Tout aurait ensuite dégénéré et les parents de la jeune victime ont prévu de lui faire changer d'établissement. Alors on vous donne la parole ce matin à ce sujet. Agression à l'école, faut-il durcir les sanctions disciplinaires des élèves violents? C'est la question, votre opinion du jour sur l'info.re. Vous commentez, vous réagissez, vous donnez votre avis. Les résultats seront dévoilés demain matin dans le 6-8 ensemble par Laura Chateau.
1: À Saint-André, des rats ont été aperçus dans une école à la Ravine Creuse, notamment dans le réfectoire. La mairie annonce une opération de dératisation aujourd'hui.
0: Oui, c'est prévu aujourd'hui avec la fermeture de l'établissement pendant l'intervention. Les repas ont été servis hier directement dans les classes pour protéger les élèves. Un nettoyage des locaux est également prévu, programmé, et la mairie rappelle que l'école située à proximité des champs de canne fait l'objet de plusieurs dératisations chaque année.
1: Voilà, et à Saint-Benoît, une grève à la cuisine centrale pourrait perturber aujourd'hui la livraison de milliers de repas dans les établissements scolaires.
0: Pratiquement 6000 repas. Le mouvement est porté par la FSU territoriale qui dénonce notamment une charge de travail devenue trop importante. La FSU territoriale dénonce également une hausse des cadences et une charge de travail, notamment depuis la fermeture de la cuisine centrale de Saint-André. Et les agents réclament davantage de moyens humains et une reconnaissance de la pénibilité. De son côté, la région a réagi.

0: réagit. Elle assure avoir engagé des discussions. Deux postes de remplacement ont été créés lundi et deux autres doivent suivre d'ici la fin de semaine.
1: Il est 7h03 sur Antenne Réunion, l'heure de rejoindre en direct l'invité connecté du C-Suite Ensemble. Aujourd'hui, nous recevons Dr Camille Scalbert-Sadone, onco-dermatologue au CHOR et président de l'association Mission Soleil Réunion. Bonjour et merci d'être en direct avec nous. Il y a un très beau soleil derrière vous, le ciel est bien dégagé parce que vous départez à Mafate pour des consultations gratuites. Si je ne me trompe pas, vous appelez approcher peut-être du Maïdou. Est-ce que vous pouvez nous rappeler l'objectif d'abord de la mission de votre association ?
2: Oui, bonjour. Donc effectivement, je suis présidente de l'association Mission Soleil Réunion et accompagnée ici du trésorier Dr Gilles Claro, qui est chirurgien plasticien. Et donc notre association Mission Soleil Réunion a pour vocation de sensibiliser aux dangers du soleil, puisqu'on sait que 80% des cancers cutanés sont liés aux UV, donc au soleil. Et donc en prévenant la population des dangers du soleil, surtout ici à La Réunion, et en faisant du dépistage précoce et de la prise en charge chirurgicale précoce, on permet de guérir les cancers et donc d'éviter d'après des cancers qui entraînent sinon des décès.
1: Est-ce que vous devez apporter avec vous là, du matériel de dépistage? Comment va se dérouler la randonnée?
2: Alors là, dans mon sac, j'ai mon dermoscope pour regarder en détail les lésions cutanées.
3: Et pour ce qui est du... Alors oui, en ce qui me concerne, effectivement, moi j'ai besoin d'un peu plus de matériel, puisqu'on a des kits à suture, des bistouris, du fil, etc., des produits anesthésiens aussi, pour justement, après le diagnostic, faire l'exérèse où on enlève les lésions suspectes, les névules suspectes, par exemple, etc. Quoi. Donc oui, il y a quand même du matériel et c'est parti ce matin par l'hélicoptère.
1: Est-ce que vous pouvez nous rappeler un petit peu là, le parcours qui vous attend? Partez du Maïdo et pas du col des Bœufs à cause des travaux peut-être qui sont en cours?
2: Tout à fait, effectivement. Nous partons donc du Maïdo et on se dirige d'abord vers Marla. On va faire une première étape à Marla où nous avons plusieurs personnes à aller voir qu'elles avaient besoin d'une consultation dermatologique. Absolument. Et ensuite, nous rejoindrons la Nouvelle où on va rejoindre les deux ophtalmologues, Dr Charles Ménard et docteur Boris Fouque, qui sont déjà présents là, qui sont déjà arrivés pour commencer les consultations ophtalmo. C'est une grande première là pour cette année. L'année dernière, c'était la grande première avec la chirurgie plastique et avec le chirurgien qui pouvait venir au cœur de Mafate pour opérer les patients qui malheureusement ne peuvent pas se déplacer. Et là, cette année, c'est la grande première avec les ophtalmologues. Et donc, on est ravis de les rejoindre cet après-midi à la Nouvelle, avec toute l'équipe de Cœur de Femmes aussi, l'association Cœur de Femmes qui fait du dépistage de cancer de l'utérus, de la sensibilisation à l'importance de la vaccination. Il y aura des kinés, des diététiciennes, des opticiennes, voilà, toute une équipe pour prévenir le diabète, prévenir les pathologies importantes qui nécessitent une prise en charge.
1: Et c'était primordial de se rendre justement à Mafate directement auprès de la population. Il y avait une vraie demande de leur part, que ce soit en termes de consultations dermato, mais aussi ophtalmologiques.
2: Oui, c'est important, puisque c'est des patients sinon qui ne se déplacent pas et qui laissent évoluer sans savoir des cancers de la peau. Et malheureusement, quand ils arrivent en consultation, c'est souvent parce que ça les gêne, et quand ça les gêne, c'est souvent trop tard. Donc l'idée, c'est vraiment d'aller prévenir déjà des risques et donc de sensibiliser et éviter donc les cancers et aussi dépister tôt pour prendre en charge, pour guérir quoi, globalement.
1: Est-ce qu'on observe une augmentation sur notre île des cancers de la peau? Quels sont les derniers chiffres sur les adultes et les jeunes?
2: Alors globalement, on avait fait une étude entre 2005 et 2015 qui montrait une augmentation x5 des cancers de la peau. Là, on a l'impression que ça se stabilise avec 100 nouveaux mélanomes par an. On constate un décès par an, un décès par mois, attention, de réunionnais hein, à La Réunion, lié au cancer de la peau. Et moi, depuis que je suis à La Réunion, là, 7 ans, j'ai eu quand même une dizaine de moins de 50 ans qui sont décédés, malheureusement.
1: Une dizaine de personnes de moins de 50 ans. Est-ce que vous pensez qu'on sous-estime encore les dangers liés à l'exposition au soleil?
2: Oui. Je pense que c'est clairement sous-estimé, puisque voilà, on voit pas forcément directement les dégâts. Et en pratique, les dégâts apparaissent plus tard à l'âge

0: adultes, avec, enfin, là, plutôt même chez les personnes âgées, et avec des carcinomes, avec des nécessités de consultation itérative, de chirurgie itérative, parfois délabrante, c'est-à-dire très étendue, et parfois déjà des cellules de cancer qui circulent dans tout le corps et qui entraînent le décès.
1: Avec votre association Mission Soleil Réunion, vous intervenez aussi beaucoup dans les écoles. Est-ce que la sensibilisation fonctionne auprès des plus jeunes ?
0: Oui, tout à fait. C'est l'objectif numéro un de notre association au départ, c'est effectivement d'agir dans les écoles pour faire des classes ambassadrices où on informe une classe qui va elle-même aller informer toutes les autres classes de l'école. Ça fonctionne auprès des plus jeunes, ils sont réceptifs, surtout quand l'information est transmise par d'autres élèves. Et donc, c'était un peu l'idée, voilà. D'informer tôt pour que les enfants grandissent avec cette idée qu'il faut se méfier.
1: Un dernier mot, bon, on est encore dans l'hiver austral, même si on est traversé par un front froid actuellement. Quels sont vos conseils pratiques à l'approche de l'été ?
0: Et là, globalement, alors, il ne faut pas faire comme moi, parce que là, vous voyez, ma casquette, elle est juste là, mais je ne l'ai pas encore mise. Mais voilà, mais en tout cas, il faut mettre la casquette absolument et les lunettes. Oui, c'est le soleil du matin, là, ça va. Casquette, lunettes obligatoires, les manchettes, vous pouvez voir, là, voilà, des manchettes, ça, c'est très important. Vous pouvez les trouver en pharmacie. Crème solaire obligatoire sur les zones qui ne sont pas protégées par les vêtements. La meilleure prévention, c'est d'éviter le soleil entre 11h et 13h, qui sont les heures autour de midi où les UV sont les plus intenses. Et puis, quand on ne peut pas se mettre à l'ombre, quand on ne peut pas se protéger avec des vêtements, ben on met de la crème solaire sur le visage, sur les mains. Voilà.
1: Eh bien, merci beaucoup pour ces précieux conseils. On va vous laisser tranquillement prendre la route et la direction donc, de Mafate pour une randonnée. Il y a combien de temps, là, environ, pour arriver à Marla, là, depuis le Maïdo ?

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1: Allez, on se quitte quelques instants. On revient avec vous, Victoria, et l'autre info.
2: Et on va aller faire du yoga ce matin, mais du yoga très particulier.
1: Ah, on aime bien le yoga avec Amy aussi. Vous aimez bien le yoga? Vous
3: avez... J'adore.
2: Je pense que vous aimez bien yoga, ce yoga-là.
1: C'est le côté zen, la plage,
2: oui.
1: C'est
2: toujours
1: le matin, c'est...
2: Alors, on n'ira pas à la plage. On ira un peu plus haut. Vous allez voir.
1: On ira dans les bois avec vous. On revient tout de suite pour le cours de yoga de Victoria.
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0: Et on passe donc à l'autre info comme prévu, on passe au cours de yoga de Victoria.
1: Et oui, vous le savez, plus besoin de vous le dire, le yoga, c'est une discipline de plus en plus tendance. Et forcément, pour qu'elle reste dans le coup, eh bien, certains ont des idées plutôt originales pour le rendre un petit peu plus fun, on va dire. On avait par exemple le puppy yoga, le fait de faire du yoga avec des chiots. Et maintenant, eh bien, on a une nouvelle variante qui vient d'émerger, c'est le yoga des abeilles. Alors, c'est une technique qui a été lancée par Catherine Flurin, une apicultrice qui voulait favoriser le lien avec les abeilles. Et pour militer pour leur respect, elle a donc trouvé ce concept original qui reste lié au yoga.
0: Comment ça se déroule concrètement?
1: Alors, c'est très différent de ce qu'on peut attendre d'une séance de yoga. On peut même peut-être ne pas qualifier ça de yoga à proprement parler, puisque ce concept, il a été... Oui, vous avez vu, c'est plus délicat, quoi. Le concept a été popularisé au cœur des ruches des montagnes des Pyrénées. Vous marchez d'abord pieds nus, puis vous roulez dans l'herbe. C'est une forme de retraite de 3 jours en totale déconnexion. Et pendant l'intégralité de votre séjour, vous êtes donc entouré de milliers d'abeilles. Vous allez les approcher progressivement avec différents stades. Et on commence par s'allonger près des ruches et les regarder, puis écouter leur battement d'ailes. Et on va y aller donc petit à petit dans cette démarche qui est donc totalement

0: progressive.
1: Et elle a une démarche assez précise pour entrer en contact avec les abeilles.
0: Hein. Et oui, et déjà pour la partie yoga, elle l'entend tout simplement comme le fait de rentrer en lien avec. Ce n'est pas forcément des étirements, des figures, etc. C'est vraiment construire un lien avec une personne. Et ce processus, il peut être tout de même assez long. Selon eh bien, celle qui l'a popularisé, il faut d'abord prendre contact avec la nature et décharger nos tensions, dont nos tensions mentales, par exemple comme le stress. Puisque l'idée, c'est que l'abeille, elle nous intègre à son environnement. Et les butineuses sont capables de sentir notre stress. Donc si vous paniquez, elles vont directement le sentir avant même le début de la retraite. Donc il faut bien se détendre avant de rentrer en contact avec elles. Et surtout que le but ultime, c'est d'avoir un contact direct avec un peu de miel sur les doigts. Donc elles font venir directement les abeilles sur vous. Et puis petit à petit, vous allez mettre de plus en plus de miel jusqu'à être presque recouvert d'abeilles, d'où les premières images qui vous ont choqué, Julien. Alors ça vous tenterait que vous,
1: non,
0: vous
1: testez trop, c'est assez...
2: Je pense que c'est tout à fait faisable ici à La Réunion.
1: Avec ce genre d'expérience.
2: Oui,
1: ça doit être sympa.
2: Faisable. Non, je ne le ferai pas non plus, personnellement. Bon, il ne faut effectivement pas avoir peur. Mais bon, ça pourrait se faire ici.
0: Oui, ça pourrait se faire. Après, il faudrait trouver son public. C'est vrai que c'est très original.
1: Pour le yoga des abeilles. Hein.
0: Oui, le yoga des abeilles.
2: Après, les câlins à l'arbre, bon, le yoga des abeilles, on invente de tout, mais bon.
0: Oui, et bien, vous n'êtes peut-être pas la seule à ne pas être emballée par le projet, figurez-vous. Alors, pour rassurer quand même ceux qui aimeraient tester si le concept vient chez nous, en théorie, mais ça reste de la théorie, les abeilles ne sont censées piquer que lorsqu'elles se sentent en danger ou qu'elles sont dérangées dans leur travail. Sinon, elles sont censées être inoffensives, sauf si elles doivent protéger leur reine. Mais bon, ça n'empêche pas les critiques qui émergent sur les réseaux sociaux, avec même des sketchs humoristiques qui sont tournés pour tourner en dérision justement le concept. Écoutez.
3: On donne des cours de yoga des abeilles.
4: Attends, quoi ? Quoi, du coup, c'est une abeille qui fait des étirements pour pas se faire un lumbago quand elle va chercher du miel ?
3: Donc, c'est un cours qui a lieu ici, en plein air, dans la nature.
4: Ah, mais faut arrêter d'inventer des trucs. Alors, notre prochain concept, c'est le yoga des scorpions. On a aussi le yoga des crocodiles, mais il n'a pas duré longtemps.
3: Et qui a une part théorique très, très, très, très limitée, puisqu'il s'agit...
4: Bon, moi, c'est clair. Et bah oui, il n'y a pas de théorie. Ouais. T'as foutu des abeilles, du yoga, et tu te dis, tiens, on va faire un mix des deux.
0: Bon, vous l'aurez compris, ça ne séduit pas encore tout le monde.
1: Le yoga des scorpions, ça donne encore moins envie. Merci, Victoria, pour cette chronique. On va maintenant retrouver le CRGT pour l'infotrafic.
0: C'est un nouveau point sur le trafic routier. Direction donc le CRGT. Delaine, comment ça se passe ?
5: Bien, écoutez, nous avons de grosses difficultés de circulation, notamment dans le sud, avec la descente de Mont-Caprice qui se fait au ralenti et pour cause d'un accident qui s'est produit. Pourtant, les véhicules impliqués sont sur la bande d'arrêt d'urgence, mais ça vous fait tout de même fortement ralentir. Donc, accident dans la zone des 400, dans le sens descendant, ce qui encombre la RN3. Donc, patience si vous êtes dans le secteur. Dans le sud, sur la RN1 à Saint-Louis, léger ralentissement à prévoir dans la zone de Bel Air. À Saint-Paul, ça bouchonne donc au niveau du viaduc du Bernica en direction de Savannah. Et puis je vois que la voie de droite est neutralisée en bas du viaduc du Bernica en raison d'un véhicule en panne. Donc prudence à son approche. Dans le nord, le boulevard sud est encombré. Les deux entrées de Saint-Denis se font au ralenti. Secteur Cap Bernard pour la NRL et secteur La Marine pour l'entrée est du chef-lieu. Donc en tout cas, prudence et patience si vous êtes dans ces bouchons. Il y a également énormément de monde dans l'est à Saint-Benoît avec un bouchon entre Bourbier et Bracanote. Voilà, je vous dis bonne route et surtout patience.
0: Merci beaucoup, Dolène. Alors, petit rappel, on nous rappelle que la voie de droite semble être neutralisée au niveau du bas du viaduc du Bernica. Et pour cause, nous avons un véhicule en panne sur place. Donc, bon courage si vous êtes dans ce secteur.
1: Et on va maintenant retrouver les équipes d'Antenne Réunion Radio qui nous attendent en studio pour la suite. Donc, juste après, justement, le 6-8 ensemble, votre émission Libre Antenne nous cause. Ensemble, on va retrouver Fabien Jean-Jean. Bonjour Fabien.
6: Bonjour Julien, bonjour à tous.
1: Est-ce que vous pouvez nous détailler un petit peu le programme pour ce mercredi ?
6: Ouais, bien entendu. Donc Julien, on va parler beaucoup de milieu scolaire ce matin, avec d'abord cette agression dont on parle depuis quelques jours, de cette collégienne au tampon. C'était lundi. Une jeune fille donc violemment blessée aux dents par un autre élève. Tout serait parti d'une histoire de points lors d'un cours de sport. Les parents de la jeune victime ont prévu de la faire changer d'établissement. Nous vous donnons la parole parole hein, suite à cette agression. C'est l'objet de la question, votre opinion du jour. Agression à l'école, faut-il durcir les sanctions disciplinaires des élèves violents? Eh bien, vous votez sur l'info.re, vous commentez sur nos réseaux sociaux et puis vous intervenez en direct dans

0: Entendu, 02 62 2 3 4 5 6 7. Milieu scolaire toujours, les résultats de la dernière étude PISA sont tombés. Et c'est catastrophique, les élèves français de 15 ans n'ont jamais obtenu d'aussi mauvais résultats. En mathématiques, la France est 34e avec 458 points, 16 points de moins qu'en 2022, 30 points de moins qu'en 2018. En compréhension de l'écrit, elle se classe 28e avec un recul de 18 points depuis 2022 et plus de 40 points en 10 ans. Des résultats qui comptent parmi les plus faibles jamais enregistrés en France, alors que les performances mondiales sont elles aussi en baisse. Alors, pourquoi ? C'est la grande question. Manque d'implication des parents, absentéisme des professeurs comme des élèves et émergence des écrans, c'était inévitable. Sommes-nous condamnés à former des générations de cancres ? Que faudrait-il pour relever le niveau ? Eh bien, on attend vos avis ce matin pour refaire l'école au 02 62 2 3 4 5 6 7. Enfin, en politique, c'est l'heure de la tentative de rassemblement alors qu'au moins 35 candidats se pressent au portillon des présidentielles. Édouard Philippe tente de réunir la droite et le centre, mais ça ne plaît pas à Bruno Retailleau. Une centaine de socialistes appellent à une primaire plus ouverte, incluant Ruffin, Tondelier ou Pigasse. Mais ça ne plaît pas à Raphaël Glucksmann, pour qui on ne change pas les règles en cours de jeu. Vous le voyez, ce n'est pas gagné. Comment voyez-vous l'issue de cette foire d'empoigne ? Que peut-il en résulter ? Êtes-vous favorable d'ailleurs à des primaires de tous côtés ? Eh bien, on vous attend également sur cette question de la présidentielle. On en parle encore ce matin au 02 62 2 3 4 5 6 7.
1: Eh bien, merci Fabien pour ce programme. Donc, dans Nous Causes Ensemble, à retrouver juste après notre matinale en direct sur Antenne Réunion. Radio, on se quitte quelques instants. On revient après la pause avec la feuille de route de Victoria. On l'a vu, il y a pas mal d'embouteillages. On en parlera avec vous dans un instant. On se retrouve tout de suite.

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0: Et on entre cette fois dans la dernière partie du 6-8 ensemble, avant votre journal de 8 heures. Voici la feuille de route.
1: Et un point pour commencer dans le sud de notre île ce matin. C'est très complexe aujourd'hui au niveau du tampon dans le sens descendant Bourgeois dans notre capitale du sud de Saint-Pierre. On a énormément de monde sur le réseau routier et c'est une tendance également qui sera présente en provenance de Grand-Bois. En revanche, en provenance de Saint-Joseph, ça va plutôt bien. Sur le secteur de Saint-Louis, eh bien, on a un gros ralentissement en perspective. On ne va pas parler encore d'embouteillage à proprement parler, mais c'est une zone extrêmement dense qui est sur place. Bon courage si vous devez la traverser. Et nous avons un bouchon qui est formé cette fois-ci sur le secteur de Pierrefonds. Situation aussi complexe dans l'ouest du département. Nous sommes cette fois-ci au niveau de Savannah, un petit peu en amont, en direction du nord de notre île. On va retrouver cet embouteillage d'environ 6,5 km à présent. Pas mal de monde donc sur le secteur. Quelques zones de ralentissement sur la possession, mais ça reste encore gérable et plutôt positif sur place. On va se rendre dans le nord de notre île, faire un point sur l'entrée ouest de notre chef-lieu Saint-Denis, qui semble un petit peu plus simple que tout à l'heure, mais qui est tout de même eh bien, armé d'une petite entrée assez complexe au niveau de la fin de la NRL sur le début du Barachois. Et puis en provenance de l'Est, ça y est, c'est très complexe à présent au niveau de Sainte-Suzanne jusqu'au centre-ville. On va parler d'un embouteillage continu avec beaucoup de monde. C'est le cas également vers la rivière des Plus ou encore sur le secteur de Belle-Pierre. Et on termine notre tour de l'île direction le Grand Est. Nous sommes à carré Saint-Benoît cette fois-ci avec un embouteillage plutôt habituel entre Grandfonds et Bracanote. On vous souhaite beaucoup de courage sur les routes ce matin, vous en aurez besoin.
0: Il est bientôt 8h, voici l'essentiel de l'info. Votre journal. Dans l'actualité de ce mercredi 9 septembre, la famille de Mathieu Kézergue réclame des fouilles après un témoignage évoquant une tombe au Maïdo, se trouverait le gendarme mobile disparu. La requête aurait été refusée par le juge d'instruction. Des détenus de la prison de Demain-Jo étaient exfiltrés dans des établissements pénitentiaires de l'Hexagone après la bagarre générale du 17 août dernier. Une mesure inédite. Les précisions en direct du secrétaire régional FO Justice Vincent Pardou. Enfin, cette grève à la cuisine centrale de Saint-Benoît qui menace la distribution de 6000 repas aujourd'hui. Nous serons en direct avec Alban Waro, délégué FSU territorial au lycée Jean-Claude Fruteau. C'est donc l'information de la matinée, 9 ans après la disparition de Mathieu Kézergue. Ce gendarme est parti en randonnée avec deux autres collègues à Mafate. La famille réclame de nouvelles fouilles après de nouveaux témoignages.
2: La mère de Mathieu, qui n'a jamais cessé de réclamer justice dans cette affaire, dévoile sur ses réseaux sociaux l'existence de nouveaux témoignages. Ceux de deux gendarmes qui auraient indiqué l'endroit précis où il pourrait avoir été enterré. Une tombe à l'extérieur du Maïdo est évoquée notamment. Une demande de fouille a été formulée par les avocats de la famille, mais elle vient d'être a priori refusée par le juge d'instruction. Les deux conseils ont fait appel de la décision à faire à suivre.
0: Voilà, le témoignage de la mère de Mathieu Kézergue est à retrouver sur notre site l'info.re. Nous y reviendrons bien sûr dans le courant de la journée, dans nos différentes éditions. Le buzz ne vaut pas une vie, le gendarmerie alerte contre le car surfing.
2: À la suite du décès d'un jeune conducteur de 18 ans dans un accident survenu le 31 août dernier, c'était à Savannah, la gendarmerie de La Réunion met en garde contre la pratique du car surfing, ce comportement qui consiste à se placer à l'extérieur d'un véhicule en mouvement, notamment pour se filmer, relever un défi ou encore publier des images sur les réseaux sociaux. Au-delà du risque d'accident, la gendarmerie rappelle que ce comportement est à la fois interdit, mais en plus il est sanctionné par la loi.
0: On prend tout de suite la direction de Saint-Denis pour rejoindre en direct Vincent Pardou, le secrétaire régional FO Justice. Bonjour et bienvenue. Des détenus de la prison de Demain-Jo ont été exfiltrés dans des établissements pénitentiaires de l'Hexagone après la bagarre générale du 17 août dernier, révèle ce matin nos confrères de Info 974. Est-ce que vous confirmez déjà cette information ?
3: Oui, bonjour. Donc, bien sûr, je confirme cette information. Il y a bien eu des transferts qui ont débuté la semaine d'après les événements qu'il y a eu au mois d'août sur le centre pénitentiaire de Saint-Denis.
0: Combien de détenus impliqués dans la

0: la gare ont été transférés dans l'Hexagone?
1: Alors, c'est évolutif, hein, parce qu'il y en a d'autres qui vont partir dans les prochains jours. À ce jour, on a déjà 4 personnes qui sont parties. Ils avaient été repérés par la vidéosurveillance comme les meneurs de ces bagarres, hein, qui, je rappelle, ont été d'une intensité très importante, avec des armes artisanales, un déploiement important de sécurité de la part des personnels pénitentiaires, hein, notamment de l'armement. C'était une grande première sur notre établissement. Et il faut le dire, on a eu une réaction assez optimale de la direction locale, mais également de certains magistrats, parce que certains détenus, pour pouvoir être transférés, avaient besoin de l'accord de magistrats, notamment un. Et très rapidement, il y a eu une mobilisation des organisations syndicales. Nous avons eu une réponse favorable et la mise en place de ces transferts.
0: Est-ce que c'est une mesure vraiment inédite? Il n'y a jamais eu de sanctions de ce genre pour un détenu à La Réunion?
1: Alors, c'est assez exceptionnel. On avait déjà eu, sur un cas notamment, la possibilité de le faire. C'était quelqu'un qui posait des gros problèmes dans les détentions à La Réunion, mais ça avait été très compliqué, très long. Là, ce qui est assez remarquable, c'est que ça a été assez rapide et en nombre. En nombre, parce que vous imaginez bien qu'il faut organiser. C'est des détenus, il n'y a pas d'avion pénitentiaire. Hein, c'est des détenus qui prennent un avion commercial, qui sont escortés, bien sûr, dans l'avion jusqu'à destination. Encore une fois, je tiens à féliciter les équipes locales de sécurité pénitentiaire du centre pénitentiaire de Saint-Denis qui ont assuré ces transferts de manière optimale, sans aucun problème, et ce qui a permis également de ramener du calme dans l'établissement.
0: C'est ce que j'allais vous demander, le calme depuis ces transferts, il est de retour au centre pénitentiaire de Domingo?
1: Oui, on peut dire qu'il est revenu. Alors, il y a des mesures qui ont été prises, notamment dans l'organisation des mouvements. Et notre organisation syndicale Effo Justice est partie prenante pour qu'on maintienne, si vous voulez, ces organisations. Moins de mouvements avec un nombre de détenus important. Des promenades, ce qu'on appelle des promenades, c'est lorsque les détenus sortent dans une cour qui sont beaucoup plus sécurisées, un nombre moins important de détenus, ce qui permet, si vous voulez, de limiter au maximum les incidents. Maintenant, ça reste une détention. Et on est bien sûr encore envahi de ces fameuses projections, hein, des projections qui viennent de l'extérieur de l'établissement dans les cours de promenade, ce qui amène, on le rappelle, de la violence.
0: C'est l'origine vraiment des tensions entre les différents détenus, les
1: oui.
0: Projections, les trafics
1: Oui, tout à fait, parce qu'en fait, c'est quelque chose d'assez banal, hein. Ça démarre sur une projection. Certains personnes détenues qui l'ont récupéré, ce n'était pas eux qui devaient être les destinataires. Et après, ça commence sur des guerres de clans, ça finit sur des tensions communautaires, comme c'est souvent le cas dans nos établissements pénitentiaires de La Réunion. Et après, ça part dans tous les sens. Donc, si on ne met pas très vite fin à ces problèmes, on peut avoir des incidents graves, voire des blessés graves.
0: Eh bien, merci Vincent Pardoux d'avoir été en direct ce matin dans le 6-8 ensemble pour nous préciser donc bien qu'il y a bien eu 4 détenus donc de la prison qui ont été exfiltrés dans des établissements pénitentiaires de l'Hexagone. D'autres devraient suivre en raison de la bagarre générale du 17 août dernier. On y reviendra également dans nos prochaines éditions. Le choc d'une famille après une bagarre au collège, nous en parlions également hier matin dans le 6-8.
2: La querelle pendant un cours de sport qui a pris donc une sombre tournure ce lundi au tampon. Les versions divergent complètement. Un coup de pied asséné dans l'entrejambe d'un garçon est évoqué. En tout cas, une élève de 4e a reçu un coup de poing au visage avec au bilan les dents de devant enfoncées. Une plainte a été déposée par sa mère. Les deux familles ont été reçues par le principal du collège hier et les parents de la jeune fille ont décidé de la changer d'établissement. On écoute la victime et sa mère ainsi que Mehdi Damani, principal du collège, au micro de Farouk Moulan.
3: Pas très bien, mal de tête. La gencive, je l'ai sûre. Et ben, voilà.
4: Elle n'a jamais porté de coups aux testicules ou quoi que ce soit. Le maman, il a commencé à attaquer elle parce qu'il n'était pas d'accord pour un jeu qu'elle a arbitré. Du coup, le maman, il a insulté elle. Elle a dit quoi aux enfants? Elle a dit, ben, je te demande pardon si tu penses que j'ai mal parlé. Et suite à ça, le maman, il a poussé elle. Mais quand elle a poussé elle a rétorqué. Elle a poussé par la suite. Et ensuite, elle a pris son chemin, elle est partie. Le maman, il a fait demi-tour, la couvre elle et la tape elle. Il nous a porté plainte. Les parents la contactent à moi via les réseaux, vu que vous avez vu le post que maman a mis sur les réseaux. Donc, on va voir qu'est-ce qui donne la suite, quoi.
5: On attend vraiment la fin de l'enquête, une mesure conservatoire qui a été prise. Maintenant, on attend vraiment d'avoir tout le déroulé des faits. C'est un incident qui s'est déroulé en fin de journée hier, donc juste avant les bus. Le temps de réunir l'ensemble des témoignages, le mardi matin à 8h. On ne prend pas de décision hâtive sans avoir vraiment tous les tenants et les aboutissants.
0: Une grève, donc, à la cuisine.

0: centrale de Saint-Benoît menace la distribution de 6000 repas aujourd'hui. On en parle en direct avec Alban Waraud, délégué FSU territorial au lycée Jean-Claude Fruteau. Bonjour et bienvenue. Un préavis de grève a donc été déposé. On voit la mobilisation donc, qui a démarré devant le lycée Jean-Claude Fruteau. Est-ce que vous pouvez nous rappeler vos revendications ?
1: On aimerait avoir un dialogue un peu plus constructif avec la région. C'est un de plusieurs demandes, c'est-à-dire sur le moyen humain, matériel et la prise en compte de la pénibilité sur le site, donc par le biais d'une prime de pénibilité ou de revalorisation salariale par le RIFSEP ou par l'NBI pour les agents en droit. Et que les contractuels qui sont chez nous, qui ont été lésés pour des contrats de remplacement, puissent avoir des contrats permanents afin qu'ils puissent eux aussi un jour prétendre à un cadre statutaire dans la fonction publique.
0: Alors la région a indiqué que 2 postes en remplacement ont été affectés lundi et 2 autres le seront en fin de semaine. Elle se dit ouverte aussi à une éventuelle revalorisation des postes nécessitant une technicité particulière. Malgré ces déclarations, vous n'êtes pas satisfait, hein ?
1: Là, c'est vous qui me l'apprenez. Pour les 2 postes, on les a bien reçus, nous, en début de semaine. Mais pour la revalorisation salariale, quand on a abordé le sujet avec eux lundi, ils n'étaient pas ouverts à étudier spécifiquement par rapport à nos cas concrets à nous. Ils voulaient une revalorisation pour tous les agents de la fonction publique de la Réunion, en tout cas de la région Réunion. Et nous, on voulait leur rappeler que ça fait depuis 3 ans que la situation est dure, nous, de notre côté. Ça devait être temporaire pour 1 an et demi. Et là, les travaux sur l'ancienne cuisine centrale ont été affectés, n'ont toujours pas repris. Donc, c'est reparti encore pour au minimum 3 ans. C'est pour ça que nous, aujourd'hui, malgré nos plusieurs relances, c'est la seule manière qu'on a eu de rencontrer la région, c'était de déposer un préavis de grève mercredi dernier.
0: Est-ce que vous pouvez nous rappeler justement les conséquences de cette grève pour les élèves aujourd'hui ?
1: Alors aujourd'hui, ça sera assez modéré. Comme c'est le mercredi, ça serait plutôt 1500 à 1800 repas qui peuvent être livrés parce qu'on a quand même des collègues qui ont travaillé aujourd'hui et nous, on avait produit hier. Et c'est vrai que par contre, aujourd'hui, on ne produit pas. Donc demain, ça sera vraiment plus impactant. Il y aura entre 5500 et peut-être 6200 repas qui ne seront pas livrés, en tout cas pas de repas chauds pour les lycées du bassin Est, lycées et collèges.
0: Lycées et collèges du bassin Est. Jusqu'à quand envisagez-vous de poursuivre la mobilisation ?
1: Nous, on espère ne pas s'éterniser sur la mobilisation et trouver un accord rapidement avec la région Réunion. Nous, on est ouvert au dialogue, que ce soit dans la journée et le plus rapidement possible, pour ne pas justement prendre malheureusement les élèves en otage. Ce n'est pas notre but en soi. Ça fait 3 ans qu'on attend des réunions plutôt pacifiques afin d'apporter des réponses à nos questions, mais même malgré plusieurs relances, on reste bien souvent sans réponse.
0: Eh bien, merci Alban Waraud d'avoir été en direct pour ce point depuis le lycée Jean-Claude Fruteau. On rappelle que vous êtes en grève donc suite aux cadences de production qui sont accélérées concernant votre métier depuis août 2023 et la fermeture temporaire de l'ancienne cuisine centrale de Saint-André. On arrive déjà au terme du 6-8 ensemble, il est tard, on a beaucoup de retard. On va laisser Victoria venir s'installer pour quand même dire au revoir. Merci à tous de votre fidélité. Merci Amy, Victoria, pour cette matinale. Vous aviez peur de venir
2: Je voulais pas vous couper,
0: Julien. Ah, d'accord. Bon, très bien. On vous remercie également donc, d'avoir suivi Antenne Réunion. La suite du programme pour Antenne Réunion Radio, comme d'habitude, nous causons ensemble. On va retrouver avec Fabien et les équipes. Puis on vous répond de 10h à 11h avec Gino. Le 12h30, Laura Château. Le 19h, ce soir, Antoine Asler. Tout de suite, la série Valentina. Puis votre émission Boutique Antenne présentée par Aurélie Béton. Je vous souhaite de passer une excellente journée sur Antenne Réunion. Et à demain.
3: Bonne journée, à demain.

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0: Susanna, c'est un enlèvement. Qu'est-ce que je peux faire pour t'aider?
1: Ces salauds veulent lui faire payer sa dette. Et toi, tu as de l'argent.
0: Non, Susanna. Crois-moi, si j'en avais, je l'aurais déjà donné.
1: Mais tu es un Altamirano. Ta seule présence est déjà une garantie. S'il te plaît, ils vont le tuer.

0: moi. Et c'est quelque chose que tous les couples font.
1: Je comprends. Je reviendrai plus tard.
0: Hé, mais où est-ce que tu vas? Non, tu ne vas pas me laisser ici pour aller t'excuser auprès de ta protégée, non?
2: Écoute, c'est ni le moment ni l'endroit, Patricia. Tu ne vois pas que la porte était ouverte? Je suis encore en train de travailler.

0: Valentina?
1: Je m'excuse. Je m'excuse, je n'aurais pas dû rentrer, la porte était ouverte.
0: Non, ne vous excusez pas. Je l'ai laissée ouverte pour que vous puissiez rentrer.
1: Mauvaise idée. Vous étiez avec Patricia, vous auriez dû fermer la porte.
0: Eh bien, en fait, j'étais en train de travailler et Patricia... Je voudrais m'excuser en son nom. Je vous en prie, vous pouvez me raconter ce que vous avez trouvé? Vous avez pu localiser l'erreur?
1: Je pense que oui, mais je dois vérifier.
0: Très bien, je vous accompagne.
1: Non. Retournez auprès de votre ami.
2: Eric, Eric, tu ne peux pas faire ça. Ce que tu fais est très grossier. Camilo et sa fille sont en train de t'attendre.
3: Maman, je dois y aller.
2: Mais comment, dis-moi? Cette moins que rien pourrait-elle être plus importante que ce que nous faisons?
3: Elle s'appelle Susanna, et tu ferais bien de le retenir.
2: Peu importe comment elle s'appelle, écoute-moi. Si tu penses que tu vas débarquer dans la vie de mon fils pour lui soutirer son argent, tu es folle.
4: Ah, minute, minute. Je n'ai jamais couru après l'argent d'un homme, et encore moins de lui que je croyais fauché.
2: Tu croyais quoi? Mais de quoi elle
3: Maman, peu importe, je dois y aller, d'accord?
2: Comment ça, tu dois y aller? Eric, que suis-je censé dire à nos invités? Comment je vais leur expliquer?
3: Je ne sais pas.
2: À Ariana.
3: Tu trouveras bien quelque chose, d'accord? Mais je dois y aller, c'est une urgence, d'accord? Ils ont besoin de moi, allons-y.
2: Mais bon sang, qui a besoin de toi? Mais où vas-tu? C'est moi qui ai besoin de toi. Eric! Eric! Reviens immédiatement! Mais où est-ce que tu vas? Oh!
5: Oui, Santiago?
6: On ne sait pas où il est. Celle qui est passée par ici, c'est Valentina.
5: Madame Patricia, si vous sortez, prenez une lampe torche, parce que les serpents sont très agités lorsqu'il fait nuit.

0: Tu n'as pas pensé que si Valentina est sortie si précipitamment, c'est parce qu'elle a découvert ton sabotage?
1: Tu peux te taire, s'il te plaît.
0: Eh bien, je dis juste que si j'étais toi, je ne serais pas aussi tranquille.

0: Comment va Valentina? Enfin, après les résultats du test ADN qui s'est avéré négatif.
1: Normal. Bien. Valentina a une manière de penser différente de la nôtre, mon pote.
0: Mais finalement, ça s'est arrangé, non? Parce que Monsieur Lucio est allé la chercher, je n'ai pas raison.
1: Ouais, je pense que oui, j'en sais rien.
0: Très bien. Tu ne sais pas si elle a reçu quelque chose? Une lettre?
1: Bon, écoute, je t'ai dit que je n'en savais rien. Tout ce que je sais, c'est que je suis de trop ici.
0: Comme un cafard dans un poulailler, mon vieux.
2: Quelqu'un aurait vu Santiago. En tout cas, il n'est pas dans la maison. Et notre chère Valentina non plus n'y est pas.
3: C'est vraiment scandaleux. Cette famille est partie en vrille depuis la mort de Leonardo.
4: Non, papa, ce n'est pas si grave. Ils se disputaient quand on est arrivé, ils vont sûrement revenir.
5: Ah, bon, vous allez devoir l'excuser. Eric a dû partir, il a eu une sorte d'urgence. Veuillez l'excuser.
3: Non, je ne l'excuse pas. J'en ai vraiment plus qu'assez d'excuser les échecs de tes fils.
5: Pardon ?
3: Ariana est tombée amoureuse de ton fils. Irresponsable au pire moment. Et l'autre, il ne vaut pas mieux. Je les ai supportés avec patience parce que nous allions être une famille,
5: oui,
3: mais...
5: et moi, j'ai approuvé cette relation parce que j'aime énormément Ariana. Mais mes fils ne sont pas des éléments de négociation.
3: Tes fils sont un vrai désastre. Qui voudrait créer une relation avec un duo pareil?
5: Je ne te permets pas, ni à toi, ni à qui que ce soit, de venir ici, dans ma maison, et de juger mes fils.
3: Dans ce cas, vaut mieux que...

0: Qui est là ?
1: Madame ? Que faites-vous ici ? C'est un endroit dangereux. Rentrons à la maison.
0: Laisse-moi passer, je sais très bien ce que je fais.
1: Attendez, attendez.
2: Eh bien, en venant ici, je me suis arrêté, juste un moment, pour regarder le ciel. À Guadalajara, on voit rarement les étoiles. Vous avez terminé ?
3: On doit attendre.
2: Chez nous, on les voit à peine, surtout à cause de la pollution lumineuse.
3: Entre Otlan, Puerto Vallarta et Zihuatlan, il y a un îlot sans pollution lumineuse.
4: Susanna, comment tu as trouvé cet endroit ?
5: De la même manière que j'ai trouvé ta maison, j'ai activé le GPS du téléphone de Florencio.
4: Il n'y a pas de règle ici, pas d'arbitre. Plus d'un homme est mort ici et personne ne répond pas à ses actes.
5: On ne peut pas laisser Florencio prendre ce risque. Il faut qu'on le retrouve. Où est-il ?
4: Viens, suis-moi.
6: Que faites-vous ici ? S'il vous voit, ce sera mauvais pour nous tous. Vous n'avez pas appelé la police ?
5: Non. Mais on ne pouvait pas te laisser seul.
4: Florencio. Tu n'es pas obligé de te battre. C'est insensé.
6: Ces gens peuvent faire ce qu'ils veulent. D'ailleurs, vaut mieux se battre que de se faire casser les jambes.
5: Mais tu n'es pas du tout en état de te battre.
6: De toute façon, ils veulent que je perde.
5: Eh bien, si c'est le cas, abandonne dès le début. Au premier coup, tu te jettes à terre.
6: Je ne peux pas. Ils m'ont demandé de tenir au moins 3 rounds pour que les missions soient augmentées.
4: 3 rounds ? Contre un de ces brutes, Florencio ?
5: Tu ne peux pas te battre. Au 3e round, tu seras mort. Notre meilleure option est de fuir.
6: Le pire qu'on puisse faire, c'est fuir ma fille. Au final, ils s'en prendront soit au gymnase, soit à toi.
4: Eh bien, je ne peux pas rester là à te regarder mourir.

0: Et toi, tu fais quoi?
1: Le mieux que je puisse faire, c'est monter sur le ring. On n'a pas le temps. C'est tout ce qu'on a.
2: Eric.
0: Qu'est-ce qu'on va faire, parrain?
2: On ne peut rien faire, ma fille, à part attendre. Et prier.
3: Ils doivent être ici.
4: Mais je vois rien du tout.
3: Les lumières sont toujours allumées. Ils ne sont pas là.
4: Je vois rien du tout.
3: Peut-être qu'ils sont revenus à la maison.
4: Je comprends pas. Comment ça, ils sont pas là?
3: Pas nécessairement. Il y a un chemin court et un chemin long. Même si le long est effrayant, on dit qu'il est hanté.
4: Rosa, est-ce que Santiago est revenu? Et Valentina? Merci. Ils ne sont pas là-bas.
3: Ils ne doivent pas être allés bien loin. Allez, venez.
4: Mais attends-moi!

0: Valentina et l'ingénieur sont introuvables. Ils ne sont pas dans le van.
1: Mais où d'autre pourraient-ils se trouver?
2: Eh bien, où qu'ils soient, ce n'est pas sûr pour eux d'être seuls là-bas.
0: Ne dis pas ça. Je suis certaine que l'ingénieur prendra soin d'elle.
3: Eric, s'il te plaît, fais attention à toi.
4: J'en ai assez de ces bêtises. Tu n'es pas du tout le vieillard décrépit. Où est passé Florencio? Peu importe. Au combat !

0: Alors tu t'es dégonflé ?
1: Mon boxeur a décidé de venir. J'ai essayé de lui dire non, mais...
0: Tu m'as menti. Tu m'avais dit que tu n'avais pas de boxeur.
1: Je n'ai plus besoin de m'expliquer à aucun d'entre vous. Tu veux un combat, non ? Eh bien, tu l'as.
0: Comme tu veux. Dis à ton gars qu'il doit perdre le combat.
1: Perdre ?
0: Toutes les mises sont contre lui. S'il sort vainqueur, on perd beaucoup d'argent.
1: Eh bien, tu aurais dû y penser avant.
0: Je ne suis pas d'humeur à plaisanter. Troisième ronde, et il tombe. Ou bien, tout ce qu'on perdra, c'est toi qui me le rembourseras. C'est clair ?

0: Allô?
1: Julio, j'ai besoin de te parler, tout de suite.
0: Parler? Tu crois vraiment que c'est nécessaire?
1: Oui, oui, bien sûr que c'est nécessaire. Ah, écoute, je ne vais pas bien en ce moment et j'ai besoin de parler à quelqu'un.
0: Isabella, comment te faire comprendre que c'est fini? Et écoute, s'il te plaît, il n'est pas nécessaire que tu me rappelles. Je ne répondrai pas.

0: Où est-ce que tu m'emmènes, Ramon ?
1: On passe par le chemin du pré, vers l'écurie.
0: Mais je n'aime pas du tout ce chemin, on ne voit absolument rien.
1: Non, l'autre était pire. On dit que Madame Johanna apparaît derrière les champs.
0: Où est Madame Johanna ?
1: Eh bien, c'est la défunte épouse de Monsieur Lusso.
0: Aïe ! Non, mais aide-moi !
1: Il y a quelqu'un ?
0: Santiago ?
2: Non, c'est nous, madame.
1: Eh bien, si vous êtes ici, qui pourrait bien être là-bas ? Ce serait un fantôme ?
0: J'aurais bien préféré que ce soit un fantôme. Aïe. Aïe. Mais aidez-moi !
1: Mais taisez-vous !
3: Mon père disait que, pour voir les étoiles, il fallait fermer un œil, puis tendre le bras, en levant le pouce comme ça.
4: Il pointe en direction de Sirius.
3: Patricia ?
4: Tonnerre !
2: Recule ! Recule !
1: Oh !
3: Ça va, c'est quoi ?
1: Oh ! Oh !
0: Santiago, ce cheval veut me tuer. C'est une bête sauvage.
4: Du calme, Tonnerre, du calme.
1: Oh. Oh.
0: J'ai peur, Santiago, aide-moi, j'ai mal.
4: Mieux vaut que vous emmeniez votre petite amie parce que Tonnerre ne l'aime pas.
3: Mais...
0: Mon amour, allons-y, s'il te plaît, je ne veux plus être ici, je ne me sens pas bien.
3: Ça va aller, ça va aller. Hein ? D'accord ?
4: Madame Patricia, qu'est-ce qui s'est passé ?
0: Aide-moi à m'asseoir. Ce qui m'est arrivé ? Un cheval a failli me tuer. Il m'a donné un coup de sabot.
5: Tonnerre ? Eh bien, ce cheval est un démon.
6: L'ingénieur était là ?
5: Eh bien, oui.
6: Et où est passée Valentina ?
2: Elle est restée là-bas à calmer Tonnerre.
6: Avec Tonnerre ?
2: Elle est la seule à pouvoir le contrôler.
1: Eh bien, il se calme quand elle lui parle.
6: Et elle est seule ?
0: Non. Elle est avec son petit ami, Frederico.
4: Je n'aime pas quand ils disent que Tonnerre est une bête sauvage.
7: Pauvre Madame Patricia, elle était vraiment effrayée. Mais c'est normal, elle n'est pas habituée à la vie à la campagne.
4: Pourquoi elle est venue ? Elle ne connaît rien à la programmation.
7: Eh bien, elle est venue accompagner son petit ami, Valentina.
4: La seule chose qu'elle a faite, c'est nous gêner.
6: C'est très dangereux de sortir la nuit ici, il y a beaucoup d'animaux. C'est la campagne.
3: Oui, et heureusement que la situation n'a pas empiré.
6: Cette femme a vraiment pris un gros risque. Un coup de pied de ce cheval aurait pu l'envoyer à l'hôpital, voire pire.
3: Je sais. Je sais très bien, Monsieur Lucio, et je vous présente
6: ingénieur,
3: mes excuses.
6: Je voudrais vous demander quelque chose, si vous le permettez.
3: Oui, bien sûr.
6: Pourquoi vous traitez ma petite fille avec autant de soin et d'affection ? Si j'ai bien compris, vous êtes déjà fiancé, non ?
3: Oui, même si en réalité...
6: Écoutez, je sais aussi que vous partagez une chambre avec cette dame.
3: Oui, les choses paraissent ainsi, mais en fait...
6: Faites bien attention. Ma petite fille est la seule famille qui me reste. Et je ne laisserai personne lui faire de mal. D'accord ? C'est bien clair ?
5: Ingénieur, voilà tout ce que j'avais dans la trousse de premier secours.
8: Vous voulez que je m'en occupe ?
3: Non, c'est bon, je m'en charge. Merci beaucoup. Excusez-moi, Monsieur Lucio.

0: Santiago, je me sens très mal. Ce cheval a failli me tuer.
1: Tu peux me dire ce que tu faisais dehors, Patricia?
0: J'étais inquiète pour toi, alors je te cherchais.
1: Moi, j'étais en train de travailler dans le van.
0: Non, tu n'étais pas là. Je suis allée te chercher et toi, tu n'étais pas là.
1: Patricia, j'étais bien là-bas. J'étais peut-être sur le chemin du retour et qu'on ne s'est pas croisés.
0: Mais mon amour, je ne peux plus rester ici. Il faut qu'on s'en aille. J'ai besoin de voir un médecin.
1: C'est pas aussi grave que ça, Patricia. Et de toute façon, on ne peut pas partir. Valentina a laissé le programme tourner et on doit attendre les résultats.
0: Écoute, les développeurs sont très bien capables de le faire. Toi, tu dois prendre soin de moi. S'il te plaît, allons-y, je ne veux plus rester ici.
1: Patricia, Lucio et Valentina ont été très accueillants.
0: Oh, Valentina, toujours et encore, Valentina. Tu peux pas arrêter de parler d'elle juste une minute. Elle peut survivre une journée sans toi. Elle a son petit ami avec elle.
1: Non, Frederico n'est pas
0: si,
1: son petit ami.
0: Si, c'est son petit ami. Les autres me l'ont dit. Le jour où ils sont venus voir le test de filiation, et ils ont couché ensemble.
1: Allez, bonne nuit, Fabi.
2: À vous également.
1: Et où sont les garçons?
2: Ils sont tous allés se coucher, ingénieur.
1: Willy?
2: Je crois qu'il est parti aussi. Vous avez besoin de lui parler?
1: Ouais. En réalité, je suis désolé pour l'heure, mais j'aimerais vous parler à tous les deux.
2: D'accord.
1: Merci.
2: Je reviens. Ce que tu as fait était stupide et irresponsable. Mais je t'en suis reconnaissante. Florencio se serait fait massacrer.
3: Je me sentais obligée de le faire. Je ne pouvais pas permettre qu'il...
2: Florencio!
3: Et maintenant? Qu'est-ce que vous voulez? On s'est déjà battu. Vous avez gagné. Ce n'est pas suffisant?
1: Bon, tout d'abord, je tiens à vous remercier tous les deux. Vous avez vraiment fait un excellent travail.
4: Mais l'application a échoué, ingénieur.
1: Bien sûr, mais nous allons trouver la cause de la faille. Mais quoi qu'il en soit, ce n'est pas de votre faute.
4: Non, enfin, bien sûr. Ce n'est pas du tout notre faute. Non, pas du tout.
1: Et autre chose, Willy. J'aimerais te confier l'équipe. Que tu supervises, que tu récupères tout et que t'apportes tout à Eureka. Et s'il te plaît, oui, s'il te plaît, termine la collection des données. Tout ce qu'ils ont laissé en suspens.
4: Oui, oui. Je m'en occupe, ingénieur.
1: Bien. Bon, Patricia ne se sent pas très bien, alors je vais devoir la ramener à la maison. Donc pour l'instant, je vais laisser les choses entre vos mains.
4: Comptez sur moi.
1: Merci.
4: Faites un bon voyage.
1: Ça va mieux?
0: Un peu, mais je veux juste rentrer chez moi.
1: Allez, on y va. Tu fais attention?
5: Où allez-vous? Un problème avec la chambre?
1: Non, monsieur Lucio, tout va bien. Je voudrais vous remercier pour votre hospitalité, mais Patricia est un petit peu nerveuse et je pense qu'on ferait mieux d'y aller.
5: Oui, vous avez passé un mauvais moment avec Tonnerre. Désolé pour le dérangement.
1: Non, pas du tout. Ne vous en faites pas. Merci beaucoup.
5: Prenez soin de vous.
1: Vous également. Bonne soirée.
5: Bonne soirée, excusez-moi.
0: Oh, regardez-les. Ils sont si mignons. Ils vont si bien ensemble, n'est-ce pas?

0: Allons-y.
1: Oh, oh, doucement, mon amour.
2: D'accord. L'ordre était très clair. Perdre le combat. Tu nous as fait perdre beaucoup d'argent. Maintenant, tu nous dois encore plus.
3: C'est insensé, vous ne pouvez pas nous demander ça.
2: Et tu es le seul responsable de tout ce qui se passe. Désormais, tu vas te battre pour nous jusqu'à ce que tu aies payé la dette.
0: Et si je refuse ?
2: Alors il y aura un boxeur de moins dans le monde. Et puis un gymnase qui prend feu.

0: Tant de refus au sujet de cette fille. Tant de réticences pour qu'au final tu lui ouvres la porte et qu'elle revienne avec tout ce monde.
1: J'ai aimé le projet sur lequel il travaille, Elena.
0: Et elle te l'a demandé? Est-ce qu'elle t'a au moins posé la question?
1: Je trouve que tu poses vraiment trop de questions,
0: c'est
1: Elena.
0: C'est juste que je ne comprends pas ta situation. Elle est de la famille ou pas?
1: On verra bien.
0: Eh bien, espérons que personne ne meure dans cette histoire. Parce que la première blessure est déjà apparue. Je ne sais pas.
2: La petite amie de l'ingénieur a effrayé Tonnerre.
3: Je pense que c'était l'inverse.
2: Le travail n'est pas encore terminé. Il n'aurait pas dû partir.
3: Elle le lui a demandé. Madame Patricia peut être parfois très persuasive.
2: Pourquoi est-elle venue ?

0: Oh, tu n'aurais pas dû me ramener. Si ma mère nous voit, elle va te le reprocher.
1: Tu crois franchement que je t'aurais laissé conduire dans cet état? Et puis d'ailleurs, ta mère est adorable, non?
0: Ah, non.
1: Ouh. Tu aurais dû me laisser t'emmener à l'hôpital.
0: Non, non. Ah, ce n'est rien, je vais bien.
1: Ouh. Bon, promets-moi au moins que tu vas te soigner. D'accord? Que tu vas te reposer.
0: Susanna, maintenant que tu sais toute la vérité, on a beaucoup de choses à se dire. Écoute, je veux te demander pardon.
1: Après tout ce que tu as fait ce soir, tu sais, c'est moi qui dois te demander pardon.

0: Eric.
1: Maman.
2: Et l'ingénieur, il ne t'a rien dit ?
3: Eh bien, on a parlé de beaucoup de choses, particulièrement de code et d'algorithmes.
2: Rien que ça ?
3: Non, on a aussi parlé de géographie. Mais je ne vais quand même pas inclure des données géographiques dans des conversations ordinaires.
2: Et d'amour ?
3: Non, bien sûr que non. Pourquoi on parlerait d'amour ?
2: Tu es sûre que l'ingénieur ne t'a jamais dit des jolies choses sur toi ?
3: Non, je ne vois pas de quoi tu parles.
2: Si, les choses que se disent tous les amoureux, celles qu'on lit dans un poème ou qu'on entend dans une chanson.
3: Non, il ne m'a jamais adressé ce genre de choses.
2: Et pourquoi tu ne lui demandes pas ?
3: Quoi ?
2: Ce qu'il ressent pour toi.
3: Non, mais tu es folle. L'ingénieur est déjà fiancé et il va se marier.
4: Attends, tiens, ta valise.
5: Comment, tu ne restes pas dormir avec moi ce soir ?
4: Non, je peux pas.
5: Tu ne peux pas ou tu ne veux pas ?
4: Patricia, tu t'es comportée comme une jeune adolescente. Immature et jalouse. Tu vois, tu n'as pas confiance en moi. Et surtout, c'est frustrant que tu comprennes pas que pour moi, la priorité, c'est de faire avancer l'entreprise, l'application.
5: Ah oui, vraiment. Alors, à ton avis, c'est moi qui ai planifié l'attaque du cheval, ainsi que les piqûres de moustiques et le talon cassé de ma botte. Bah, tiens, j'ignorais que j'avais de tels pouvoirs.
4: Patricia, tu sais exactement de quoi je suis en train de parler.
5: Oui, Valentina. Toujours, Valentina.
4: J'en ai marre de discuter du même sujet avec toi. Arrête, ça suffit. Je réfléchis déjà à beaucoup de choses. Alors, bonne nuit.
6: Mais bon sang, pourquoi tu es dans cet état ? Que t'est-il arrivé ?
3: Laissez-moi vous expliquer.
6: Non, non, non, je ne veux pas de tes explications. Regarde dans quel état est mon fils par ta faute.
7: Mon maman, ce n'est pas du tout ça, ce n'est pas de sa faute.
6: Non, tu vas te taire. Tu vas te taire et me laisser t'emmener chez le médecin qu'il examine toutes tes blessures.
7: Maman, je vais bien.
3: Ta mère a raison, Eric. Tu devrais voir un médecin. Tu as probablement une côte cassée ou...
6: Une côte cassée ? Mais dans quel genre de problème tu as entraîné mon fils ?
3: Laissez-moi vous expliquer,
6: non,
3: c'est que...
6: Non, je ne veux absolument pas entendre tes explications. Ça suffit. Rien que ton nom m'apporte des ennuis dans cette maison. Au revoir. La visite est terminée. Et tu n'es pas la bienvenue ici. Au revoir. Sors d'ici.
3: Oui, je comprends.
6: Tant mieux.
3: Et au fait, votre fils... C'est un gars formidable, alors prenez soin de lui.
6: Mais quelle stupidité.
7: Maman, je vais bien.
6: Comment ça, tu vas bien ?

0: Susanna, tu as emmené Eric à la clinique ?
1: Il ne voulait pas.
0: Alors il sait déjà que tu l'as découvert.
1: Et j'ai rencontré sa mère.
0: Et comment elle l'a pris ?
1: Horrible. Elle m'a traité atrocement. Et elle est persuadée que je suis avec Eric pour son argent.
0: Tu l'as bien cherché.
1: Absolument pas. Si j'ai fait semblant de m'intéresser à l'argent supposé de Jonas, c'était pour leur donner une leçon.
0: À quoi ça va servir, ma chérie ?
1: Je suis tombée amoureuse d'Eric, bien avant de savoir qu'il avait de l'argent.
0: Ah ah ! J'ai toujours su que

0: Tu étais folle amoureuse de ce garçon.
1: Non, non, non, non, non, non, non, non, non, non, non, je ne sais pas de quoi tu parles.
2: Ça va ?
3: Pacho, excuse-moi. Excuse-moi de t'appeler comme ça et de te faire venir à cette heure-ci. Mais j'ai besoin de ton aide.
2: Mon aide ? Qu'est-ce qu'il y a ?
3: Eric est rentré cette nuit. Très amoché. Très mal. À deux doigts de s'effondrer et il refuse de voir un médecin.
2: Comment ça il ne veut pas ?
3: J'ai besoin que tu m'aides à lui faire entendre raison. Je ne veux pas perdre mon fils à nouveau, je t'en supplie. Je suis terrifiée à l'idée qu'il puisse replonger une fois de plus dans ce monde de folie duquel on a eu tellement de problèmes à le faire sortir.
2: Oui, oui, mais il faut que tu te calmes, Isabella. Ne le juge pas sans savoir. Tu lui as déjà parlé ?
3: Non, à quoi bon ? À quoi bon s'il va me mentir comme il l'a fait maintes et maintes fois ?
2: Non, non, non, Eric a grandi. Ce n'est plus du tout cet adolescent, un peu fou, qui nous causait tant de problèmes et tant de maux de tête. C'est un homme, maintenant. Écoute, même si tu refuses de l'admettre, il sait ce qu'il fait. Isabella, calme-toi. Je vais aller lui parler.
4: Avant de partir, l'ingénieur m'a confié la responsabilité de tout récupérer. D'organiser l'équipe et de collecter toutes les données.
5: Je préférerais récupérer les données et les lui apporter personnellement.
4: Ce que tu préfères ne nous intéresse pas, Valentina. Je te dis ce qui va se faire.
5: Mais je le ferai parce que je suis la seule à savoir ce qu'on a fait hier.
4: Ouais, ça c'est sûr. Toi seule sais ce que vous avez fait hier. Mais pitié, ne nous raconte pas les détails. Ça ne nous intéresse pas. C'est votre
6: affaire. Allons, Lily. S'il te plaît. Elle parle de travail.
5: Bien sûr que je parle de travail. De quoi d'autre croyez-vous que je parle ?
7: Valet, ne fais pas attention. Et moi, je pense que Valentina a raison. Elle est l'ingénieure.
4: Non, mais je rêve. Maintenant, une secrétaire se permet de me donner des instructions. Bon sang.
7: Je ne suis pas sa secrétaire. Je suis son assistante exécutive.
4: C'est la même chose, non ? Tu apportes le café au patron.
7: Oui, et je le fais vraiment avec plaisir, parce que c'est un gentleman, pas une personne qui se prend...
6: C'est bon, ça suffit. C'est quoi ce cirque ? On est censé être une équipe, s'il vous plaît. Travaillons comme une équipe, d'accord ?
4: Fabula, c'est ce que je voudrais, qu'on travaille en équipe. Mais il y a des gens dans cette équipe qui se sentent très spéciaux. Oh non, regardez, regardez, regardez, regardez. Elle commence déjà à avoir une de ses crises. Regardez, regardez comment elle se comporte. Bon, rangez vos téléphones, n'oubliez pas qu'il est interdit de filmer sa collègue lorsqu'elle pique une crise.
5: Peu importe ce que tu dis, Willy. Cela ne va pas me faire de mal. Et je vais vérifier les données de l'ordinateur, que tu le veuilles ou non.
4: Valentina, attends.
6: Bon, Willy, non, lâche-la. Sinon, je te jure que l'ingénieur va découvrir plein de choses.

0: Tout va bien. Ça va aller. Ça va aller.
1: Ne me lâchez pas, ingénieur. Je vous en prie, ne me lâchez pas.
0: Je ne vous lâcherai pas. Je ne te lâcherai pas.

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Bonjour La Réunion, j'espère que vous allez bien. Ce mercredi matin, on est parti ensemble pour une nouvelle émission de Téléachat 026 20 12 12 pour passer vos commandes. Et puis, il faut s'installer confortablement, un peu comme moi aujourd'hui, pour découvrir ensemble la sélection de produits du jour. C'est parti. 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

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Le collagène, qu'est-ce que c'est? C'est une protéine qui est présente naturellement dans notre organisme. Et ce qu'elle permet, entre autres choses, c'est de pouvoir garder l'élasticité et la fermeté de la peau. Mais c'est vrai qu'avec le temps qui passe, la quantité de collagène que nous peut avoir dans notre corps, elle est de moins en moins importante. 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Donc on parle souvent des rides du visage, mais la peau d'une manière générale a tendance à s'abîmer. Plus il manque de collagène et plus c'est visible. Quel signe, Nena, par exemple, pour dire que Zoti manque de collagène? Par exemple, si Zoti peau est vraiment sèche, même sur les bras et tout, Zoti voit qu'il commence à faire des plis, et puis évidemment les rides sur le visage, il veut dire que Zoti a peut-être besoin d'un petit coup de pouce et d'un petit coup de boost en collagène. 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Donc ça, c'est vraiment sympa. C'est important d'essayer de faire en sorte de garder une quantité de collagène suffisamment élevée dans son corps, parce que l'ami parle à Zoti de vieillissement. Zoti va dire, moi, les secondaires, l'aspect de la peau, les secondaires, tout le monde y vieillit et les vrais. Et heureusement, nous, Nena, cette chance-là de vieillir, moi, il me dit que c'est un luxe de se dire, nous l'entraîne vieillir parce que nous vivons encore, et ça, c'est quelque chose de génial. Mais le collagène, il permet à Zoti aussi de sentir à Zoti mieux, d'avoir moins de douleurs au niveau des articulations, parce qu'il permet aussi aux articulations de mieux fonctionner, les os sera plus solides si Zoti a plus de collagène. Donc c'est vraiment un bien-être et un confort que Zoti va récupérer sur Zoti corps en entier, et en plus ça se verra sur Zoti visage qui sera éclatant de beauté, de jeunesse et de santé. 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Zoti corps, il fait son petit travail, il récupère le collagène que l'il a gagné en plus, et ça va faire toute la différence. Donc là, on a les gélules. 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paraît beaucoup plus vieille si on manque de l'eau. Elle est comme ça, on est comme des fleurs, mais des belles plantes. 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

D'ailleurs, avoir une alimentation plutôt saine, avoir une activité physique et sportive régulière, s'hydrater correctement, ça aussi, ça change tout pour avoir un joli visage. 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Nous retrouvons un peu plus tard dans la journée pour mon émission Bienvenue Bébé. Et demain, pour une nouvelle émission de Téléachat, on aura encore plein de bonnes affaires à faire ensemble. À demain.

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0: Hugh Grant, l'acteur anglais ?
1: Oui. Oh, il a envoyé un message, tu vois, sur Twitter, il m'a répondu. Oh, c'est pas vrai. Non, mais t'imagines. Je vais partir à Londres. À Notting Hill. Oh oui, puis après, on ira boire des bières dans des pubs. Et ensuite, on marchera main dans la main à Hyde Park. Et après, on ira faire l'amour, on aura plein d'enfants. Pardon. J'ai une bouffée d'adolescence, n'importe quoi.
0: Tu veux le quignon ? J'aime pas trop le quignon, moi.

0: passer des journées à la con comme ça, je vais se coucher et puis c'est tout.
1: Quoi ?
0: Je roulais comme un crétin sur mon scooter en pensant à toi, et j'ai loupé le 12345e kilomètre sur mon compteur.
1: Voilà. Le quoi ?
0: Ça fait des semaines que j'attends de voir écrit 1, 2, 3, 4, 5 sur mon compteur. Et parce que je pensais à toi, tes petites fesses à cap en HTML, je l'ai loupé, voilà.
1: Oh, c'est trop mignon !
0: Mais non, c'est de la merde ! C'est nul, j'ai vu que 1, 2, 3, 4, 8. Ça n'a aucun sens, c'est nul. Putain, c'est nul, l'amour, c'est... De toute façon, dis-moi ça, voilà, l'amour, c'est nul.
1: Tu fais quoi ?
0: Je vais revendre ce scooter à la con qui chlingue les occasions manquées, là. Déjà qu'avec lui, j'avais loupé le 11111e kilomètre, alors je peux te dire que là, c'est fini.
1: Bah, c'est ça d'avoir une petite chérie qui hante tes pensées, hein.
0: Mais non, mais ce jour-là, j'avais envie de faire caca, je cherchais une station de service. Non, mais c'est ce scooter, il est maudit, de toute façon, on charge pas. Mais je pensais à toi aussi en même temps.
1: Ça va ?
2: Ouais, ça va. Comment je te l'ai mouché le binoclard ?
1: Hein ?
2: Enguerrand, mon collègue.
1: Ah.
2: Sur le parking, je l'ai mouché devant tous les autres profs.
1: Tu l'as dit quoi ?
2: Je lui ai dit. Hé, Enguerrand ! T'as fait ça en garant la voiture ? En garant la voiture ?
1: Soit on va.
2: Bah, le jeu de mots.
1: Non, mais ça, le jeu de mots pourri, j'ai, mais c'est quoi le contexte ?
2: Eh ben, il avait une rayure sur sa portière. Donc, moi, je lui ai dit.
1: Oui, d'accord. Hey, d'accord, t'as fait... d'accord. Et.
2: Bah, c'est tout.
1: T'as eu des rires ?
2: Non.
1: Tu te sens pas obligé de tout me raconter, chaton. Je te jure,

0: faut que tu gardes un peu de mystère aussi. Hein ?
1: Ouais.
2: Chérie, t'as pas vu mes clés ?
3: Titi, elles sont là ?
2: Ah, merci.
3: Ah bah, oh non, tu ressors encore ce soir. Ça va, t'es pas trop fatiguée ?
2: Jamais quand il s'agit de ma mission. Aucune fatigue ne m'empêchera de faire ce que j'ai à faire. Je sais que je mène un combat difficile, mais ce sont ces difficultés qui me donnent de l'énergie. Rien n'arrêtera jamais Super Petit Commerçant dans son combat contre l'injustice des prix cassés et l'iniquité des marges bénéficiaires au détriment des petits producteurs. Il pleut très fort. Oui, je vais me mettre en pige et je vais faire une petite tartine.
3: Bah oui, fais donc ça, une petite tartine.
4: Les amis. Écoutez, bon, voilà, on voulait vous dire que comme c'est l'anniversaire de Chloé...
2: Pardon, c'est l'anniversaire de Chloé, effectivement.
4: Donc, l'anniversaire de Chloé...
0: Bon, bref, c'est l'anniversaire de Chloé, on est content de vous avoir. Il y a plein de binous au frais. Et merci d'être là. Parce que... si vous êtes là, c'est pas...
4: Voilà, si vous êtes là, c'est que vous comptez beaucoup pour nous. C'est ça que veut dire Emma aussi.
0: Oui, voilà.
4: Voilà, parce que... ça, l'amitié... Non, je crois. L'amitié, c'est...
0: C'est beau. Allez, l'apéro est ouvert, c'est fini maintenant.
4: Allez, hop. Super. On forme une belle équipe, quand même.
0: On se complète pas mal.
3: Paul. C'est bien, je crois que c'était bien. C'était très bien.
5: Oh, attends, qu'est-ce que, pourquoi tu fais ça? Donne-moi
6: ça. Je te prends 2-3 euros pour aller à la boulangerie.
5: Oui, non, mais d'accord, mais alors donne-moi, parce que moi, je sais comment... Donne-moi, je vais trouver, moi.
6: Pourquoi? T'as un truc à cacher?
5: Mais non, mais c'est mon portefeuille, je sais comment c'est rangé à l'intérieur, alors il y a un petit compartiment.
6: T'es pas clair, toi.
5: Bon, donne mon portefeuille, s'il te plaît.
6: Non, mais attends, t'as une photo de toi dans ton portefeuille?
5: Oui, bon, bah ça va.
6: Attends. Ah non, mais le mec, il s'aime, quoi.
5: Non, mais c'est parce que j'étais hyper sec sur la photo, regarde. Regarde, 5 mois de sèche, 7% de matière grasse. Regarde mes obliques, comme on les voit et tout, c'était la perfection, il fallait que j'immortalise.
6: Mais attends, mais... C'est pas toi? Non, mais c'est si, pas ton corps, t'as pas le grain beauté, là?
5: Mais si, c'est moi.
6: C'est un pauvre montage.
5: Bon, ça va, on va pas parler de la photo de la journée, t'es chiante.
6: Ah, Léo, c'est la tristesse, là, tu me fais de la peine. Ah, je suis peinée.
7: Huguette.
8: Tu m'as appelé?
7: Oui. Faudra penser à racheter du papier.
8: D'accord.

0: Ça te fait vraiment du bien d'aller voir un psy?
1: Ah, tu peux pas savoir.
0: Peut-être aller en voir un, moi aussi. Tu payes combien?
1: 70 euros.
0: Donc moi, ce sera 50, je pense.
1: Pourquoi?
0: Bah, je suis moins taré que toi.

0: Alors, t'as vu la robe ?
1: Superbe robe, hein ? Pourpre, très limpide, très lumineux, très lumineux. Au nez, c'est pas mal non plus, hein ? C'est fruité et avec des notes boisées.
0: Non, parce que mon vin, c'est un vin décoratif, c'est un vin qu'on regarde, on le sent à la rigueur, mais on ne le boit pas.
2: Ah non, non, non.
1: Même pas une petite goutte. Pour...
2: Non, vraiment, il y a eu des accidents.
0: Non, mon vin, c'est pas un vin de table, c'est plutôt un vin...
2: Un vin d'étagère.
0: C'est ça.
1: Voilà, exactement. Ah oui, c'est original.
2: Ouais.
0: Alors,
1: oui, on va prendre la mienne.
2: On va prendre ta bouteille.
0: On va prendre ta bouteille.
3: Elle est nulle, cette série.
4: Bon, alors toi, maintenant, il te faut 26 secondes pour trouver qu'une série est nulle, toi.
3: Bah oui. Moi, quand je regarde une série, je veux être à fond direct, hein.
4: Non, mais d'accord, mais chérie, mais 26 secondes, là, quand même. Bon, eh ben, on va se remettre à chercher, alors, que je te dise, moi, hein.
3: Ouais.
4: Pas comme si ça nous avait pas déjà pris 3 plombs pour la trouver, déjà, celle-là. Alors, une chèvre de montagne disparue depuis 120 ans dans le massif du Vercors est ramenée à la vie par le descendant d'un alien et d'une bretonne. Ça pourrait te plaire, ça ?
3: C'est marrant, ça, non ?
4: Non, mais je déconne, hein. Bon, eh ben, on va regarder dans les catégories, on verra bien. Série comique ?
3: Non.
4: Série thriller ?
3: Non.
4: Série susceptible de plaire à votre meuf relou en moins de 26 secondes ?
3: Ah, ça peut être bien, ça, non ?
4: Ah, mon coup.
3: Non, c'est nul.
4: Mais c'est le générique, là.
3: Non, c'est nul.
4: Mais ça fait 11 secondes.
3: Ah non, j'aime pas. Enlève. Non, j'aime pas. Léo, enlève.

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12: Qu'est-ce que tu fous là, toi ? T'as raté le concours, t'entends ? Donc maintenant, tu dégages. Allez, allez, allez, allez.

0: Vous pensez que la dernière épreuve sera plus difficile que les autres ?
1: Non, Garance, ça devrait être plus facile.
2: J'ai foi en Tessier pour qu'il nous invente un truc démoniaque. Pour sadisme fait partie de sa légende.
1: Moi, perso, je suis à bloc. Il n'y a pas moyen que je me foire, hein. Je suis trop déter.
3: Ça va ?
4: Je suis passé voir Constance à l'infirmerie. Il se passe quoi depuis hier ? Vous ne capturez plus ?
3: Non, tout va bien, t'inquiète pas, rien de grave. Va t'asseoir, ça va commencer.
2: Tu peux en parler ?
5: Bonjour à tous.
6: Bonjour.
5: D'abord, je tenais à vous féliciter. Cette année, le niveau du concours est de très très haute volée et vraiment, vous avez su vous hisser au degré d'exigence qu'on attend de chaque élève de l'Institut. Donc pour ça, bravo. Bon, vous vous en doutez, nous, ce qu'on veut, c'est la crème de la crème. Donc, seulement 20 d'entre vous survivront à la dernière épreuve qui aura lieu demain.
7: Effectivement, vous êtes 44, donc vous allez devoir composer 11 brigades avec un chef, un pâtissier, un commis et un saucier.
8: Et vous avez carte blanche pour constituer vos équipes et vous avez également le reste de la journée pour apprendre à travailler ensemble.
7: Et l'épreuve consiste en quoi ? Vous ne l'avez pas dit ?
5: Alors, tu as toute la journée pour t'y préparer. Je ne veux pas qu'on fasse le travail à ta place non plus, non. Essaye de réfléchir la prochaine fois que tu poses des questions.
3: Je sais pas, je pense que dans le cadre d'une rentrée, sa question a du sens, hein.
5: Bon, la seule info que je peux vous donner, c'est que votre destin personnel va être lié à celui de votre brigade. Soit vous réussissez tous ensemble, soit vous échouez tous ensemble.
7: Je pensais avoir vécu le pire avec Inès, mais rien au monde ne m'avait préparé à la cohabitation avec Thomas Zell.
9: Attends, me font parler de Lionel deux secondes. J'ai l'impression qu'il a perdu 10 points de QI de traîner avec Tom. C'est l'enfer.
7: Non, mais il a des phases comme ça, c'était pareil après son CAP. Il faut vraiment qu'il arrête de traîner avec Tom, sinon il va jamais sortir du puits de la grenouille.
9: Là, je pense que t'es parti pour passer une bonne année avec eux, ma grande.
7: Ah non, non, c'est hors de question. Puis, pardon, hein, je te rappelle, mais si je coule, tu coules avec moi.
9: Non. Hein ? Bah ok, on fait quoi alors ? C'est quoi le plan ? C'est... Peut-être, tu t'occupes d'éloigner Tom, pendant que moi, j'envoie un max de candidatures avec Lionel.
7: C'est dingue, j'ai eu absolument la même idée.
9: Mais voilà, les grands esprits se rencontrent, qu'est-ce que tu veux que je te dise ?
7: Dans ma tête, c'est toi qui gérais Tom.
9: Pars. Les grands esprits se rencontrent pas, c'est mort, vraiment.
7: S'il te plaît, meuf.
9: Non !
7: Je vis avec lui, je suis à deux doigts de l'overdose.
9: J'ai passé un an à faire des réunions BDE avec lui. Il n'y a qu'une façon de régler ça.
7: Une compétition culinaire arbitrée par un super chef impartial. Après, je t'avoue que j'ai pas trop envie de payer les ingrédients de ma poche, et puis les cuisines, elles sont fermées. Puis c'est l'été, quoi, j'avais envie de
9: faire... Vraiment, je parlais juste d'un chifoumi.
7: Oui, c'est bien aussi, je t'avoue. Bah, je suis un peu tendue, je sais pas ce qui m'arrive.
9: T'inquiète, c'est l'effet Thomas Zem.
7: Oui.
9: Chifoumi. Chifoumi. Allez !
7: En trois manches, en trois manches.
9: Ah bah oui,
7: c'est la règle. C'est la règle, trois manches. Allez.
10: Messieurs, dames. Bar pressé de poireaux au caviar et jus d'arête.
11: Caviar.
12: Tu t'es surpassé.
11: Waouh.
12: Après, c'est pas meilleur que mes brochettes à l'huile de truffe, mais...
11: Ou mes spaghettis à la poutargue.
10: Ah ouais ? Bah, vous savez quoi ? On va demander à Angèle lequel de nos trois plats a le mieux fonctionné au marché hier.
12: T'as raison.
11: Très chaud.
12: En tout cas, quoi qu'il arrive, bravo à nous trois, les gars. On a assuré. Bonjour Angèle, désolée, on vous a pas vu ce matin, on s'est permis de se mettre à la cuisine.
13: J'étais en livraison.
10: Et alors, le marché ça a été hier ?
13: Génial, j'ai tout vendu. C'était l'émeute sur mon stand.
10: T'es sérieux ?
13: Bien sûr que non ! Je vous ai dit quoi hier ? Que les plats étaient trop chiadés pour un marché.
12: Enfin, vous aviez aussi dit que c'était délicieux ?
13: Bah parce que c'est délicieux ! Sauf que mes clients, je les connais. Ils cherchent pas des plats compliqués, ils veulent des valeurs sûres.
10: Après, dans la vie, il faut élargir sa vision.
13: Ah bah là, on a bien élargi, hein, tellement que j'ai vendu 3 barquettes. Sur 60, de toute façon, je peux pas vendre des plats à 12 balles avec des produits nobles. C'est juste pas rentable.
12: Et bah, c'est pas grave, on a qu'à réduire un peu les portions.
13: Ah mais c'est une blague. Vous voulez que je perde tous mes clients ?
11: Moi, par contre, la poutargue, elle était pas très chère, parce que c'est celle de votre ami, la fournisseuse. Bah,
13: Léonard, poutargue, safran, mori, truffe, c'est pareil ! Sur un marché, c'est niette. Sinon, c'est quoi la prochaine étape, hein? Vous allez me

0: Fourguer du caviar.
1: Non.
0: Ce serait quand même
1: caviar,
0: trop.
1: Imagine. Et ça veut dire
0: bah, ça veut dire que les révisions à la ferme, c'est terminé. Vous finissez ce que vous étiez en train de faire, vous rangez et hop, vous décampez. Non mais de l'huile de truffe sur des brochettes. Sans déconner. Vous êtes cru à la boule ou quoi ?

0: Franchement, c'est trop relou de pas savoir ce que ce sera la consigne. On peut même pas se préparer. Je déteste rester dans le flou, là, comme ça.
1: Si on se fie à ce que Carla nous a dit, on peut s'attendre littéralement à tout.
2: Ça va? T'as ton équipe, toi? Cherche pas, tu nous as trouvé, c'est bon.
3: T'es clairement une des meilleures candidates et il paraît que t'as tout défoncé à l'épreuve de l'hôtel.
4: Mais toi aussi, apparemment. Bah, écoutez, les gars, c'est hyper gentil. Je suis vraiment flattée, mais j'ai déjà mon équipe. Désolée.
3: Ok, tant pis.
1: J'ai raté un épisode? T'as déjà ta brigade?
4: Attends, il faut vraiment que je vous le demande. Bon, Rim, Noé, vous voulez faire partie de ma team?
3: Carrément.
2: Pour moi, c'était déjà acté.
4: Voilà. Et toi, Félix?
5: T'as peur que je réussisse pas sans toi?
4: Ah non, pas du tout. Mais après, tu sais, il n'y a aucun mal à mettre toutes les chances de son côté.
5: Bah, c'est ce que je vais faire. Mais en réussissant sans toi. Comme un grand. Puis bon, tu me drives déjà tellement dans la vraie vie, ça te fera des vacances. Peut-être que le frère jumeau de la meilleure candidate, ça les intéressera.
4: Bah, du coup.
3: N'en dites pas plus, je suis chaud. Allez, ça...
6: Vous vous rendez compte que vous videz mon épreuve de sa substance, là, en leur permettant de choisir leur brigade. En fait, je vous l'ai dit, vous les ménagez trop.
4: C'est une super qualité de savoir choisir son équipe.
6: Mais la sélection va être forcément biaisée maintenant. Les incompétents vont entraîner les meilleurs vers le bas. Je pensais que vous vouliez des profils différents. On va en perdre en route, là.
7: Mais pourquoi vous nous dites ça maintenant? Ça sert à rien, c'est trop tard.
6: Écoutez, votre casting sauvage, on le fera l'année prochaine.
4: Non, pardon. On va faire comme on a dit avec Hector pour éviter que vous fassiez n'importe quoi encore.
2: Comment elle a pu nous nexter pour eux, là. On va se mettre avec qui, nous, du coup, maintenant?
5: Avec nous? On est sympa, on est bien élevé, on cuisine pas trop mal. Et j'ai l'impression qu'on est plus de 4 à pas avoir d'équipe.
2: Génial.
3: Mais carrément! Vous voulez qu'on se répartisse les rôles comment?
2: Comme vous voulez, tant que c'est moi le chef.
3: Ah.
8: Je suis tellement deg.
9: C'est pas grave, bébé, on s'en fout, on s'entraînera ailleurs.
8: Non, mais y a pas que ça. On n'a même pas été capable de cuisiner en s'adaptant aux contraintes d'Angèle.
10: Ok, franchement, je suis d'accord, on s'est lâché sur les ingrédients, mais franchement, on a fait des bonnes propositions, non?
8: Ouais, sauf qu'en master, on devra développer un concept qui nous ressemble et qui plaise aux clients.
9: Ouais, mais là, on a cuisiné comme des bourges pour un marché local, on fait pitié, sérieux.
8: C'est même pas ce que j'aime faire, en plus. Moi, ce qui me plaît, c'est de partir sur un truc simple, sans chichi, et créer la surprise. Pas faire des trucs complètement pompeux pour des fans d'évasion fiscale.
10: D'un côté, les gars, ça fait 3 ans qu'on nous apprend des techniques de ouf sans faire gaffe au côté rentable du métier.
9: On avait eu un cours sur ça avec Guino. Enfin, j'avais galéré.
8: On est clairement pas prêt pour la vie active.
10: Ok, on n'est pas prêt. Mais c'est les propos du master, non? Nous remettre les pieds sur terre. Nous apprendre à allier cuisine et budget prévisionnel. C'est tout.
8: Super glamour ce que tu racontes.
9: Non mais attends, il a raison, on est trop cons là. C'était l'exercice parfait en fait. Ça nous entraînait pile poil pour les sélections du master.
10: Faut qu'on redemande à Angèle une dernière chance.
8: On ne verra jamais.
9: Ouais, c'est mort.
10: Et depuis quand on laisse quelqu'un nous dire non, sérieux? Hein? Si on nous ferme la porte...
8: Passe par la fenêtre.
10: Merci!
9: Ok, t'as raison, tu m'as eu. Qu'est-ce qui reste comme ingrédient?
10: Ok.
1: Ouais, belle. Tu commences à bien choper le truc, hein, mine de rien. Hop là!
9: J'ai presque peur de poser la question.
1: On est en train de se mettre d'accord là.
9: Sur?
1: La place. Sur le canap. Tu te mets côté gauche, que tu tires la table basse de 26 cm. Exactement. Tu surélèves un peu la fesse, tu fous un coussin, et là.
9: Quoi?
1: Bah t'es bien?
5: Ah t'es très très bien.
1: Genre c'est la meilleure place pour être productif sans souffrir.
9: Vraiment j'ai déjà trop la flemme de cette conversation.
5: Du coup là, on joue au basket pour déterminer lequel des deux aura le droit de s'asseoir sur cette place quand on bossera.
1: Mais attention, on va pimper les règles.
9: Ah!
5: Ça se joue en 3 manches.

0: Sur une jambe. Crevant.
1: Mais gueulerie.
2: Mais les gars, ça va prendre des plombes.
0: Tu veux jouer avec nous?
2: Non, merci, ça va. Je suis sur ma rentrée, là. Je m'intéresse à des nouvelles techniques de cuisine. Comme par exemple le flambadou.
1: T'as dit quoi, là?
2: Le flambadou. Tu vois, c'est un ustensile de cuisine moyenâgeux.
1: Je sais très bien ce que c'est que le flambadou. Je sais pas si t'es au courant, mais t'as devant toi la référence de tout l'institut, voire de toute la région en matière de flambadou.
2: Mais c'est génial! Parce que tu vois, justement, je galère un peu avec les tutos sur Internet. Donc si tu pouvais venir m'aider, me donner une petite masterclass, ce serait génial.
0: Mais non, il peut pas.
1: Lionel?
3: Oui?
1: Le flambadou m'appelle.
0: Arrête. Et Tom, oui. Et je fais quoi en attendant, là?
2: Bah, je sais pas, ton CV, peut-être.
0: Eh ben, je garde la place sur le canapé.
1: Le flambadou, c'est pas juste un ustensile. C'est un art. Il faut l'aimer, il faut le chérir. Parce qu'il est aussi dangereux qu'il est fascinant.
4: Je m'y vois tellement déjà. Venir ici au milieu du cours, hésiter entre deux condiments, avoir mille idées à la seconde.
5: Ouais, attends, faut déjà qu'on réussisse le concours pour ça. Mais ouais, ça claque.
4: Je te jure, ça me hype tellement d'être ici. Je rêve d'être pâtissière depuis que je suis toute petite.
5: Ah, c'est vrai?
4: Oui. Du coup, là, c'est comme si j'étais à la porte de mon rêve. Toc, toc, toc. Je vais tellement tout donner, vous êtes pas prêts?
5: C'est ça, l'esprit. T'as raison, on va tout défoncer.
6: Yaragi, je te cherchais, faut que je te parle.
4: Emmanuel Tessier. Pardon, je veux dire chef. Chef Tessier. Bonjour. Je m'appelle Mélodie Tran.
6: Oui, je sais pas si je sais exactement qui tu es. Je sais pas si t'as remarqué, mais je vous observe pendant les épreuves. Je suis là pour ça. Même quand vous êtes franchement médiocre.
4: Ok, je sais pas si je dois le prendre personnellement, mais quoi qu'il en soit, je tenais à vous remercier. C'est grâce à vous que j'ai décidé de devenir pâtissière, je connais toutes vos recettes par cœur et...
6: Essayez déjà de passer le concours et après on en reparle, d'accord?
4: Les gâteaux! Je voulais vous en proposer un lundi, mais j'ai pas eu le temps vu qu'on est parti direct en mode battle royale et qu'après c'était plus trop le mood. Mais je les garde avec moi, exprès, au cas où je vous...
6: Alors, je ne prends pas de pot de vin, mais si j'en prenais, ce serait certainement pas ces cookies d'il y a 3 jours et qui se tiennent pas.
4: C'est des sablés, techniquement.
6: Oui, bon, remballe tes merdes, j'ai besoin de parler à ta copine, allez.
4: Compris, chef. Reçu 5 sur 5. Peut-être plus tard pour les sablés. Enfin, bon, merci pour votre temps.
5: Sympa.
6: J'ai pas le temps d'être sympa. Et toi non plus. Je te regarde faire, là, depuis le début. Tu es une de nos meilleures candidates. Tu veux vraiment risquer ta place à l'Institut avec cette équipe de bras cassés, là? Entre celle qui a pas de poumon et cette idiote là qui a deux mains gauches.
4: Je vous rappelle qu'il y a votre fils aussi dans la brigade.
6: Et je sais exactement ce qu'il vaut en cuisine. Crois-moi, tu fais une grave erreur. Réfléchis.
7: Et les courgettes.
2: Je crois que finalement je suis un peu sceptique à l'idée de faire ça dehors.
1: Ah ouais, mais toutes les cuisines sont occupées.
2: Non, mais je pense que je suis sceptique à l'idée de faire ça tout court.
1: C'est toi qui voulais t'entraîner?
2: Oui, ben on pouvait s'en tenir à la théorie.
1: La théorie n'est rien sans la pratique, et vice-versa. Victor Hugo.
8: Ouais, sauf que si on fout le feu au parc de Tessier, je pense que c'est lui qui va nous flambader.
1: Oui, et ben au pire, voilà, ce serait une belle mort.
7: Bon, alors, le goût
1: du flambadou s'appelle le capucin, en référence à sa forme de capuchon. C'est exactement ici qu'on va venir déposer les lamelles de lard une fois que le flambadou sera bien chaud pour ensuite déverser leur graisse directement sur les pigeons.
2: T'es super fort en fait, Tom. C'est dingue. Tu pourrais presque donner une masterclass.
1: Tu penses que Tessie accepterait?
2: Non, je crois pas. De toute façon, tu vas pas rester éternellement chez Elano. Tu vas peut-être... partir.
1: Attends, tu rigoles? Qui veillera sur Zoé quand Lionel sera plus là?
2: Tu veux qu'il aille où, Lionel?
1: Là où il y a du taf. Mais t'as vu tous les râteaux qu'on s'est pris dans le coin il y a 2 mois?
2: Oui, mais c'est parce que vous cherchez que dans des étoilés, les gars. Puis pardon, mais il y a 2 mois, on n'avait pas encore récupéré le titre de la meilleure école de cuisine de France.
1: Ça change rien, il n'y a pas de taf dans la région.
2: Et toi, tu restes ici?
1: Mais moi, c'est différent, je suis en électron libre. Mon resto, je peux le monter n'importe où. Lionel, il n'a pas une carrure d'entrepreneur.

0: Il a besoin d'une hiérarchie, donc il va devoir élargir ses recherches.
1: Genre élargir où? Nîmes, Montpellier,
0: Paris. C'est prêt. Là, ça va être bon, on va pouvoir flambader.
1: Tu sais quoi? Finalement, je trouve ça peut-être un peu trop professionnel pour moi. J'ai besoin de prendre mon temps.
0: Ok. Tu veux pas brûler les étapes? Brûler.
1: Voilà.
0: Ouais.
1: et je me souviens que j'avais un truc super urgent à faire.
0: Sur le feu, t'as un truc sur le feu.
1: C'est ça.
0: Feu, ouais.
1: Ouais.
0: Allez. Bah tu sais quoi, je vais flambader sans toi, parce que j'ai pas besoin de toi pour flambader.

0: Kungut.
1: Tiens.
0: Ok.
2: C'est moi ou on est pas mal du tout pour une première recette en équipe?
0: Ouais, qui aurait cru qu'une sauce à la limonade irait si bien avec le flan salé?
2: Toi, clairement. Et j'ai bien fait de te suivre. Ça pétille en bouche et en même temps, c'est super onctueux.
0: Par contre, je trouve pas que le flan est un peu trop dense?
2: Je sais pas, ça me semble pas mal du tout. Faudra sans doute réajuster les températures de cuisson pour être parfait.
3: Ah, justement, on avait besoin des lumières de notre chef.
4: C'est moi la chef?
0: Ah, ouais. De ouf. On pensait que tu savais, hein.
2: T'as la poigne et le niveau technique nécessaire pour être à ce poste. Rim, c'est la reine des mélanges improbables. C'est quasiment une sorcière. Logique d'en faire notre sorcière, non?
4: Pour moi, pâtisserie, je vous en supplie.
0: Et toi, ça te va, Comi? Enfin, ton père, il va pas nous défoncer de t'avoir mis à ce poste.
2: Faut trop pas, on s'organise comme on veut. Et puis, j'adore, moi, passer d'un poste à l'autre, faire la petite main. Donc c'est bon, tout le monde est OK?
4: Ouais.
0: Il est pas trop fier d'essayer d'avoir un fils aussi cool. Je suis sûre c'est du genre à jamais le dire, mais ça se voit dans ses yeux.
4: Pardon. Faites pas attention à moi.
0: J'ai dit une connerie?
4: Non, rien, c'est juste de... Enfin... T'inquiète, je vais pas leur dire.
2: Me dire quoi?
4: Rien. Ça va bien jouer, Mel. Non, c'est juste qu'on a croisé ton père à l'Economa.
2: Et?
4: Il trouve qu'on est une bonne grosse équipe de losers. Sauf Ariane. Mais... Pardon. C'est sorti tout seul.
2: Non. Qu'est-ce qu'elle raconte, là?
4: Il a pas exactement dit ça, mais il pense que je suis une des meilleures candidates et que vous allez me tirer vers le bas. Toi, y compris. Il a dit qu'il savait exactement ce que tu valais en cuisine.
0: Il a vraiment dit ça?
4: Oui, mais il se trompe. Hein? Moi, je crois en vous. En nous. Tu vas où?
2: Je reviens.

0: Vous êtes encore là, vous ?
1: On voudrait juste parler.
0: Non, c'est non.
2: On n'a rien dit encore.
0: Non, mais je vous vois venir. Vous allez essayer de me convaincre en faisant goûter un plat qui sera sûrement délicieux et vous allez m'enfumer.
3: Quoi ?
1: N'importe quoi. Ouais, on veut juste parler une minute, s'il vous plaît.
0: Bon, donnez tout.
3: On était tellement focus sur la créa et la technique qu'on a complètement négligé les attentes de vos clients et on n'a pas fait attention aux marges. Ça, c'est vrai.
2: À notre décharge ? On n'a jamais eu de cours de gestion et de marketing dans notre cursus.
3: Jamais.
1: Voilà, ça, c'est le concept du master.
3: Donc, l'idée, c'est que travailler avec vous, c'est pile poil ce qui va nous entraîner pour la sélection des masters.
2: Et cette fois-ci, on partirait sur les besoins de votre clientèle, avec un cahier des charges béton que vous nous donneriez.
1: Cahier qu'on s'engage à suivre à la lettre, bien sûr.
3: Évidemment. Oh, s'il vous plaît, dites oui.
1: On en a vraiment besoin.
2: On adore bosser avec vous.
3: Vous êtes trop belle. Pardon, j'ai paniqué, moi, trop belle.
0: Vous êtes pénible, hein ?
4: Ça veut dire oui.
0: Bon, d'accord. Mais cette fois, il faut que ce soit simple, délicieux et pas cher.
1: Parfait. Comme par exemple cette tourte aux pommes de terre, lentilles et poireaux.
2: S'il vous plaît.
3: Bon appétit.

0: Bon, faut que ce soit prêt pour demain, 6h.
1: Yes.
2: C'est bon, c'est noté.
1: Merci.
2: À demain.
0: Allez, à demain.
1: Bah, on fait l'en cuisine.
2: Oui.

0: voilà ce que t'as dit, Aurélien.
1: Tu penses vraiment que je vais la tirer vers le bas?
2: Non, non, j'ai pas dit ça, non, non.
1: Quoi alors? Vas-y, sois franche, je suis en face de toi, là. Pourquoi tu m'as dit qu'il fallait pas que je passe le concours pour te faire plaisir? Tu voulais pas que je le tente, en fait?
2: C'est pas ça.
1: Oui ou non, tu penses que j'ai ce qu'il faut pour intégrer l'Institut? Réponds-moi.
2: Tu veux que je te dise? C'est trop prématuré.
1: Donc à tes yeux, j'aurais pas dû tenter le concours?
2: Non.
1: Et toi, t'étais au courant? Pourquoi t'as fait genre qu'il pensait que j'étais au point si c'est pas vrai?
2: Vous voulez pas qu'on commande mon bureau pour parler de ça?
1: Quand tu m'as dit qu'il était à fond derrière moi, c'était un mensonge en fait.
3: Je croyais que ça allait te booster, que ça allait te donner un petit peu confiance en
1: toi. Mais crois pas en moi! Et toi, tu mens! Vous valez pas mieux l'un que l'autre, vous savez rien sur moi, rien sur ma vie, et vous voulez décider à ma place? C'est pas à vous de décider si je veux passer ce concours ou si je vais me casser la gueule dessus.
3: Je te promets que je voulais pas te faire de la peine, il faut que tu comprennes.
1: Ah, mais je comprends, hein. Mais je comprends parfaitement! Je comprends aussi pourquoi Charlène et Théo, ils ont mis autant de kilomètres entre eux et vous. Et finalement, c'était une bonne chose que je grandisse loin de cette famille.

0: Excuse-moi, c'était pas si compliqué.
1: Bah, un peu quand même. Bon, après, j'avoue que j'ai procrastiné, mais c'est peut-être parce que j'ai peur de me reprendre des vents.
0: Tu fous de moi ? Bah, il y a 2 mois, tu passais plus les portes, t'es sérieux ? Après, bon, maintenant t'es au top. Avec ton CV tout neuf, ton talent et ton bagou insupportable, c'est impossible que tu trouves pas.
1: Et je reste Lionel Lanneau. Donc forcément... T'as perdu Tom ?
2: Non, c'est le Flambadou qui l'a perdu. Il est à l'infirmerie.
1: Ah ?
0: Ah merde.
2: Non, en vrai, vraiment, ça va. C'est... Il était très content de, je cite, se blesser au combat.
0: D'accord. Ok, bon. Moi, je vais retrouver Jim. Y a plus qu'à envoyer le CV, je te passe le relais.
2: Ça marche.
0: Courage.
1: Merci.
2: Alors, ça... Candidate sec.
1: Ouais. Et j'ai trouvé... vraiment... des endroits de ouf.
2: Ok, où ça ?
1: Saint-Denis. Un resto qui a l'air incroyable.
2: Ok. Oui, Saint-Denis, c'est, ça va, c'est, y a le TGV, TER, c'est...
1: Saint-Denis à La Réunion. Ouais, je sais, ça craint. C'est pour ça que j'arrivais pas à m'y mettre, c'est que... j'ai du mal à m'imaginer loin de toi. Et en même temps, je peux pas rester au chômage.
2: Et non, tu peux pas.
1: Et puis, ça te fera des super vacances, hein, parce que les endroits sont incroyables. Hein. Les Pouilles, La Réunion, le Japon. Quoi ? Mais qu'est-ce que tu fais ?
2: Bataille de pollution ! Allez !

0: Allez, sois plus régulière, Mel. Regarde, il faut que tu tiennes ton fruit comme ça, comme si tes doigts formaient une pince. Et tu peux d'abord faire de longues lamelles, et après on rectifiera pour qu'elles aient toutes la même épaisseur. Ok? Tiens. Je sais pas pourquoi je craque comme ça, ça doit être la fatigue. Et il faut pas que tu te laisses attendre par ce qu'a dit Tessier.
1: Bien sûr, mon idole de toujours dit que je vourrais en cuisine, mais on s'en fout.
2: Tu sais, moi, ça me donne encore plus envie de l'impressionner, hein. Puis de toute façon, personne parie jamais sur moi. Ou si, sur le nombre d'années qui me reste à vivre.
0: Et puis tout le monde sait qu'on préfère les outsiders aux favoris, quoi.
1: C'est vrai.
0: Vous avez raison.
1: Pardon, je vais me reprendre. Je me reprends. Demain, on sort le menu de notre vie et Tessier viendra nous manger dans la main.
0: Ben voilà, c'est ça qu'on veut, là.
3: Donnez-moi quelque chose à débiter ou mieux à réduire en charpie par...

0: pitié.
1: Bah, ton cabillaud t'attendait, mais par contre, si tu peux éviter pour la charpie... Tu vas galérer avec ce couteau. Prends le mien. Tu verras, ce sera plus facile.
2: Waouh. Le manche est trop beau.
1: C'est du jade. Mes parents m'ont offert ce set quand ils ont su que je passais le concours. Raison de plus pour pas se planter demain.
0: J'avoue, ça glisse tout seul. Ça va peut-être m'aider à me calmer.

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1: Je me suis repassé la scène dans la tête toute la nuit, là. On a vraiment eu de la chance.
2: Ma chérie, ça n'a rien à voir avec la chance. C'est toi qui as assuré. T'as eu le bon réflexe en te jetant sur moi.
3: C'est forcément lié à ton enlèvement, non?
2: Probablement, ouais.
1: Mais Éloi Burin est mort. Enfin, je pensais que l'affaire était close. Je ne comprends pas pourquoi on s'acharne sur toi comme ça.
2: Je sais pas. Mais on va rien lâcher. T'inquiète.
3: Concrètement, vous avez quoi?
1: Rien. J'ai même pas eu le temps de noter la plaque de la voiture. Ah.
2: Mais la PTS va bien trouver quelque chose.
3: Bon, écoute, je dois filer. On m'attend à l'hôpital. Tu restes joignable. Ok?
2: Ouais, mon amour. Tu peux aller bosser tranquille, t'inquiète.
1: Un bisou.
2: Ma chérie, on n'en a jamais parlé, mais je voudrais savoir ce que tu penses d'Agathe.
1: Elle est très pro. Et ton sauvetage, c'est grâce à elle.
2: J'ai cru comprendre, ouais. Et l'équipe, elle en pense quoi, elle?
1: Elle fait pas l'unanimité. Avec Roxane et Sarah, c'est plutôt tendu. Avec Georges, ça va. Et je sais pas, avec Karim, j'ai l'impression que... il se passe un truc.
2: C'est-à-dire?
1: Je sais pas, la dernière fois qu'ils sont arrivés au commissariat, ils étaient ensemble dans la même voiture.

0: Oh. Ah. Bien dormi?
1: Ouais. Oh. On est quand même mieux ici que la réserve du Spoon.
0: Tu m'étonnes. Mais bon, tu connais bien mon canapé, hein. Tu l'as testé avec...
2: Luna.
0: Luna, c'est ça. Luna.
2: C'était quand même plus fun à deux.
0: Bon, moi je vais prendre ma douche. Pour le petit-déj, tu te sers, hein. J'ai du café, du thé et du maté.
2: Du maté? C'est quoi ça?
0: C'est une plante d'Amérique du Sud. C'est un stimulant.
2: Un stimulant d'Amérique du Sud. T'es sûr que c'est légal ton truc là? Non mais je les connais les étudiants en médecine, hein. Ils se dopent pour garder le rythme.
0: Eh ben si tu me crois pas, t'as qu'à t'installer ici, pour me surveiller.
2: Genre?
0: Mais c'est vrai! Enfin ouais c'est petit ici mais bon c'est pas pire que ton foyer quand même. Enfin pardon hein, sans vouloir te blesser.
2: Non c'est juste que j'aime pas trop m'incruster comme ça moi.
0: Mais t'es mon frère! Attends on a jamais vécu ensemble, ce serait trop bien. Et puis comme ça, tu pourrais réceptionner mes livraisons de mon dealer.
2: Ah.
0: Je suis pas là.
2: Je savais que t'étais pas parfaite, qu'il y avait Anguille sous roche.
0: Bon, sans blague. Tu réfléchis?
2: Ouais.
0: Bon, je prends ma douche.

0: Ça va?
1: Ça va et toi?
0: T'es encore là, toi? Ta sœur, elle t'a pas mis dehors?
1: Eh non, figure-toi, elle veut que je reste ici. Ouais,
0: ça m'étonne pas d'elle. Hein. Ah, main sur le cœur.
1: Dans le cœur.
0: Dans le cœur. Enfin bon.
1: Quoi? Bon.
0: Ouais, je sais pas, mais vous avez pas le même rythme. Oui, toi, t'es en vacances, t'as envie de faire la fête. Et elle, elle a besoin de réviser, de préparer la rentrée dans le calme.
1: Mmh. Et papa, je sais qu'elle travaille beaucoup, mais t'inquiète pas. Elle va pouvoir réviser quand même, je vais la laisser tranquille.
0: Non, mais je pense que le mieux, c'est que tu rentres à la maison et que tu récupères ta chambre. Alors, je sais que c'est plus propre ici. Julie, elle fait sûrement mieux à manger que moi. Mais j'ai bien réfléchi, c'est la meilleure solution.
1: Papa, tu sais très bien comment ça finit entre nous, c'est pas...
0: Mais ça va maintenant, t'as changé, moi aussi. Et comme ça, on la laisse tranquille, hein? Mmh. On va être bien tous les deux, tu verras. Petit canaillou, va.
2: Oh, sérieux, t'aurais dû rester chez toi.
3: Alors, ça donne quoi?
2: Pas grand-chose. On a des traces de dérapage juste ici, mais les pneus, c'est du 215. Enfin, des pneus basiques, quoi.
3: T'as réussi à avoir des images de vidéosurveillance ?

0: T'es mettre en maintenance depuis 3 jours.
1: Oh putain, comme d'hab.
0: En tout cas, heureusement que Manon t'a plaqué au sol. Parce que vu la distance de tir, t'aurais pas raté.
1: Ouais. Faire ça sur un parking aux heures d'affluence, c'est risqué, mais c'est pas con. Il a dû profiter de la confusion pour se barrer.
0: Sûrement quelqu'un qui a pas kiffé que tu t'en sois sorti. Je parle de la séquestration.
1: Ouais.
0: Éloi Burin est mort, donc c'est forcément un complice.
1: Ou son commanditaire. Burin n'a pas les épaules pour poser une bombe ou organiser ma séquestration.
0: Je pense encore que c'est Agathe.
1: Je suis plus sûre de rien.

0: Bah écoute, je t'assure, on fait tout notre possible pour retrouver celui qui t'a fait ça. J'en doute pas. Je vous laisse bosser, je retrouve Manon, elle est choquée, je peux pas la laisser seule.
1: Bien sûr. D'ailleurs, Aurore ?
0: Ouais.
1: Si tu veux, je peux vous débloquer un soutien psychologique.
0: Ah, mais t'inquiète, hein, mon soutien, c'est ma famille. On a la peau dure chez les Deniers.
2: Allez, s'il vous plaît, Marianne, c'est rien à faire. On échange deux noms dans une colonne, c'est tout.
3: Si c'était aussi simple, je m'arracherais pas les cheveux.
4: Je fais toutes les semaines sur ces foutus planning, tu sais.
2: À ce point-là, là ?
3: Bah, évidemment, à ce point-là. D'une, les membres
4: du personnel sont pas interchangeables. Et de deux, bah, qu'est-ce que tu veux que je te dise ? Ils ont leur vie privée, leur famille, leurs obligations, la vie, quoi. Hein ?
2: Moi qui pensais pouvoir vous faire confiance.
3: Ah bah, dis donc, c'est mal me connaître.
4: Hein, si tu crois que je vais changer le planning pour tes beaux yeux ?
2: Marianne, j'ai pas d'autre plan, en fait, là. Allez, s'il vous plaît, ça doit pas être si compliqué, là.
3: Mais bien sûr que si, c'est compliqué. C'est un équilibre très fragile, un planning.
4: C'est comme une grande équation mathématique, si tu veux, ou un Rubik's Cube géant.
3: Tu bouges un élément et c'est tout l'ensemble qui est perturbé.
2: Bon, écoutez, Marianne, vous êtes beaucoup trop brillante pour que ce truc banal soit un défi.
4: Ah, te fatigue pas, la flatterie, ça marche pas avec moi.
2: Pas du tout, c'est complètement sincère, d'accord ? Allez. Bon, après, si vous vous foutez complètement du bonheur de votre petite fille, là, c'est autre chose. On n'a qu'à abandonner tout de suite.
4: D'accord, donc maintenant c'est le chantage affectif. Tu doutes de rien, toi, hein ?
2: Je ne doute surtout pas de vous, Marianne. Vous êtes la meilleure.
4: Ouais. T'essaies pas de démerder tout seul, mais t'es tenace, hein.
2: Ok. Ça veut dire que c'est mort, ça ?
3: Ça veut dire que t'as de la chance qu'on soit en sous-effectif.
2: Yes, mais vous êtes trop forte. Merci, Marianne.
3: Merci.
4: Et je te préviens, c'est pas gratuit, hein, tu m'en dois une.
3: Ah non, évidemment.
2: La prochaine tournée de Chardonnay, elle est pour moi. C'est promis, d'accord ?
3: C'est... Là, tout est ok, tout est bon. Vous l'appelez quand pour lui dire ?
4: Je m'en occupe tout de suite.
3: Vous savez que vous êtes la boss, Marianne ?
4: Ouais, c'est ça, c'est ça. Je te jure. Oui, Nour, docteur Delcourt à l'appareil. Nour, je suis désolée, je sais que c'est votre jour de congé, mais...
5: Pas de pitié pour les infirmes, hein ? Tu voulais pas rentrer à la maison ?
0: Non. Je voulais être sûr que tu sois seul.
5: Pourquoi tu voulais me voir seul ? Qu'est-ce qu'il y a ?
0: Ça recommence, on m'a tiré dessus hier soir. J'étais avec Manon devant le supermarché.
5: Quoi ?
0: Mais y a pas de blessé.
5: Et pourquoi personne m'a prévenu ?
0: Parce que tout va bien et on voulait pas t'inquiéter.
5: Attends. T'es sûr que c'est toi qui étais visé ?
0: Ah oui, la balle est passée à moins d'un mètre. Damien l'a récupérée. Martin, j'ai vraiment besoin de toi.
5: Je pige pas. C'est quoi, y a une info que les collègues doivent pas savoir ?
0: J'ai plus confiance. Monte.
6: Tu dormais où, derrière le comptoir ?
7: Non, au fond du resto.
6: Et comment tu faisais pour te laver ?
7: Il y a des douches sur la plage.
6: Tu faisais l'aller-retour tous les jours ?
7: Ouais. Enfin, pas tous les jours. Non.
6: Arc, ça devait puer dans ton sac de couchage.
7: Viens, on parle d'autre chose, là.
6: Nathan, tu te fêtais dans ton foyer, tu me le dis pas. J'aurais pu t'aider, t'aurais pu aller chez François ou chez Christelle et Sylvain, c'est pas la place qui manque.
7: Non, mais j'en ai marre d'être le boulet de service, tu vois, moi aussi j'ai une fierté.
6: Et tu dors par terre et tu te laves un jour sur trois, elle est où ta fierté ? Bon, c'est bon, tu m'écoutes, là ?
7: Oui.
6: Tu vas faire quoi ? Tu vas rester avec ta sœur ?
7: Mon père qui veut que je retourne avec lui.
6: Ok, c'est officiel, tu viens chez moi.
7: J'avoue, c'est chaud. En même temps, il fait des efforts. Si je refuse...
6: Ouais, sauf qu'il y a 99% de chances que ça dégénère, qu'il te foute dehors.
7: Non, après, regarde, il picole moins, il m'aide à réviser pour le bac.
6: Mais justement, vous allez trouver un équilibre. Vous allez pas tout péter.
7: Ouais. Puis je sais, ça va être comme avant. Je vais être tendu, lui aussi.
6: Tu vois.
7: Mais je peux pas choisir entre mon père et ma sœur.
6: Bien sûr que si. Ta sœur, c'est un cadeau du ciel. Ton père, avec tout ce qu'il t'a fait subir, tu lui dois rien. J'ai pas raison. T'es sérieux ?
8: Attends, je suis son père, hein. Il serait peut-être temps que j'assume.
6: Et enfin, Nathan, on dirait pas comme ça, mais c'est quelqu'un de fragile. Et puis le lien que vous êtes en train de nouer tous les deux, il est encore plus.
8: Ouais, mais j'ai changé, je suis moins bordélique. Puis Nathan aussi, il a changé, il a mûri.
6: Mais sauf que pour que ça marche entre vous, il faut mettre de la distance.
8: Attends, t'exagères. Regarde, des révisions, ça s'est hyper bien passé.
6: Mais ça n'a rien à voir avec le fait d'habiter sous le même toit.

0: En plus, là, c'est les vacances, donc Nathan, il sera tout le temps à la maison. Toi aussi, vu que t'as pas de boulot à plein temps, vous allez être tout le temps l'un sur l'autre.
1: Si tu parles, il sera entre le spoon et la plage, on va jamais se voir. Bon, après, la maison, c'est pas un hôtel. Hein. Ils comprennent qu'il y a des règles. Bon, même si les règles, moi, il y en a pas beaucoup.
2: Oh, ça,
0: c'est ça le problème. Nathan, il a besoin d'un cadre. Sinon, ça déborde.
3: Et puis, si ça se passe mal, qu'est-ce que vous allez faire? Vous allez encore le mettre dehors?
1: Mais non, plus maintenant.
3: Ah bah, vous avez révisé 3 jours avec lui, et maintenant, vous prenez pour le père de l'année. Et s'il n'est pas venu frapper à votre porte quand il était à la rue, c'est bien pour quelque chose.
0: Non, mais ce qu'elle veut dire, c'est que t'as une deuxième chance. Ce serait bête de la gâcher en brûlant les étapes.
3: Et puis, on n'aura pas d'autre de chance.
1: Oui, bah, ça va. Je voulais juste aider.
4: Agathe Lambesque.
5: Oui.
4: Et pourquoi elle voudrait s'en prendre à nous? Elle nous a jamais vus avant d'arriver à 7. On n'a aucun passif.
5: Pourquoi, je sais pas encore. Mais Éloi Burin, elle l'a fumé volontairement, ça je te le garantis.
4: Pourquoi? Pour le faire taire?
5: Oui. Ce mec, c'était une planche pourrie. Agathe le savait. Et si on l'avait chopé, il l'aurait balancé direct.
6: Putain, tu crois que je délire, là?
4: Non, mais c'est pas ça. Mais le fait que tu reconnaisses son parfum, qu'elle fume notre seul suspect, je dis pas que c'est des coïncidences, mais c'est pas très solide.
5: Mais si j'avais du solide, je serais déjà à l'IGPN. Enfin, Martin, je t'en parle parce que c'est toi, tu me connais. Je me raconte pas des histoires, merde.
4: J'ai pas dit ça.
5: Cette fille, elle calcule tout, elle sait tout. Elle se tape même Karim.
4: T'es sérieuse?
5: C'est un hasard, peut-être?
4: Ok, je vais t'aider. Mais alors, attention à qui on en parle.
5: Bah déjà, Karim, on l'oublie. Et Georges, j'ai des doutes. Il flatte tellement son ego.
4: Bon, alors à qui on peut faire confiance?
5: Sarah et Roxane, elles se méfient aussi d'Agathe.
4: Bon, tant mieux. Tant mieux, parce qu'on va avoir besoin des compétences de Roxane.
5: Ouais.
4: Manon?
5: Non, non. Je l'embarque pas là-dessus. Et Nordine, c'est toi qui vois.
4: Pareil, pareil.
5: Ok.
4: On garde ça en petit comité.
7: La preuve, nous, avec cette gâte qui lui tombe dessus. Elle déprime, mais elle peut même pas souffler.
8: Après, je me dis que ça peut lui faire bien de travailler, tu vois. Penser à autre chose, et de relativiser, surtout. Qu'elle bosse, enfin, qu'elle essaye de soigner des gens qui sont plus dans le mal qu'elle.
7: T'es dur, là. T'as jamais eu de peine de cœur?
8: Ah bah si. Très récemment, d'ailleurs. J'ai invité ma meuf à la plage, en fait...
7: Oh, oh. Qu'est-ce qui se passe? Qu'est-ce que t'as?
8: Ah, putain.
7: Qu'est-ce qu'il y a?
8: Ah, Sarah, j'ai marché sur un truc. Wow. Oh putain, j'ai...
7: Ça va? Qu'est-ce qui s'est passé? Il vient de se blesser avec un coquillage.
8: Ah.
7: Merde.
8: Putain, merde. Wow. La vache.
7: Je suis désolée.
8: Wow, ça brûle.
7: Ça va? Non mais là, ça pisse le sang. Mmh. Faut que je t'emmène à l'hôpital. Merci. Voilà.
4: C'est bon, j'ai mon pote là du ministère de l'Intérieur. Il m'a envoyé le dossier d'Agathe là.
9: Alors, commandante au commissariat de Lens, ok. Attends, elle a eu les félicitations de la direction départementale du Pas-de-Calais.
4: Ouais, des bons états de service. Hein. Mmh. Engagement total, participe à la cohésion des équipes. Regarde, elle a été présélectionnée pour diriger le commissariat de 7 quand le poste était vacant.
9: Attends, 2018. C'est l'année où t'as été nommée, non?
4: Et regarde, regarde, l'année d'après, elle a fait une demande de mutation. Mais là, c'est toi qui l'as eu, le poste.
9: Putain, elle nous en voudrait parce qu'on a pris sa place. Attends, fais voir. Fais voir. Attends, il y a 2 semaines après l'explosion, elle a postulé pour te remplacer en urgence.
4: Et là, cette fois, c'était la bonne.
9: Putain. Ses parents vivent à 7, d'après Karim. Elle a pas de mari, pas d'enfant. Sa vie, c'est son boulot.
4: Ouais, mais au point de nous dégommer pour la voir. Elle est complètement tarée.
9: Ça... Attends. C'est Roxane. Ouais, Roxane.
10: T'as quelque chose?
0: Ouais. J'ai pu accéder au registre d'état civil de la famille Lambesque et j'ai dû très très lourd.
9: Bah vas-y, dis.
10: Agathe était mariée et elle a divorcé à la naissance de son fils.
9: Elle a un gamin?
0: Elle avait. Théo, il s'appelait. Il est mort dans un rodéo urbain il y a 6 mois, il avait 17 ans.
9: Putain. Ouais?
10: Apparemment...

0: élevée toute seule dans le Nord, à Lens.
1: Au collège, il a un peu enchaîné les délits.
2: Elle a dû m'enfler. T'as quoi d'autre sur lui?
0: Rien, pratiquement. Enfin, elle a pas encore
1: supprimé ses profils des réseaux sociaux, donc j'ai pu un peu regarder, mais à part des photos de ses potes en soirée, il n'y a pas grand-chose.
3: Très bien, je compte sur vous. Je vous remercie.
1: Oui?
0: Non, mais j'ai pas besoin de nouvelles fenêtres.
1: Au revoir.
3: Démarchage téléphonique?
1: Oui.
3: Je voulais m'excuser. J'étais un peu dure avec toi. Tu t'inquiétais pour ta fille, c'est normal.
1: Y a pas de soucis. Moi aussi, j'ai tendance à stresser un peu pour rien, donc...
3: À plus tard.
1: Ouais.
2: C'est bon, je cherche la photo. Regarde.
1: Terre d'ocre.
2: C'est le parfum que t'as senti.
1: Elle le porte en sa mémoire.
2: Oui, mais elle voulait le job avant la mort de son fils. Donc elle se venge de quoi, là?
1: Elle a perdu son fils, elle a basculé.
4: Eh bien, au moins, je serais pas venue bosser pour rien aujourd'hui.
5: Bon, pour combien de temps j'en ai, là?
4: Bon, une semaine, je dirais. Le temps que ça cicatrise, quoi. Par contre, t'es gentil, mais en attendant, tu poses pas plaie par terre.
5: Super. Donc là, je vais au grand oral en béquille.
4: Bah, tant mieux, j'ai envie de te dire. Le jury sera attendri et ils seront plus sympas.
5: Non, oh, putain, mais c'est pour ma surprise que c'est chiant.
6: Ah, mais il y avait une surprise, finalement?
5: Oui, il y avait une surprise. Ce soir. Et j'attendais le dernier moment pour te le dire. J'ai un peu galéré à l'organiser, donc...
6: C'était quoi? Ah, mais c'est bon, maintenant, tu peux me le dire.
5: C'était un vol en montgolfière dans les salins de Villeroy.
4: Mais c'est hyper romantique, ça. Eh, j'ai jamais eu ça, moi, les gars.
6: Mais attends, il peut quand même le faire, même avec ses béquilles.
4: C'est un peu chaud, je lui dis de ça. Hein. Pour tenir en équilibre dans le panier, bof.
5: Putain de retour de karma. Non, enfin, je veux dire, j'ai complètement oublié de prendre une assurance annulation, donc ça veut dire que c'est vraiment mort.
4: Ou alors je prends ta place. Comme ça, Judith fait son baptême en montgolfière et elle est pas toute seule.
5: Bah ouais, pourquoi pas.
6: Non, mais attends, tu peux pas essayer de négocier avec la boîte pour décaler?
4: Non mais oui, je déconne les gars, hein. Je vais pas vous voler votre moment. Je suis pas comme ça quand même.
6: Non mais c'est vrai, on va pas te laisser là pendant que nous on s'éclate. C'est double peine.
4: Je vais chercher tes béquilles et on va boire un verre au spoon. Ça fait longtemps. J'ai fini ma garde là, quasi.

0: Bon.
1: J'ai bien réfléchi et j'ai pas envie de retourner chez le daron. Parce que ça me rappelle trop de mauvais souvenirs et puis j'ai peur qu'on s'embrouille comme avant.
0: Ah oui, je suis d'accord. Enfin, ça va mieux entre vous, mais faut pas s'enflammer non plus.
1: Ouais, voilà. Après, c'était hyper gentil de sa part, hein, sa proposition, mais c'est pas réaliste.
0: Bah oui, carrément. Et du coup, tu veux t'installer chez qui?
1: Bah, en vrai, moi j'aime bien ici, et puis je suis bien avec toi, donc... Enfin, si ta proposition tient toujours, hein.
0: Ah, mais évidemment, ça tient toujours. Je suis trop contente.
1: Et puis t'inquiète, hein, je te laisserai réviser tranquille.
0: Ah non, mais tu rigoles, t'es mon frère, t'es le coloc idéal. On pourra bouger des choses, là. Si tu veux, le fauteuil, on l'enlève. Là, une séparation. Et puis, un coin bureau, si tu veux.
1: En fait, mais t'as déjà pensé à tout?
0: Oui. Ah, et le soir, on pourra se mater les séries, si tu veux.
1: Ouais.
0: Hey.
2: Ça va?
0: Ouais.
2: Tiens, je t'ai rapporté ton chargeur.
0: Merci.
2: Ah bah, vous vous quittez plus, tous les deux. Je vous dérange.
1: Non. Non, non, non. Bah, déjà, je voulais te remercier pour la proposition.
2: Laquelle?
1: Pour me loger.
2: Ah oui, oui.
1: Mais en fait, Julie m'a proposé aussi. Et vu qu'on se connaît pas encore beaucoup, je me suis dit que ça serait l'occasion de...
0: Oui, et puis j'ai beaucoup insisté, moi aussi, hein, j'avoue.
1: Ouais, et puis tu connais, c'est dur de lui résister.
2: Ouais.
1: Ça va, t'es pas vexé?
2: Non, non, non, pas du tout. C'est génial que vous passiez du temps tous les deux.
1: Donc du coup, y a pas de malaise alors?
2: Non. Puis ça m'arrange en plus. J'ai mes petites habitudes de célibataire, ça. Enfin, j'ai quand même le droit d'aider mon fils à rapporter ses affaires du foyer.
1: Mais oui, bien sûr, t'inquiète.

0: cool.
1: Ben ouais.
0: Trop bien.
1: On pense que le tireur a suivi la voiture d'Aurore jusqu'au supermarché et qu'il a attendu le bon moment pour lui tirer dessus.
2: Ouais, vu la fenêtre de tir et le monde qu'il y avait, c'est pas un débutant, ça c'est sûr.
0: Les témoins, ils disent quoi ?
1: Trois personnes ont confirmé ce que nous a dit Manon. La voiture était garée ici, ça correspond à l'angle de tir et aux traces de pneus sur le sol.
2: Ils ont vu le conducteur ?
1: Non, personne n'a pu le voir.
2: Et le modèle de la voiture ?
1: Alors deux des témoins nous parlent d'une berline noire, mais personne n'a pu relever la plaque d'immatriculation. Ils ont tous eu peur et se sont cachés au moment du coup de feu.
0: La balle qu'on a retrouvée ?
1: 9 mm classique. Mais ça correspond à aucune balle qu'on a dans nos fichiers.
0: J'aurais dû mieux gérer l'arrestation d'Éloi Burin, on aurait pu l'interroger au moins.
2: Oh, arrête, c'est pas de ta faute. Il a joué, il a perdu, c'est tout.
0: Bon allez, on lâche rien. On finalise le bornage de tous les téléphones sur zone.
1: Je me mets dessus.
0: Au fait, je voulais te dire merci. Tu sais, pour tes conseils avec Roxane. Je crois que j'ai rattrapé le coup.
2: Tant mieux.
3: Et vous savez quoi ? En ce moment, je suis en plein dans ma période K-pop.
4: Ah bon ? C'est pas un truc de collégienne, ça ?
3: Bah non, pas du tout. Non, attends, et leurs chorégraphies, elles sont vraiment folles. Et d'ailleurs, demain, il y a une soirée à Montpellier. Une soirée spéciale Corée du Sud. On peut écouter de la musique, danser, manger coréen. Ça te tente ?
4: Demain, je bosse. Et puis le soir, je vais pas abandonner mon petit blessé avant son grand oral.
3: Ah mais il peut venir, moi ça me gêne pas du tout. Vraiment, il y a zéro souci. Puis en plus, t'as dit qu'il maîtrisait à mort ses sujets.
5: Non. Non, ma mère va pas me laisser sortir comme ça la veille d'un examen. Et puis, si c'est pour passer ma soirée à garder vos sacs, je suis pas très très chaud. Mais bon. Allez-y, hein. C'est pas parce que je suis handicapé que vous avez pas le droit de kiffer.
4: Ah bon, t'es sûr ? Parce que t'aimais bien ça, la K-pop, à un moment.
5: Oh oui, ouais, ouais. Au collège.
4: Ok. Super. T'as appelé pour décaler la montgolfière ?
5: Ouais, je l'ai fait. Mais du coup, ce sera dans quelques mois maintenant.
4: Ok.
5: Allez-y, vraiment, c'est pas grave. Je vais re-réviser, comme ça, je suis sûr d'avoir une très bonne note à mon oral.
3: Bah c'est super. Tu passes me chercher ? Attends, je regarde l'heure, comme ça on se plante pas et on t'arrête. Ce serait dommage. Alors...
6: Oh là là, mais comment t'as fait pour accumuler autant de bordel ?
7: Bah c'est juste mes fringues puis mes affaires du lycée.
6: Hey, Julie ?
3: Ouais ?
6: Je te prends un verre d'eau, là.
3: Ah vas-y, vas-y.
6: Je peux plus. Ah, j'avoue que ça fait beaucoup, quand même. Hein.
3: Non, mais t'inquiète. Regarde, je t'ai libéré un placard entier. Fais comme chez toi.
6: Non, mais je vais faire un tri, j'ai pas envie de t'envahir.
3: Non, mais détends-toi, ça va bien se passer. Tu peux envahir tout ce que tu veux. Je suis trop contente que tu sois là.
6: Ok. Allez, pour fêter votre emménagement, je vous ai fait des courses. Ah. Tiens, regarde. Les flancs que t'adores. Tu sais, ceux qui se démoulent avec le caramel qui coule. Ça, il pouvait se faire une barquette entière quand il était ado.
7: Ah, mais je l'ai gobé en entier.
3: Ah, bah, je veux trop voir ça.
6: Et attends, hé, des compotes. Mais à boire. C'est la seule manière que j'ai trouvée pour lui faire manger des fruits.
3: Ok.
6: Bon, allez. Tiens. Ouais, tiens. À l'ancienne.
7: Ah ouais, à l'ancienne.
8: Merci de m'avoir attendu.
9: C'est quand ta prochaine séance de kiné ?
8: Oh non, mais tu vas pas m'accompagner à chaque fois.
9: Bah, si, pourquoi ? Je crois que j'ai loupé ma vocation de pompier ou d'ambulancier. D'ailleurs, t'aurais pas un gyro à me prêter ?
8: Ah, mais c'est ça. En vrai, ton kiff, c'est de griller les feux rouges. Hein.
9: Ouais, grave. Hein ? J'adore notre petite virée en ville.
8: Par contre, quand on arrive chez moi, tu m'en veux pas. Je t'inviterai pas à rentrer, le cinéma m'a épuisé.
9: Tu crois que je fais tout ça pour finir dans ton lit, en fait ?
8: Mais... Non, pas du tout. C'est juste que...
9: C'est juste que quoi ?
8: Je veux pas que tu te fasses d'idées en ce qui concerne mes performances énergétiques.
9: On a attendu des lustres avant de s'embrasser. Je peux bien attendre un peu avant de finir dans ton lit ? Allez.
8: Pourquoi t'es pressé, là ?
9: Parce que plus vite tu te reposeras, et plus vite tu m'inviteras à rentrer chez toi.
8: Non, mais vite, vite. Merci.

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3: Bonjour à tous, laissez la nature reprendre ses droits tout en protégeant les riverains. C'est tout l'enjeu des travaux spectaculaires menés ici à la rivière du Mât. Le département procède à l'arasement du seuil de Bengalie, un barrage aujourd'hui obsolète. Pourquoi et comment redonner à ce cours d'eau son visage naturel? C'est le thème de notre émission.

0: Alexandre Moulama, bonjour.
1: Bonjour.
0: Le seuil de Bengali a été bâti dans les années 60 pour l'irrigation agricole. L'édifice a subi les crues et les cyclones au fil des années jusqu'à son abandon au début des années 2000. Pourquoi cet édifice posait-il problème et quel est le projet global qui lui est destiné ?
1: L'ouvrage a subi de nombreuses crues, a été extrêmement dégradé et inutilisable. Et comme il crée un obstacle physique à la montée des poissons, notamment les bichiques, donc ça crée un déséquilibre sur la continuité écologique. Donc l'objectif du projet est de déconstruire le barrage, d'éliminer la chute de 10 mètres entre le haut du barrage et le bas de la rive, tout en prenant en compte la sécurité des habitations à proximité, du pont et des berges.
0: Quel sera l'impact de ces travaux sur l'écosystème ici présent, mais également sur les habitations environnantes?
1: Deux enjeux clés. D'abord, premièrement, écologique, avec l'amélioration de la biodiversité aquatique de la rivière. Les poissons pourront circuler librement et la rivière va avoir un écoulement plus naturel. Donc on profite de ces travaux pour sécuriser justement le pont qui se situe à proximité, les berges pour pouvoir sécuriser l'ensemble des habitants à proximité immédiate du site.
0: Merci beaucoup Monsieur Moulama.
1: Merci à vous.
0: Olivier Meillère, bonjour.
2: Bonjour Alexandre.
0: Un chantier de déconstruction en milieu aquatique est complexe. Comment se déroulent les travaux et surtout quel est le calendrier?
2: Pour pouvoir organiser un chantier aussi complexe et de cette ampleur, il a fallu s'organiser sur deux années, à savoir 2026 et 2027. Pour pouvoir accéder à ce seuil, il a fallu dans un premier temps cette année donc réaliser une piste d'accès. On s'est rendu jusqu'en contrebas de ce seuil et à partir de là, on a édifié un merlon pour pouvoir réaliser nos travaux dans de bonnes conditions. À partir de là, on a pu démolir la première partie du seuil, ce qui est à savoir en rive droite de notre côté, donc la zone protégée. On va continuer à abaisser cette partie pour pouvoir assez rapidement basculer de l'autre côté de la rive, renvoyer l'eau à l'inverse et pouvoir du coup vraiment s'attaquer en grande partie à ce seuil et l'abaisser. Il y aura quelques finitions, à savoir des travaux de confortement un peu plus ponctuels et des remplissements du fond de chute de l'ouvrage pour pouvoir le combler et avoir une zone qui soit complètement aplanie.
0: Et quel a été le coût de ces travaux?
2: Cette opération est estimée à 3,6 millions d'euros. Ils sont cofinancés par l'Union européenne.
0: Et malgré cette préparation en amont, avez-vous rencontré des difficultés sur le chantier?
2: Il faut savoir qu'on est sur une rivière qui est vraiment vivante, Alexandre. Pour nous, ça a été une réelle difficulté à pouvoir appréhender, pouvoir organiser notre chantier pour tenir compte de ce risque qui est vraiment important à cet endroit, notamment avec le resserrement et de cet effet un peu de gorge. Donc ce merlon a été dimensionné pour pouvoir contenir un certain risque de crue. Ce risque de crue, il a été imaginé, conçu par rapport à ce qu'on appelle des chroniques hydrologiques. Donc sur 20 ans, on a décortiqué le fonctionnement de la rivière. On a regardé les sensibilités par rapport à notre période de travaux. Est-ce que finalement, on pouvait rencontrer cette problématique de crue et comment notre merlon pouvait y répondre? L'occurrence qui était vraiment négligeable de ce risque, qui a été identifié à 3%, on s'est retrouvé face à 3 crues depuis le démarrage du chantier et qui est venu finalement nous contraindre un peu et pour lesquelles on a dû s'adapter pour pouvoir maintenir nos cadences et tenir nos objectifs de délai.
0: Merci beaucoup, Monsieur Meillère.
2: Merci, Alexandre.
3: Protéger notre ressource en eau et préserver notre biodiversité exceptionnelle,

0: C'est une responsabilité majeure pour notre collectivité. En supprimant cet obstacle sur la rivière du Mât, le département fait le choix d'une écologie concrète et ambitieuse. Nous redonnons à la rivière sa liberté de fonctionnement, tout en sécurisant durablement les riverains et les infrastructures alentour. C'est grâce à un investissement fort et à la mobilisation de nos partenaires financiers que nous bâtissons une Réunion résiliente, respectueuse de ses paysages et de son environnement naturel.
1: Rendre à la nature son cours naturel tout en protégeant les Réunionnais, c'est le défi relevé ici à la rivière du Mât. Merci de nous avoir suivis et à très vite pour un nouvel épisode du Département des Générations.
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7: 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Je vivrai avec cette personne même si mon cœur me crie de fuir, papa. Elle m'a volé ton petit-fils, papa. Réveille-toi, papa. J'ai besoin de toi, j'ai besoin de ton soutien. S'il te plaît, papa, réveille-toi. Réveille-toi et s'il te plaît, console-moi. Allez, aide-moi à comprendre, papa. Gronde-moi, dis-moi quelque chose, papa. S'il te plaît, réveille-toi. Juste pour une fois. Regarde-moi juste une fois et dis-moi que tout va bien se passer. Il faut que tu me dises que tu vas t'en sortir. Allez, s'il te plaît, papa.

Ce n'est pas possible de rester planté là comme ça. Tu n'es pas un paillasson. Ils ne peuvent pas t'utiliser comme bon leur semble. Écoute-moi attentivement, quoi qu'il en soit, tu dois faire partie de cette famille. Tout d'abord, crée des liens avec ton mari. Est-ce que tu comprends ce que je veux dire ?

0: même si tu t'enfermes chez toi. Malheureusement, tu ne pourras pas fuir la réalité. Alors va de l'avant, la vie continue. On doit juste suivre le courant et faire ce qu'on doit faire. Tu dois donc avancer et achever ce que tu as laissé en suspens. Tout ce temps. On dit souvent, ne remets jamais à demain ce que tu peux faire aujourd'hui. Alors termine donc ce que tu as commencé. Viens avec moi. Allons-y.
1: Je suis vraiment fatiguée de me battre. Et je ne sais même plus ce que je dois faire. Alors dis-moi, que dois-je faire ?
0: Tu as déjà détruit la paix de ta famille entière. Accorde-moi au Tout-Puissant le calme et la paix d'un vrai sommeil. J'ai une bonne nouvelle pour toi. Mit a trouvé une solution à ton problème. Il veut t'en parler et te l'expliquer. Viens avec moi. Viens.

0: Pourquoi tu nous as réunis à cette heure-ci? Qu'est-ce qui se passe? Vas-y, dis-nous.
1: Je suis vraiment navré. Je ne voulais pas troubler votre sommeil. Mais mon gendre a pris une décision. Il veut que vous soyez tous au courant de cette grande décision. Ainsi, il n'y aura pas de malentendu plus tard.

Je sais bien. Je sais ce que tu vas dire. Je vais raconter toute la vérité à papa quand il se réveillera. Mais ce sont bien les papiers du divorce, s'il est. Je ne suis pas comme toi, je n'ai pas l'habitude de cacher la vérité. Je te remets donc les papiers du divorce devant toute la famille. Tu n'as qu'à les signer pour que ma femme puisse enfin recevoir le respect, l'amour et aussi tout ce qu'elle mérite dans ma propre maison.

Je sais très bien que tu me donnes ces papiers de divorce. Juste pour pouvoir prouver à tout le monde que j'ai tort. Mais c'est toi qui as mal agi. Te remariant avec cette fille. C'est pourquoi...

0: Monsieur Mithalawat, tant que tu n'auras pas encore divorcé de ta première épouse, c'est-à-dire moi, ton second mariage n'aura aucune valeur. Ni aux yeux de la loi, ni à mes yeux non plus.
1: Cette fille n'a pas fait ce qu'il fallait pour que Nelloud obtienne ses droits. Donc je dois absolument l'emmener aller voir Raj tout de suite. C'est pour qu'il comprenne enfin que son fils, en toute liberté, a décidé de lier sa vie à une autre femme qui a lui-même choisi. Il faut que Mithouda n'ait aucun lien avec Mithalawat. Assez de faux semblants. Ce jeu de cache-cache doit cesser immédiatement. Je suis forcé d'avouer tout ce qui se cache avant qu'elle crée une nouvelle scène. Je dois enfin révéler la vérité.

une année entière. J'ai tant désiré te revoir un jour. Si tu savais à quel point j'avais envie de t'entendre m'appeler. Je voulais tellement te parler, tu sais. Je voulais absolument te dire de ne pas t'inquiéter pour moi et que j'allais parfaitement bien. Et quand j'ai eu enfin cette chance, on n'a presque pas eu le temps de se parler. Maman, regarde-toi. Tu es allongée là. Et là-bas, grand-mère est véritablement anéantie. Après la mort de papa, tu es tout ce qu'elle a comme soutien. Je ne sais plus comment gérer tout ça. Maman, je ne comprends rien. Je suis moi-même trop dévastée pour parler à qui que ce soit. Je me sens tellement seule, maman. Allez, maman, je veux te parler. Réveille-toi. S'il te plaît, écoute-moi. Maman, maman, je veux bien te jurer que je n'ai rien fait de mal. Mais tout le monde pense que j'ai vraiment tort. Et ils m'accusent tous de leur avoir caché la vérité. Ce n'est pas que je ne leur fais pas confiance, tu sais. Mais c'est juste que je ne voulais prendre aucun risque. Ma somme vit aussi dans cette maison, alors. Si elle avait eu seulement le moindre soupçon de tout cela, elle serait allée tout de suite tout raconter à Manouchi sans attendre une seconde. Et tu sais que Manou ne m'aurait jamais rendu mon petit bébé. Ce n'était pas facile, maman. Mais aussi, à chaque fois que je voyais Mid souffrir autant, je me sentais terriblement mal. Ça me faisait mal. Mais je voulais vraiment récupérer mon enfant à tout prix, tu sais. C'est pourquoi je n'ai rien dit à personne. J'ai enduré la douleur toute seule. Moi, je me disais bien qu'un jour viendrait où j'irai voir toute la famille en portant le bébé dans mes bras et que j'allais répondre à toutes leurs questions, évidemment, et qu'ils finiraient par me pardonner. Mais maintenant, ce jour ne viendra jamais. Autre chose, est-ce que tu sais quelle punition ce méchant monsieur Vavit m'a-t-il donné? Il s'est remarié avec...

Entre et touche-lui les pieds, comme une belle fille respectueuse. Et ensuite, présente-toi. Emmène-la.

0: Et toi? N'as-tu même pas réfléchi à ce que subirait papa s'il se réveillait? Rien qu'une seconde.
1: Ce que Mead fait est juste. Rajvardhan doit savoir. Qui est sa nouvelle belle-fille?
0: Ma tante. Vous voyez dans quel état est papa? Je vous en supplie, ne faites rien de ce genre. Je ne vous laisserai pas. Et pas seulement vous. Je ne laisserai personne jouer avec la vie de mon propre beau-père. Le médecin a dit que papa mettra au moins 3 jours pour pouvoir se rétablir complètement. Vous pourrez lui parler quand il sera guéri.
2: Elle a raison, ma tante. On reviendra plus tard. On ne peut pas mettre la vie de papa en danger.
1: D'accord. Ce n'est que 3 jours, n'est-ce pas? On saura être patient. Mais toi, tu dois lui dire qu'au bout de 3 jours, elle devra bien quitter la famille à la Watt pour de bon.
0: Après 3 jours, quelqu'un partira forcément de la maison. Mais on verra bien. Qui quittera vraiment cette maison? Moi ou vous et votre fille? Et puis toi? Emmène-les dehors, tu veux? Papa a besoin de repos strict.
2: Allons-y, ma tante. Sortons.

0: Maman, sincèrement, je ne sais pas comment je vais faire face à Deep. Comment vais-je lui dire que Mitabelle est bien épousée sa sœur Nilam?
1: Isha.

0: Bonjour, ma très chère mère.
1: Sois heureuse. On nous a toujours dit que trois choses arrivent subitement dans la vie d'une personne. Un accident, un miracle et le bonheur. Eh bien, quand ce moment de bonheur nous arrive, il faut le fêter comme il se doit.

0: Parce qu'on ne sait jamais quand il se transformera en peine. Ainsi donc, il ne faut pas chercher pourquoi, ni où ou comment. Tu l'as vu ? Elle, c'est ta belle-sœur. S'il te plaît, amène ta belle-sœur dans la chambre de ton grand frère, si tu veux bien. Parce que là, il est bien l'heure où la nouvelle mariée commence enfin sa vie. Avec son mari, bien évidemment. Vas-y, emmène vite ta belle-sœur dans la chambre de ton frère.
1: Maman, pardonnez-moi de vous désobéir, mais c'est la chambre de Mead. Je ne pourrai pas le faire, s'il vous plaît, ne m'en voulez pas.
0: Ne t'en fais pas. Laisse tomber, ça ira. Te sens pas mal. Si tu te tourmentes trop, tu tomberas malade. Tu vas être stressé. Et ce n'est pas bien pour toi. Laisse tomber. Ne t'en fais pas pour ça. Ton frère va s'en occuper. Allez, Mead, va donc emmener ta femme dans ta chambre, s'il te plaît.
2: Sunaina, ma sœur, peux-tu...
3: Je suis désolée, Mead. Tu sais que je ne t'ai jamais refusé quoi que ce soit. Mais je ne pourrai pas le faire.
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11: 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Emmène-la dans ma chambre, et elle vivra là désormais. Emmène-la.
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Mead, écoute. Je sais bien que tu aimes énormément ta sœur, Isha. Tu l'aimes vraiment beaucoup. Et aujourd'hui, si elle porte le vermillon sur le front,

0: toi tu portes ces lunettes juste pour te faire beau? Tu ne vois donc pas que je suis en train de ranger mes affaires? Ah, rien ne vaut sa propre chambre, j'ai presque fini. Enfin, j'y ai déjà mis presque toutes mes affaires. On est toujours mieux chez soi. J'étais dans la chambre d'amis depuis tellement longtemps. Mais j'aime ma chambre par-dessus tout. Et je suis revenue. Ma chambre restera toujours ma chambre. Et pourquoi tu le regardes? Tu sais que dans cette chambre, nous deux on partage tout de part égaux. Évidemment, c'est le fait d'être partenaire qui nous oblige à tout partager. Tu sais ce que je veux dire, c'est que il n'y a pas de place pour quelqu'un d'autre.
1: Et alors? Je vais où, moi?
0: Comment ça, tu vas où? Tu vas sortir de la chambre? Où veux-tu aller d'autre? Va-t'en!
2: On va aller dans la chambre, Nami. Et on restera là-bas.
0: Oui, tu as certainement raison sur ce point. Les invités doivent rester dans la chambre d'amis, alors ce serait mieux d'emmener cette fille là-bas.
3: La chambre d'amis?
2: Ce n'est même pas la peine de prêter attention à toutes ces bêtises.

J'aimerais te parler calmement. Tandis que toi, tu ne veux même pas m'écouter. Et maintenant, je me sens... comme un petit jouet qui a l'air d'être en parfait état. De point de vue, de l'extérieur seulement. Mais à l'intérieur, tout est bien cassé. Parce qu'il est tombé. Certaines douleurs sont comme ça. On ne peut même pas les exprimer. Mais pourtant, on les ressent. Et on les garde pour soi. Il n'y a personne qui peut comprendre ou ressentir ta peine.

0: Et ça... Ça... Ce bouton-là, c'est pour la lumière. Et ça, pour le ventilo.
1: Est-ce que... je peux ouvrir cette fenêtre ?
0: Oui, bien sûr.

0: C'était une erreur.
1: J'ai aussi fait une erreur, je suis désolé. Tu peux rester ici tranquillement. Si tu as besoin de quelque chose d'autre, tu peux appeler Shankar. Il pourra bien t'aider. Je vais faire envoyer le repas dans ta chambre tout à l'heure.
2: Mon frère. Comment tu as pu me faire ça? Tu as osé te marier avec ma belle-sœur. Pourquoi tu as fait ça? Mythe, pour moi, toi et Mythe, vous étiez le couple idéal. Pourquoi? Parce qu'il y avait de l'amour, du respect, de la compréhension entre vous deux. Et aussi, vous aviez complètement la force d'avancer ensemble. Mon frère, tu sais à quel point? Mon oncle voulait que toi et Mythe, vous vous remariez. Tu le sais bien. Et quand on a enfin découvert la vérité, que Manjari, c'était en fait Mythe, on était tous tellement heureux pour cette bonne nouvelle. On s'est dit qu'on allait retrouver notre bonheur. Mais tu nous as tous choqués au final. En osant te marier avec ma propre belle-sœur, tu sais. Mythe. Et si quelque chose comme ça te trottait dans la tête, tu aurais au moins pu m'en parler. Je suis ta sœur Isha quand même. Mon frère, je veux comprendre pourquoi tu as fait ça.
3: Tu dois absolument épouser ma fille. Et avant que le funérail de mon fils soit terminé, tu dois me donner ta réponse. Et elle devra être positive. Sinon, je vais détruire ta sœur. Je te promets que je vais détruire la vie de ta petite sœur. Tu peux me croire.
2: Je partage mes peines avec toi, alors j'ai au moins le droit de savoir pourquoi tu nous as fait ça.
1: Isha. Je t'ai tout raconté sur ma vie, et oui, je te dirai ça aussi. Quand le bon moment sera venu. Il y a un temps pour tout dire. Mais pour l'instant, ce n'est pas du tout le moment de t'en parler, ma petite sœur. En attendant, aie confiance en ton frère, je t'en prie. Je te le dirai quand il le faudra.
2: D'accord. Mais s'il te plaît, est-ce que tu peux au moins me dire si... si Deep est bien arrivé?
4: Encore une dernière chose, s'il te plaît, ne dis pas à Isha que c'est elle la cause de mon accident.
2: Des nouvelles du projet? Ça fait un moment que je n'ai pas eu de ces nouvelles. Et ça m'inquiète un peu.
1: Eh bien, moi non plus. Je ne lui ai pas encore parlé. Il y a un problème de réseau là-bas. Donc, on n'a pas pu communiquer. Mais ne t'inquiète pas. Je vais vérifier et je te tiendrai au courant.

0: Meet, je crois que j'ai renversé quelqu'un.
1: Si Isha n'a pas de nouvelles de Deep d'ici quelques temps, elle ne va pas arrêter de nous demander s'il va bien. Je dois envoyer un email à Isha en me faisant passer pour Deep.

0: Le mot de passe. Quel mot de passe? Dis pas bien pu mettre. J'ai déjà essayé sa date de naissance et le prénom d'Isha aussi. Qu'est-ce que je fais maintenant? Je dois le faire pour Isha. Isha a besoin de mon aide. Quel pourrait être ce mot de passe?
1: Maintenant, tout est presque prêt. Il ne me reste plus qu'à aller chercher les chaises dans la réserve.
2: Deep! Deep! J'ai bien envoyé mes emails de ton compte, tu sais. Merci de m'avoir laissé y accéder sans aucune difficulté. Change ton mot de passe une fois que j'aurai fini ce que je dois faire.
3: Mais enfin, pourquoi tu veux que je change mon mot de passe? Je n'ai rien à cacher.

Le réseau est presque inexistant dans cette zone. Mais j'essaierai de te joindre. Dès que j'en aurai l'occasion de te contacter, prends bien soin de toi.

0: Tu fais quoi ici?
1: Je ne pense pas qu'il soit nécessaire de répondre à tes questions. Et cesse d'interférer dans ma vie.

0: Désormais, tu n'as plus aucun droit sur moi.
1: Monsieur Mitt, le prêtre est là, il vous attend en bas.
0: D'accord, j'arrive.
2: J'ai eu une conversation avec le prêtre au téléphone. Il a bien dit que les deux parents doivent faire la prière du troisième jour, après la mort de leur enfant. Même si tu ne m'aimes plus, laisse ta colère de côté. Et faisons la prière pour notre enfant. Faisons ça pour lui.

0: Tu ne feras pas cette prière, désolé. Si on doit faire la prière aujourd'hui, sache que c'est à cause de toi. J'ai perdu mon enfant. À cause de toi.
1: Tu connais très bien la vérité sur ce qui s'est passé. Je t'ai déjà tout raconté. Pourquoi tu ne comprends vraiment pas que tout ce que j'ai fait, c'était uniquement pour ramener notre enfant?
0: Je t'ai déjà dit que tu ne feras pas la prière et c'est ma décision finale. C'est tout.
1: Je vais la faire. Qui es-tu pour m'empêcher de la faire?
2: C'est lui le père de cet enfant. Un père malheureux qui n'a même pas pu voir le visage de son propre enfant. Et tout ça à cause de toi. Il veut juste faire la prière tranquillement. C'est tout ce qu'il demande et tu sais que c'est son droit. Essaie de comprendre la situation. Ne lui enlève quand même pas ce droit.
1: Je n'ai pas l'intention de lui enlever quoi que ce soit. Je veux juste faire la prière pour mon enfant et c'est tout. Moi aussi, en tant que mère de l'enfant, j'en ai le droit et vous le savez bien.
0: Très bien. Je ne ferai pas la prière si elle insiste de la faire. À toi de décider maintenant.
1: Non, Meet. Je vais faire cette prière pour mon bébé, rien que pour lui, donc je ne laisserai aucune force, même pas toi, s'interposer ou mettre une distance entre mon enfant et moi.

0: que soit l'endroit où il se trouve.
1: Déesse, faites que mon enfant soit toujours heureux là où il est.
2: Prêtre, c'est l'enfant de qui ?
3: Cet enfant, c'est l'enfant de la déesse. Tu ne crois pas à cela ? Mais c'est la vérité. On a trouvé ce bébé, allongé et mélangé parmi les fleurs dans le camion qui transportait les offrandes à la déesse depuis Srinagar. Alors oui, c'est l'enfant de la déesse.
2: Oui, oui, prêtre.
4: Pardonne-moi, ne m'en veux pas, Dim. J'ai profité de ton décès, mon fils. Quand t'étais là, je ne me faisais pas de soucis pour Nilou. Mais depuis ton départ, comment aurais-je pu laisser Nilou rester toute seule comme ça ? Mais je ne suis qu'une mère. Et cette fois, le Tout-Puissant est témoin que j'ai fait tout ça. Et que c'était uniquement pour le bonheur de ma fille. Comment aurais-je pu laisser ma fille Nilou seule ? Après ce terrible accident, il faut que quelqu'un veille sur ta sœur. Comme moi, je ne serai plus de ce monde. Donc s'il te plaît, pardonne ta mère. Je t'en supplie.
3: La prière est terminée.
0: Mais d'où vient toute cette fumée ?

0: Merde, est-ce que ça va?
1: J'espère qu'elle ne saura pas que j'ai fait ce rituel pour rendre hommage à Deep sans qu'elle ne soit au courant. Je dois vite enlever la photo de Deep.

0: Maman, Isha, emmène-la dehors.
1: Venez, maman. Allez, venez vite.

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1: C'est génial.
2: Oh, j'en reviens pas. C'est dingue.
0: Du coup, pour le Salon de l'érotisme, j'ai une idée révolutionnaire. Une campagne promotionnelle. Un livre de recueil acheté, un sextoy offert.
1: Ah ouais.
2: Mais je suis pas contre un objet, hein, un cadeau, mais pourquoi pas plutôt un objet historique? Genre une mini-catapulte ou un petit château en maquette. Vu que c'est des nouvelles érotico-historiques, pourquoi ne pas investir plutôt le côté historique? C'est pareil.
0: Emma, entre un sextoy dernier cri et une mini-catapulte en carton, qu'est-ce qui vous ferait acheter le bouquin?
2: Non mais dit comme ça, même moi je prendrais le sextoy.
1: Moi aussi.
0: Ah bah voilà, moi aussi. Donc du coup, je vous montre les différents modèles?
2: Oui, pour voir, mais...

0: Bon. Je vous explique ?
1: Ah oui ?
0: Je suis vidé.
1: Moi aussi.
0: Tu vois, comme quoi, question petit boulot, serveuse ou croque-mort, c'est fatigant pareil, hein.
1: Oh. En plus, aujourd'hui, j'ai que des clients super lourds.
0: Ouais. Moi aussi.
2: Ah bah tiens, c'est Claude.
3: Ah, il est bien rentré chez lui ?
2: Attends. Non, il est au deuxième, il fait une pause.
3: Oh bah il fait bien. Avec l'ascenseur en panne. Faut pas tenter la descente d'une traite.
2: Comme tu dis. Bon, je lui dis qu'il nous prévienne quand il sera au rez-de-chaussée.
3: Mm-hmm. Tu ajoutes. Courage.
2: Oui, t'as raison. Mm-hmm.
4: Ben oui, je vais bien, et vous ? Ah, t'es bien. Bon, on fait comme on a dit ? Oh, formidable ! Je vous embrasse, à tout à l'heure !
5: Et là, tu parlais à ma mère, c'est ma mère.
4: Elle va nous prendre la petite tous les mercredis.
5: Et tu la détestes ?
4: Hein ? Mais non, pourquoi tu dis ça ? Mais non, elle a des qualités, cette petite. Seulement, moi, le mercredi, tu comprends, j'ai plein de choses à faire. Je peux pas m'en occuper.
5: Non, mais je te parle pas de notre petite fille, je te parle de ma mère. Tu la détestes depuis 30 ans.
4: Oh, oui. Non, mais c'est réglé, ça. Moi, les mercredis, j'aime tout le monde.

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11: Bonjour à toutes, c'est ma saison préférée, c'est la saison des bébés. Avec toute l'équipe d'Antenne Réunion, nous la poursuivons de nouveaux parcours de maternité. Et à chaque bébé, une nouvelle histoire tout aussi touchante. Nous la suivons bon moment ici aux Orchidées et sur tout le reste de l'île. Et mi peu d'azote que cette année nous mène à des mamans vraiment admirables. Bienvenue bébé, il commence tout de suite sur Antenne Réunion. Carmel, oui. Bonjour. Et ça y est, vous allez à trois. Mais Zati, ça va plus vite que la musique, décidément. Alors, comment il s'appelle le petit bout de chou?
12: Alors, nous présentons Wayan.
11: Bonjour, petit garçon. Et il avait son joli tenue, cette mini-tenue.
12: C'est ça.
11: Il est trop mignon. Est-ce que m'y peut prendre Ali? M'y peut permettre à moi que je lui dépose mon bracelet, là. Ah, mais elle est trop émue comme il voit un petit bébé. Comme ça. Attends, la méconne, comment il faut attraper. Il est bon, là?
13: Oui, il est bon.
14: On l'appelle la main, Aurélie.
11: On l'appelle la main.
13: Rofienne.
11: Ah oui, bien sûr. Moi, m'y fait part de moi, oui, vous connaissez. Est-ce que depuis que Lila est arrivée, vous avez fini de remarquer un petit peu sa personnalité, comment il est?
14: Ah oui, tout à fait. Il a un petit caractère. Il aime les bras.
11: Oui.
14: Monsieur aime bien les bras.
11: Il est rassuré comme ça.
14: Voilà, il a besoin d'assurance.
11: Oui. Ce qui est normal, non?
14: Voilà, c'est normal.
11: Il fait combien de jours que Lila est née, là?
13: Trois jours déjà.
11: Alors, il aime les bras de maman ou de papa?
13: Tant qu'il est dans le bras, il est content.
11: Il est bon?
13: Oui.
11: Et du coup, nous l'étions en train de raconter cette histoire d'accouchement, ce fameux accouchement que l'on passe très, très, très, très vite. Donc, on était dans le lit rond, où l'a assise 5 minutes. Là, monsieur l'a vu que n'avait la tête. Déjà? Ah oui, c'est quoi votre réaction quand on regarde,
13: moi,
11: on voit la tête?
13: Je vais faire accoucher tout de suite, moi.
11: Ou t'es prêt?
13: Ah oui.
11: Le sage-femme t'arrive pas, c'était oui.
13: Oui.
11: T'es fait accoucher?
13: C'est moi qui t'ai fait accoucher.
11: Les vrais? Et où ça, c'est un affaire, il stresse pas où?
13: Non, du tout.
11: Vraiment?
13: Non.
11: On est à l'aise avec.
13: Oui.
11: On aurait pu assister complètement la sage-femme. C'est ce que vous l'a fait ou bien on la reste auprès de Carmel?
13: Auprès des deux.
11: D'accord.
13: Monsieur m'a regardé quand tu accouches et en même temps, tu regardes Carmel pour voir si elle était en douleur ou pas. Donc, tu éteignais son main en même temps, tu regardes le bébé sortir.
11: Et comment on la vive ça? Quelle émotion l'a ressentie?
13: Ben, moi, l'émotion, c'est la joie. Ah, lui, la joie, bon père. Mais il était content, voilà. Diane, longtemps, nous attendons où? Mais là où l'arrivée.
11: Donc, vous l'êtes dans le lit, vous sentez qu'il arrive. Et quand Banaï arrive, il dit il faut déplacer, il faut marcher. Alors que la tête est déjà visible, je le rappelle. Et la demande madame là, lever, traverser pour aller sur le lit pour accoucher, c'est ça?
14: C'est ça, oui, c'est
11: alors,
14: ça.
11: Alors, comment on l'a fait?
14: Ben, elle a avancé, tibout. Mais avouez que quand elle arrive sur le lit, elle reste à quatre pattes, elle n'a plus gagné retourner.
11: Ah ouais?
14: Elle n'a plus gagné retourner, elle reste à quatre pattes un moment.
11: Oui.
14: C'était difficile pour moi de retourner.
11: À cause de la douleur ou bien parce que même la manière elle était placée en train de descendre, il était impossible à ou de bouger?
14: Impossible de bouger, mais pense que la tête était déjà là. Et donc, du coup, il était impossible pour moi de bouger. J'ai envie de pousser, en fait.
11: Oui.
14: Bah, depuis qu'ils ont moins lèvres, j'ai envie de pousser. Donc, c'est difficile. Je ne connais pas comment expliquer ou ça, mais voilà, elle était difficile. À un moment donné, elle m'a pris courage, elle m'a la retourne à moi. Et après, c'est parti, hein.
13: Ah oui.
11: Alors, c'est parti. Mais raconte à nous quoi il est c'est parti. Parce que moi, je peux assurer à vous que mon c'est parti, il était long. Le parti, il était long.
14: Moi, le c'est parti, il était tellement vite que... Ah, moi-même, elle est étonnée.
11: Donc là, allongée, vous l'avez mis en allongée. D'accord, donc là, accouchée dans la position classique.
14: Dans la position classique. Et puis, ma poussée, bébé était là. Mais vraiment poussée, une seule poussée.

0: C'est l'accouchement de Carmel. En tout cas, mes remerciements à Zot encore de permettre à nous de vivre ce moment sacré avec Zot et d'avoir la chance de rencontrer Wayan. Nous, les parmi les premières personnes à voir Ali, mais je suppose, n'a pas eu énormément de visites.
1: Oui.
0: Et nous, les vraiment contentes de vivre ce moment rempli d'émotions. Zot, il donne à nous un bel exemple. C'est ça que nous veut montrer sur Antenne Réunion, l'amour, la solidarité, des familles unies pour accueillir... Ben voilà, une petite merveille comme Wayan. Donc merci, nous va renouer à Zot une fois que bébé sera à la maison, que Zot sera bien installé, que les armes
1: seront au milieu de ses.
0: Et mi espère de voir Kras et Maloya ensemble.
2: On a fait une ambiance.
0: Oui, hein, on va faire une ambiance en douceur.
2: Oui.
0: Hein, doucement, doucement. Et puis Carmel sera gaillard pour danser aussi.
1: Mais ah pense, oui, hein, en forme, toujours.
0: Mais compte Zot, merci beaucoup et merci à vous de nous avoir suivis sur Antenne Réunion. Nous va retrouver Carmel et Will la semaine prochaine pour un nouvel épisode. Nous va retrouver Zot, Zotcaz, en famille et en musique. C'est une promesse.
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0: 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Bonjour à toutes, bienvenue, merci de nous rejoindre. Voici les titres de votre journal. À la une, rebondissement dans l'affaire Mathieu Kayserg. 9 ans après la disparition du gendarme à La Réunion, sa mère Delphine Kayserg affirme sur la page Facebook Retrouvons Matt avoir découvert un témoignage évoquant une tombe en terre au Maïdo. De nouvelles fouilles demandées, requête refusée par le juge d'instruction. Pour Antenne Réunion, Delphine Kayserg nous accorde sa réaction dans ce 12h30. Deux bus caillassés à Saint-André hier aux heures de sortie des collèges. À bord des élèves, aucun blessé. La Sirest et les sociétés de transport STOI et Émile Moutoussamy comptent porter plainte. À suivre le témoignage d'un des chauffeurs encore sous le choc. Dans ce journal également, la visite d'un temple de la Grande Loge de France. Rarement, les caméras peuvent y entrer. Exceptionnellement, la loge maçonnique nous ouvre ses portes. L'occasion de découvrir ses symboles et d'évoquer la création d'une loge consacrée à la recherche. Une première dans l'océan Indien. Et puis nous partirons au tampon pour une première récolte d'artichauts sur l'exploitation de la famille Mézineau. Une récolte annuelle avec 2 semaines d'avance, probablement due à la fraîcheur des températures. Joanne Mazard nous explique tout cela dans un instant. Une tombe de 2 mètres sur 1 sur un terrain au Maïdo. Une découverte qui fait sortir du silence Delphine Kayserg sur la page Facebook Retrouvons Matt. La mère du gendarme porté disparu depuis 9 ans au Maïdo réclame de nouvelles fouilles après avoir pris connaissance de nouveaux éléments dans le dossier judiciaire. 2 personnes auraient en 2024 indiqué aux enquêteurs un lieu précis où Mathieu Kayserg pourrait être enterré. Pour Antenne Réunion, Delphine Kayserg prend la parole dans ce reportage signé Farouk Moulan et Yusha Sanji.
1: J'ai décidé de ne plus me taire. Ce sont par ces mots, via un post Facebook, que la mère de Mathieu Kayserg brise le silence. Un nouveau rebondissement dans l'affaire du gendarme disparu au Maïdo le 23 juin 2017. Delphine Kayserg affirme avoir découvert l'existence de 2 témoignages de gendarmes datant de 2024. Des dépositions qui auraient pu relancer les recherches.
2: Grâce à la bienveillance de nos avocats, nous avons été prévenus à l'avance qu'il se trouvait des choses très choquantes. Et effectivement, nous avons eu confirmation en découvrant que l'endroit où se trouverait Mathieu était indiqué par le témoignage, par les 2 témoignages de gendarmes haut gradés de la gendarmerie, donc qui sont venus de leur plein gré déposer, et nous avons surtout été choqués de voir que en 2 ans, les fouilles n'avaient pas été réalisées. Quoi qu'il en soit, ce sont quand même des témoignages, j'estime, qui tiennent la route. Ce ne sont pas n'importe qui sont allés témoigner. Donc à partir de là, nous, ce que nous demandons exclusivement, c'est que les vérifications soient faites d'après ces 2 témoignages.
1: Selon la famille, les 2 officiers supérieurs se seraient présentés d'eux-mêmes à la section de recherche de Saint-Denis. Des informations qui auraient été transmises au juge d'instruction il y a 2 ans. Pourtant, selon la mère, aucune fouille n'aurait été menée sur cette zone. Les avocats de la famille ont donc demandé au juge d'instruction qu'elle soit explorée. Une demande récemment refusée par le magistrat, toujours selon la famille. Une décision que les proches de Mathieu Kayserg contestent désormais devant la justice. Leur avocat en fait appel. 9 ans après la disparition du gendarme, ces nouveaux éléments pourraient relancer l'enquête.
0: La rédaction d'Antenne Réunion a sollicité le parquet sans réponse pour le moment. Nous aurons l'occasion de revenir sur cette affaire dans nos prochaines éditions. Cette information, Antenne Réunion, je vous le disais en titre, à Saint-André, rue Albany, 2 transports scolaires caillassés hier en fin d'après-midi vers 17h à la sortie des collèges. Des bus dont les vitres ont été impactées, à bord des élèves qui, fort heureusement, n'ont pas été blessés selon les premiers éléments d'information. 2 individus pourraient être les auteurs de ce caillassage. Sous le choc, l'un des chauffeurs de bus raconte ce qu'il s'est passé dans ce reportage de Romain Guestin.
3: Sur ces images, on peut voir la violence de l'impact. Une vitre transpercée par une pierre, des enfants et le chauffeur sous le choc. Ce dernier nous raconte.
4: Il y a sûrement la sorte là, c'est à peu près 16h45, devant le collège Milroche. Et moi, après, moi, prend la boîte de bus. Et plus bas, comme il y a un terrain de football. Et il avait 2 petits, quand il a vu le bus passer, il a lancé la lance, regardé dedans.
5: Est-ce que Ben Marma, il a été choqué?
4: Moi, étant chauffeur, oui. Mais bonnement en maille aussi, il est normal.
3: Au total, ce sont deux bus qui ont été caillassés mardi soir dans cette rue à Saint-André. Aucun blessé n'est à déplorer. La Sirest condamne l'acte.
5: Ça reste quand même un acte isolé, puisque bon, là, c'est de manière exceptionnelle. En général, les transports scolaires chez nous n'ont pas ce genre de problème. Donc, mais quand même, faut-il aller jusqu'au bout de la démarche pour résoudre ce type de problème. Nous mènerons des actions auprès des forces de l'ordre pour que la sécurité dans les transports soit mieux assurée.
3: Un jeune homme aurait été identifié. Le chauffeur du bus a déposé plainte. L'intercommunalité et l'entreprise de transport devraient en faire de même dans l'après-midi.
0: Querelles, coups portés sur le corps, le visage, les agressions physiques et verbales se multiplient au sein des établissements scolaires. Dernier fait en date, une altercation lors d'un cours de sport dans un collège du Tampon en début de semaine. Une élève de 4e grièvement blessée au visage, les dents de devant enfoncées, un coup de pied asséné dans l'entrejambe d'un garçon évoqué. Nous sollicitons votre opinion avec cette question du jour. Agression à l'école, faut-il durcir les sanctions disciplinaires des élèves violents? Votez oui, non ou sans opinion, commentez, réagissez dans la rubrique Votre opinion sur l'info.re. Les résultats seront dévoilés demain matin dans le 6-8 ensemble. À Saint-Benoît, la grève illimitée des agents de la cuisine centrale. Dans les revendications, ils réclament notamment plus de moyens et d'effectifs pour travailler. Une grève débutée dès ce matin et des conséquences sur les repas des élèves. À compter de demain, 6000 repas chauds pourraient être manqués dans les assiettes. Quelles solutions et alternatives? Que dit la région Réunion? Au lycée Jean-Claude Fruteau, reportage ce matin de Morane Sacle.
6: 6000 repas menacés. En grève illimitée, les agents de la cuisine centrale de Saint-Benoît dénoncent des conditions de travail dégradées.
7: Il manque des armoires chaudes, des cellules de refroidissement, des sauteuses, on dit marmites, on va dire. Et ça nous fait faire plus de manœuvres pour pouvoir faire correctement la production. Quoi.
8: Ah, fait une tonne de poulet, c'est pas qu'une tonne de poulet. Il y a les autres pas à côté, il y a les grintes, il y a toujours on dit en abouaguille, il y a tout ça et ça tire.
6: À l'origine de cette mobilisation, des travaux qui ont entraîné depuis août 2023 le transfert de la cuisine centrale située initialement au lycée Mahatma Gandhi à Saint-André, un transfert prévu pour durer jusqu'à 2 ans, mais qui se prolonge. Résultat, le site dimensionné pour produire jusqu'à 5000 repas par jour en prépare aujourd'hui 6000 selon la FSU.
9: Pour les contractuels qui ont été changés en contrat de remplacement, qui puissent devenir permanents, nous-mêmes, les titulaires et les contractuels bénéficient d'une prime de pénibilité qui a déjà été versée par le passé dans des situations similaires. Et c'est vrai que sur ces questions-là, les réponses de la région étaient vraiment très évasives et il n'y avait rien concret. Quoi. Ils n'ont pas de tableau, ils ne sont pas ouverts forcément à la discussion sur ce point-là.
6: Au premier jour de mobilisation, 1900 élèves sont privés de repas chauds.
10: Nous déploierons avec nos prestataires de service une solution B, certes, mais un repas servi pour nos demi-pensionnaires et nos internes de nos 17 satellites.
6: De son côté, la région assure n'avoir jamais ignoré les préoccupations exprimées et d'y vouloir poursuivre le dialogue.
11: 2 postes en remplacement ont été affectés ce lundi 7 septembre. 2 autres le seront en fin de semaine. S'agissant des conditions de travail et des moyens matériels, des solutions ont été annoncées aux agents reçus en délégation ce lundi 7 septembre.
6: Si la grève se poursuit, ce sont jusqu'à 6000 repas chauds qui pourraient manquer dès jeudi 10 septembre.
0: Direction à présent les Hauts du Tampon pour suivre une récolte des artichauts. La première de la saison sur l'exploitation de la famille Misino. Une récolte précoce cette année avec 2 semaines d'avance, probablement liée aux températures fraîches. Bien irriguée, la saison s'annonce plutôt bonne chez les Misino qui espèrent récolter 30 000 têtes d'artichauts d'ici le mois de novembre. Récolte annuelle suivie ce matin par Joanne Mazard.
12: La récolte des artichauts a commencé ici à la plaine des Cafres et pour la famille Mézino qui cultive la fleur depuis plus de 60 ans, la récolte s'annonce plutôt bonne cette année.
13: On espère environ toucher vers les 20 à 30 000 têtes sur l'exploitation, mais ça dépend de l'artichaut, s'il veut bien sortir et si on aura en quantité, si les rendements seront bons. Mais voilà, dans l'ensemble, les pieds sont en pleine forme.
12: Les méthodes de culture et de récolte n'ont que très peu changé depuis plusieurs décennies. Très peu de mécanisation ici. La récolte se fait artichaut par artichaut, à la main. Écoutez.
13: On n'a pas changé du tout. Et moi, les fiers que mon fils, il ne change pas la manière de travailler aussi. Et comme ça, tout est fait à la main, des broussailleuses et tout. Il n'y a pas de tracteur qui circule là-dedans, rien. Il y a une récolte par an. Et lui, tiens, il occupe les autres choses comme moi, j'ai occupé.
12: Les fleurs sont récoltées très tôt le matin, calibrées selon leur taille, et sont ensuite rapidement livrées pour garder une fraîcheur maximale.
13: On est vraiment là, dans cette gamme-là. Ça, c'est vraiment le plus gros calibre qu'on pourra avoir sur l'exploitation. Là, c'est une sélection que nous, on fait. Il y a des clients qui préfèrent ces calibres-là, même qui sont plus chers.
12: Cette année, les artichauts arrivent un peu en avant sur vos étals, environ 2 semaines avant la récolte habituelle. Comptez entre 2,50 € pour les plus petits, jusqu'à 7 € pour les plus gros calibres.
0: Dans l'actualité également, une équipe médicale en mission pour 2 jours à Mafat afin de proposer aux habitants des consultations gratuites, notamment de dépistage de cancer de la peau. Un ophtalmologue apportera son expertise aux enfants. Une mission initiée par l'association Mission Soleil Réunion. On écoute sa présidente, le docteur Camille Skalberg-Sadonès, onco-dermatologue au CHOR. Elle était l'invitée connectée du 6-8 Ensemble ce matin.
14: Notre association Mission Soleil Réunion a pour vocation de sensibiliser aux dangers du soleil, puisqu'on sait que 80% des cancers cutanés sont liés aux UV, donc au soleil. Et donc en prévenant la population des dangers du soleil, surtout ici à La Réunion, et en faisant du dépistage précoce et de la prise en charge chirurgicale précoce, on permet de guérir les cancers et donc d'éviter d'après des cancers qui entraînent sinon des décès.
0: La franc-maçonnerie, souvent présentée comme un univers opaque et méconnu du grand public. À l'occasion de la visite dans l'île de Jean-Raphaël Nothomb, grand maître de la Grande Loge de France, le temple maçonnique nous ouvre ses portes exceptionnellement. L'occasion d'y découvrir ses symboles et d'annoncer la création d'une loge consacrée à la recherche, la première dans l'océan Indien. Visite guidée avec Ambre Calza.
15: Les portes s'ouvrent, celles d'un lieu habituellement fermé au public. À l'intérieur de ce temple maçonnique, les symboles occupent une place centrale. Et parmi eux, le célèbre œil de la Providence.
16: Il est, pour parler très généralement, une forme de symbole de la connaissance. Mais la connaissance avec un grand C. Pas la connaissance académique, celle qu'on apprend dans les livres ou dans les universités, mais plutôt le savoir au sens général du terme.
15: Le savoir, une notion essentielle dans les principes de la franc-maçonnerie. Ici, les initiés se réunissent pour échanger, débattre et confronter leurs idées. Une démarche qui s'inscrit dans une histoire vieille de plusieurs siècles. La franc-maçonnerie apparaît en Europe au début du XVIIIe siècle, notamment avec la création de la Grande Loge de Londres en 1717. Initialement réservée aux hommes, ce qu'on appelle les loges s'ouvre peu à peu aux femmes à partir du XIXe siècle en France. À l'origine, elle s'inspire des anciennes traditions des bâtisseurs et de leurs outils. Progressivement, les loges deviennent des lieux de réflexion philosophique, symbolique et intellectuelle. Et dans l'océan Indien, la franc-maçonnerie est déjà bien implantée. À La Réunion, on compte 14 loges, 8 à Maurice, 1 à Madagascar et 1 à Mayotte. Et aujourd'hui, une nouvelle page s'écrit à La Réunion, avec la création d'une nouvelle loge dédiée à la recherche.
17: La loge de recherche se focalise sur tout ce qui se passe autour de l'histoire de la maçonnerie. C'est toute une histoire qu'il faut conserver, préserver et partager aux jeunes pour qu'ils puissent connaître l'histoire de cette maçonnerie.
15: Avec ce nouvel espace de réflexion, ses membres veulent donc donner une place centrale à la recherche. Une manière aussi pour eux de continuer de faire vivre cet univers discret.
0: 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Elle reçoit aujourd'hui Dominique Schulcher, président, directeur général de la coopérative U. Dans l'Hexagone, la ville de Chambéry sous cloche après des violences urbaines, des CRS déployés. Vous allez voir ces carcasses de voitures calcinées qui témoignent de l'ampleur de ces débordements. Et ils font suite à la mort d'un homme blessé dans sa voiture. Le récit de Léa Merlier.
18: Le centre social a été entièrement détruit par les flammes. tous les étages, noircis. Un peu plus loin, des voitures ont été brûlées sur ce parking. La façade de ce supermarché est recouverte d'impacts, la plupart des vitres ont éclaté. Devant l'ampleur des destructions, les résidents du quartier nous font part de leur désarroi.
19: On s'en prend à des édifices Crystal Habitat, on s'en prend aussi à un Aldi alors qu'on n'a plus que ça pour faire nos commissions. Alors, on va où, là ?
18: Qu'est-ce qui a provoqué un tel embrasement ? Voici ce qu'il s'est passé. Dans la commune voisine, des policiers en voiture aperçoivent un homme roulant dangereusement. Ils le suivent jusqu'à la rue des Tilleuls où il s'arrête. En s'approchant, les agents découvrent le conducteur gravement blessé à la tête. Inconscient, il est transporté à l'hôpital où il est finalement décédé. Selon nos informations, une arme a été retrouvée dans sa voiture. Un élément qui accrédite la thèse d'une blessure qu'il se serait

0: L'image de la DGSE, les agents de Tracfin, doivent rester anonymes. Un travail de l'ombre qui a permis de repérer 3 milliards d'euros d'argent public volés l'an dernier. Et à la base de chaque centime retrouvé, il y a souvent un document comme celui-ci, une déclaration de soupçon. C'est elle qui lance l'enquête.
1: Ces fonds pourraient provenir d'activités illicites. Nous ne pouvons écarter un soupçon d'atteinte aux intérêts de la nation. Utilisation de sommes très importantes en argent liquide.
0: Qui rédige ces signalements? Des banquiers, des comptables, avocats, notaires, autant de professions qui ont l'obligation légale de déclarer tout soupçon de fraude repéré chez un client. Une fois transmises, les informations sont minutieusement scrutées, comparées à des centaines de bases de données, afin de valider ou non la fraude. Plus de 278 000 déclarations de soupçons ont été reçues par Tracfin l'an dernier, un record. Pas une surprise pour ce notaire, à qui il est demandé d'être toujours plus vigilant face au risque de fraude.
2: Un jeune qui a 23 ans, qui est étudiant et qui vient me voir pour acheter une maison à 400 000 euros sans emprunt bancaire, je vais lui poser la question, d'où vient cet argent? Est-ce que ça vient d'une donation? Est-ce que ça vient d'une succession, un héritage? Et si mon client en face n'est pas en mesure de me justifier l'origine de ses fonds, ça va forcément déclencher une déclaration en tant que notaire.
0: Sous peine sinon de sanctions financières et professionnelles, le non-signalement d'une fraude pouvant entraîner la radiation disciplinaire.
3: Politique, avec la campagne présidentielle à 8 mois du scrutin, la droite et le centre peinent à s'entendre. Bruno Retailleau refuse une rencontre proposée un peu plus tôt par Édouard Philippe. Il annonce par ailleurs quitter la présidence exécutive du Parti Horizon à compter du 1er octobre prochain. Christophe Béchu assurera l'intérim. Écoutez le candidat à la présidentielle, Édouard Philippe.
4: Sans rassemblement, il n'y aura de victoire pour personne. Je suis pour l'instant... Je n'en tire aucune gloire. Je suis pour l'instant le mieux placé dans les sondages.

0: de l'économie. Les distributeurs sont attendus cet après-midi à Bercy.
1: Le prix du baril, lui, frôle les 100 dollars. Conséquence du conflit géopolitique au Moyen-Orient. Toujours pas d'accord entre les États-Unis et l'Iran. La tension reste donc très vive. Pluie de missiles balistiques cette nuit, iraniens, donc les missiles iraniens sur la Jordanie, avant que l'Iran riposte, attaque 8 pétroliers et 12 bateaux, dont 2 américains. Le point de situation avec Audrey Borda.
2: De missiles cette nuit dans le ciel jordanien. Amman dit avoir intercepté 18 des 20 projectiles lancés par Téhéran.
3: La Jordanie a subi au cours des dernières heures une attaque de missiles en provenance du territoire iranien.
2: Les gardiens de la révolution ont voulu cibler cette base américaine située au nord du pays.
4: Les installations de maintenance et de réparation ainsi que les abris pour avions de combat ont été frappés, infligeant de lourds dégâts à l'ennemi malveillant.
2: Les attaques entre les deux camps se multiplient ces derniers jours. Hier, Washington annonce avoir détruit 5 navires pétroliers dans la région du Golfe. La veille, les gardiens de la Révolution ont pris pour cible un navire américain. Une tension qui n'est pas prête de s'arrêter.
5: L'Iran continue d'essayer de frapper des navires de guerre américains. Et à chaque fois qu'ils le font ou tentent de le faire, ils vont perdre des pétroliers. Et je pense que vous verrez cela à nouveau aujourd'hui.
2: Les négociations diplomatiques restent au point mort. L'Iran et les États-Unis se disputent le contrôle du détroit d'Ormuz.
1: Des pluies torrentielles, des tempêtes, des inondations meurtrières, des catastrophes naturelles de plus en plus dévastatrices. Alors en Chine, près de Shanghai, un centre de formation unique au monde a ouvert ses portes. Un immense hangar dédié à un centre d'entraînement dans lequel les conditions d'un typhon et d'une inondation ont été recréées. Le but, mieux se préparer à ces phénomènes météorologiques. Reportage Louis Malnois et Koe Gao.
6: Dépêchez-vous, allez, allez!
7: Le temps presse. Il faut éviter de rester coincé dans ce parking. Face à la force de l'eau, cette corde est notre salut. Pour parvenir à en sortir péniblement. En moins d'une minute, un mètre d'eau s'est accumulé. Rester bloqué, c'est ce qui est arrivé à ces passagers du métro de Zhengzhou.
8: Il faut appeler les secours.
7: Le 20 juillet 2021, près de 400 personnes ont été prises au piège face à la soudaine montée des eaux. 14 victimes dans cette rame, 6 autres ont péri dans ce tunnel routier.
9: C'est très puissant, j'ai eu du mal à rester debout. Sans corde, il vaut mieux emprunter l'escalier si possible. Les marches permettent d'atténuer la puissance de l'eau.
7: Nous venons d'assister à un exercice. Ici, on apprend les réflexes à adopter en cas d'événement climatique extrême. Un entraînement avec genouillère, coudière et casque.
10: J'ai peur de tomber et de me cogner la tête par terre.
8: Je m'attends à ce que ce soit comme dans un film d'action, à être projeté dans l'air.
7: Pour ce groupe d'enfants, simulation de crue.
11: Certains d'entre vous vont se faire emporter par le courant. Lorsque cela arrive, tenez fermement les cordes et laissez-vous porter.
7: Wang Yoyi vient d'une région où les inondations ne sont pas rares.
12: Alors qu'on jouait près d'un ruisseau avec mon frère, le niveau de l'eau du barrage a soudainement beaucoup augmenté. Tout s'est déversé d'un coup et mon petit frère a été emporté. Heureusement, rien de grave.
7: 600 tonnes d'eau vont bientôt déferler sur les stagiaires. Les flots sont d'abord retenus par ces portes pour augmenter le débit lorsqu'elle cède. Plusieurs enfants se font emporter.
12: Maintenant, je sais qu'il faut courir sur les côtés. Sinon, je me tiens en position arquée, comme ça.
7: Ces simulations sont facturées entre 80 et 180 euros. Ces machines reproduisent les souffles d'un typhon. Difficile de tenir.
10: Maintenant, vous allez essayer d'avancer en prenant un bagage.
7: Face à des rafales à 150 km/h, garder le contrôle semble mission impossible. Poussette et valise finissent dans l'eau.
8: Quand le vent se lèvera, je prendrai mon petit frère dans mes bras pour ne pas le laisser sur le côté. Ou je lui tiendrai la main pour marcher, car je sais maintenant que la poussette s'envolera directement sous l'effet du vent.
7: En Chine, les événements climatiques extrêmes se multiplient. 13 typhons se sont formés cette année au large du pays. C'est plus que la moyenne observée depuis 1991.
1: Et maintenant, cette question, l'IA

0: Peut-elle menacer nos vies? Oui, selon Jacob Coxon, un chercheur britannique d'Anthropic, l'un des leaders de l'intelligence artificielle. Le mathématicien alerte et affirme que cette technologie pourrait très vite prendre l'ascendant sur l'humanité. Explication, Audrey Borda.
1: C'est un cri d'alarme venu de l'intérieur. Jacob Coxon a travaillé 3 ans chez OpenAI, puis Anthropic. Il vient de démissionner en publiant un message des plus alarmistes.
2: L'IA fonce droit vers une super-intelligence capable de s'améliorer elle-même et joue avec nos vies. D'ici la fin de l'année prochaine, les choses pourraient déjà être hors de contrôle. Les gens qui construisent l'IA croient sincèrement qu'elle pourrait tous nous tuer d'ici la fin de la décennie.
1: De son côté, l'ONU a alerté il y a quelques jours sur un risque existentiel pour l'humanité.
3: J'appelle aujourd'hui à un effort sans relâche pour mettre en place des garanties solides concernant la sûreté et la sécurité de l'IA avant qu'il ne soit trop tard.
1: Autre problème évoqué, les entreprises qui concentrent un monopole quasi illimité sur cette technologie. Amazon, Microsoft et Alphabet en possèdent 63% à eux seuls.
4: C'est pourquoi il est nécessaire de mettre toutes ces personnes autour d'une table pour que ensemble, elles définissent les règles de conduite.
1: Avant le départ de Jacob Coxon, un autre chercheur avait démissionné, déclarant que le monde était en péril.
0: La France à la conquête spatiale. Plusieurs entreprises privées se sont lancées sur le marché. Au total, 70 000 emplois directs et indirects de créer. La plupart de ces sociétés sont des PME et affichent de grandes ambitions. Près de Reims et à Toulouse, le reportage de Léonard Attal et Pierre Dehorne.
5: Sur cette ancienne base militaire de l'OTAN, en pleine campagne, à 1 heure de Reims, deux jeunes ingénieurs poursuivent un rêve. Envoyer leur première fusée dans l'espace.
6: Donc ça, c'est le second étage de notre fusée.
5: Leur pari, proposer des lanceurs plus petits, adaptés au transport des nouveaux satellites, de plus en plus légers.
6: Ce lanceur a une charge utile autour de 200 à 300 kg. Donc ça reste petit par rapport à des historiques comme une Ariane qui peut emporter plus d'une dizaine de tonnes.
5: Si tout se passe bien d'ici là, le premier vol est prévu pour fin 2027. En attendant, les essais s'enchaînent. La propulsion, la résistance, tout est contrôlé par la vingtaine d'ingénieurs et techniciens. Certaines recrues étaient encore il y a peu à des années-lumière de l'industrie spatiale.
7: Avant, je travaillais dans le ferroviaire. J'étais dans la maintenance ferroviaire. C'est vrai que là, c'est un peu un rêve d'enfant quand on voit la fusée. Avant, on voyait ça avec des yeux d'enfant. On n'aurait jamais imaginé qu'un jour, on y contribuerait à envoyer une fusée dans l'espace. Ouais.
5: Avant cela, il faut finir de la fabriquer. Dans l'usine, les soudeurs cohabite avec des dizaines d'ingénieurs, de commerciaux. Ces PME de l'espace n'ont aucun mal à attirer de jeunes diplômés.
8: Je trouve que c'est super de pouvoir construire un lanceur de A à Z, de toucher à plein de choses, ce qui n'est pas forcément le cas des fois dans les grands groupes où on travaille sur une toute petite partie et on ne voit rien du tout du reste.
5: À l'origine de ce projet un peu fou, Stanislas, un autodidacte de 27 ans, il se projette déjà vers la suite et les défis qui suivront le premier décollage.
9: Et c'est là qu'on a la deuxième complexité, qui est l'industrialisation, qu'on compte faire ici en France et passer de aujourd'hui 170 personnes à 350, 400 personnes d'ici le milieu des années 2030.
5: Rester en France, une question d'autonomie, de souveraineté, alors que la concurrence internationale est rude dans cette industrie. Dans la salle blanche de cette usine flambant neuve, on construit un satellite pour protéger ceux de l'armée française. Par exemple, contre l'espionnage dans l'espace. Son nom, le garde du corps.
10: À 36 000 km, c'est très difficile aujourd'hui de savoir exactement ce qui se passe en temps réel. Donc nous, on est capable d'apporter un peu plus d'informations sur ce qui se passe autour des satellites stratégiques.
11: Avec les caméras ?
10: Avec les caméras, avec aussi des capteurs radiofréquences. Ensuite, comment on fait pour y répondre ? Ça, c'est secret.
5: Des technologies secrètes, alors pas question de les produire ailleurs que sur le territoire national.
10: On n'a pas forcément envie que des technologies ou les capacités qu'on est en train de développer elles soient connues d'autres pays.
5: Pour rester indépendante, l'entreprise toulousaine va devoir embaucher. Une centaine de recrutements est prévue au cours des 12 prochains mois.
0: Parlons sport. Elle est bien partie pour entrer dans la légende des footballeuses. La réunionnaise Melvin Mallard, nominée au Ballon d'Or pour la première fois de sa carrière. Elle figure parmi la liste des 30 noms retenus. Transférée de Manchester United à Chelsea, Melvin Mallard, attaquante de 26 ans, originaire de Saint-Denis, s'est particulièrement bien illustrée avec 15 buts et 11 passes décisives sur la saison 2026-2027. Il faudra attendre le 26 octobre prochain à Londres pour connaître le nouveau visage du Ballon d'Or féminin et masculin. Toujours en football, la Ligue des Champions, mauvais début pour le LOSC hier soir. Lille renversé pour sa première rencontre de la saison à domicile, piégé par le Betis Séville, score 3-2. Les Lillois ont pourtant mené au score, mais ont complètement craqué en seconde période avec l'expulsion d'Ethan Mbappé à la 55e minute. Vous voyez ici à l'image les principales actions et les buts. Kylian Mbappé, lui, buteur avec le Real Madrid, l'a emporté 2-1 contre l'Inter Milan. Kylian Mbappé qui atteint le top 5 des meilleurs buteurs de la Ligue des Champions avec 71 buts inscrits. Avant de nous quitter, un coup d'œil sur la tendance météo cet après-midi. À Saint-Pierre, de belles éclaircies au programme. Le thermomètre affichera les 25 degrés. Notez une vigilance jaune, vague submersion de la pointe des Aigrettes à la pointe de la Table à partir de 13h. Donc dès maintenant, vigilance vent fort sur le sud de l'île à partir de 18h ce soir. Bulletin complet dans un instant avec Virgilia S. Et c'est la fin de ce 12h30. Merci de l'avoir suivi. L'information continue sur Antenne Réunion Radio et sur l'info.re. Ce soir, au 19h, Antoine Aster. À suivre, la météo, votre feuilleton, les feux de l'amour. On se retrouve demain, même heure, même chaîne. Excellent après-midi à toutes sur Antenne Réunion.
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1: Bonjour à toutes et à tous et bienvenue. J'espère que vous allez bien en ce mercredi avec une météo encore chaotique pour aujourd'hui. Au menu du jour, une très forte houle et encore beaucoup de vent, d'où cette vigilance. Regardez, alors qu'il a d'ailleurs évolué à partir de 13h, hein, nous sommes passés désormais en jaune de la pointe des Aigrettes jusqu'à la pointe de la Table hein, en ce qui concerne la houle. Et puis le vent qui est toujours d'actualité sur le secteur sud, ça va souffler très fort. Vigilance en cours jusqu'à au moins 18h pour ce qui concerne le vent. Regardez donc la carte du ciel avec là encore eh bien, pas mal de nuages. Hein, ça s'ennuage également dans les hauts, notamment dans l'ouest avec pourquoi pas quelques petites farines. On va retrouver surtout des précipitations dans le secteur du volcan et puis sinon un ciel partagé entre nuages éclaircis, hein, notamment du côté de Saint-Denis. De belles conditions aussi pour Saint-Pierre où on pourrait avoir quelques coins de ciel bleu mais en raison du vent. Un vent bien soutenu. Hein, d'ailleurs, je le rappelle, il y a cette vigilance pour le vent, des rafales jusqu'à 85 km/h. Vous le voyez du côté de Saint-Pierre. Ça va souffler jusqu'au sud sauvage, hein, jusqu'à 75 km/h. Et puis aussi, globalement, entre 60 et 80 km/h, entre Saint-Benoît et le chef-lieu. Et puis, nous avons donc cette houle assez importante. C'est donc cette vigilance avec des vagues encore entre 3,50 m et 4 m. Ça devrait s'amortir dans le courant de la nuit prochaine. Petit coup d'œil aux températures, valeurs comprises entre 11 et 27 degrés. Le maximum pour la pointe des Trois Bassins, 19 à 21 degrés au cœur des cirques, 11 degrés au volcan ou encore 17 degrés attendus à Grand Coude. On est globalement un petit degré en dessous des normales de saison. Pour la suite, encore beaucoup de vent pour la nuit prochaine, même si la vigilance vent devrait être levée. Petite amélioration peut-être attendue, mais pour la toute fin de semaine. On n'y est pas encore, c'est Harmonie Péria qui fera le point avec vous dès ce soir. Nous sommes le mercredi 9 septembre, n'oubliez pas d'embrasser les Alains aujourd'hui. La marée sera basse à 18h38 et le soleil nous quittera à 18h11. La suite, c'est avec les feux de l'amour. Quant à moi, je vous retrouve dès demain pour la météo. Très bel après-midi à tous.
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3: Je suis désolée de te déranger aussi tard.
4: Mais non, tu ne me déranges pas, Nikki.
3: Je ne suis pas sûre que Diane soit de cet avis.
4: Diane comprend tout à fait et je suis content d'être là, d'autant plus que tu as l'air d'être toute seule ici.
3: Tout le monde est couché. Je n'arrivais pas à dormir, j'ai trop de choses qui me trottent dans la tête.
4: Oui, je comprends très bien.
3: La soirée a été...
4: Écoute, je suis content que tu m'aies appelé. Au lieu d'aller boire un verre. Et heureusement, il n'y a plus une goutte d'alcool dans cette maison.

0: Allô?
1: Bonsoir, Victor. Je ne vous dérange pas.
0: À vrai dire, j'attendais justement votre appel. Vous avez dit à Claire que vous me contacteriez. J'attendais que vous le fassiez.
1: Quelle chance que ma nièce ait pu vous transmettre mon message avant que ce terrible incendie se déclare chez Victoria.
0: Votre soirée a été bien remplie.
1: Je ne vois pas de quoi vous parlez. C'est partout aux infos. Je viens de lire un article et apparemment, de ce que j'ai lu, il n'y a aucun blessé. Aucune victime, c'est bien vrai.
0: Revenons plutôt à Claire.
1: Oh, Claire. Oui. Pourquoi vous ne me diriez pas, en toute franchise, avec qui elle habite maintenant et où exactement?
0: Ce n'est pas à moi de vous le dire.
1: Vous pensez aux intérêts des autres. Ça doit vous changer.
0: Donc Claire vous a informé que je voulais vous parler.
1: Et je ne crois pas un seul mot de ce qu'elle m'a dit.
0: Eh bien, je peux vous garantir une chose. Je suis un homme de parole.
1: Oh, Victor, je vous en prie. Ça fait des années maintenant. Vous pensez sincèrement que je vais croire, après tout ce que j'ai fait vivre à votre famille, que vous éprouvez soudainement des remords pour ce que vous avez fait à ma sœur?
0: C'est à cause de ce que vous avez fait à ma famille que vous devriez me croire. De toute évidence, je suis prêt à réparer mes torches. Je ferai tout ce que vous me demanderez pour mettre fin à cette horrible histoire.
2: Est-ce que tu as demandé à ce qu'on te l'apporte?
3: Non. Quand Victor a fait fouiller la maison, ils ont dû l'oublier.
2: Nikki...
3: La bouteille est pleine. Le bouchon est fermé. Je n'ai pas bu une seule goutte, je te jure. Mais j'y ai pensé.
2: D'accord. Tu as dit que ta soirée avait été rude.
3: Je ne sais pas par où commencer. Par l'incendie ou bien le meurtre de mon ancien parrain.
2: Tu as 10 minutes.
4: 5 minutes suffiront amplement.
2: Est-ce que cette visite a quelque chose à voir avec celle d'Abby tout à l'heure?
4: Abby est venue te voir? Qu'est-ce qu'elle voulait?
2: Elle pense que je te manipule, vu comment tu te comportes ces derniers temps.
4: Et comment je me comporte?
2: Tu es très courtoise. Tu as admis que tu avais tort à propos de Paris, tu as essayé de convaincre Devon de me laisser une chance. Eh oui, on dirait que tu es allé un peu trop loin cette fois, tu trouves pas? C'est ça qui a éveillé les soupçons d'Abby.
4: C'est parce qu'elle ne comprend pas. Je suis sûre qu'elle se dit que tu m'as poussé à plaider ta cause, mais toi et moi, on sait que ce n'est pas ce qui s'est passé.
2: Oui, je lui ai dit que c'était possible que tu me tendes un piège, mais elle n'a pas voulu l'entendre. Alors elle m'a officiellement mis en garde. Elle va me surveiller et s'assurer que je ne te fais plus de mal.
4: C'est très gentil.
2: Oui.
4: Mais ce n'est pas nécessaire.
2: Oui, elle m'a dit de prendre mes distances.
4: Tu n'as pas à t'en faire pour Abby. Elle est un peu trop protectrice, mais elle ne t'embêtera plus.
2: Elle est surtout un peu confuse. Et honnêtement, moi aussi, avec tous ces revirements de situation, c'est toi la manipulatrice dans cette histoire.
4: Je comprends que tu sois sceptique, et c'est pour ça que je suis là. Je veux que tu saches que je le pensais vraiment quand je t'ai dit que je voulais que les choses redeviennent comme avant. Parce que ni toi ni moi n'avons déjà ressenti ça auparavant et nous ne le ressentirons plus jamais avec personne d'autre. Toutes ces années que nous avons partagées, tous ces obstacles que nous avons surmontés, ça doit bien compter pour quelque chose, non? Nous étions sur nos gardes. J'ai baissé la mienne, maintenant c'est ton tour.
2: Oh, Ashley...
4: Et ce projet que tu as pour Glissade, c'est du génie, je veux en faire partie. Je veux faire partie du moindre aspect de ta vie, que ce soit personnel ou professionnel.
2: Le truc, c'est que je ne te fais plus confiance.
4: On a du mal à se faire confiance. On en a déjà parlé plusieurs fois, mais devine quoi? Je crois que j'ai trouvé une solution. Écoute-moi, s'il te plaît. Tout ce qu'il faut, c'est être
2: non.
4: honnête. Écoute-moi,
2: non, c'est toi
4: si
2: qui m'écoute
4: là,
2: pas.
4: C'est pour...
2: Ça ne marchera pas.
4: Tu mens.
2: Non.
4: Alors pourquoi est-ce que tu m'as invité dans ta suite?
2: Je pensais que, pour une fois, tu serais peut-être honnête avec moi, mais apparemment, je me suis trompé. Donc, je vais profiter de cette occasion pour te dire en face que si tu essaies de me piéger en venant ici, ça ne marchera pas.
4: Ce n'est pas un piège. Je te promets que mes sentiments sont sincères. Je ne veux qu'une seule chose, et tu sais très bien ce que
2: c'est. Ashley, stop. Non. Non. Ne me touche pas. Écoute, si tu essaies de m'indigancer quelque chose, Si tu essaies de me tendre un piège, il faut que tu saches que ça ne marchera pas. Je suis désolé si ça contrarie tes plans.
4: Nous nous aimons, Tucker. C'est aussi simple que ça. Nous nous apprêtions à être incroyablement heureux ensemble. Le monde nous appartenait, nous nous
2: Arrête,
4: sommes simplement
2: Ashley,
4: égarés.
2: S'il te plaît.
4: On peut retrouver Stop. Ce qu'on avait avant, et pour ça, il faut que tu fasses un effort.
2: Assez. Ça ne marchera pas.
5: Wow, j'avais pas réalisé à quel point j'avais faim.
6: Laisse-moi deviner, tu n'avais pas mangé depuis des heures. C'est pour ça que tu étais tendue quand je suis arrivée ?
5: À vrai dire, il s'est passé quelque chose. Je t'en ai pas parlé parce que ça m'a énervée et je savais que ça allait t'énerver aussi.
6: Ok, eh bien, je te promets que je ne vais pas m'énerver. Alors, dis-moi.
5: Eh bien, tu sais que la sécurité au ranch a été plus que renforcée depuis que Jordan est en cavale.
6: Oui.
5: En sortant, un des agents m'a interpellée. Il pensait que j'étais elle. Et j'étais pétrifiée. J'ai eu peur.
6: Quoi ? Non, mais ils te connaissent, ils nous connaissent.

0: française? Comment c'est arrivé?
1: L'agent était nouveau et quand il s'en est rendu compte, il s'est tout de suite excusé. Mais tu sais, sur le coup, ça m'a vraiment fait peur.
0: Oui, évidemment que ça t'a fait peur. C'est terrifiant. Et tu sais quoi? Je me fiche de savoir qu'il est nouveau. Il aurait dû être mieux formé. Je vais en toucher un mot à Victor.
1: Merci. Tu sais, j'ai conscience que cette femme est dangereuse et je suis contente qu'il y ait des mesures mises en place, mais c'est vrai que parfois, ça fait beaucoup.
0: Oui, ça fait des semaines que ça dure et à cause de ça, tout le monde est à cran.
1: J'ai peur qu'Aria finisse par le ressentir.
0: Ce que je ne supporte pas, c'est que maintenant, ce soit devenu notre quotidien.
1: Mais si ça doit être comme ça maintenant, peut-être qu'il est temps pour nous de partir.
2: Est-ce que tu es sûr que c'est un meurtre? Ça pourrait être un accident ou un suicide.
3: J'en suis absolument sûre. Quand on s'est vu, Seth était enthousiaste à l'idée de se faire soigner.
2: Est-ce qu'il aurait pu mentir pour ne pas t'alarmer?
3: Non, il n'était pas déprimé. Il n'avait pas touché à une seule goutte d'alcool de la journée. Il n'avait pas le comportement d'un homme prêt à se jeter sous les roues d'une
2: voiture.
3: Donc
2: tu penses qu'il était à ce bar pour confronter Jordan?
3: J'en suis persuadée. Victor et moi, on est allés là-bas, à ce bar, et l'un des agents de police nous a dit que Seth avait été vu quittant les lieux avec une femme. Et ensuite, juste après ça, cette même femme est retournée au bar. Elle a affirmé que Seth lui avait dit « Dites à Nikki Newman que je suis désolée avant de se suicider. » C'est elle qui l'a poussée. Elle l'a tuée pour me faire passer un message. Et évidemment, elle avait disparu quand la police est arrivée.
2: Oh, je suis vraiment désolée pour toi, Nikki. C'est horrible.
3: Si je ne lui avais pas demandé de l'amener en bateau pour m'aider, il serait peut-être encore en vie.
2: Nikki, ne dis pas des choses pareilles. Cette femme est une sociopathe et ce n'est en aucun cas de ta faute.
3: Attends, tu ne sais pas tout.
2: Qu'est-ce que tu veux dire?
3: Jordan n'en avait pas encore fini. Peu de temps après ça, Victoria a reçu un appel lui disant que sa maison avait pris feu.
2: Quoi?
3: Victor et elle se sont précipités là-bas, mais il n'y avait rien à sauver.
2: C'est pas vrai. Pauvre Victoria.
3: Pauvre Johnny et Cathy. Heureusement, ils étaient à l'internat, personne n'était à la maison, mais toute leur vie est partie en fumée.
2: Mais personne n'a été blessé.

0: être partout à la fois. Jack, j'ai extrêmement peur pour ma famille. Et je meurs d'envie de boire un verre.
1: D'accord. On pourrait aller à une réunion, mais il faut partir maintenant.
0: Allons-y.
2: Je ne sais pas à quoi vous faites référence exactement. Tout ce que j'essaie de faire, c'est de vivre ma vie. C'est vous qui m'avez volé Claire, et vous l'avez montée contre moi.
3: Je vous rappelle que vous l'avez volée quand elle était bébé.
2: Oui, pour lui permettre d'avoir une vie meilleure. Une vie plus honnête, ce que vous n'auriez jamais été capable de lui donner. Je voulais lui montrer ce que c'est la vraie loyauté.
3: Je dois vous avouer que votre loyauté envers votre sœur est tout ce qu'il y a de plus touchant.
2: Ma sœur méritait votre loyauté, Victor. Au lieu de ça, vous l'avez traitée comme une moins que rien.
4: Vous savez, j'ai de nombreux regrets dans ma vie, mais aucun n'est plus grand que ceux que je ressens à chaque fois que je pense à votre sœur Eve.
2: Alors, dites-moi, libérez-vous de ce poids, racontez-moi tout. Dites-moi ce que vous comptez faire pour réparer le préjudice fait à ma sœur.
3: J'aimerais vous le dire, mais pour ça, il faudrait qu'on se voie. Qu'est-ce que vous en pensez?
2: Vous voulez que je tombe dans votre piège, c'est ça?
3: Ou moi dans le vôtre, qui sait? Seriez-vous prête à prendre le risque? Parce que moi, je le suis.
5: Si Jordan a incendié la maison de Victoria, de quoi d'autre elle est capable? Aria est encore tellement vulnérable.
6: Sa sécurité est la priorité et la nôtre.
5: Absolument. Alors, est-ce que le ranch est vraiment le bon endroit pour élever notre bébé? Je veux dire, même quand la police aura arrêté cette femme. Les Newman ne mènent pas vraiment ce qu'on appelle une vie simple et tranquille. Tu vois ce que je veux dire? Il y a toujours un problème avec eux. Il y a toujours un danger ou un conflit et tout le monde se retrouve mêlé à leurs histoires. Je suis désolée, j'ai pas envie de te fâcher en te parlant de tout ça.
6: Non, non, je ne suis pas fâchée, ne t'inquiète pas. Enfin, si je suis énervée à propos de l'agent de sécurité, mais je m'en remettrai. C'est juste que... C'est vrai, je ne me suis jamais dit qu'on resterait là-bas pour toujours. Le ranch est magnifique, et la céleri est un endroit absolument incroyable, mais... J'ai toujours trouvé ça bizarre, vivre dans une maison indépendante en étant sur la propriété de Victor. La maison de Sharon, c'était une chose, mais là...
5: C'est le ranch des Newman.
6: Oui, et on n'est pas des Newman. Peut-être qu'il est temps d'avoir notre propre maison.

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6: Bonsoir. Je m'appelle Nikki et je suis alcoolique. Je viens de vivre l'une des pires nuits de toute ma vie. Certains d'entre vous ont peut-être déjà entendu mon histoire. Ces derniers mois ont été un vrai calvaire. Une femme perturbée qui connaissait mon passé m'a administré de force de l'alcool par intraveineuse. Elle a fait ça dans le but de mettre fin à ma sobriété. Et elle a réussi. Alors je suis retournée aux réunions des AA, assoiffée d'alcool et aspirant à retrouver ma sobriété. Donc, j'ai repris contact avec mon parrain de longue date, Seth. Je crois que beaucoup d'entre vous ici présents le connaissent. Je suis vraiment désolée de vous apprendre que Seth est décédé plus tôt dans la soirée. Une voiture l'a renversé. À la sortie d'un bar, et je sais ce que vous pensez, mais non, il était sobre. Il a été poussé devant cette voiture par la même femme dont je viens juste de vous parler. Elle s'appelle Jordan. Et je suis sûre que c'est elle la responsable. Je le sais, et pour dire vrai, j'étais pas là. Je n'ai rien vu. Je n'ai pas de preuves. Mais je sais qu'elle l'a fait. Je ressens de la haine envers elle. Je la déteste encore plus qu'avant. Je me sens tellement coupable de ce qui est arrivé. Parce que, sans que je sois au courant, elle a manipulé Seth en lui faisant croire que nous étions amis. Elle s'est servie de lui pour m'espionner. Mais lorsque j'ai compris ce qu'elle complotait, je lui ai demandé de continuer à la laisser faire pour que la police puisse l'arrêter. Il avait tellement envie de m'aider, vous savez. C'est le genre de personne qu'il était. Il a toujours remué ciel et terre pour me venir en aide. Sauf que cette fois, ça lui a coûté sa propre vie. Avec le recul, je me dis que je n'aurais jamais dû lui demander de m'aider. Et je l'ai fait. Et je me sens en partie responsable de ce qui lui est arrivé. Ça va me hanter pour le restant de ma vie. Et maintenant, tout ce que je veux faire, c'est boire. J'ai envie de boire et de tout oublier. Mais j'ai conscience que ça ne serait pas la meilleure façon d'honorer la mémoire de Seth. Il aurait voulu que je sois forte. Il aurait voulu ça pour nous tous ici. Alors c'est ce que je compte faire, parce que je n'ai qu'un seul et unique but dans la vie désormais. M'assurer que cette meurtrière, monstrueuse et perfide, soit de nouveau derrière les barreaux. Je veux qu'elle soit punie. pas seulement privée de sa liberté, non, non, non. Je veux la voir payer. Et payer, et payer pour toutes les personnes qu'elle a tuées, y compris sept. Franchement, je veux la voir payer de sa propre vie. Je veux qu'elle meure en prison, et pas de vieillesse. Non, je veux qu'elle meure de la manière la plus horrible qui soit. Je veux qu'elle souffre le martyre. Je veux qu'elle supplie pour qu'on lui accorde la pitié qu'elle n'a pas accordée à Seth. Voilà ce que je veux. C'est tout ce qu'elle mérite. Donc, s'il y a vraiment une justice dans ce monde, si le karma existe, c'est exactement ce qu'elle va avoir. Bientôt. Très bientôt.
7: Ce n'est pas parce que tu me cries dessus que tu vas m'intimider.
8: Dis-moi pourquoi, à chaque fois que je hausse la voix, ne serait-ce qu'un peu, tu m'accuses toujours de vouloir t'intimider.
7: Je ne suis pas en train de t'accuser, Tucker. Je suis venue te voir pour te dire que je te comprends.
8: C'est vrai?
7: Oui. Je sais que toute cette colère, toute cette rage et cette méfiance viennent du fait que je t'ai blessée. Je suis désolée.
8: Excuse acceptée. Maintenant, tu peux me laisser sortir de ma chambre?
7: Qu'est-ce que tu racontes?
8: Arrête, j'ai des choses à faire.
7: Comme quoi? Emmener quelqu'un que tu n'aimes pas à Paris? Alors que tu pourrais m'emmener moi? Alors que toi et moi, on pourrait être ensemble, comme on l'a toujours rêvé?
8: Ce que tu racontes.
7: Qu'est-ce que je dois faire pour te prouver que je ne te ferai plus jamais mal comme je l'ai fait? Je te le promets. Dis-moi. Dis-moi, je ferai ce que tu veux. Je ne te ferai plus jamais mal comme je l'ai fait, je te le jure.
9: Tucker? Bonsoir.
8: Bonsoir.
9: Ça va?
7: Qu'est-ce qu'elle fait là?
8: Elle allait justement partir.

0: Je donne à ce baiser un 3 sur 10.
1: Qu'est-ce qui se passe ici ?
2: J'en sais rien.
0: Je vais tout vous expliquer, Audra, et je vais bien articuler pour que vous puissiez me comprendre.
1: Très bien.
0: Tucker et moi allons de nouveau être mari et femme. Et sachez que je ne reculerai devant rien ni personne, y compris vous. Ce qu'on a, lui et moi, ça n'arrive qu'une fois dans une vie. On partage une connexion que seules deux personnes qui sont faites l'une pour l'autre ont. J'ai tout gâché entre nous, j'ai été stupide. Et maintenant, ce qu'il faut que je fasse, c'est réparer mes erreurs. Et j'y arriverai. Faites-moi confiance.
2: Oh, c'est pas vrai.
1: Donc maintenant, elle est folle, amoureuse de toi et veut te récupérer.
3: Oh, j'ai trouvé quelque chose. Qu'est-ce que t'en penses? Il y a 3 chambres, 2 salles de bain. C'est à côté de l'université, on peut marcher jusqu'au centre-ville. J'adore ce quartier.
4: Est-ce qu'il y a un jardin où Aria peut jouer?
3: Attends voir. Pas de pelouse, une terrasse et pas d'arbres. Moins d'entretien.
4: Mais il n'y a pas de place pour une balançoire. Et est-ce qu'il y a du vis-à-vis?
3: Regarde, il y a des clôtures. Sauf que les maisons de chaque côté ont vue directe sur le jardin. Enfin, je veux dire, la terrasse. Non, c'est plutôt ce que j'appelle une maison de ville. Dans ce quartier, si on veut un espace vert, il faudra aller au parc.
4: C'est drôle, je me suis jamais imaginée comme une maman de banlieue.
3: Tu verras quand il faudra l'emmener partout.
4: Oh non, j'ai pas envie d'y penser. Qu'est-ce que tu penses de cette annonce? Ferme récemment rénovée, dans un cadre verdoyant sur un terrain d'un demi-hectare avec des arbres anciens. Tu trouves pas que ça a l'air agréable, paisible et romantique? Et c'est dans notre budget.
3: Charmant. Et c'est à combien d'heures de la ville?
4: Oh, je pensais que t'adorais la campagne. Non. Et en plus de ça, c'est abordable.
3: D'accord, de toute évidence, il faut qu'on fasse une liste. Nos besoins, nos envies et ce qu'on ne veut surtout pas. Il faut aussi regarder les taux d'intérêt, la

0: Taxe foncière, il faut qu'on prenne tout ça en compte si on veut avoir les moyens de payer ses études.
1: Waouh, t'es pas seulement un joli visage.
0: J'ai entendu dire que ça pouvait être utile d'avoir un cerveau.
2: Ça a dû te faire du bien de laisser toute cette colère sortir.
3: Oui, c'est vrai. Mais je sais que ça ne durera pas.
2: Non, ça ne dure jamais.
3: Quand je me réveillerai demain, Seth sera toujours mort et la maison de Victoria sera toujours réduite en cendres. Mais me retrouver face à ces personnes et dire haut et fort à quel point je déteste Jordan, ça m'a fait du bien.
2: Oui, j'ai cru le comprendre en voyant ton regard.
3: Oui. Mais... de la sérénité mélangée à de la haine.
2: Oui, quelque chose comme ça.
3: Jack, tu m'as été d'une grande aide plusieurs fois ces derniers temps. Je ne sais vraiment pas si j'aurais réussi à tenir le coup sans toi.
2: Bien sûr que si. Ça ne fait aucun doute. Mais je suis content d'avoir été là pour toi.
3: Oui, moi aussi. J'aurais encore un petit service à te demander.
2: Vas-y, dis-moi.

0: Prends ça avec toi, s'il te plaît. Même si je me sens plus forte, on ne sait jamais quand l'envie reviendra, s'il te plaît.
1: Qu'est-ce que cette bouteille fait ici ?
0: Je ne savais pas qu'elle était là. Comme tu peux le voir, elle n'a pas été ouverte, et ça grâce à Jack. Il allait justement s'en débarrasser pour moi.
1: J'espère qu'on n'en trouvera pas d'autres cachées dans cette maison.
0: En tout cas, je n'en ai pas connaissance.
2: Je vais la prendre avec moi et m'en débarrasser hors de la propriété. Je vous souhaite une bonne nuit.
1: Merci, Jack.
0: Qu'est-ce que tu fais habillé à cette heure? Je pensais que tu étais parti te coucher.
1: J'ai un appel à passer au bureau.
0: En plein milieu de la nuit?
1: Oui. C'est la fin d'après-midi à Singapour.
0: Et ça ne peut pas attendre.
1: Chérie, je t'ai dit que je devais passer un appel.
0: Victor, il n'y a plus que nous.
1: Et?
0: Pourquoi tu ne me dis pas ce qui se passe vraiment?
3: Tu n'as absolument aucune raison de t'inquiéter. Je te le promets.
4: Je viens d'entrer dans ta chambre et de te trouver avec ton ex. Qui m'a déclaré que sa mission était de te reconquérir. Écoute, je ne suis pas inquiète. Mais je suis bien énervée.
3: Tu as toutes les raisons de l'être. Mais ce rendez-vous n'avait rien de secret.
4: Alors qu'est-ce que c'était? Pourquoi vous n'êtes pas allé au bar en bas, en public? Pourquoi il a fallu que ça ait lieu ici? Dans une chambre avec un lit?
3: Parce qu'elle a lourdement insisté pour qu'on se voie tous les deux ici tout de suite. Et j'étais en train de faire mes valises. Je me suis dit que c'était plus pratique.
4: Oui, pour elle aussi, je suis sûre. Si elle a osé être aussi directe avec moi en me disant qu'elle voulait te récupérer, je n'ose même pas imaginer ce qu'elle a eu le culot de te dire avant que j'arrive.
3: Je comprends que tu sois énervée, mais je ne veux pas que tu sois jalouse.
4: Jalouse. J'ai tout à fait le droit de ressentir ce que je ressens à propos de toute cette situation. Elle est toujours là, dans nos vies, dans ta chambre.
3: Je sais, mais tu as entendu ce que je lui ai répondu, non? Tu as entendu ce que j'ai dit?
4: Sauf qu'elle ne comprend pas le message.
3: Je sais pas comment je pourrais être encore plus clair.
4: Je veux que tu sois honnête avec moi. Est-ce qu'elle a déjà fait ça avant, insister pour que vous vous remettiez ensemble?
3: Non, jamais. Ce qui me laisse penser qu'elle doit avoir une sorte de plan derrière la tête. Dans quel but, ça, j'en sais rien, mais ça marchera pas. Eh, j'ai déjà failli te perdre une fois. Et je ne veux pas que ça se reproduise.
4: Ok. Eh bien, au moins, j'imagine que maintenant tu sais à quoi t'attendre.

0: perdu. Tu as vu sa réaction après notre baiser? Pendant quelques secondes, elle n'était pas aussi calme et sereine. Tu sais, cette attitude de femme forte et inatteignable, ce n'est qu'une façade.
1: Oui, mais... j'ai vu quelque chose chez elle, dans son regard. Et c'était différent, on aurait dit qu'elle était désorientée. Comme si elle ne savait pas ce qu'elle faisait, ni pourquoi elle était là.
0: Je sais pas. Je doute fort qu'Ashley Abbott ait déjà été désorientée. Au moins, tu as fait ta valise pour Paris?
2: Oui.
0: Même si elle t'a vu faire tes bagages, est-ce qu'Ashley sait qu'on va à
1: C'est
0: Paris
1: C'est la première chose que je lui ai dite.
0: Est-ce qu'elle va nous suivre et se cacher dans ta valise?
1: Peut-être. Je vérifierai ma valise avant de partir à l'aéroport. Non, elle ne va pas s'immiscer dans notre voyage.
0: J'ai vraiment envie d'y croire. Tu sais, j'ai hâte d'être dans cet avion avec toi. Et d'être enfin loin de tout ça. Juste toi et moi, ensemble à Paris, profitant de tout ce que la ville a à nous offrir.
1: Je vais être l'homme le plus chanceux du monde à Paris.
0: Tu l'es déjà. Un whisky, s'il vous plaît. Merci. Je crois qu'elle se doute de quelque chose. Ça ne devrait plus être long. Et ensuite, elle sera en sécurité. Pour de bon.
3: Ok, regarde celle-là. Qu'est-ce que tu en penses? Elle coche énormément de nos critères.
4: Oh, regarde la cuisine. Ok, cette cuisine fait désormais partie de mes critères indispensables. Celui qui l'a conçu a pensé à tout.
3: Tu as toujours dit que tu voulais apprendre à cuisiner.
4: Oh, regarde toute la place qu'il y a. On pourrait même parfois cuisiner ensemble.
3: Oh, tu sais ce qu'on dit? L'espoir fait vivre.
4: Oh, regarde l'emplacement. On n'aurait pas pu rêver mieux.
3: Oui, le toit est neuf, le sous-sol est aménagé, il y a des rangements absolument partout. Et regarde, il y a une petite véranda qui donne sur le jardin.
4: Tu voudrais en faire ton bureau?
3: Ou alors une salle de jeu. Ou les deux.
4: Je trouve ça génial.
3: Quoi? Regarder des maisons qu'on va sûrement pas acheter?
4: Non, planifier notre avenir. Tu sais, quand y réfléchis, on a toute la vie devant nous. On va avoir la chance de pouvoir voir Aria grandir jour après jour. Aucune de nous n'a grandi dans une grande maison avec une véranda slash salle de jeu et des parents qui nous aiment. Et on va pouvoir offrir ça à notre fille. Et nous l'offrir à nous. On a beaucoup de chance.
3: On vit une vie de rêve.
4: Et je suis heureuse de la partager avec toi.
5: Je viens de te dire que je dois passer un coup de fil à Singapour.
6: Depuis Newman?
5: Oui.
6: Là, tout de suite?
5: Mais dis-moi, pourquoi est-ce que tu as appelé Jack?
6: Parce que j'étais à deux doigts de craquer et d'ouvrir cette bouteille.

0: Bonsoir, Jack. Comment tu vas?
1: On va dire que je suis content d'être rentré à la maison.
0: Non. Oui, je vois ce que tu veux dire.
1: On dirait que tu avais raison à propos de faire une balade au clair de lune. Tu as l'air...
0: Quoi? Revigoré?
1: Oui, tu as l'air changé.
0: Oui, je le suis. Je vais être honnête. Pour la première fois depuis longtemps, j'ai l'impression que tout est en train de rentrer dans l'ordre. J'ai cette certitude sur mon avenir.
1: Sans ta cœur, j'espère.
0: Absolument.
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Il existe différentes sortes de tortues, comme les tortues de terre, les tortues marines et les tortues d'eau douce. Pour aujourd'hui, nous allons observer les tortues marines. En route pour l'aventure! Dans l'océan, il existe 7 espèces de tortues marines, comme par exemple la tortue verte, la tortue imbriquée, la tortue olivâtre et la tortue lutte, qui est la plus grande de toutes les tortues. Elle possède une carapace qui a la forme d'une coque de bateau, toute bleue, très foncée, sans écailles comparée aux autres tortues. Elle peut peser jusqu'à 400 kg et mesure environ 2 mètres de long. C'est presque la taille d'une voiture. Bonjour les tortues. Elle vit dans tous les océans. Elle est capable d'aller à 1300 mètres de profondeur. Mon sous-marin peut aller beaucoup plus profond, mais c'est difficile d'observer ces tortues lutes. Tandis que les autres tortues vivent principalement près des coraux et des plages pour s'y nourrir d'algues et de méduses. Elles peuvent rester jusqu'à 6 heures sous l'eau en apnée et remontent à la surface pour respirer. Les tortues marines voyagent partout dans l'océan. Ce sont de grandes navigatrices. Elles arrivent à repérer et à retrouver leur chemin. Elles parcourent des milliers de kilomètres chaque année et elles peuvent atteindre une vitesse d'environ 3 à 10 km/h, voire 35 km/h en cas de danger face à des prédateurs, comme par exemple le requin. Oh ! Ratez, monsieur le requin, ce sera pour la prochaine fois. Lors de la ponte, les tortues femelles viennent ramper sur la plage pour y creuser un trou et pondre jusqu'à 50 à 200 œufs. Ensuite, elles les recouvrent de sable pour les garder bien au chaud jusqu'à l'éclosion et elles retournent dans l'océan. Une fois que les petits sortent du sable, leur objectif est de rejoindre très vite l'océan pour y apprendre à nager et à se nourrir. Mais le chemin de la plage est déjà une épreuve. Les oiseaux et les crabes chassent les bébés tortues. Il faut être le plus rapide pour arriver à l'eau. Ouf ! Sauvée ! À part les dangers des oiseaux et des requins, les tortues sont menacées par autre chose. La pollution des océans. Elle est aussi chassée par les braconniers. Mais rassurez-vous, elles sont protégées par la fondation WWF, qui protège l'environnement des animaux, et par d'autres fondations et associations qui aident les tortues en difficulté. Vous pouvez aussi aider les tortues marines en ramassant vos déchets quand vous êtes à l'extérieur de votre maison. Ça y est, c'est la fin de notre reportage. Au revoir les amis, à très vite pour le prochain épisode. À bientôt !

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0: les jouets?
1: Je les donne à une association pour des enfants qui en ont besoin.
0: Mais je suis une enfant! Et c'est mes jouets!
1: Tes vieux jouets? Tu en as encore?

0: Cela, tu n'y joues plus depuis des années. Ça fera plaisir à d'autres.
1: Bien sûr que je joue à... Oh, Patator. Je l'adore, Patator.
0: Une minute, ma chérie, je reviens. Au revoir, à bientôt. Alice?
2: Chérie, t'es dans ta chambre?
1: Oui.

0: J'ai enfin réussi à obtenir l'harmonie parfaite. Goûte.
1: Trop bon.
2: Blablabla.
0: C'est la collecte de Joël.
1: Joël? Qu'est-ce que vous faites?
0: Noyeux Joël à vous aussi.
1: Quoi? Mais c'est qui Joël? Pourquoi il prend ton piano?
0: Joël, c'est pas une personne. C'est une fête où on doit offrir un cadeau à quelqu'un qu'on aime. Mais selon la reine, c'est elle que tout le monde aime.
1: Mais c'est pas juste! Tu ne vas quand même pas donner ton super piano à jus de carotte?
0: Bah si, pas le choix, c'est comme ça, Joël.
1: Ça ne se passera pas comme ça.
0: Laisse tomber, Alice, on va avoir de gros ennuis.
1: Rendez-nous le piano.
3: D'une heure, voyons. Carte.

0: Blop.
1: Oh, but...
0: Blop, blop. Blop, blop.
2: Vous n'avez pas le droit de prendre les affaires des autres comme ça.
3: Non, mais si, voyons, c'est Joël.
2: Eh ben, Joël, c'est nul comme fête. On ne devrait pas être forcé de faire des cadeaux. Ça doit être un plaisir. Et là, ça fait plaisir à personne à part à vous. Alors, rendez leurs affaires aux habitants du Pays des Merveilles.
3: D'accord.
4: D'accord, pour rendre nos affaires.
3: Bien sûr que non. D'accord, pour vous laisser une chance de reprendre vos cadeaux. Et si vous me ramenez un meilleur cadeau que tous les autres réunis, je ne garderai que celui-là et vous rendrai les autres.
2: Marché conclu. Allez, viens, Lewis. On a le meilleur cadeau de tous les temps à trouver.
4: Mais quoi de mieux qu'une montagne de cadeaux?
2: Bon, réfléchissons. Le meilleur cadeau de tous les temps... Un skateboard!
4: Quoi?
2: C'est une planche de bois avec des roues.
4: Ah, je sais comment fabriquer ça.
2: C'est tout? Bah, pourquoi ça roule pas?
4: Bah, il suffit de le demander aux pierres qui roulent.
2: À qui?
4: Pierre qui roule!

0: Comme l'arène a l'habitude de taper dedans, elle doit venir en vouloir un petit peu.
1: Ça vous a plu, Majesté?
0: Bon, je pense que vous n'avez pas tout à fait le même goût, la reine et toi.
2: Ma tati, elle est pas gentille.

0: pense qu'elle, elle aime qu'elle.
1: Mais oui, la reine n'aime qu'elle. Alors il lui faut un cadeau qui parle d'elle. Viens Lewis, j'ai une idée.
2: Bon.
0: 1, 2, 3, 4, 5, 6, 7 et 8. Et 1, 2, 3, 4.
3: Vous êtes tombé sur un cactus ou quoi?
2: On prépare un super spectacle de Joël en l'honneur de la reine. Si elle le préfère à tout le reste, elle nous rendra tous nos cadeaux.
4: Les amis, même si votre spectacle lui plaît, je pense pas qu'elle vous rendra quoi que ce soit.
3: Ouais, la reine ne l'a jamais gagné personne.
2: Ils ont raison, Alice. On va peut-être la distraire avec notre spectacle, mais c'est tout.
1: Si notre spectacle la distrait, une ou deux personnes pourraient en profiter pour récupérer le cadeau.
2: Je vous en prie, Majesté.
1: 3, 2, 1.
5: C'est la plus grande et la plus belle.
6: La plus formidable des reines.

0: en équilibre au sommet d'un château de cartes.
1: Oh oui, cartes.
2: Oh, votre Altesse, vous faites preuve d'une grande souplesse. Vous êtes très belle, bien plus que tout belle. Vous sentez bien meilleure qu'un raton laveur. Pour conclure mon message poétique, la reine de cœur tombe toujours à pic. Vive la reine de cœur, c'est vraiment la meilleure.
1: C'était un merveilleux cadeau. Je dois l'admettre, vous avez gagné.
3: Mais il y avait un piano là. Où est mon piano qui était juste là?
0: Vous voulez parler de ce piano, Majesté?
1: Oh, bravo! Quel beau tour de passe-passe!
3: Bravo!
1: Mon château.
0: J'ai pas réussi à récupérer vos cadeaux. Patator ! Oh, merci, Lewis ! T'es trop fort, merci, merci !
2: De rien, ça me fait plaisir de te faire plaisir. Ça vaut tous les cadeaux du monde.
0: Oh ! Hé ! Hey, elle est là, la solution !
4: Psst, Charlie ! Hé, hey, Charlie !
0: Tiens, c'est de la part de la reine.
4: Oh ! Un cadeau pour moi !
5: Un cadeau pour moi ! Un cadeau pour moi !
3: Non, Charlie, il y a erreur, c'est mon...
4: Merci, Tati. Oh. Merci, merci, merci.
1: Mais qu'est-ce qui m'arrive ? J'ai une drôle de sensation de chaleur dans mon cœur. Oh, ce câlin, ce remerciement, c'est le meilleur cadeau de ma vie !
3: Oh, vous avez gagné !
1: Vous pouvez reprendre les autres cadeaux.
6: Blop, blop.
3: Carte, rendez leurs affaires à mes sujets. Et désormais, à Joël, c'est moi qui offrirai des cadeaux. Et j'aurai le meilleur de tous les cadeaux, le remerciement.
0: Merci, Majesté.
4: Miaux.

0: Pour un bon jus de carotte.
1: À bientôt, les amis.

0: très gentil, ma chérie.
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0: creusons des trous afin de fabriquer des blocs de glace pour rehausser le grand mur. C'est notre seule protection contre les cristallites. Notre roi Ashkabar dit que Rakash va nous attaquer pour récupérer l'exploitation du lac. Si seulement je pouvais aller de l'autre côté. Je dois parler à Zack. Je suis sûre qu'à nous deux, on peut faire plier Rakash.
1: Tu as raison, Chaz. Votre amour doit être un exemple pour vos deux peuples.
2: Mais cette petite curieuse de Chaz risque de tout compromettre maintenant qu'elle est passée de l'autre côté.
3: Tu ne laisserais pas Chaz. Une gamine trop curieuse menacer l'équilibre de ton royaume alors qu'il te suffirait de les faire arrêter, elle et ses amis.
4: Chaz, je ne te laisserai jamais croupir en prison, je te le promets.
5: Ashkabar et Rakash.

0: sont une seule et même personne.
1: Mon doux prince, pourquoi te mettre dans une situation si périlleuse? Nous venions de découvrir que le palais où siégeait Rakash était relié à celui d'Ashkabar par un tunnel souterrain.
0: Et que, pire, Ashkabar s'amusait à se déguiser en Rakash.
2: Petit prince, il y a plein de poussière ici. Je crois que je vais éternuer.
0: Non, renard.

0: Oh non!
1: Roi parmi les rois, comment se passe la traque des deux espions?
2: Zack les recherche au moment où nous parlons. Mais tu sais, Serpent, Zack est un bon garçon. J'ai parfois envie de tout lui avouer et de le laisser régner dès aujourd'hui.
1: Comment? Pense aux conséquences. Quelle serait ta vie si tu lui laissais le pouvoir? Seul, abandonné, oublié, après tous les sacrifices que tu as faits pour devenir un roi aimé et respecté par son peuple, tu es irremplaçable, Ashkabar. Sois un grand roi et écoute mon conseil. Tu dois vite retrouver ces deux petits curieux avant qu'ils ne découvrent ton secret.
3: Bonjour, mes amis.
4: Bonjour, Prince Zack.
5: Avez-vous enfin de bonnes nouvelles à nous annoncer?
3: Hélas, non. Rakash et Ashkabar ne sont pas encore parvenus à un accord.
4: Ouais, comme d'habitude, quoi.
5: Pourquoi ne pas vous en charger vous-même, Zack? Vous êtes notre prince. C'est à vous de discuter avec le roi des Sphérolithes.
3: Pas pour le moment, mais Rakash a toute ma confiance. C'est un homme de paix qui veut réunir nos deux peuples, et il connaît bien Ashkabar. Il est donc le mieux placé pour négocier avec lui. Ils se mettront d'accord, j'en suis sûr.
4: Dans combien de temps?
3: Dans peu de temps, je l'espère. Mais pour le moment, je suis à la recherche d'un garçon blond qui voyage avec un renard. Quelqu'un les a vus?
4: Non.
3: Je dois vous laisser, mes amis, mais croyez-moi, Rakash fera bientôt tomber le mur.
6: Je crois que je me suis enrhumé. Ah, dis, je délirais à cause de la fièvre ou Rakash et Ashkabar sont bien la même personne? Franchement, le serpent a été super malin sur ce coup-là, hein?
7: Oui, c'est vrai. Renard, je pense que ce secret est la clé du problème. On doit vite libérer Shaz et retrouver Zack pour tout mettre au clair. Pas de garde. Parfait.
8: Et maintenant, on fait quoi? On demande gentiment à quelqu'un où se trouve la prison dans ce palais?

0: Rona, attends, tu entends? Oui, oui, et cet oiseau me rappelle quelqu'un. Oh, je crois que ça vient de là-bas.
1: Je ne peux pas croire que Zach m'ait abandonné.
0: C'est peut-être là. Il n'y a qu'un moyen de le savoir.
2: Non.

content de te revoir, mon pote.

0: Je pense qu'on est tombé dans un piège. Renard, est-ce que ça va?
1: Ouais, j'ai l'impression d'être passé dans une machine à laver, mais ça va.
0: Tu m'as fait une sacrée peur, tu sais. Merci encore, mon ami.
1: Oh, j'ai la tête qui tourne.
0: Mince, il y a encore des idées noires. Je ne me sens pas d'attaque. Filons avant qu'elle ne nous voie. La seule solution, c'est de repasser par le tunnel. J'espère que côté sphérolite, nous pourrons trouver quelqu'un pour nous aider.
1: On fait comme tu veux, parce que moi, entre mon rhume et la machine à laver, j'arrive plus à réfléchir. Tu crois que mon cerveau a gelé?
2: Bien le bonjour, ami Cristalite. Je suis à la recherche d'un garçon blond et d'un renard.
3: Hein? Nous n'avons vu personne, mais...
2: On a récupéré un coquillage encore intact.
3: Il nous sera très utile si on parvient à le ramener jusqu'au village.
2: Prenez mon traîneau. Vous en aurez plus besoin que moi. Accrochons le coquillage.
3: Merci à vous, prince Zach.
2: Je vous en prie.

0: Zach!
1: Comment Rakash a-t-il su que ce garçon et son renard étaient de notre côté? Quand il a fait arrêter Chaz, il n'était pas avec elle. Ces espions sont peut-être passés côté sphérolite. Je dois en avoir le cœur net.
2: Ce tunnel est un vrai labyrinthe. J'espère qu'on s'est pas trompé de chemin.
3: Mais non, renard, ne t'inquiète pas. Regarde, nous sommes arrivés.
4: Un instant, s'il vous plaît. Oui, entrez.
5: Pardonnez-moi, Majesté, mais j'ai du linge propre à ranger.
4: Bien, Elma.
1: Elma.
4: Fais ce que tu as à faire.
1: Chaz nous a dit que sa mère travaillait au palais.
5: Nom d'un ours polaire, le garçon blond et un renard, c'est vous qui avez aidé Chaz. Dites-moi tout de suite où est ma fille.
1: Chut, on va tout vous expliquer.
5: Pourquoi Chaz n'est pas avec vous? Et puis qu'est-ce qui lui a pris de franchir le mur de glace?
1: Elle voulait retrouver Zach. Ils sont très amoureux, vous savez.
5: Oh, je m'en doutais. Ashkabar est furieux contre Chaz. Cette histoire risque de déclencher la guerre.
1: Je ne crois pas. Au contraire, l'amour de Chaz et Zach pourrait ramener la paix sur votre planète.
5: Que voulez-vous dire?
1: Nous avons découvert que toute cette histoire de guerre est fabriquée de toutes pièces. Je dois vous montrer quelque chose. Vous allez tout comprendre. Ashkabar et Rakash sont la même personne.
5: C'est impossible! Je ne comprends pas, il doit y avoir une explication. Ashkabar est un bon roi. Vous savez, c'est lui qui a mis fin à la guerre des Cardes. Je ne peux pas croire qu'il ait pu nous trahir.
1: Il ne vous a pas trahi. Je pense que la perspective de perdre le contrôle du lac des Cardes lui a fait peur. Il a juste cherché un moyen de retarder le grand déménagement. Elma, pourriez-vous nous raconter comment s'est terminée cette guerre il y a bientôt 20 ans?
5: Eh bien, la guerre pour le contrôle de la réserve des Cardes durait depuis très longtemps. Les victimes étaient nombreuses et le sang avait coulé autant côté cristallite que côté sphérolite. Les deux armées se battaient avec ardeur pour avoir le contrôle du territoire où nous nous trouvons aujourd'hui.
4: Courage, sphérolite! La victoire nous appartiendra ce soir!
6: Mon roi!
7: J'ai une terrible nouvelle!
5: Et tandis qu'Ashkabar luttait au front, son épouse et leur bébé disparurent.
4: Ma femme, ma petite fille. Oh, non!
5: Ashkabar était dévasté, mais son malheur lui ouvrit les yeux.
4: Cessez le combat! Cessez le combat!
5: Il décida immédiatement de négocier la paix avec les cristallites. Le traité de paix stipulait qu'un mur devait être élevé à hauteur d'homme entre les deux peuples et que tous les 20 ans, nous changerions de côté lors du grand déménagement, inversant en même temps la possession de la réserve de Cardes. Zach, l'unique héritier du trône des cristallites, n'avait que 2 ans à l'époque. Il fut donc décidé qu'Ashkabar et les sphérolites exploiteraient le lac pendant les 20 premières années.
1: Le pauvre Ashkabar a beaucoup perdu dans ce conflit.
5: Il n'a jamais voulu se remarier et avoir d'autres enfants. Il s'est consacré nuit et jour à son peuple.
1: Dites-moi, Elma, savez-vous où Chaz a été trouvé?
5: Évidemment, c'est moi-même qui l'ai trouvé. Un jour, j'étais en route vers la réserve de Cardes quand je l'ai aperçue. Elle était seule. Elle devait avoir environ 2 ans. La pauvre enfant était sûrement restée dans le froid pendant des heures. Oh, non, j'ai perdu mon médaillon.
1: Tiens, tiens.
8: Hé, hey, petit prince, qu'est-ce que t'as trouvé, hein?
1: Regardez.
5: C'est Shazam, l'épouse d'Ashkabar et leur enfant. Oh, les malheureuses.
1: Regardez, Shazam porte le même médaillon que Chaz.
8: Peut-être que Chaz est...
5: Oh, non, vite! Vous devez vous cacher!
4: Garde! Arrêtez-les!
5: Attendez!
1: Doudou!
5: Je vous en supplie, Ashkabar! Ne faites pas ça!
4: Silence! Tu m'as trahi, Elma!
1: Ashkabar, écoutez-moi! Nous connaissons votre secret!
4: Tu oses me menacer? Jetez-les tous les trois en prison!
5: Ashkabar, non!
8: Encore?
5: Écoutez-moi! Votre fille est peut-être encore en vie!
0: Ne dites pas n'importe quoi. Emmenez-les.
7: Je vous assure que vous êtes en train de commettre une terrible erreur.

0: Bravo, Ashkaba. Chaz et ses amis prisonniers, il ne te reste plus qu'à mettre Zack derrière les barreaux et tu pourras continuer à régner. Tout le monde pensera que tu as obtenu la paix avec Rakash, enfin, avec toi-même. Qu'est-ce qui ne va pas ?
1: Ma servante, elle m'a dit que ma fille est vivante.
0: Grotesque. T'a-t-elle apporté la moindre preuve ?
1: Non.
0: Tu vois, tu dois continuer. Il est trop tard pour changer d'avis. Si ton peuple découvrait ton secret, il te destituerait immédiatement. Et Ashkabar le Grand deviendrait...
1: Ashkabar, le roi des menteurs. Oh, je sais. Je vais du côté cristallite ordonner d'arrêter Zack.
2: Une prison dans le tunnel, faut avouer que c'est malin.
3: Petit prince, Rona.
4: Allez.
5: Maman,
6: ma petite fille.
4: Charmant.
2: Hé, fermez pas, j'ai pas envie de finir congelée.
5: Qu'est-ce que vous faites ici?
2: Ashkabar nous a fait emprisonner.
5: Ashkabar? Non, tu veux dire Rakash?
2: Non, Rakash n'a jamais existé.
5: Comment?
6: C'est la vérité, ma chérie. Ashkabar est Rakash.
7: Ashkabar s'est inventé un ennemi, Rakash, pour pouvoir continuer à régner.
2: Il ne veut pas laisser les cristallites récupérer le lac des cartes.
5: C'est pourtant ce qu'il avait promis lors des accords de paix.
7: Oui, mais depuis, il a réalisé que sans cartes, son peuple sera malheureux.
6: Tu sais, Chaz, moi qui travaille pour Ashkabar depuis si longtemps, je dirais que son peuple est un peu sa famille.
2: Et il veut la protéger en retardant le grand déménagement.
5: Oui, mais de là à rompre un traité qu'il avait lui-même négocié, ça n'a aucun sens.
6: Tu as raison, Chaz, ça a l'air fou. Mais nous avons aussi découvert autre chose. Dans sa chambre, bien cachée, nous avons découvert un portrait de la famille royale. Sa femme, Shazam, Ashkabar lui-même et...
7: La femme d'Ashkabar portait le même médaillon que le tien.
5: Alors, ça veut dire que Shazam et Ashkabar sont mes parents?
2: Sans le moindre doute. La bonne nouvelle, c'est que t'as juste à lui montrer ton médaillon et le roi nous relâchera.
5: Oui, mais je l'ai perdu.
7: Chaz, ne sois pas triste. Ton père est sous l'influence du serpent. Écoute-moi. On le ramènera à la raison avec ou sans médaillon. Et je sais comment nous faire sortir d'ici.
8: Oh, mais... Tous ces trous dans la glace. Ils creusent le sol pour augmenter la hauteur du mur. Oh, Ashkabar est vraiment de...

0: Les sphérolites sont en train de détruire la planète. Il est grand temps que Rakash et Ashkabar se parlent. Je suis sûr que c'est ce que tu veux aussi, Shaz. Je te promets de me battre pour la paix entre nos peuples. Je vais te libérer et empêcher cette guerre insensée.
1: Alerte ! Un cristallite a réussi à franchir le mur ! Alerte générale !
0: Écoutez-moi ! Les cristallites volent la paix ! Je ne suis pas votre ennemi ! Je viens en ami pour parler à Ashkabar.
2: Lui parler, c'est nouveau. Rakash a toujours refusé de le faire.
0: Comment? Vous dites que c'est Rakash qui refuse de négocier la paix avec vous?
2: Absolument. Tout est de sa faute.
0: Mais vous vous trompez. C'est Ashkabar qui refuse de discuter avec Rakash.
2: Jamais de la vie. Notre roi est bon. Il ne nous mentirait pas. En plus, ce n'est pas avec ce Rakash qu'il devrait négocier, mais plutôt avec le futur souverain, un certain Zak.
3: Bon, la voie est libre. Écartez-vous de la porte. Je vais l'ouvrir.
4: Pas de panique, mesdames. Tout est sous contrôle. Ils ne sont pas méchants, juste un peu encombrants pour notre petite cellule.
0: Écoutez, il doit y avoir un petit malentendu. Venez voir par vous-même. Personne du côté des cristallites ne vous veut le moindre mal.
2: Menteur, tu n'es qu'un espion cristallite. On ne te laissera pas faire.
1: Alerte rouge! Les cristallites attaquent!
0: Peuple sphérolite, ma parole est sincère. Et mes gestes vont vous le prouver. Plus jamais nos deux peuples ne doivent être séparés. Moi, Zak, prince des cristallites, je vous offre la preuve de notre volonté de faire la paix.
2: Ce type est dingue! Je ne vois aucune arme. Il ne se prépare pas à la guerre. Tout est très calme de ce côté.
0: Désormais, que nos deux peuples ne fassent plus qu'un!
5: Que se passe-t-il encore?
1: Ashkabar accepte enfin de négocier avec Rakash.
5: Ouais. Non, arrêtez. C'est totalement faux. Attendez.
6: Décidément, petit prince, tu es vraiment plein de surprises. Maintenant que nous sommes libres, allons retrouver Zak pour tout lui raconter.
4: Vous êtes sûr que c'est une bonne idée? J'ai un mauvais pressentiment. Pourquoi il n'y a pas le moindre garde dans le coin? Et puis, vous entendez ces cris? Hein? Attendez-moi. Attendez-moi.
5: Zak, espèce de traître, qu'as-tu fait? Garde, arrêtez ce traître!
3: Surprise, Ashkabar. Nous connaissons votre secret. Vous êtes Rakash.
5: Toi, tu es un espion envoyé par Ashkabar.
3: Arrêtez cette comédie. Enlevez votre masque.
6: Ashkabar, nous savons pourquoi vous avez fait ça.
4: Nous avons découvert toute la vérité. Plus la peine de faire semblant.
7: Il bluffe. Que pourrait-il connaître de ton histoire? Tu ne vas pas écouter les conseils d'un enfant.
5: Non, jamais.
3: Ashkabar, vous avez peur, si quelqu'un d'autre règne, de vous retrouver seul, inutile et sans famille, n'est-ce pas?
6: Quand un roi a perdu femme et enfant, son peuple est probablement la seule famille qui lui reste.
8: Vous avez raison. Je suis désolé.
7: Encore raté. Et pourtant, cette fois, j'avais deux victimes pour le prix d'une. Dommage. À très bientôt, petit prince.
6: Tu ne seras plus jamais seul désormais, papa, puisque je suis là.
8: Comment?
0: Shaz!
6: Oh, Zak!
0: Shaz!
6: Nous sommes enfin réunis.
0: Oui, et pour toujours.
6: Oh, c'est mon médaillon.
8: Ce médaillon, c'est celui de ma femme, Shazam. Je lui avais offert. Qui t'a donné ça?
6: Je l'ai toujours eu. Il était autour du cou de Shaz lorsque je l'ai trouvé. Oh.
8: Shazam a dû le lui donner avant de mourir, afin qu'un jour, nous puissions nous retrouver, ma fille.
6: Papa!
8: Oh, ma petite, ma toute petite fille.
4: Oh, petit prince, j'adore les histoires qui finissent bien.

0: sphérolite, cristallite, ensemble, faites tomber le mur qui vous sépare. Quant à moi, je vais maintenant rendre ma couronne afin de m'occuper de ma famille. Je confie l'avenir de notre belle planète à Zack, qui règnera sur nos deux peuples réunis. Et je lui accorde également la main de ma fille, Chaz, qui deviendra votre reine. Quoi de mieux pour garantir une paix durable entre nos deux peuples que l'amour d'un cristallite et d'une sphérolite? La réserve de cartes peut très bien être gérée par les deux peuples, n'est-ce pas? Et j'espère que nos deux nations me pardonneront mes erreurs.
1: J'en suis persuadé, Ashkabar. Nous avons tous nos faiblesses. Ma Rose, nous sommes repartis vers d'autres aventures.
2: Adieu, peuple des glaces. Fini le froid et le museau gelé.
1: Tu vois, Renard, la peur de la solitude peut mener les gens à faire bien des folies.
2: Ouais.
1: Mais une fois encore, l'amour a été plus fort que la peur.
2: Oui, et un de ces jours, on aura ce fichu serpent.
1: Je l'espère, Renard. Je l'espère.
3: Et en attendant, Chaz et Zack vont pouvoir vivre leur amour partout où ils voudront. Plus de murs entre eux et de trous dans la planète. Et notre amour, petit prince, va-t-il résister à la distance infinie qui nous sépare? Heureusement que tu es là, petit messager de papier.

au plus profond d'une immense forêt, le lion, l'éléphant, la panthère, le serpent et la hyène se retrouvaient au pied d'un baobab. Tous de bien mauvaise humeur. En effet, chacun s'était disputé avec sa famille et aucun ne voulait plus vivre avec elle. « Pourquoi n'habiterions-nous pas ensemble ?» suggéra le lion. « Nous sommes ici pour les mêmes raisons. » Les autres approuvèrent avec enthousiasme. Toutefois, pour une meilleure entente, il fut décidé entre eux que chacun devrait au préalable expliquer ce qu'il n'aimait absolument pas et ce sur quoi il ne ferait aucun compromis. La panthère prit la parole et dit « Moi, je ne supporte pas que l'on me fixe dans les yeux. » Le lion surenchérit en disant « Moi, je n'aime pas que quelqu'un montre sa force devant moi. » L'éléphant, à son tour, dit « Moi, je n'aime pas que l'on me dérange pendant que je me repose. » Le serpent dit « Moi, je n'aime pas que l'on me marche sur la queue. » La hyène, enfin, dit « Moi, rien ne me gêne, tout est permis. » Et disant cela, toute souriante et fière de sa grande sociabilité, elle regarda la panthère droit dans les yeux. Celle-ci se jeta alors sur elle et lui brisa la nuque d'un coup de mâchoire. « Je t'avais pourtant prévenu. » Voyant cela, le lion, furieux, pensa que la panthère voulait lui montrer sa force. À son tour, il se jeta sur elle et la tua. « Moi aussi, je t'avais prévenu. » Mais dans le combat, porté par son élan, il tomba sur l'éléphant qui se reposait. Celui-ci, alors énervé et incapable de se contrôler plus longtemps, éventra le lion d'un coup de défense bien placé. Dans le feu de l'affrontement, l'éléphant marcha lourdement sur la queue du serpent qui, avant de mourir écrasé, eut juste le temps de le mordre. L'éléphant alors succomba à son tour un peu plus tard. Il ne resta plus personne des animaux qui voulaient vivre ensemble.

0: panique au pique-nique.
1: Enfin l'été est là, quelle joie. Tu m'as eu. Et ça va être absolument parfait, Monsieur Caillou.
2: Et voici un parfait bouquet pour compléter la décoration. Qu'en pensez-vous?
0: C'est magnifique. Je crois qu'on vous attend sur la plage, Monsieur le maire.
2: Oh, alors j'y vais de ce pas.
0: Ah, voilà qui est mieux.

0: Mais c'est une vraie catastrophe! Qu'est-ce qu'on va faire?
1: C'est officiel, t'es enrhumé et tu devrais te soigner, Auria.
2: Vermillon a raison, tu peux pas aller au pique-nique dans cet état.
1: T'as failli cramer mon grimoire. Qui sait quelle catastrophe tu pourrais encore causer?
2: Oh, et si on allait voir Pustula? Elle pourrait peut-être te préparer une potion.
3: Une potion? Non, merci.
1: Ouais, ces potions de sorcière ne sont pas du tout savoureuses.

0: amis, il se passe des choses vraiment étranges ici. Oh, il y a de la neige partout sur la plage. Regardez ça.
1: De la neige? Mais on est en plein été.
2: On a besoin d'aide au plus vite, ou le pique-nique est fichu. Vous m'entendez? Fichu!

0: C'est plus du tout une plage ici, c'est carrément le pôle Nord.
1: Ah, vous voilà, merci d'être venu aussi vite.
2: C'est normal, c'est justement pour ce genre d'urgence que la brigade des dragons a été créée.
1: Oh, on dirait que quelqu'un a besoin d'une petite potion.
2: Pas du tout.
3: Oh là là, et dire que ce matin il faisait encore grand soleil.
0: Mais qu'est-ce qui s'est passé?
4: Je n'en ai aucune idée, Azuro. Tout le monde décorait les lieux dans la joie et la bonne humeur. Et d'un coup, il a commencé à neiger. D'un seul coup, comme ça, sans prévenir.
3: Oh, l'hiver a envahi Viltanière.
0: Ça veut dire qu'on est en hiver?
1: Que devient le pique-nique?
5: Oh. On fait quoi maintenant? C'est quoi cette histoire?
2: Allons, calmez-vous, mes amis. La brigade va arranger tout ça. En attendant, allez vous mettre au chaud chez Violette. Et maintenant, à nous de jouer. On a un bon paquet de neige à déblayer.
6: On commence par quoi? Oups, désolée.
2: Auria, tu viens de lancer l'opération déneigement. Vermillon et toi, vous vous occupez de la plage. En utilisant vos pouvoirs, la neige va fondre pour révéler le sable.
6: Oui, bonne idée.
2: Et moi, je me charge de l'air de pique-nique.
5: Bien reçu.
7: La brigade des dragons déploie ses ailes.
8: La glace a fondu. Youpi!
2: Dégage!

0: Il y a quelque chose qui cloche avec la météo. Vous ne trouvez pas?
1: Si, t'as raison.
0: Oh, oh non, il va falloir tout recommencer.
2: Continuons les habits, au travail.
0: Oh, c'est vraiment pas normal. Je dois aller voir ce qui se passe là-haut. Ici, la météo est bonne. Mais alors, d'où elle vient toute cette neige? Nom d'une gargouillette! Je dois prévenir les autres! Ça vient de la caverne!
3: De la caverne?
0: Oui, la neige ne tombe pas du tout du ciel. Elle vient d'une caverne tout en haut de la montagne. Au sommet!
2: Il faut vite y aller, alors.
4: Attendez, une seconde. Vous n'allez donc pas déblayer la neige?
0: Ça ne servirait à rien, Pétula. Nous devons aller à la source du problème si on veut arrêter la tempête de neige.
5: Ça veut dire que le pique-nique est annulé? Oh.
2: J'ai trouvé. On l'appelle la caverne venteuse. Écoutez, autrefois habitée par d'abominables créatures, la caverne venteuse se situe au sommet de la montagne hurlante. Ça a l'air super cool.
0: On fonce. Vermillon, déploiement des ailes latérales.

0: turbulence. Je dirais plutôt une très grosse turbulence. Oh, il y a beaucoup trop de vent. Impossible de s'approcher plus.
1: Si tu arrives à suivre un de ces courants, ça nous permettra de nous rapprocher.

0: Oh, oh non, ça recommence.
1: Merci Ezio.
2: Maintenant tout s'éclaire. Serge a attrapé un rhume d'été, tout comme toi, Auria. Et chaque fois qu'il éternue, ça provoque une tempête de neige.
0: Je suis un danger public. Vous devriez partir et me laisser tout seul.
2: Ne t'inquiète pas, Serge. On va t'amener à la caserne et te soigner. Enfin, si tu es d'accord, bien sûr.
0: Oh, ça sent mauvais, votre truc.
3: À quoi t'attendais-tu, mon grand? À du jus de citrouille?
2: Courage, Serge. Allez, tu te sentiras beaucoup mieux après.
4: Il a raison. Allez, bois.
5: Mais je n'aime pas trop les potions.
0: Alors, si c'est comme ça, je n'en boirai que si Auria en boit.
5: Quoi?
6: Ah. Bon, d'accord.

0: C'est à la myrtille.
1: Ça a un goût d'orange et de chocolat.
2: Ne jamais juger une potion à son apparence. Je ne cesse de le répéter.
0: Est-ce que je pourrais en ravoir? De la glace? En plus, c'est mon goût préféré.
1: C'est génial que tu sois resté avec nous, on est trop contents. Oui, on a bien mérité de fêter l'été ensemble. Hein, Vermillon? Oh. Tiens!

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0: Merci pour moi. Une journée sans amis, c'est comme un fromage sans pain. Oiseau, tu descends, comme ça on discute en mangeant ce délicieux fromage.
1: Certainement pas. Et puis c'est pas du tout comme ça qu'il faut s'y prendre. Faut me dire des trucs sympas, que je suis beau, tout ça. Des trucs gentils sur mon plumage, mon ramage, enfin tout le toutim, tu piges.
0: Ah oui, mais ça va pas être possible. Parce que tu es l'animal le plus laid que j'ai jamais vu. Excuse, hein, mais mentir c'est pas bien. Dire que t'es beau, ce serait un gros mensonge. Ce serait très, très, très, très mal.
1: Non, mais ça va, oui. Fais gaffe à ce que tu dis, quand même. Oh, oh la truffe. Ah, je me suis encore fait avoir.
0: Oh, c'est du fromage de vache pasteurisé allégé pour ça. Oh là. Offrir un fromage sans pain, c'est indigne d'un ami. Parfois, dans nos régions, on fait de drôles de rencontres. Hein?

0: 3. C'est mon troisième type.
1: Oh, qu'est-ce qu'il veut, le petit ratemplant et son pépère?
0: Je dois faire abstraction de son physique repoussant. La baballe? Bienvenue, ignoble monstre de l'espace. Moi, chien. Ceci est ma planète. La planète des chiens. Quelle étrange coutume. J'y suis. C'est un geste d'amitié. Ce martien veut sympathiser. Il m'aime. Comment lui rendre tout cet amour? Je sais, je vais lui sauter dans les bras.
1: Oh, ce chien est d'une bêtise sidérale.
0: Heureusement, entre créatures intelligentes, il y a toujours moyen de se comprendre.

0: Voilà! C'est comme ça que je m'occupe de mon magasin, la fameuse épicerie Molson, le plus beau et le plus charmant commerce de Nottinghamshire. Pour preuve, cadeau de la maison!
1: Oh, ouais! Ça devrait être comme ça tous les jours, l'école!
2: Merci d'avoir participé à cette journée consacrée à la découverte d'un métier, Mrs. Molson. Les enfants, vous avez des questions?
3: Ouais, c'est quoi le code de son coffre-fort?
1: Moi! Pourquoi qu'elle reviendrait pas tous les jours, Mrs. Molson?
4: Oh ouais!
2: Parce que demain, nous reprenons la leçon d'arithmétique, petit chanceux.
4: Super!
1: Moi, j'aime pas les calculs, surtout quand il y a des chiffres dedans.
2: Chassez-moi ces tristes mines, ça va être amusant. Et puis, on ne peut pas trouver tous les jours quelqu'un qui accepte de vous initier à son métier.
4: Oh! Si je trouve quelqu'un avec un super métier, est-ce qu'il pourrait venir demain?
2: Eh bien, pourquoi pas? À qui penses-tu?
4: Alors, tu nous apprendrais ta vie de cow-boy? Allez, dis oui!
5: Bah, devant toute une classe d'écoliers, je sais pas si je saurais faire.
6: Te triture pas le cerveau? Miss Pencil sera là, elle pourra t'aider.
5: Oh! Ah, oh, Miss Pencil.

0: êtes mon héros. Ça va?
1: Mais ça va super bien. Passer la journée avec Miss Pencil, c'est exactement ce que j'avais envie de faire demain.
0: Ouais! Il reste du rap de bonbons.

0: voilà enfin.
1: Toujours là pour vous servir, Miss.
2: Oh, je voudrais trop que ce soit lui qui m'arrête quand je serai grand.
1: Avec moi, je vous garantis que vos kids vont en prendre plein les mirettes. Partout les coyotes du Grand Ouest, ils vont passer une journée dingo façon cowboy. Ça va aller.
0: Oh, il a trop la classe. Allons-y, Monsieur Sam. Mais vous savez, c'est juste une initiation. Le but n'est pas d'en faire de vrais cow-boys.
1: Un vrai cow-boy doit être un as du lasso.
0: Oh, je peux essayer moi aussi, madame? Pas maintenant, kid.

0: Et ça, je peux le faire.
1: Tu devrais y aller mollo avec les bonbons. Ton ventre fait plus de bruit que mes cochons quand ils ont trop mangé.
2: Hein? Parce que tu leur donnes aussi des bonbons.
0: Si la vache le charge, il va finir aussi plat qu'une omelette.
3: Ou carrément en crêpe géante.
2: Parlez pas trop de manger. J'ai le ventre tout de travers d'un coup.
4: Un vrai cow-boy n'a peur de rien.
0: Oh, du rodéo. Ça non plus, je peux pas le faire.
1: Pourquoi pas? Et vous allez tous le faire. Voilà. C'est beaucoup moins risqué et tout aussi amusant. En avant pour le rodéo!
3: Oh, regardez, je chevauche un taureau fougueux.
4: Bravo, miss. Ça, c'est de l'idée de Cowgirl. Vous feriez une sacrée coéquipière, vous savez.
1: Au suivant! Et après, on pourra tricoter des chaussettes pour chevaux.
3: Ça devait être une journée de cow-boy, pas de mémé. La maîtresse est en train de tout gâcher.
1: Crotte de castor dopé, t'es plus vert qu'une bouse de vache. T'as mangé trop de bonbons.
2: Bah non, pourtant, juste 65 caramels, 12 guimauves et 28 pralines.
3: Faut que tu rentres chez toi, on va te raccompagner.
2: Oh, ça va tout gâcher votre journée.
1: Eh, hey, pas si sûr, ça va peut-être même l'arranger.
0: Y a Dopé qui se sent pas bien, madame.
5: Oh là là, tu ne vas pas supporter le rodéo, mon petit bonhomme. Viens, je te raccompagne chez toi. Sam, je vous confie ma classe. Je sais que je peux compter sur vous.
0: Et maintenant, est-ce qu'on peut faire du vrai rodéo sur une vraie vache et plein d'autres trucs de vrais cow-boys?
3: Et puis du lasso.
0: Oh ouais, trop bonne idée.
3: On pourrait aussi faire un campement. Et du tir aussi.
4: Mais vous pensez que Miss Pencil sera d'accord?
0: Mais oui, t'es le meilleur cow-boy. Avec toi, on risque rien, pas vrai? Allez Sam, montre-nous comment devenir l'as du rodéo.
4: Ok, mais et vos copains, qui va les surveiller pendant leurs ateliers?
0: Bah, pas besoin de les surveiller, tout se passe bien.
1: T'es aventureux, tu choisis pas la plus commode.
0: Encore mieux alors, c'est parti.
4: Attention, tenez-vous bien droit et les jambes plus serrées. Voilà, comme ça, une main bien ferme sur la vache et l'autre en l'air.
6: Mais qu'est-ce qui t'arrive, fiston?
5: Il me semble que Dopé a un peu forcé sur les bonbons de Mrs. Molson.
7: Que j'entends? Jamais une friandise de la maison Molson ne rendrait un enfant malade.
6: En même temps, vous avez vu sa tête? Ils sont peut-être pas si bons que ça, vos bonbons. On devrait plutôt les appeler des Bumburks, hein? T'as compris, fiston?
5: Allons, allons, il ne faut pas vous fâcher pour ça.
7: Mes produits sont 100% naturels, à base de farine de cactus, de caramel au beurre salé, de chocolat au lait frais de vache, de graisse d'oie et d'huile de corne de zébu. Tiens, ose me dire que ça n'est pas délicieux.
4: Tirer comme de vrais cow-boys.
3: C'est bien fait pour toi.
4: Arrêtez, s'il vous plaît.
0: Je veux bien arrêter. Mais c'est lui qui ne veut pas.
4: Oh, d'habitude, ça marche avec les vaches. C'est quoi ce troupeau d'écoliers?

0: Oh, c'est la catastrophe.
1: Oh, pardon, Sam, c'est de ma faute. Je pensais pas que ça tournerait mal.
0: Quand Miss Pencil va voir ça, il voudra plus jamais m'adresser la parole.
1: C'est pas perdu, Sam. Elle est pas encore revenue. Tu vas voir.
2: Désolée d'avoir sali vos chaussures, dame. C'est parti tout seul.
3: Ce n'est pas grave, Dopé. Tu as l'air d'aller un petit peu mieux. C'est déjà ça.
2: Je suis confuse. Je n'aurais pas dû donner ce dernier bonbon à Dopé. En fait, ils sont si bons, vos bonbons, que c'est trop dur de s'arrêter.
3: Oh,
2: ah oui. Oh, c'est signé Molson.
3: Bon, il est temps que je retourne à l'école.
4: Ah.

0: C'est parfait. Merci les enfants.
1: Qu'est-ce qu'il y a, Sam?
0: Eh ben, ce que j'aimerais, c'est que Miss Pencil soit vraiment épatée. Alors, je répète. Pour calculer combien font 3 fois 3, suffit d'imaginer que 3 vaches ont chacune eu 3 veaux. Ce qui nous fait...
2: Fastoche, 3 fois 3 égale 9 veaux, monsieur Sam.
1: Oh, ça alors! Je n'ai jamais vu mes élèves si passionnés par les mathématiques. Bravo!
0: Eh ouais, je vous l'ai dit, Miss Pencil, les cow-boys n'ont peur de rien, même pas les maths.
1: Sam, vous êtes mon héros. Merci encore, Sam. Cette journée d'école, on n'est pas prêt de l'oublier.
0: Moi non plus. J'avoue que les coyotes, les déserts arides et les crotales, c'est beaucoup moins effrayant qu'un troupeau d'enfants. Mais... J'ai tenté de vous donner la leçon la plus importante dans la vie d'un cow-boy. Comment faire les grillades de marshmallow?
3: Et ce coup-ci, je vais faire attention. Au-dessus de 150 brochettes, j'arrête.

0: Laissez-vous.
1: Oh non, c'est une catastrophe.
2: Oh, ça va, respire, chic. Un petit coup de brosse et tout sera comme neuf.
3: Sabab, le plus grand port du royaume.
2: Ah, enfin. Et pour être venu plusieurs fois ici, je peux vous garantir qu'on va pas s'ennuyer.
4: Oh, regardez. C'est un aqualoon. J'ai toujours rêvé d'en caresser un.
3: Waouh, il y a tellement de gens passionnants à rencontrer.
2: Ça, c'est sûr. Mais n'allez surtout pas vous aventurer seul dans la ville. Sabab est un vrai labyrinthe. Faut rester vigilant.
1: Personne va nulle part. Vous allez m'aider à décrasser tout ça.
4: Ça veut dire qu'on n'ira pas visiter la ville?
2: Pas de panique, les amis. Dès qu'on aura fini, je vous emmènerai tous visiter le souk. Je suis le roi du...
1: Nettoyage. Et que ça brille.
3: Dans les marchés, vous trouverez de délicieux bonbons Talagi et plein d'autres friandises issues des quatre coins du royaume. Tu entends ça, Armadiad? Hein? Hé, mais reviens! Armadiad! C'est malin, tiens. À cause de toi, on est perdu. En prenant cette ruelle, puis la première à gauche, on devrait retrouver notre chemin. En attendant, retourne dans ton tabine et ne fais plus de bête. Mais c'est à moi, ça!
4: La boussole tout de suite.
5: Viens, t'éteindre ton fil.
4: Bravo, mon petit pilou. Tu lui as flanqué une sacrée trouille.
3: Oh, bah, mais merci.
4: T'es pas du coin, toi, ça se voit tout de suite. Ici, vaut mieux rester vigilant.
3: Je sais, mais mon imago n'a pas la même conception du mot vigilance.
4: Sabab est un endroit passionnant. C'est normal qu'il soit curieux, après tout.
3: J'ai bien l'impression qu'il n'est pas le seul à être curieux.
4: C'est trop chou. Tiens, un bonbon.
3: Des éclairs de glace, incroyable. Je l'ai jamais vu faire ça.
4: C'est un bonbon de neige Talagi. Leur grande fraîcheur a un effet revigorant sur les imagos.
3: Sur le mien, il fait carrément des étincelles.
4: C'est dingue. En plus, t'es Yora.
3: C'est vrai. Enfin, à moitié. Ma mère est une Yora et mon père un Talagi.
4: Et vous venez ici pour visiter?
3: Non, pas vraiment. En fait, avec nos amis, on fait juste un petit arrêt technique avant de reprendre la route à bord de notre scaravane. Et à partir de là...
4: Une scaravane? C'est quoi, au juste?
3: Ah, mais t'as qu'à venir, tu la verras. Enfin... Si ça te tente, bien sûr.
4: Alors, il s'appelle Pilou? Oh là là, c'est vraiment trop mignon comme prénom.
6: Enchantée, Dia. Et merci d'avoir secouru notre ami. Il n'y a pas de quoi, c'est normal. En tout cas, on peut dire que Kemi te doit une fière chandelle.
1: C'est encore plus sale qu'avant. Oh, avec du nectar Kenaya, on aurait déjà fini de la nettoyer depuis belle lurette.
6: Mais le nectar Kenaya se trouve en territoire Sai-Sai, et jusqu'à preuve du contraire, je ne crois pas que la scaravane ait la faculté de se téléporter.
2: On se calme, pas la peine de se prendre la tête. J'ai une idée, un peu d'huile de saracorne fera très bien l'affaire.
4: Ça tombe bien, je connais un très bon vendeur d'huile de saracorne dans le souk, je vous y emmène?
2: Ça va aller, en matière de guide, mes amis savent qu'ils peuvent compter sur...
6: Merci Dia, c'est gentil de ta part de proposer ton aide.
3: Avec grand plaisir, ce sera l'occasion de nous faire visiter. T'inquiète pas, Zane, on sera entre de bonnes mains. Crois-moi, Pilou est aussi redoutable qu'Azrock.
4: Pilou a pas l'air bien. Je comprends pas, on jouait ensemble et puis pouf, d'un coup il a eu comme un gros coup de fatigue.
6: Tu devrais peut-être le rappeler dans son tamine.
4: Il faut que j'y aille. Retrouvons-nous à midi à l'entrée du marché, d'accord?
2: Elle est quand même un peu spéciale, vous trouvez pas?
3: Eh ben moi je la trouve merveilleuse. Salut Dia.
4: Vous êtes prêts à visiter le souk de Sabab?
7: Ouais, ouais.
4: Et ton imago alors, il va mieux?
6: Vous en faites pas pour lui. Profitez plutôt de la visite. Suivez le guide.
4: Et bah ça alors, ça sent encore meilleur que dans les cuisines du palais.
2: Attention Zora, c'est du poivre.
7: Oh,
0: vous trouverez différentes variétés d'eau de rose. Et là-bas, toutes sortes d'encens. Regarde, Kémy. C'est ici que j'achète mes bonbons de neige. Ils sont directement importés du mont Attilas.
2: Waouh, c'est fascinant. T'es vraiment une super guide, tu sais. Ouais, vous parlez de ces fameux bonbons, je les connais par cœur.
0: Il faut les laisser fondre sous la langue. Je croyais que t'étais un expert.

0: préférée de toute la ville. Je viens ici tous les soirs pour profiter du coucher du soleil.
1: Ça doit être magnifique. Bon, on arrive bientôt ou quoi?
0: On y est presque. Le marchand d'huile de Sarah Korn se trouve par là.
1: Qui c'est celui-là?
0: C'est Mabaya. Il sème la terreur dans toute la ville avec Bavlava, son imago.
2: Je préfère largement mon petit aspic à cette espèce de grosse limace gluante.
0: Il est vraiment redoutable. Mabaya organise des combats clandestins d'imago. Et Bavlava n'a jamais perdu. Les imagos de glace sont les seuls qui peuvent avoir une chance de le vaincre. Mais on n'en voit pas beaucoup par ici.
1: Je suis bien d'accord avec toi, Azrok. On va pas rester là sans rien faire.
0: Calme-toi. C'est pas du tout le moment de s'attirer des ennuis. On a un marchand d'huile à trouver, je te rappelle.
1: Pour ça, faut demander à notre super guide, non? Dia. Dia. Elle est passée où?
3: Elle a sûrement eu une bonne raison de partir.
1: Ah ouais, elle nous abandonne comme ça en plein milieu du souk. Super le guide.
4: T'inquiète pas, ça va aller ma puce. Tu seras bientôt aussi radieuse qu'au premier jour, je te le promets.
5: Waouh, impressionnant ce véhicule.
4: Et encore, tu l'as pas vu avant qu'elle ne prenne la mer. Ah, oh, une merveille. Par contre, elle est pas à vendre. Alors fiche le camp, oust.
5: Tu sais, avec un peu de nectar Kenaya, ce serait vite réglé.
4: Exactement. C'est ce que je me tue à dire à cette bande de genounes. Mais ça rentre par une oreille, ça ressort par l'autre.
5: Je connais un endroit où on peut s'en procurer.
4: Hein? Est-ce que t'es bien sûr de ce que tu me racontes, gamin? Bon, alors qu'est-ce qu'on attend? Mettons-nous en route. Boum, et ben voilà, c'était pas si difficile. Poussez-vous les genounes, j'ai la solution. Ma caravane! Non! Oh, on me l'a volé! C'est une catastrophe! Du vol de l'air!
1: Au moins, t'as trouvé du nectar de Kenaya!
0: La scaravane doit forcément être dans le coin. Vu sa taille, on ne peut pas la cacher.
1: Tu vois quelque chose, Azrok? Elle s'est quand même pas volatilisée comme par magie.
3: On n'a qu'à demander à Dia.
1: Kimi, si j'étais toi, je la ramènerais pas trop avec ta nouvelle meilleure amie.
3: Qu'est-ce que tu veux dire?
1: Oh rien, juste qu'elle part sans prévenir après avoir visité notre scaravane et qu'elle nous fait faux bond encore une fois en pleine visite du marché. T'as pas l'impression qu'il y a un truc qui cloche?
3: Mais qu'est-ce que tu sous-entends? Dia est une très bonne personne et je suis prêt à parier mon tamine qu'elle n'a rien à voir avec tout ça et je vais te le prouver.
1: Mais tu sais même pas où la chercher.
3: Je me débrouillerai.
0: Zane, si tu ne le suis pas, c'est moi qui irai.
3: J'en étais sûre. T'avais raison. C'est un super endroit pour observer le coucher du soleil. J'en ai jamais vu d'aussi beau.
0: Attends de voir les étoiles cette nuit. Le ciel est dégagé, ça va être magnifique. Et avec un peu de chance, on verra la constellation de l'Aqualou.
3: Waouh! Dis donc, t'en connais des trucs?
0: Oui, c'est grâce à mon grand-père. C'est lui qui m'a tout appris sur les astres. Je pense souvent à lui.
3: Ma mère aussi m'a appris plein de choses. Elle me manque beaucoup. Comme elle le dit souvent, celui qui sait où se lève et se couche le soleil ne se perdra jamais. Enfin, parfois j'avoue que ça m'arrive d'en douter. Comme par exemple ce matin, quand j'étais au marché. Quoi? Ah oui, la scaravane. J'ai failli oublier. On vient de nous la voler. Tu n'aurais pas une piste pour nous aider à la retrouver?
0: Je peux tenter de me renseigner. Quelqu'un l'a peut-être aperçue.
3: Merci, Dia. Je sais pas ce qu'on ferait sans toi. C'est bon, Armadiad, on y va. Je dois rejoindre les autres avant qu'il fasse nuit.
0: Tu as de la chance de pouvoir compter sur tes amis. Ils ont l'air adorables.
3: Ouais, bah disons que l'un d'entre eux est quand même un peu buté parfois. Enfin bon, en tout cas, je suis heureux de t'avoir rencontré. Vraiment. À plus tard.
1: Buté? N'importe quoi. Elle n'utilise pas son tamine. Son aqualo est épuisé. C'est vraiment très bizarre. Ouais, bonne idée. On va les suivre.

0: Bon travail, Dia. Tu les as bien embobinés.
1: T'as vu ça, Azrock? Dia et Mabaya sont complices depuis le début. Allons prévenir les autres.
2: Vous avez la scaravane. Maintenant, rendez-moi mon tamine. J'ai payé ma dette.
0: Arrête, tu vas finir par me donner des crampes. C'est moi qui décide de ton sort, gamine, et de celui de ton gentil toutou. Maintenant, nettoie-la. Et t'as intérêt à ce que ça brille. J'ai bien l'intention d'en tirer un bon prix.
2: Dia ? T'es sûr de ce que tu dis ?
3: C'est impossible, Zane, t'as dû te tromper.
1: Mais puisque je t'ai dit que je l'ai suivie,
3: Dia n'est pas une voleuse, elle ne ferait pas de mal à une mouche. Et c'est mon amie.
1: Moi aussi, je suis ton amie, au cas où tu l'aurais oublié. Et si vous me croyez pas, suivez-moi jusqu'au hangar. Et vous verrez bien que je dis la vérité.
2: C'est pas de sa faute, Zane. Toutes les croquettes de sable sont restées dans la scaravane.
4: Oh. Attendez, mais je le reconnais. Ouais, c'est ce petit gars qui m'a aidé à trouver le nectar Kenaya tout à l'heure.
0: Ce sale traître.
3: Non. Alors tout ça, c'était un piège, depuis le début. Tu m'as raconté que des mensonges. Je croyais qu'on était amis.
5: Oh, mon bébé. Tu es resplendissante comme au premier jour.
2: Je suis vraiment désolée, Kemi. Mais Mabaya ne m'a pas laissé le choix. On a volé votre scaravane avec Broma pour sauver nos imagos. Comme beaucoup d'autres arcanistes, on a perdu un duel contre Mabaya. Ce voleur a confisqué nos tamines pour mieux nous manipuler, nous et nos imagos. Si je ne fais pas tout ce qu'il me demande, alors je risque de perdre mon pilou. Sans son tamine, il ne peut plus recharger son énergie et il pourrait disparaître pour toujours. Désolée, Kemi, je te demande pardon.
3: T'en fais pas, je comprends. J'aurais certainement fait la même chose pour Armadiod.
2: On doit vite sauver Pilou.
1: Ouais, ce voleur de Mabaya ne perd rien pour attendre. On va rendre tous les tamines à leurs propriétaires. Pas vrai, Azrock?
2: Malheureusement, c'est impossible. Les tamines sont gardées par Bavlava dans sa tanière et il ne nous laissera jamais les approcher.
1: À moins qu'on ne lance un défi à Mabaya. Tu dis qu'il aime les duels, non?
3: Pas bête. Si Mabaya accepte le combat, Bavlava sera forcé de quitter sa tanière et il ne pourra plus surveiller les tamines.
2: Et on en profitera pour les récupérer. Voilà un super plan. J'amène de nouveaux combattants.
6: Ouais. De nouvelles recrues pour Mabaya.

0: coma.
1: Et maintenant, termine-moi ce combat.
2: Tétarg ! Algobul !
1: Un pari est un pari. Aboule ton tamine. Merci, petit. Bon, je crois que j'en ai assez pour ce soir. Vous tous, fichez le camp d'ici, y a plus rien à voir.
3: Attends, ma Baya. Qu'est-ce que tu dirais d'un dernier défi avant qu'on ne parte? Je parie que ton Bablava ne fait pas le poids face à mon imago.
1: Intéressant. C'est vrai que je n'ai pas beaucoup d'Imago Yora dans ma collection. Tu connais la règle. Si tu perds, alors ton tamine sera à moi.
3: J'accepte. Il a perdu la tête. On avait dit que j'irais en premier avec Azrock.
1: Et maintenant, fini de roupiller. On va montrer à ces deux Yora de quel bois on se chauffe. Bave lava.
4: Ça y est, la voie est libre. La lave, c'était pas prévu. Zora, regarde, les tamines sont juste là. Si seulement on pouvait éteindre ces flammes.
5: De quoi? Ne me dis pas que tu parles de ces petites flamèches de rien du tout. Allez, mon petit Aspic, à toi de jouer. Méga Bourras. Le moins qu'on puisse dire, c'est que tu manques pas de souffle. Bravo, Aspic. Allez, récupérons les tamines.
3: Un plan pour le battre? Facile, donne-moi un de tes bonbons de neige. Une amie à moi m'a montré que ces bonbons faisaient des étincelles avec mon armadiode.
1: Fini de discuter, les mioches. Allez, à toi de jouer,

0: parti. Bave la va. Bave ardente.
1: Bien joué, Armadiot, super.
2: Allez, dynamo glacé.
0: Quoi? Un imago de foudre qui lance de la glace?
1: Wouhou! Prends-toi ça.
0: Bien essayé, Microbe. Mais il en faut plus que quelques morceaux de glace pour faire peur à mon imago. Bam, lava! Cercle de feu!
1: Envoyé à soi.
3: Non! Si tu fais ça, Mabaya annulera le duel à coup sûr. Et tout notre plan tombera à l'eau.
0: Vas-y, Bavlava, c'est le moment de les achever.
2: Allez, Armadiot, je crois en toi. Boule de glace!

0: ordonne de te réveiller.
1: Alors, on joue moins les gros durs maintenant.
2: Fiche le camp d'ici et ne remets plus jamais les pieds à Sabab. Est-ce que c'est clair? Tu es banni de cette ville pour toujours. Bon débarras.
3: On a réussi.
2: Merci de m'avoir aidé.
3: Après tout, c'est ce que font les amis. Ils se font confiance. Pas vrai, Zane? Je suis désolée de m'être emportée tout à l'heure.
1: T'as pas à t'excuser, Kimi. Tu t'es battue pour défendre ta nouvelle amie. Surtout qu'elle est vraiment chouette. En tout cas, tout ça, ça m'apprendra
2: à être un gros jaloux.
1: Bon, et si on y allait? Sheik doit nous attendre.
4: Mabaya a enfin quitté la ville. Merci infiniment. Et vous avez libéré nos imagos.
3: Au revoir, Dia. J'espère que, qu'on se reverra bientôt.
1: Allez, Kimi, on t'attend.
2: Bonne chance dans ta quête.
1: Kimi, la porte.
5: Cap sur le désert, Tinari.

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2: Le jour de la grande finale approche, le Bunny Ganger et le Poulpe Rouge se préparent à s'affronter au cours de cette nouvelle édition de la grande méca finale. Aux commandes du Bunny Ganger, nos héros favoris concluent des bookmakers, la Protection, avec le seul et l'unique Bunny Maloney.

0: suis aussi célibataire et j'adore les peaux bronzées et les caméramans.
1: À bord du Money Ganger, leur copilote de choc, Jean-François. Prodige derrière toute cette technologie, Stan l'hologramme Ouki. Ça fait quoi d'être jamais là, Stanley? En route pour le sous-marin.
2: Ah, nos héros favoris, pas les miens en tout cas. Coqueluche des bookmakers.
3: C'est sûrement parce qu'ils gagnent à tous les coups.
2: Cette fois, ils ne gagneront pas, mon sceptique associé sociopathe. Espion. Videz le coffre et misez tout sur le poulpe rouge.
3: Et tu te rends compte de ce que tu fais? Tu vas nous mettre sur la paille.
2: Fais-moi confiance, Mochi, petit paranoïaque pessimiste. J'ai mis au point un plan affreusement diabolique. Tu veux varier tout ton stock de... crème contre les hémorroïdes? Ah ah, génial.

0: c'est la Protect Team. Pour Bunny, faites le 1. Pour Candy, faites le 2. Pour Jean-François, le 3. Et pour notre service de sauvetage, faites le 4.
1: Bunny ?
2: Fiche-moi le camp !
1: T'es censé être à l'entraînement !
2: Je m'entraîne !
1: À faire quoi ? À digérer des pizzas ?
2: Crois-moi, je m'entraîne très dur. J'améliore la puissance de mon pouce et mon agilité mentale.
1: Tu n'es qu'un gros paresseux qui passe son temps couché sur le canapé. Tu te rends même pas compte à quel point tu me déçois.
2: Candy !

0: Quoi, chérie?
1: Tu t'es encore servi de mon superbe ordinateur ultra propre tout neuf? Je me trompe?
0: Je cherchais juste à savoir à quoi ressemblait ton avatar dans Lapin Life volume 2.
1: Alors là, c'est vraiment pas tes affaires. Lapin Life volume 2, c'est mon monde imaginaire et t'as rien à y faire. Maintenant, nettoie ton patra et touche plus à mon ordinateur.
2: Les hommes, voilà ce qui change les femmes en vieille harpie.
3: Devine qui vient te voir.
4: Toi?
3: Moi, c'est moi.
4: C'est bien ce que je dis.
3: Quelqu'un t'a déposé un cadeau.
4: Toi?
3: Mais non, je suis pas le cadeau, Candy. C'est cette boîte. Je l'ai trouvée à côté de la porte. Oh, Benny doit être vraiment amoureux de toi.
4: Il est bien trop occupé à se vautrer sur le canapé du salon pour s'intéresser à moi.
1: Cœur de carotte 99, plus éblouissante que le diamant le plus brillant, porte-le pendant la finale en pensant à moi. Oh, signé Daemon.
3: Daemon? Qui ça peut bien être?
4: C'est un avatar dans Lapin Life volume 2. Il est tout ce que Benny n'est pas. Cultivé, drôle, riche. En plus, je trouve son nez aquilin trop sexy. Dommage qu'il soit pas réel.
5: Elle est amoureuse de moi.
6: Tu oublies que tu n'es pas ton avatar. Daemon fait au moins 20 cm de moins que toi.
5: Oh oui, je sais, merci.
6: Je faisais référence à ton nez, grand chef.
5: Considère plutôt mon génie. Grâce à ce nanotransmetteur inséré dans le faux diamant, je vais contrôler le Bunny Ganger. Et à nous la victoire. Malgré une cote à 100 contre 1.
6: Ça en fait de la crème contre les hémorroïdes.
7: Les gars, comment je vais m'en sortir? Avant, pour elle, j'étais un héros. J'étais son homme des cavernes. J'étais son chevalier servant en armure brillante. J'étais la sauce tomate dans ses spaghettis. Qu'est-ce que vous essayez de me dire?
0: Vous êtes les poissons les plus intelligents du monde.
8: La grille est terminée, Jean-François. C'est le moment de reprendre l'entraînement, mon pote.
3: Dis, tu vas quand même pas porter le pendentif de Daemon pour la finale de ce soir.
4: À ton avis, qui se cache derrière Daemon?
3: Tu veux dire qu'ils sont deux, en fait?
4: Benny, c'est évident. Il fait semblant d'être un gros paresseux pour pouvoir se faire passer en secret pour l'homme de mes rêves.
7: Jean-François!
0: Je vais lui montrer, moi!
7: Jean-François! Jean-François! Jean-François!
9: Bon, les amis, est-ce que vous êtes prêts à faire sa fête à Débiloman?
7: Jean-François!
9: Alors, tape mon sac! Je t'ai bien eu!

0: un vrai scandale. D'habitude, c'est ton truc.
1: Vas-y, amoche-les, réduis-les en charpie.
2: Stan, fais quelque chose, je t'en supplie.
3: J'essaie, les gars, j'essaie. Attendez une minute. Je reçois un signal en provenance de ton habitacle, Candy.
2: Où dans mon habitacle? Tu regardes ma poitrine, là, Stan? Le pendentif! Ça veut dire que Damon n'est pas Bunny?
3: Pourquoi tu croyais que c'était moi, Damon?
2: Pourquoi tu crois que je le porte?
3: Cool!
4: Protect Team, vous avez repris le contrôle!
5: Et dire que la victoire était à portée de main!
0: Arrête de rêver! Tu veux pas aller contre le destin?
5: Le pire, c'est que j'ai racheté de la crème contre les hémorroïdes! Oh!
0: Ah oui, précisément.

0: des pizzas, des pizzas,
1: pizza.
0: Des pizzas.
2: Jean-François.
3: Jean-François.

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0: Oui, allô? Oui, pour Stella, oui. Oui. C'est-à-dire? Elle vous a semblé un peu triste?
1: Bah, en fait, c'était juste qu'elle, le fait de moins le voir, je crois, ça l'a touché un petit peu. Puis...
0: Elle vous en a parlé?
1: Oui, elle m'en a parlé.
2: Je suis interrompue par un coup de fil, donc c'est l'infirmière de l'école qui m'annonce que Stella lui aurait confié des choses dues à la séparation avec Tony, qu'elle était un petit peu attristée, qu'elle souhaitait en parler.
0: Je peux savoir, s'il vous plaît? Ça, c'est important pour moi.
1: De quoi c'est
0: ça? Elle vous a dit quoi exactement concernant la séparation?
1: C'est que je pense que c'est ce qui s'est passé, en fait, qui la questionne forcément. Elle comprend pas tout, je pense, à son âge.
0: Pourtant, elle m'en parle pas du tout, vous voyez.
1: Oui.
0: Sur la séparation, j'ai l'impression que... Bah, Stella, elle a plutôt bien vécu. Je veux dire, voilà, Stella, c'est une enfant qui est de base assez agitée de base, hein, de toute façon.
2: Je suis assez surprise de cet appel parce que Stella ne m'en a pas parlé. Je me rends compte que peut-être elle a gardé à l'intérieur et que c'est ça qu'elle extériorise et qui la perturbe peut-être à l'école. Donc, je suis assez surprise et un peu inquiète.
1: Voilà, il y a peut-être des choses qu'elle aurait besoin de poser avec un suivi avec un ou deux psychologues, en fait.
0: Si elle veut extérioriser quelque chose, parler, peut-être il y a des choses qu'elle n'ose pas me dire à moi. Voilà, après, c'est vrai qu'en ce moment, on parle beaucoup avec Stella, mais c'est vrai que de ça, j'en parle pas, quoi.
2: Bon, bah écoutez, je vais m'occuper de tout ça. Je vous remercie beaucoup. Merci.
1: Bah, je vous en prie.
2: C'est pour l'intérêt de ma fille avant tout.
0: Je pense que ça peut être bien de qu'elle parle à quelqu'un d'extérieur. J'en avais parlé à mon entourage et on m'a dit que la psychologue, normalement, c'est la maman. Qu'il n'y a pas de barrière, on doit parler de tout avec nos enfants. Mais peut-être qu'elle ne me dit pas tout. Ça m'énerve parce que je ne veux pas que ma fille soit... De toute façon, elle est impactée dans tous les cas. C'est voilà. Et pour Stella. Elle ne me parle pas forcément, Stella. Mais je pense qu'elle garde tout à l'intérieur. Mais je pense qu'elle est... Oui, elle doit souffrir. Encore nous, se séparer, je dis pas d'accord, ok, ça arrive à tous les couples, mais ne pas mélanger les enfants. Franchement, ma culpabilité première, c'est ma fille. Rien que mes enfants me voient pleurer, c'est les faire souffrir aussi. Donc ça, je peux plus.

0: Tiens, Eden. Juste pour le temps que je te branche, d'accord? Tu remets un masque et je vais me laver les mains et je reviens, je te branche, d'accord?
1: Je sais pas comment le mettre.
0: Comme ça, tu veux que je t'aide?
1: Oui.
0: Ce soir, du coup, je vais commencer le protocole sanitaire pour le brancher avec sa dialyse. Et puis, je le branche avec sa nutrition. Et ensuite, on termine avec les inhalations et la piqûre. C'est bon, là? Ok. Merci, Aiden.
1: Los...
0: Et voilà. Ça y est, là on vient de faire un branchement, donc le geste il est assez rapide, hein. Mais il faut qu'il soit vraiment le plus sécurisé possible. Et là c'est fait. Donc là on a branché Aiden à sa dialyse pour qu'elle puisse fonctionner toute la nuit. Et là on va pouvoir lancer la dialyse. Et voilà. Généralement, Aiden, il faut qu'il soit branché à entre 19h30 et 20h pour qu'on se dise qu'il puisse être débranché vers 6h. Parce que malheureusement, la dialyse, on sait qu'elle va durer logiquement un temps suivant la prescription, mais elle peut être variée suivant les besoins de dialyse d'Aiden. Donc en fait, elle peut toujours faire une heure de plus, une heure de moins. Généralement, c'est rare, c'est toujours plus. Donc par rapport à ça, il faut aussi qu'on arrive à anticiper, ce qui n'est jamais simple. Mais jusqu'ici, pour l'instant, on y arrive. Donc là, j'essaie d'installer la tubulure au mieux pour éviter un maximum d'alarmes, même si en général, il y a toujours minimum 2-3 alarmes minimum la nuit. C'est un peu le, c'est le gros combat, je pense. Vraiment, pour nous, c'est la nuit. Maintenant qu'on a la dialyse à la maison, on a un quotidien qui est quand même très lourd et très rythmé et chronométré, parce que la dialyse, on ne peut pas la louper. C'est 7 jours sur 7 et c'est toutes les nuits pour qu'il puisse avoir une vie de petit garçon normal la journée. Et on est obligé d'être rythmé par rapport à ça, parce que s'il n'y a pas ça, il n'y a pas d'Aiden.
1: C'est chaud.
0: Allez, on fait la piqûre. Tu es prêt?
1: Oui.
0: Ok. La piqûre, c'est une injection d'hormones de croissance parce que malheureusement, la maladie freine la croissance. Et donc, pour pouvoir pallier à ce manque, du coup, on fait ces injections qui permettent de relancer sa croissance.
2: Aïe, vas-y, aïe, tu me fais mal, tu me tords.
0: Bravo, bravo.
2: Trop fort, tu m'as tordu en deux.
0: Très souvent, on termine avec ça parce que généralement, il y a son frère et sa sœur qui nous rejoint et du coup, voilà, il se sent pas seul dans ce moment-là. C'est plus agréable pour lui d'essayer de penser aussi à autre chose.
2: Aiden.
0: Ouais, regarde Aiden.
3: J'adore.
0: Merci. Merci. On met un petit pansement.
3: Evan, tu vas dans ton
0: lit. À ton petit poing. C'est toi qui le fais.
3: Au revoir.

0: écrire.
1: Allez.
0: L'aménagement à repenser entièrement. Et je vais aussi me lancer dans le projet jardin incessamment sous peu.
2: Alors là, on a Sasuke. Et là, on a Tunky. Et puis là, on a petit Charlie.
0: Enzo, il va avoir 12 ans cette année. C'est un préadolescent qui est plutôt cool à vivre.
3: Non, non,
4: Enzo. Bah si, tu connais pas toutes les choses.
0: Après, comme tous les garçons, tous les adolescents, maman répète beaucoup de choses.
5: Je m'appelle Robin.
0: Robin, pour l'imager, c'est un petit peu un petit chérubin. Très doux, très solaire. Mais Robin peut aussi être une vraie petite tornade et un sacré coquin. Ils sont très fusionnels. Et après, ils se chamaillent, quoi, c'est des enfants. Le gros projet 2024, c'est de devenir maman une nouvelle fois. Et donc, je retente l'aventure de la PMA. C'est une réflexion qui a été mûrement réfléchie et je dirais même repoussée depuis plus d'un an, puisque les conditions n'étaient pas réunies, on n'avait pas la maison, enfin voilà. C'est un désir qui s'est imposé, qui est resté. Donc, bah, go.

0: va mon bébé?
1: Aujourd'hui, renouvellement de book. Parce que Grace a changé et ça fait 3 mois qu'on n'a pas refait le book de Grace. Donc c'est important de le refaire.
2: En arrivant à l'agence, tout se passe à merveille. On dit bonjour à tout le monde.
3: Hello. Comment vous l'êtes? Tu me fais un bisou?
4: Oh là là!
1: Lou, c'est une de nos bookeuses qui propose les enfants, du coup, quand il y a des appels d'offres. Elle est top, quoi.
5: T'es prête, ma poulette?
3: Oui. Oui!
5: On va faire les photos?
2: Allez, go! Youpi!
3: Top! Ouais. Yeah!
2: Allez, go!
3: Allez, les photos! Les photos!
2: Allez, au taquet!
1: Il n'y a pas forcément d'enjeu aujourd'hui, mais c'est important que les photos soient belles, quoi.
3: Ouais!
1: Et puis, on s'amuse, quoi.
3: Avec maman,
2: fais
3: une photo avec maman.
2: Je suis timide, moi. J'ai pas l'habitude. J'ai pas l'habitude de faire des photos à moi.
1: J'ai la chance de faire partie du shooting. J'arrive toujours à m'incruster à des moments opportuns pour avoir des petits clichés avec mes enfants.
2: Montre tes dents.
3: Allez.
1: Cette complicité, franchement, c'est trop cool. Ça fait de super beaux souvenirs. On adore.
2: Bravo, mon Gigi. Trop fort. Hein, regarde celle-là. Oh, elle est incroyable, celle-là.
6: Ouais, elle est trop belle.
2: Cette petite complicité, là.
6: Mais franchement, c'est trop mignon.
2: Bisous, on se voit bientôt.
3: Ouais, à bientôt. Ouais, ouais, ouais.
1: Ma journée n'est pas finie. J'ai un très gros programme qui m'attend.
2: Allez, vite, on va chercher Elsa et Aaron à l'école.
7: Vas-y, dépêche-toi. Oui, je suis vraiment une esclave hein, ici. Hein.
8: Eh bien, la maison, c'est un joyeux bordel. Il me reste des cartons à ouvrir, à ranger, à trier.
7: Tellement bordélique que je m'y retrouve même pas moi-même. Ça, c'est poubelle, ça.
8: Et là, c'est les cartons les plus relous. C'est des cartons qui sont pas du tout triés pour la plupart. Et c'est vraiment ce que j'ai horreur de faire. Je suis assez satisfaite de moi parce que quand on est arrivé dans la maison, on avait 102 cartons. Et là, il m'en reste ouais, une bonne quinzaine, peut-être une vingtaine.
7: Il y a une araignée dans le carton.
2: Oh, putain !
7: Je lui dis, monte, monte, viens.
8: Mais elle veut pas du tout.
7: Ah là là !
8: Mais pourquoi ? Je n'aime pas tuer les petites bêtes, j'aime pas ça.
7: Je te dis.
8: Puis moi, je la prendrai pas dans ma main.
7: Ça, c'est moi, toute petite.
8: Je me vois sur la photo, là, et je trouve vraiment que Robin me ressemble beaucoup.
7: C'est pour ça que ça met du temps.
8: Pourquoi ça prend autant de temps?
7: Bah, parce qu'on redécouvre.
8: Là, j'ai 20 ans, et c'est la première fois que je deviens maman. Alors là, c'est la photo de l'émotion. De mémoire, c'est la deuxième photo qui a été prise de moi et Enzo ensemble. C'est se replonger dans le passé et donc je suis un peu perdue dans mes pensées. C'est un bon souvenir.
7: 21 ans.
8: Baptême d'Enzo.
7: Ça va, on me ressemble?
8: Pas du tout.

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1: Je mets de la musique, je me motive un peu, je vais danser, je chante. Et ça va être un peu plus cool.

0: Léane, tu dis bonne nuit? Tu fais un bisou à Aiden?
1: Aiden, fais le petit bisou. Tiens, je te le tire. Je te le tiens. Bravo. À maman? Bonne nuit, mon bébé. Bonne nuit.
0: Aiden, elle a fait un bisou?
1: Elle veut te refaire un bisou, je crois. Elle a pas eu assez. Ivan? Au dodo.
0: Elle s'arrête jamais. On va au dodo?
1: Au dodo. Le soir après les soins, on fait des histoires.
0: Au revoir.
1: On aime bien avoir ce petit moment, pouvoir souffler et de retrouver un peu de normalité justement. Et ça fait du bien de partager ce moment-là avec eux. C'est quelque chose que je ne peux pas refuser. Il était une fois, dans un village en Afrique, des poulets adolescents. Ils ont décidé de partir sur le sentier de la guerre. Ils se sont fait des peintures de guerre, ont coiffé leurs crêtes en crête avec du gel, ont bombé leur torse et ont traversé le village en file indienne. Coup de coup, coup de coup, ils marchent tels de vrais guerriers Maasai. Même si des fois on joue un petit peu avec ce moment-là, si la journée ça n'a pas été, si vraiment il y avait des grosses crises et qu'on est fatigué, ou qu'il y a eu trop de bêtises, des fois on peut dire qu'il y aura moins d'histoires ce soir. Mais des fois c'est dur. C'est dur de leur dire non, parce que des fois, on en a besoin en fait, de ce moment-là avec eux. Soudain apparaît un chat. Un chat sauvage de brousse. Un chat tigré. Les garçons, ils aiment très bien que quand on lit une histoire, on y mette le ton. Et j'aime bien jouer le jeu aussi. Donc on y met le ton. Effectivement, c'est une histoire qui est très vivante. Et du coup, ils apprécient forcément. C'est Ivan qui chante, d'accord?
2: D'accord.
1: Le poussin l'a prise et de toutes ses forces et de tout son courage, il a chanté très fort cet air terrible.
2: Nous sommes le
1: fond de guerrier, yeah, yeah. Non, il y a Léane qui dort quand même. Un peu plus doucement. Baisse d'une cible. Ce soir, ils sont particulièrement excités. Je sens que, voilà, enfin, qu'on arrive à baisser un petit peu le jeu. Je me sens quand même épuisée aussi. Je me dis, c'est bon, stop. À un moment donné, il faut quand même arrêter. Allez, gros câlin, bisous, et ça y est, là maintenant, c'est bon. On dort.
3: Bonne nuit.
1: Je t'aime. À l'infini. Je vous aime. À demain. Ils m'ont achevé. Ils m'ont eu, c'est bon. Ça commence. C'est fait. On n'est que mercredi.
4: Vacances, vous avez bien travaillé aujourd'hui?
2: Oui.
4: Beaucoup travaillé ou pas?
5: Je récupère Aaron et Elsa à l'école. Super content, c'est les vacances. On commence les vacances sous la pluie, ouais. Une douche.
4: Je suis mais trempée quoi.
2: Elle est où la voiture?
4: Elle est là. Allez, on met tout dans le coffre et on rentre à la maison. C'est bon quoi.
5: Évidemment, une maman organisée aurait pris un parapluie. C'est pas mon cas.
4: Il était dans la voiture.
5: Voilà. Cet après-midi, j'ai un programme ultra chargé. Faut que je mette Grace à la sieste, que je dépose Elsa au sport, que je fasse des courses et que je fasse à manger. 5-6 heures au pas de course. On ne s'arrête pas.
4: Oui, on tire les chaussures, mon chichi. Allez, attends, je vais passer devant comme ça. Yumi, t'as fait des dégâts. Bravo. Reste là. Ah ouais, c'est lâché, quoi. Viens ici. Yumi, viens ici. On va te mettre dehors. Quand on part de la maison et qu'on la prend pas avec, bah elle se venge, en fait, tout simplement. Franchement, merci, bonsoir, quoi. Super, Yumi. Reste dehors. Aaron, reste pas là, s'il te plaît. Ça me plombe, en fait, vraiment. J'ai envie de rentrer, d'être tranquille, de pouvoir m'occuper des enfants. Et en fait, non, je vais devoir nettoyer. C'est pénible, quoi.
6: Faut faire le petit dodo comme ça. Après, nous, on est en forme.
4: On fait pas de crise et tout, tu vois. Bon, allez, ton bibi, est-ce que tu veux de l'eau?
7: Salut Michel!
5: Grace au dodo direct.
4: Et voilà.
5: Les photos, ça fatigue. Je m'attarde pas trop parce que je connais Grace. Elle va vite essayer d'avoir mon attention pour jouer avec elle, etc. Donc on n'en a pas fini. Et je sais que 5 minutes après, elle se calme. Donc voilà. Bah moi, je vais commencer à faire à manger pour ce soir, comme ça, au moins, ça sera fait. Ça, c'est fait.
7: Envoyé.
4: Ça, c'est le cas de le dire. Quand il pleut, tu frises. Hein.
5: Tout à l'heure, on s'est pris une sauce intergalactique. Les cheveux d'Aaron ne ressemblent plus à rien du tout.
4: T'entends ? Par là.
5: Je ne peux pas avoir mon fils avec des tels cheveux.
4: Entre-moi. Merci, monsieur.
5: Bonsoir. Les cheveux dans la famille, c'est une histoire... c'est une grande histoire d'amour. Il le faut, hein.
4: Tu viens nourrir avec moi ?
3: On fait quoi ? On y va sous la pluie ? Le plus chiant, c'est que là, j'ai plus de veste à fermer. Maman, elle va encore être trempée. C'est pas grave, on va se mettre à l'abri où il y a le foin, ok ? Prêt, feu, partez !
4: Viens, Vivi !
3: Tiens, regarde, on va où il y a Julianne là-bas, qui est en train de mettre le foin.
1: Ce matin, j'ai deux petits commis avec moi qui me font perdre beaucoup de temps, mais tout se passe bien. Le seul inconvénient d'aujourd'hui, c'est qu'il pleut beaucoup, il fait froid. J'arrive pas forcément à fermer ma veste, donc même si je bouge beaucoup, j'ai un peu froid. Et j'ai envie de rentrer mes enfants à la maison au chaud plutôt que de les laisser dehors.
3: Doucement avec la fourche, Julianne. Fais les choses correctement. C'est une fourche, ça peut être dangereux, il y a ta petite sœur. Bon, il faut toujours repasser derrière, forcément, c'est des enfants. Donne à maman, si tu veux. Voilà, fais niquer, Vishnu. Et s'il pleut trop, tu te mets à l'abri, par contre.
1: Là, il faut vraiment que j'arrive à gérer les enfants, la pluie, quand même faire mon travail. Et c'est vrai que les enfants, ça reste des enfants. Hein. Qui neige, qui vente, qui pleuve, eux, ils s'en fichent, ils font des bêtises.
4: Julianne, ça va mal finir. Prends le balai correctement, s'il te plaît. Julianne, si tu fais ça, et tu vois pas que ta sœur, elle est derrière, elle se prend un coup de balai. Attention, mon chat. Allez, viens m'aider à mettre le foin. Juju, toi, tu fais ce box-là, elle met le foin. Ramène ta brouette jusqu'à devant la porte du box, ça t'évitera d'en mettre partout et ça t'évitera de porter des charges lourdes inutiles.
1: C'est vrai que moi, j'ai toujours besoin d'avoir un œil sur les enfants parce que le risque zéro n'existe pas. Et du coup, j'essaye toujours de trouver un truc pour qu'ils s'occupent pas très loin de moi. Généralement, je leur demande de mettre la main à la pâte, mais ils perdent plus de temps qu'autre chose.
3: Les enfants, si vous me mettez devant moi, je vais pas pouvoir continuer à faire les box. Hein. Okay. Déjà que je suis longue, allez, hop. Allez.
1: Mais au moins, ils sont là, je les vois. Et voilà. Mais après, ils aiment faire des bêtises, jouer dans le foin, s'enfermer dans les box. Toutes les choses que des enfants peuvent faire dans une écurie, quoi.
3: Vous allez finir par vous faire mal. T'es pas un cheval. Alors, tu vas là-bas. Allez, hop. Non, non, non, non, non. Allez, stop, on arrête. Je suis un cheval. Arrête tes bêtises, s'il te plaît. Je suis fatiguée. Regarde, il pleut. Je voudrais qu'on rentre tôt ce midi.
1: Quand je les prends sous mon aile pour qu'ils m'aident un petit peu à travailler et à m'aider, je me dis que j'espère que mine de rien, je leur transmets ma passion. Et au fond de moi, j'espère de tout cœur qu'il y en a bien un des deux ou des trois qui prendra le relais plus tard, je sais pas.

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14: Bienvenue dans l'amour vu du pré. Tout de suite, les agriculteurs des précédentes saisons nous accueillent chez eux. Pour nous donner de leurs nouvelles.
15: J'ai rencontré quelqu'un. Si vous êtes sage, je vous en dirai peut-être un petit peu plus.
16: On aura le droit de vous voir même.
17: Ça change quoi la vie à 5?
15: Le bordel, je crois.
14: Commentez l'émission.
15: Oh non.
18: Hein?
19: Oh lolo, c'est beau.
14: Et partagez avec nous leurs souvenirs.
20: Ça te rappelle rien?
15: Dis-nous. C'est tout nous. Arrête, putain.
14: Leurs émotions.
21: Ça me touche leur histoire.
15: Moi, j'ai l'impression que c'est un film d'amour, quoi. C'est trop intense.
22: C'est rempli d'émotions.
23: La la la la la la la la la la.
24: Ça va être chaud.
25: Oh la face.
26: Oh la la.
27: Viola.
14: Et leur fou rire.
28: Ah, oui. On a des phénomènes là.
29: Oh, la, la, la, la.
28: Moi, je veux voir la suite, hein, je te le dis. Hein.
30: Alors là, je plane complet sur toute la longueur.
14: Premier arrêt de notre soirée, la Haute-Marne, chez Damien, notre éleveur de vaches de la saison 8. Et Élodie, facétieuse aide-soignante.
28: J'ai tombé, moi, dans les cailloux comme ça. Je peux le mettre dans le fossé ou j'ai pas le droit? Plombier bête.
14: Voilà 13 ans qu'ils partagent le même toit. Et presque autant d'années qu'Élodie rêve de pousser les murs.
28: Belle maison. Oh là là là là, qu'est-ce que c'est beau.
31: Hein?
28: Oh là là là.
31: T'as vu la maison?
32: Moi, ce que je voudrais, c'est une maison avec un jardin, un petit verger, des baies vitrées.
31: Oh là là, tout ça.
30: Et il a refait comment, cette maison?
32: Bah avec du goût.
30: C'est trop gros.
32: Pourquoi c'est trop gros? C'est jamais trop gros pour une femme qu'on aime.
14: Et cette année, message reçu. Les désirs d'Élodie sont des ordres. Le chantier est enfin lancé.
33: 1, 2, 3, 15.
14: Au creux d'un hangar agricole, les amoureux vont ériger un nouveau nid d'amour, beaucoup plus fonctionnel.
28: De l'autre côté, on va pouvoir glisser les voitures et on aura un accès sur le côté qui nous permettra d'avoir un abri extérieur.
30: Donc quand je vais rentrer du boulot,
28: bah, moi
30: je passerai
28: aussi
30: au même accès.
28: Voilà. Damien pourra rentrer tout nu dans la maison.
14: Pour le moment, il faut imaginer les murs habillés.
28: Alors là, c'est simple. Là-bas, au fond, il y aura la buanderie. Là, au milieu, tu auras une petite toilette. Et puis là, tu auras la salle de bain. Alors, ce sera une douche pour être à l'aise. On dira pas ce qu'on fait dedans. Mais... Et puis là, on aura la chambre d'Emma. Alors, la chambre est un peu petite, donc je suis en train de la designer parce que je veux qu'elle ait un grand lit. Là, tout ça, jusqu'à la fenêtre, ce sera une grande pièce à vivre, donc salon, salle à manger. Et moi, je ne veux que des tiroirs coulissants.
30: Oh ! Non, mais ça va être sympa. Ça a déjà bien avancé, on va y aller au fur et à mesure, mais très vite.
28: Pourquoi pas d'autres projets, on verra. La tête.
30: Okay.
28: J'espère que t'as zoomé la tête.
0: Et sur la tête, qui porte la casquette de chef de chantier ?
30: Je vais suivre, je crois que j'ai pas trop le choix de suivre beaucoup. Mais bon, après...
28: Inspecteur des travaux finis.
30: Oui, ouais, d'accord, oui. Non, non, ça aide aussi à bien réfléchir aussi, parce que tu as qu'un goût et il faut écouter l'autre goût pour mélanger un peu tout ça. On va y arriver, ouf.
0: Une chose est sûre, quelques coups de pelle et voilà de quoi cimenter leur amour. Non.

0: Direction la Normandie, chez l'un de nos céréaliers préférés de la saison 20, Gilles. Vous vous souvenez de son coup de foudre avec Isabelle ? Et bien maintenant, les voilà qui vivent tous les deux entre amoureux. Enfin, avec eux, il y a maintenant le cheval d'Isabelle qui s'appelle Titi. Et là, plus loin, vous avez le cheval de Gilles qui s'appelle également Isabelle.
1: Oui, dis quoi, fait bizarre.
0: Vous avez suivi ? Oui, et bien sûr, Mia, le très gros toutou d'Isabelle.
1: Oui, la marquise. Mia, tu peux le laisser tranquille ?
0: Depuis quelques semaines, Isa a son Titi dans la peau.
1: C'est mon Titi, justement, il a la même tâche, les mêmes yeux de biche, voilà. C'est lui. Hein, mon Titi, c'est toi.
0: Tout de suite, passez aussi la soirée dans les Vosges chez nos jeunes mariés. Voici Stéphane, notre éleveur de moutons de la saison 19, et Nejla, conseillère bancaire rencontrée il y a 2 ans.
2: Ah oh, mais il est tout ému. Pleure pas, mon
0: Ce soir, nos amoureux font frétiller leurs papilles et leur langue.
2: Comment on dit bonjour déjà ?
3: Je
2: en italien.
3: Pas. Bah, ti amo.
2: Non, ti amo, non. Ça veut dire je t'aime.
3: Ah, d'accord.
2: On dit buongiorno.
3: Ah, buongiorno.
2: Comment on dit au revoir ?
3: Mauvais giorno.
2: Ciao. Comment on dit merci ?
3: Merci.
2: Grazie.
3: Grazie.
2: On ne dit pas du tout.
4: Le tiramisu, c'est le nom du gâteau.
2: Ouais, c'est ça.
3: Mais de toute façon, moi, je te dis, moi, ce que je préfère dans les langues, c'est celle de lapin et la tienne, bien sûr, ma chérie.
2: On part un petit week-end en amoureux bientôt, là, à Venise. Donc, on essaye de se mettre à la mode italienne. C'est vrai que l'Italie, c'est un pays assez romantique. Hein. Venise, on l'a jamais fait tous les deux, donc c'était l'occasion. On va y aller en voiture. On a une tente de toit sur la voiture. Et ça, c'est quand même super agréable. Voilà, on peut s'arrêter n'importe où. C'est l'aventure.
3: Ouais, c'est pratique d'avoir la tente sur le toit, c'est vrai, parce que dès que, tac, des fois ça te prend une envie, hop, Nejla, elle dit « Mon amour, je t'aime !» Tac, dis, tu veux qu'on s'arrête? Hop, on cherche un petit bois pour se gamper. Et puis comme la tente est sur le toit, c'est plus facile pour s'envoyer en l'air. Hein?
2: T'arrêtes d'un côté de pitié.
0: L'Italie est surtout chère au cœur de nos jeunes époux, puisqu'ils ont choisi une chanson italienne pour leur rentrée des mariés en juin.

0: Moi je trouvais que c'était une musique assez festive.
1: On a fait une belle entrée et puis c'était une, voilà, c'était une musique en fait qui nous ressemblait quand même beaucoup. D'accord. Parce que voilà, c'était le côté l'amour fou un peu quoi. Donc c'était bien de choisir cette musique-là. Ça va devenir notre chanson culte. Je pense qu'on va la ressortir à chaque anniversaire de mariage.
0: Voilà, hein. On l'aura gravé dans notre cœur.
1: Voilà, ce sera notre chanson.
2: Et dans leur cœur, il y a aussi Jacqueline, la maman de Stéphane, qui vient regarder la télé avec eux.
1: Allez, c'est au frais. Maintenant, on va accueillir ta mère.
0: Voilà.
3: Viens. Vite.
2: Direction la Sarthe à présent, chez Gilles, le plus hyperactif des retraités agricoles. Ce soir, il est rejoint par le badin Valentin, éleveur laitier de la Manche et camarade de la même saison. Voici deux cœurs tendres qui scrutent l'horizon, caressant l'espoir d'y récolter un jour le grand amour.
4: T'as vu un peu l'herbe dans les prairies de Gilou?
5: Ça repigeonne, ça repousse.
4: Attention, c'est de la prairie naturelle. Bio.
5: Mais pas d'engrais.
4: Jamais. Pourquoi faire? Pour polluer la terre.
5: Et ton fumier, tu le mets où?
4: Sur les prés. Voilà, voilà.
2: Dans le pré, pas de fumier ce soir, mais bel et bien de l'amour. Alors, à vos canapés, vous regardez l'amour vu du pré.
6: Ah oh, allez, vite, vite, on va voir.
0: Allez, dépêche.
1: Allez, hop, hop, hop. Allez, go.
5: Bah, on va voir la suite, t'es content, j'espère?
4: Ah oui.
5: Je suis content d'être là.
1: Tu viens installer? Tu vois que t'as les pieds qui débordent
7: pas? Ouais, ça va.
1: Mais il est bien ce canapé, tu vois?
7: Ouais, mais la tête, elle est dans le vide.

0: Paris, la ville éternelle.
1: La capitale, où Yannick est sur le pont.
2: Oh Yannick,
3: le petit Yannick.
2: Il est chez moi aussi, lui. C'est de l'autre côté. Côté pays de Ouche.
4: Si, c'est celui qui est veuf.
5: Ouais, lui, il a une vie pas facile.
6: Ah, il est pas pratique, il est pas en avant.
1: Sur la péniche, 8 ravissantes dames.

0: Florence, Nicole, Josiane et Florence, quatre femmes dynamiques
1: et pétillantes,
0: s'avancent avec l'espoir de croquer le bonheur à pleines dents à ses côtés.
2: Bonjour, Yannick, comment est-ce-t-il ?
3: Hein ? Oui, un petit accent, tu viens d'où, toi ?
4: De quel secteur
3: est-ce ? Bonjour,
5: Soy está muy bien, espagnol.
6: Attends, j'enlève mes lunettes.
4: Ah oui, parce que moi je les enlève, parce que chaque coup ça tape, ça croche un petit peu.
7: Ça cogne.
5: Ça cogne.
7: Oui. Ah, on sait ce que c'est. Hein.
8: Quand ils s'embrassent avec les lunettes de personne, ils font tac-tac tout de suite.
5: Ouais. Comme les appareils, quoi, les jeunes.
4: Pour l'instant, on n'a pas.
5: Pour l'instant.
7: Les appareils pour les oreilles, il va falloir.
5: Ah oui, maintenant c'est les appareils pour les oreilles.
4: Ah, stressé un peu
5: Elles sont élégantes.
2: Bonjour messieurs, dames, mais alors vous pour regardez la pédesse en moi, vous pourriez quand même m'attendre.
9: Venez, on regarde ensemble. On
8: fait le tour par là-bas.
2: Oui, je vais par là-bas alors. Oui, parce que j'ai sauté. Hein.
10: Molte dormito.
4: Hein?
2: Ah là là,
3: c'est espagnol ça, non? Dormito, petit dormito.
4: Attends.
3: Molte dormito. Monte dans le mito, non c'est pas ça.
4: Monte dans le vito.
9: Il se met une place.
8: Un homme au milieu. Ben là, la gamme assez de place, elle n'est pas si large.
2: Bonjour, messieurs. Dame. Il y a une dame, là, maintenant.
9: Oh, je suis madame maintenant, ça y est.
11: Piacere di conoscerti.
12: Mais pourquoi qu'elle lui parle comme ça?
5: Là, va y avoir un peu la barrière de la langue si tu parles encore en espagnol.
4: Hein. Alors, je connais pas du tout l'italien.
9: Ah, merde.
8: Ah, ben, tu vois, il connaît pas l'italien non plus, lui.
9: Bah, comme toi, hein.
8: Ben oui.
4: C'est vrai, un agriculteur, ben, on est né là, on est né dans la terre.
7: Voilà.
4: On l'a cultivé pendant... Ben, moi, je l'ai cultivé depuis l'âge de 10 ans, donc ça fait plus de 50 ans que je cultive la terre.
5: Laisse-la parler.
12: Ah, il parle beaucoup, c'est ça.
5: Hein. Elle laisse même pas... Elle commence à faire une phrase, pouf,
12: ah,
5: elle part sur autre chose.
12: J'ai pas fait attention.
5: Regarde.
4: J'aimerais bien maintenant en profiter.
2: Ouais, mais bon, après,
4: que
2: c'est...
4: J'ai quand même...
7: Il attend même pas qu'elle réponde.
2: Ben non.
8: Elle arrive même pas à en placer une, la dame.
5: Ou bah, comme toi.
9: Yannick, j'arrive.
2: Ah. Oula.
8: La Karine va le reprendre, elle va dire « Maintenant, tu parles un peu moins » et après, il va se calmer.
9: Par contre, c'est dommage que Karine, elle soit pas là pour te dire d'arrêter de parler aussi.
13: Mmh. Hein? Tu peux refermer un petit peu là, le dessous de ta...
4: Là?
13: Ouais, ta chine, on voit un petit peu ton ventre.
4: Tu vois mon bri-bri?
13: Je vois ton bri-bri.
4: Tu veux que je le mette la chemise dans le pantalon?
3: On voit la tabatière, tu dois te faire la pipe.
2: C'est beau.
4: Ah ben oui.
2: Des oiseaux, là.
4: Ouais.
0: Sous le ciel du Lot-et-Garonne.
7: Ah, c'est
2: Lot-et-Garonne.
9: Ah, Jean-Louis, voilà. Non, c'est pas ça.
5: Ah, c'est chez Jean-Louis, dans le Lot-et-Garonne.
3: C'est Jean-Louis. Gaz, gaz, gaz, gaz, gaz.
2: C'est lequel, le Jean-Louis, là? Moi, je l'ai vu, je le connais.
9: Non, tous ceux-là, vous les connaissez pas encore. Ah, oui. Il a fait attendre les deux filles pendant je sais pas combien de temps, là. Il y en a une, elle a attendu une heure à la gare.
8: Une heure à la gare, Jacqueline, qu'elle attend.
9: Et l'autre, elle le visite.
2: Bon, ben, bonjour, parti vite fait.
9: Tu vois, elle est comme moi, ta mère.
3: Il est où, Jean-Louis?
4: Mais il est parti chercher l'autre. Attention, la blague arrive. Bonjour.
3: Oh, non,
9: hey.
3: Ouais.
2: T'as te faire engueuler. Hein.
8: Ah, mais c'est... Oui, ça, c'est sûr.
3: Bah, et encore.

0: On plongeait dans les fraises ce matin.
1: Moi aussi, quand toi, tu n'étais pas là.
0: Ah, on s'est croisés.
2: T'entends comment il parle? On voit même Sarkozy quand il parle.
3: Ah bon?
2: Écoute-toi.
3: J'étais super nerveuse ce matin et il me plaît énormément. Quand je regarde dans ses yeux verts, je dis, oh, je fonds. Mais je dois rester calme. Ah, regarde.
2: Ah,
3: il veut que je vienne. Oui. J'ai oublié le 10 bisous. Les 10 bisous, comme
0: ah
3: ça.
0: Ah oui, t'as raison.
3: Donne, vas-y.
0: Ah, pardon, excuse-moi. Quoi.
4: Ah, la vache.
5: C'est combien de fois là-bas?
6: Des gros bisous.
7: Ah, 8, ah, mais 8.
6: Ah, le boulot.
7: Ça va fumer au bout d'un moment.
6: Il y en a plus de 8.
1: 4.
0: Gaz, à ouest.
6: Gaz.
7: Chaud les marrons.
8: Les 8 bisous.
4: C'est vraiment vrai, ça.
8: Ouais, 8 bisous, Ron, on a même 10, 12, 11.
4: Moi, quand je dis qu'elle est entreprenante, hein, le petit bisou.
5: Mais c'était peut-être pour faire du...
9: Non, c'est comme ça, c'est 10 fois là-bas. Il passe plus de temps à s'embrasser qu'à travailler, je pense, là-bas.

0: pot sûr.
1: Si tu manges de la salade.
2: Je suis à l'ancienne, moi.
1: Bah, de toute façon, dans le temps, c'était la bourriche, hein, qu'on appelait ça.
2: Je suis à l'ancienne, moi.
3: Oui, je sais où qu'elle est. Oui, je sais où qu'elle est. Je sais où qu'elle est, souris, quand même. Caché à droite. Mais pas tout, hein. Il y a des trucs, je sais pas.
4: Ah bah oui, au bout de 12 ans. C'est vrai que t'as pas eu la curiosité d'ouvrir les placards. Comme de les ranger, de les nettoyer, hein, c'est compliqué.
5: Oh, j'ai le chien.
6: Et ça, la gourmandise. C'est pour ça qu'elle elle est gourmande comme le patron.
7: Et elle va faire doucement.
4: Brigitte, elle est adoptée par le chien.
8: Adoptée, oui.
4: Bon, d'un autre côté, elle arrêtait pas de lui donner du saucisson. Oui. Les animaux, ils vont vers ceux qui donnent à manger. Si tu veux m'adouer un animal, tu lui donnes à bouffer.
8: Oui.
4: C'est comme les hommes.
8: Oui, mais il faut caresser quand même.
4: Ouais. Faut le caresser, faut lui donner à bouffer. Voilà. Et voilà.
8: Et il remue la queue, hein, c'est ça.
4: Et oui, aussi. C'est ça. C'est quand qu'on se marie? Ça te va bien, cette couleur-là?
1: Non, regarde derrière. Non, ils sont tous fous.
4: T'es beau, hein?
1: Arrête ton cirque, toi. Je sais pas ce que t'as.
3: On s'en va où?
4: Oh Vincent! Oh j'adore! Winnie! J'adore!
9: C'est un apiculteur, il élève des abeilles.
3: Vincent Laruche!
4: Il cherche des bourdons!
8: Il a hâte de butiner!
10: Ouais. Allez, c'est parti! On va retrouver Vincent et Justine.
4: Coucou! Ah, tu vois, Karine a fait une story. J'adore quand t'as fait ces stories comme ça, parce que
8: Déjà, au niveau pour faire la story, je ne serais même pas déjà appuyé pour faire...
4: Ah bon?
8: Mais non, entre photos et vidéos, fois je me trompe.
4: C'est écrit en bas.
9: Toi, t'es pas du tout réseaux sociaux, Damien.
1: Non, je fais vraiment pas de sociaux.
9: Réseaux sociaux.
1: De réseaux sociaux.
11: Toi, tu fais des souris, des stories?
1: Non.
11: Tu fais pas de vocaux? Quand t'es en tracteur ou autre, bah, tu fais le vocal et même en mais bafouillant moi, un peu, il comprend.
1: J'appelle, moi, oui. Oh, les vocales, je les lis pas non plus.
9: Bah, ça se lit pas, Damien, ça s'écoute.
1: Oh.
10: Et voilà, Justine et Vincent.
1: Mais elle sert à quoi, sa copine, là?
9: C'est une agricultrice. Ils font l'émission ensemble.
1: Ben, elle est qui, elle, cette fille-là?
11: Tu te rappelles pas de Justine? Elle fait l'émission aussi.
1: D'accord.
10: Bon, toi, t'es un peu chanchon.
12: Un petit peu, ouais.
4: Ah bon?
1: Qu'est-ce qui s'est passé, là? J'ai pas suivi, là.
13: Malheureusement, ces rendez-vous promis se sont transformés en rendez-vous manqués.
4: Quoi?
9: Ça marche.
13: Et les coups de cœur de Vincent s'étant peu à peu rétractés.
4: Non!
1: Ah oh, merde!
3: Purée.
1: Non. Échec.
11: Ça, c'est vache.
9: Ça t'est arrivé, toi, hein? Ben, sur quatre filles avec moi. T'attendais les autres impatiemment, hein, je le sais, hein.
11: Je le sais. Moi, dans mes lettres, j'avais une hôtesse de l'air. Elle n'a pas vu non plus, parce que son père qui était agriculteur en Bretagne, il était contre. Comme dirait l'autre, canon, il manquait plus que le boulet.
13: Alors, ce romantique lillois de 30 ans parviendra-t-il à transformer ses petites réticences en grande et belle évidence?
14: Bonjour.
15: Salut Vincent.
14: Ça va?
10: Nicolas, il n'a pas de désir d'enfant. Aïe, aïe, aïe.
1: Ça peut te refroidir.
4: Bah, il a dit qu'il voulait des enfants.
9: On va voir ce qui se passe.
15: J'ai toujours dit que je me marierais jamais, puis là je me suis mariée. Ouais. Donc, si on tombe sur la bonne personne...
9: Ouais. Mais des beaux yeux.
15: C'est négociable, on va dire.
8: Ouais. Ah, voilà, tu vois.
3: Voilà.
10: Ça va?
3: Ah ben, bon point. Tout de suite, tu vois, là, tout de suite, ça change dans son regard.
4: Ah,
14: oui. Bah moi, je voulais toujours en avoir un. Hein.
9: C'est parce que moi, j'en voulais un, qu'on en a eu un.
14: Elle est belle, notre petite choupette.
9: Ah oui, bah oui, oui. Tu dis ça parce que tout le monde dit qu'elle te ressemble? Ça te rassure?
15: Et t'es très proche de ta famille aussi.
12: Et je suis aussi très proche de ma famille.
15: Ouais. Ça, c'est bien.
12: Ouais.
15: C'est un avantage. Alors moi, la famille, c'est un peu compliqué.
9: Ah.
15: Ma mère est décédée il y a un peu plus de 10 ans d'un cancer phase terminale. Enfin, il n'y avait rien à faire à 47 ans. C'était un peu le pilier de la famille.
8: Eh ben...
9: Le pauvre. C'est une blessure, ça. C'est compliqué à vivre.
11: Comme moi, j'ai perdu mon père, quoi. J'avais 18 ans.
1: Oui, bah oui.
11: Ah bah c'est sûr que... Il faut s'en relever, mais c'est compliqué.
1: Ça te marque, bah oui. Faut être courageux.
8: Il a envie de connaître une autre famille, l'autre famille. Ah, donc oui. Il va s'intégrer tout de suite.
3: Ça peut être que positif.
12: Du coup, ouais, donc tu te vois... tout quitter encore une fois?
15: Oui. Je l'ai déjà fait une fois, je peux refaire une deuxième fois.
12: Ouais.
15: Oui.
12: Ben oui. Je crois qu'il m'a eu.

0: Oh, mon Pierre, oh, mon petit lapin.
1: Oh,
2: elle a été touchée.
1: Ouais, alors ça,
2: touchée en plein cœur.
3: Les yeux revolver.
4: Un médecin.
5: Ça, c'est parfait. On pourra jouer la petite infirmière. Non.
1: Oui, c'est quoi
2: Le coquin.
6: Il va lui mettre.
3: Ils joueront au docteur.
6: Il va lui pouvoir lui mettre la piqûre.
3: Quand toi t'es malade, t'aimes bien que je joue à l'infirmière. Hein. Je peux pas dire le contraire. Hein. J'ai même un stéthoscope.
6: T'as plusieurs tenues. Hein, de.
3: Ça se dit pas. Voilà. Il y a la mère Noël.
6: Et puis la belle et la bête.
3: Blanche-Neige aussi. Ouais. J'ai une tenue de pirate. Et la secrétaire, c'est facile à faire.
6: Voilà.
7: C'est ton truc, toi, de jouer au docteur? Tu te déguises avec une blouse?
8: Ouais, non.
7: Avec le stéthoscope au cours du cou?
8: Ça te ferait peur, oui?
7: Ah oui, ça me ferait peur.
6: Le Moulin Rouge, ça j'ai jamais été.
9: J'ai passé devant, mais je suis jamais rentré.
10: J'ai jamais rentré, ce qui paraît, c'est incroyable. Ça,
3: allez, c'est... on y retourne.
6: Oui.
3: D'accord.
6: Alors c'est pour on attaque.
10: Tiens, ça c'est bien un truc de chez nous, ça.
9: Pout. Piop.
3: On enchaîne avec Christine.
11: Je pense qu'elle va avoir plus la chatte.
1: La chatte.
7: Elle va avoir plus la chatte.
3: La chatte. J'espère aussi qu'elle aura la chatte, oui.
1: La chatte, oui.
7: La chatte.
1: Oh, moi, je suis que j'étais un chasseur, moi.
6: Pas la chatte. La chatte.
1: Qui parlait que de la chasse, moi.
6: Mais non, elle dit t'as la chatte. Il lui dit...
1: Parce qu'il n'a pas autre chose à parler que de parler de sa chasse.
6: Ouais.
12: Voilà Caroline et Isabelle, deux fringantes franciliennes de 56 et 60 ans.
9: Bah, dis donc, elles ont l'air en forme.
13: Ah oui, c'est la fille qui a inscrit maman.
1: Oui. Et puis j'ai dit, oh, punaise, il est fort cet homme-là. Oh là là, il est génial.
9: Un beau sourire. Elle est bien, celle-là. Là.
6: Elle est belle, elle.
3: Qu'est-ce que vous pensez de sa coiffure, Jacqueline?
1: Elle est bien. Ça va.
7: Laisse parler ta mère.
1: Puis d'accord. Moi, je suis quelqu'un de très tactile.
2: Très tactile, hein.
8: Regarde, ça passe bien, là.
9: Ouais, puis je suis
1: t'es tactile, hein, ouais. T'es tactile.
9: Oui.
1: Hein.
2: Ça chatte bien.
1: Elle a de la chatte.
6: Et toi,
1: moi
6: t'es...
1: aussi.
3: Ah. Oh là là, regarde ça. Tu vois qu'elle lui plaît, hein.
10: Oh, c'est pour toi, Gilou.
9: Elle fonce, elle est tactile.
10: C'est pour toi, Gilou.
8: Oh, les câlins, t'aimes pas ça, toi.
7: Bah, t'as vu, regarde, on est quand même touche. On se touche, là.
8: Oui, bah oui. Je sais pas ce que t'as depuis ce matin, c'est ça.
7: C'est les hormones de grossesse.
8: Oh, et toi.
7: Je plaisante. T'as peur, hein. Ça te fait peur, hein.
11: Y a pas eu besoin d'y enlever les mots de la bouche, hein. Attention, on a la chatte, hein.
3: Ah, mais elles ont toute la chatte, hein.
1: Elles ont toute la chatte.
9: Ben moi, j'aurais écrit à la...
10: Celle qui a les cheveux courts.
9: Celle qui a les cheveux courts. Ben, je trouve qu'elle me plaît davantage.
3: On vous inscrit l'année prochaine, en fait. On avait dit qu'on vous inscrirait.
6: Il faudrait il y aura un candidat en retraite, c'est elle qui écrirait.
3: Elle veut qu'il ait 10 ans moins qu'elle. Ah bon. Il viendra faire les lapins avec vous, les poules, tout ça. 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
7: you.
9: Eh ben peut-être...
10: Vincent, non? Ah non, c'est on part chez Étienne, on part chez nous.
9: Ah oui.
1: Les deux frères, hein?
3: Ouais, c'est les deux frères.
9: Moi, je me souviens, il a choisi les deux mêmes prénoms. Oui.
10: Les deux Cindy?
9: Cindy, voilà, deux Cindy. Il y en a une grande et une petite.
10: J'arrive. Je fais quand même je cours.
1: Qu'est-ce qu'il fait?
6: Qu'est-ce qui se passe?
7: Pourquoi tu cours? C'est pas Pékin Express.
9: Il a oublié quelque chose.
10: Elle peint? Ah non, les fleurs!
14: Changer les choses avec des bouquets de roses, l'amour de rose.
6: La musique, tu connais? C'est qui chante ça? Tu sais, c'est Jean. Mais non, c'est François Feldman. C'est les mêmes syllabes, mais c'est François Feldman, hein. C'est pas Jean-Jacques Goldman, Neige-là.
1: Laurent Voulzy.
9: Ah ouais, Laurent Voulzy.
6: Oh punaise!
1: C'est quoi, ta faux? Ta faux?
3: C'est qui du coup?
6: C'est Laurent Voulzy!
1: Oh, j'adore.
10: Ah, oh,
3: trop gentil.
9: La galanterie d'un homme, tu vois. Ça, c'est toujours faire plaisir, les hommes.
3: Et moi, tu me les offres quand, les fleurs?
6: Bah là, je vais te l'offrir, le bouquet de Marie.
12: Si Il a bousculé son programme à la ferme pour accueillir deux Cindy chez lui. À l'heure du déjeuner, il reste fidèle à ses habitudes.
8: Bon, bah, il va la choisir.
7: Bah, il va choisir une Cindy.
15: Donc, moi, je vais prendre la langue de bœuf.
7: Ah !
15: Avec une barquette, de purée.
16: Une langue de bœuf.
7: Oh !
9: Langue de bœuf, bah, une bonne langue, c'est bon ?
17: Bah oui, c'est un menu de grand-mère, ça, souvent, quand on mangeait chez les grands-parents.
16: Non. Mais non, mais c'est bon, la langue de bœuf. Avec une bonne sauce,
7: non,
16: et des petits cornichons.
7: Ah, oh, c'est la viande avec les,
16: oui,
7: les tuyaux, là, qui
16: mais
7: sortent.
16: Non, mais non. Tu prends le bout de la langue, il n'y a pas de
7: tuyaux. Arrête, arrête, arrête. Ah, ça me donne la chair de poule.
6: C'est comme les os de lapin, hein ? Mais pourquoi t'aimes bien les os de lapin ?
7: Ah, parce que j'aime bien sucer.
18: Ben, je vous ai dit, de toute façon, que quand on n'a rien d'autre, on suce que ce qu'on trouve.
3: Il cuisine pas. Bah, s'il ne cuisine pas, bah, moi, je cuisinerai.
9: Ah, c'est bon. Ça, c'est des points.
7: Ouais, c'est bien. Bien. Mais moi, je savais pas que monsieur cuisinait pas. Je l'ai découvert.
18: Bah, c'est pas un problème de pas cuisiner, hein ?
16: Non.
18: Moi, je cuisine pas.
16: Mais non.
19: Tu cuisines bien, Stéphane ?
3: Tu dis Stéphane,
6: tu dis Stéphane, il cuisine bien.
18: Oui, il cuisine bien, moi, oui.
6: Ma non, mais tu dis pas oui, tu dis...
18: Oui.
6: Tu regardes Nejla, tu dis... Mon fils, il cuisine... Là, tu regardes Nejla, tu dis... Mon fils, il cuisine bien, t'as de la chance de l'avoir.
18: Oui, t'as de la vie d'abord. Hein ?
3: Du coup, bon, bah, voilà, bah, chez lui, maintenant, il aura des fruits. Voilà.
7: Ah, il a pas de fruits.
8: Oh non.
7: Oh, moi, je serais malheureuse.
8: Ouais.
18: Bah, c'est ça, avoir des fruits. Bon, souvent, je dis... Qui a mis des fruits et des légumes dans le bac à bière ?
7: Tu vas voir, les filles, elles vont t'apprendre à cuisiner. Enfin, ça, c'est ce que j'espérais, moi, fut une époque. Mmh. Bah, même les patates, t'épluches pas trop. Hein.
6: Quoi ?
18: Ah bah, Gilles, c'est 3 repas par jour. Petit déjeuner, déjeuner, dîner. Entrée, plat, fromage, dessert. Donc au début, j'essayais de suivre, j'ai pris 10 kilos, puis maintenant, je me suis arrêtée.
7: Voilà.
18: Ah non, mais moi, je sais. Putain, elle entend les tracteurs passer.
17: Black, montez sage.
3: Ce serait comment l'homme idéal ?
6: Bah, comme moi, comme mon.
18: Je ne sais pas pour l'instant.
3: Bien rasé, c'est sûr, avec des cheveux.
18: Ah oui, bien rasé, oui.
3: Pas ouais. Trop gros, bien oui. Sportif.
18: Qui boit pas.
3: Qui boit pas d'alcool.
18: Voilà.
6: Et les yeux.
18: On ne veut pas regarder les yeux, de toute façon.
6: C'est vrai qu'à sa hauteur, elle n'a pas grand-chose d'autre à regarder. Hein. Elle ne veut pas voir les yeux de l'homme. Hein.
3: Les mains aussi. Les mains, c'est important.
6: Oui.
3: Et vous n'avez même pas vu nos bagues, au fait ?
18: Hein ? Ah oui.
6: Voilà.
3: Elles sont belles, hein ?
12: On the boat again.
16: Allez, c'est parti.
18: On the boat again.
16: On the quoi ?
18: On the boat again.
16: Ah non, mais moi, je sais pas, moi. Moi, c'est du chinois, là, l'anglais.
12: Alors que Vincent craignait de n'avoir aucune touche.
18: Ouais, Vincent.
12: Qui mordra à présent à l'âme sœur ?
6: À l'âme sœur, et pas à l'hameçon. C'est à l'âme sœur qu'elle dit. Nous, on dit à l'hameçon, nous. Mm. Ouais, c'est... Qui mordra à l'hameçon ? Ouais, c'est un nouveau jeu de mots, toi, moi... À l'âme sœur.
12: Vincent n'a pas échappé au bon vieux refrain des rendez-vous ratés.
16: Ah.
18: Attention.
20: Là, je suis en train de préparer une opération pour la migration des crapauds.
16: Migration des crapauds.
17: C'est un écolo, ça.
20: Ok. À travers une route, on les fait traverser.
6: Oh, ben...
20: Parce qu'à force de se faire écraser, ça fait une couche. Du coup, en plus, ça devient dangereux pour les automobilistes.
16: Ah.
18: Ça glisse.
20: Et voilà.
16: Il a pas l'air inspiré.
12: Alors, le prochain à s'élancer, c'est le très solaire Pierre.
16: Pierre.
18: Allez, Pierre.
16: Très solaire Pierre.
6: Ça veut dire quoi, solaire, en fait ? Parce que là, ça veut dire solaire, ça veut dire que quand ils voient, en
3: moi.
6: Fait, il lui fait... Il y a un arc électrique qui passe en eux.
3: Non, quelqu'un
6: il prend
3: de
6: l'énergie
3: solaire, c'est
6: du
3: quelqu'un
6: soleil.
3: Qui fait du bien quand il est quelque part.
6: Voilà.
21: Vas-y, installe-toi.
22: Ouais, grand plaisir.
21: Donc tu viens du Jura, toi, du coup, c'est ça ?
22: C'est ça.
21: Ouais.
22: Je suis de la capitale de la pipe et du diamant.
23: Il y a de la pipe. Là, les vieilles pipes dans le temps.
18: Antoine, Antoine.
16: Antoine de notre saison.
18: Antoine, coucou.
0: Ah, bonsoir. Comment vous allez, les amoureux?
18: Ben, on va bien, ça mais va bien, on est en plein tournage.
0: Ah bon?
18: Oui.
4: Oui, ne dis pas comme ça, Isa, on a l'impression que tu te fais chier, là.
5: Ça fait 6 heures que...
18: Ça va, toi?
0: Ça va.
18: C'est pas urgent, urgent, là?
0: Non. Là, on se rappelle quand vous êtes en tournage.
18: Ouais.
0: À plus.
18: Gros bisous.
16: Gros bisous.
18: Ciao.
16: Bisous, bisous.
12: Vers le Lot-et-Garonne, chez notre inégalable producteur de fraises.
23: C'est Jean-Louis.
18: Ah bah regarde, Jean-Louis avec ses deux prétendants, Léonie et Brigitte.
16: Aïe.
18: Attention.
24: Là, il y a ces fameuses collections de bouillottes.
25: Bah tu les as vues, celles que t'as reçues?
24: Oui, j'ai eu 3.
25: Ah, t'en as eu 3?
18: Ah, sa collection de gourdasses.
25: Et moi, j'avais fait le coussin.
26: Oh, regardez, Jacqueline.
23: Il fait la collection de bouillottes, lui. Je croyais que c'était des bouteilles, moi.
25: C'est une drôle d'idée de collectionner des bouillottes.
23: Et comment il s'appelle, tu qui collectionnes des bouillottes? Un bouillotier?
25: Non.
27: Oh là là là là là là, t'es prêt, Gilou?
17: Vas-y, appelle.
27: Un collectionneur de bouillottes s'appelle... Ta-ta-ta-ta-ta... Réserbu lyrophile.
24: À quoi?
17: Oh bah dis donc.
27: Répète-moi ça.
17: Réserbulophile.
26: Réserbulophile.
24: D'accord. Ouais, non, non, ouais.
26: Ça y est, c'est j'ai oublié.
27: Réserbulirophile.
17: Oh là là, mais t'es doué, toi, toi.
27: Ah, j'ai failli faire Sciences Po, mais je suis resté sur le pot.
24: Il y a la machine à laver, là.
26: Ah, ah.
24: Il y a quand même une machine à laver, celui-là, mais là, j'ai...
27: Ça, c'est pour vous, les filles, il y a la machine à laver, là. Ça veut dire ce que ça veut dire.
25: Il m'a dit que tu l'avais pas le linge.
24: Non.
25: Non, mais t'es sérieux, là.
18: Bon, attends, je vais aller fermer la porte parce que là, ça va pas être possible.
26: Mais qui c'est qui fait sa lessive?
24: Bah, c'est maman. Je t'aide à faire la lessive et puis...
26: Non, non, tu m'aides pas à faire la lessive. Tu laves que ton propre linge parce que je n'aime pas comment tu le ranges.
24: D'accord.
18: Bah oui, Minou.
27: Oh là là là là, ces animaux.
16: Minou, ça pourrait être moi, mais c'est pas moi non plus.
25: Bonjour.
24: Bonjour, ouais.
25: C'est pour un contrat d'embauche. Bon, j'ai le droit à l'essai quand même.
24: Oui, bah attends, oui.
26: Brigitte, elle est dans la séduction, là, je pense. Elle commence.
16: Oui. La séduction, c'est faite au cours de danse.
18: Ah ouais. Et après, dans l'escalier, en...
16: En intimité.
18: Oui. On était cachés, on n'a rien dit à personne.
16: Au moment d'aller se coucher...
18: J'entends qu'on me suit, et là, je me retourne, je dis, ah bah, qu'est-ce que tu... Et là, pouf.
16: On était face à face.
18: Ouais.
16: C'était magique, hein.
18: C'est... Bah oui.
16: C'était... Ça remoustillait tout le corps. Et après, j'ai fait des beaux rêves dans la nuit.
18: Ah, c'est bien.
16: Des petits bisous dans l'escalier. Non, c'était mieux que ça.
18: Bon, oui, mais... Non, on va pas faire...
16: Non, mais non, une galoche.
18: Non, on va pas faire une galoche. Non, ça, j'aime pas. Rappelle-toi, on a vu certaines images, c'était pas...
16: Ah oui, hein? Oui.
18: Oui, là, tu te souviens?
16: Non, oui. Non, on n'a jamais fait ça.
12: Retour dans la ville lumière.
26: Retour à Paris. Je vois rien, Damien, c'est devant la télé.
17: Ben, si c'est à Paris, c'est Vincent. Ben, il y a le petit aussi... Yannick.
26: Elles sont de bonne humeur, les prétendantes à Yannick.
18: Et Yannick Girls.
12: Une tournée est envisagée à Paris.
18: C'est les années 80, ça? Attends, tu vas voir.
23: Au soleil, sous la pluie, à midi. Vous avez plus le temps de faire tes mains, là, qui?
18: Mais non, mais moi je regarde les gondesses.
12: Et même à l'international.
18: Alléluia. Amen. Hey, alléluia.
16: Ah mais là c'est de l'anglais.
18: Et alors?
16: Mais je sais pas les paroles en anglais.
18: Ah.
12: L'une d'entre elles sera peut-être Nathalie, une douce quinquagénaire dont la missive avait retenu toute son attention.
17: Oh là là.
26: Allez, ça va bien aller Nathalie, respire.
28: Depuis que j'ai vu ton profil, j'ai reçu une flèche en plein cœur. Cupidon ne devait pas être très loin.
18: Oh.
16: Ça, c'est beau.
27: C'est bien écrit.
26: Et encore une fois, c'est une écriture manuscrite.
24: Quoi?
26: C'est
24: manuel.
26: C'est manuscrite.
24: Oh.
26: C'est pas tapé à l'ordinateur, c'est manuscrit.
24: D'accord, ok.
23: Ça a l'air pour moi d'une personne très sincère, en plus. Parce que, Antoine, est toujours Antoine. Ben, on fera ça avec Antoine.
17: Antoine, c'est son fils, hein?
18: Oui.
17: Qui est handicapé.
28: J'avais une sœur handicapée qui est montée au ciel en 2023.
16: Ah, c'est pour ça qu'elle connaît.
18: Oh, bah oui.
16: Elle a vécu la même chose.
17: Oh là là là là.
23: Oui, j'ai pas vu les photos. celle-là, chut.
26: Ah.
23: Je la garde tout de suite.
27: Ah oui, regarde pas les photos, il a pas peur.
3: C'est bien, moi j'aurais fait comme lui. Moi, si j'avais fait cette émission, je n'aurais regardé aucune photo.
1: Gilles, sans photo, t'aurais pas pu. Hein
2: non, ouais, non, faut que je regarde un peu les photos quand même.
1: Ouais, oui.
2: Ouais.
27: J'ouvrais les lettres, je les mettais les photos de côté, je lisais le courrier et après je regardais les photos.
2: Parce que moi je faisais le contraire. Oh là là là là.
5: Bonjour Yannick.
2: Bonjour Nathalie.
5: Oh là là, excuse-moi, je suis émue.
26: Elle est émue, t'as vu, elle n'arrive pas à respirer.
2: Elle a le palpitant qui s'emballe.
9: Elle va pas tomber là parce que je fais le bouche à bouche direct.
2: Et toi, magnifique. Ça va?
5: Oui, très bien.
27: Oh, c'est toi. Oh, c'est toi, t'es là en vrai. C'est ce qu'ils disent les gens quand ils nous voient. T'as jamais fait ça?
2: Si, si.
27: Oh, ça fait bizarre, on le voit en vrai. Ben, pourtant, il n'y a rien.
2: On a cette chance-là de vous voir.
27: C'est pas une réplique,
2: c'est sûr. De vous voir en vrai,
27: oui. On est des gens comme d'autres. Hein. Y a pas de... On n'est pas une star, on n'a pas changé notre vie. Hein.
5: C'est des chaussettes que j'ai tricotées, exprès pour toi.
3: Et le cadeau personnalisé fait main. Alors ça...
5: Je vais voir comment elles sont belles. Attends, mets-toi derrière, je vois pas.
9: Ah, excuse-moi.
5: J'ai fait une taille 43.
2: C'est ça.
5: Mais c'est ça.
2: Oh bah j'ai pourtant pas dit ma taille dans mon portrait.
5: Non.
27: Ah c'est beau.
2: Oh dis.
5: Ah bah tu vois.
2: Elle est tombée dans le mille. Purée.
27: Tarte de Brest.
2: De pommes de terre.
9: Oui bah toi aussi tu m'avais offert un cadeau.
3: Bah je fais que des cadeaux personnalisés de toute façon.
9: Mais lui elle a trouvé la taille tout de suite.
3: C'est bien.
9: Toi il était un peu petit.
3: Ouais.
27: Ça n'a rien à voir la taille des pieds avec le reste.
9: Ça c'est un cadeau personnalisé que tu m'as fait. T'avais déjà vu toi?
27: Non.
9: T'avais encore jamais vu?
3: Moi, j'étais jeune encore sur la photo.
9: Ouais. Là, mais ça, tu m'as offert il y a 2 ans. Hein.
3: C'était dans ton cadeau de Noël, ça.
1: Oui, mais il y en a peut-être des autres qui ont le même.
9: Ah oui, ah, ah oui. Il faudrait que je demande qu'il y en a au père de tes fils, ils n'ont pas le même.
3: Non, ils n'ont pas le même.
9: Ah, oui.
5: Moi, tu sais, mon fils est parti de la maison, bon, il y a quelques années maintenant, et j'ai souffert d'une nid vide, en fait. Tu sais, quand le dernier enfant quitte la maison.
2: Ah bah oui, ça c'est
5: et
2: sûr.
5: Et le fait de revoir un enfant à la maison, tu peux pas savoir comment ça me réchauffe le cœur.
27: Là, ce coup-là, c'est elle qui parle tout le temps et plus lui.
26: En tout cas, là, tu comptes de ce que disait Karine, parce qu'il prend le temps d'écouter les filles et puis de s'intéresser à elles.
27: Ça sert à ça, Karine, pour corriger.
26: Bah, ça sert à ça, c'est un être humain, c'est pas ça. Elle aide à ça.
27: Elle aide,
26: contribue à reprendre les agriculteurs, ça. Karine, ça. Elle va être contente, comment tu l'appelles. Hein.
3: Je suis trop contente d'être là. T'es magnifique.
5: Oh, t'as vu comme c'est fluide, là. Voilà, la vie continue et on a encore plein de belles choses à vivre.
3: Super. Il se projette, hein.
5: Mais non, je serai là, Yannick.
2: Ah, bah
1: c'est... Elle le touche.
5: Ah, elle le touche, regarde, elle le touche.
27: Elle est super, elle est top.
9: Elle est bien, celle-là. Oui, ça te va, Jacqueline?
27: D'accord.
1: Moi, je veux Nathalie.
5: Bonjour.
1: Karine, elle vient avec.
2: Elle a mis la jupette. Regarde-moi là, cette beauté divine.
3: Finalement, il m'a choisi, moi.
2: Voilà.
3: Et donc, du coup, c'est difficile.
27: Voilà.
26: À ton avis, toi?
2: Ben, la dernière, là.
27: Ouais, et je pense que la petite dame avec le chemisier rose, va y aller.
1: La tête qui était en noir, là, elle avait la chemisier rose aussi. Nathalie.
2: Bon, j'ai choisi Nathalie.
3: Oh, trop bien.
2: Ah, tu vois, en premier.
27: On est content.
26: Elle est émue.
2: Et Caroline. Tu vois?
27: Vendu, allez!
2: Ouais, on avait bien jugé.
27: Et on fait un tiercé tantôt, parce que là, on va gagner, c'est sûr. Il faut qu'on fasse un tiercé tantôt.
2: Moi, j'aime bien la petite, celle qui est habillée en noir, là, qui a les mains croisées, là, oui.
27: J'ai un petit filon pour ça, ouais. Je peux te récupérer le numéro, si tu veux.
2: Ah oui, t'as des relations.
27: Ah ouais.
2: Toi, t'es doué. Hein.
27: Je suis bon dans le commerce. Pour les autres, je suis bon dans le commerce. Pour moi, ça marche pas, mais.
2: Oui, je pense à toi, mon petit Valentin.
27: Ouais, il faut que je trouve un peu plus récent, quand même, ça m'arrangerait.
5: Ah, voilà!
2: Là.
5: Hein? C'est pas mal ça?
2: S'il te plaît, aussi.
5: Ah, vas-y.
2: Ça. Avec des cheveux, tu m'as jamais connu avec des cheveux?
5: Non, jamais.
2: Il pleut des hommes. Alléluia, il pleut des hommes. Alléluia.
12: Mais en attendant.
27: On tournerait bien par chez nous, là, des vaches à lait, là, ouais.
26: Chez
12: cet après-midi, nos apprenties fermières partent à la découverte de la centaine de copines d'Étienne.
27: Coucou les vaches.
2: Elles sont belles, ces vaches.
26: Ouais, j'aime bien leurs lunettes mortes.
1: C'est quoi comme vache, mon chéri, ça?
2: C'est des belles normandes.
1: Ah, des belles normandes.
2: Pour savoir si c'est une normande, c'est une vache qui a 3 couleurs. T'as plein de petites taches et t'as des lunettes autour des yeux.
27: On va aller voir les vaches. Ah, c'est bien une visite à la ferme comme ça.
7: où t'as envie de têter. Bah oui. Oh, chez Loulou.
8: Elle va te bouffer la bague.
7: Moi qui adore les animaux, c'est un plaisir de les papouiller, les vaches.
10: J'adore me faire téter les doigts par le petit veau.
16: Voilà. On peut imaginer d'autres trucs.
11: Arrête, on a dit. Comment elle fait, Johanna? Alors elle fait « Oh, papa !» Oui,
16: j'en ai marre de toi.
10: Non, tu me fatigues.
8: Tu me fatigues, oui.
7: Donc là, là la vache, elle se fait traire, là. Là, elle se fait traire.
8: Ah oui.
7: Ah oui. Ah bah oui, le nerf.
8: Ah, il a du robot.
10: C'est un robot?
16: Oui, robot de traite.
10: Ah ben, je vais enfin voir un robot.
8: C'est des robots, c'est la nouveauté, hein. Les vaches, elles viennent comme elles veulent. Elles peuvent venir 3 fois par jour.
10: J'ai jamais vu chez Laurent.
7: Et une fois qu'elle a fini?
8: Elle va au champ.
7: Ok.
16: Ça s'intéresse, hein.
10: Mais on voit pas assez le robot, là. Comment la vache, elle rentre dedans?
16: C'est-à-dire qu'il y a un mangeoire devant.
8: C'est la station, c'est comme les humains, c'est la gamelle qui fait avancer l'âne. Hein,
10: ouais,
8: hein,
10: ouais.
8: Hein.
12: Sur son téléphone s'affiche en temps réel celles qui ne sont pas encore passées par la traite automatique.
16: Ben oui.
13: Faut les trouver dans le troupeau, les ramener au robot.
7: Oh bah t'es gentil toi. Faut garder les sur leurs oreilles.
26: C'est pratique ça.
7: Est-ce qu'il y a... Fais voir, attends, trouver dans le troupeau. S'il te plaît, appelle-moi maintenant que t'as la trouvée. Tu vas chercher
8: là. Oh là là.
17: La rivalité.
7: Ah là. Alors j'y vais, je fais le tour.
10: Ah moi j'adorerais faire ça. Hein. Puis après tu vas chercher ta vache.
7: Ça commence à m'agacer un peu parce que...
8: Oh là là.
7: Elle a pris le téléphone et elle a envie de trouver les vaches. Je trouve que c'est un petit peu puéril.
10: Bah oui, bah, et alors chacun son tour.
16: Hein. Oui, c'est normal à s'investir.
10: Pourquoi puéril?
26: Bah, c'est la première fois qu'elle s'investit, c'est bien.
8: Ah non, non, mais elle ne veut pas partager, elle. Hein.
26: Ah bah non, mais...
8: Ah, elle n'est pas là pour partager, elle. Mais c'est bien, hein, au contraire. Hein. On verra bien.
7: Je la laisse et...
8: C'est celle,
7: voilà, toi. Elle est contente.
26: Elle a dit qu'elle était jalouse.
8: Ah ben, bah, ça se voit tout de suite.
13: On vient un peu gagner, le canapé, il glisse.
8: Je peux le ranger?
13: Oui, oui,
8: ça va plus du tout, plus de ta mère.
26: Bah, tu t'as agité un peu.
14: Ils sont proches, ils ont besoin de câlins tout le temps.
8: Elles sont pas sauvages, hein.
16: Elle se laisse caresser, elle reste couchée.
10: Ouais.
16: C'est une bonne mémé à 930.
10: Mmh.
26: Les vaches, ça a besoin de câlins. Les humains, je sais pas si ça a besoin de beaucoup de câlins. T'as besoin de câlins, toi?
8: Moi, oui, toi?
26: J'aime pas les câlins.
8: Voilà. Ça, c'est dit. Allez, hop.
13: Cindy B. On a passé un petit moment sympathique.
16: Donc, ouais, c'était cool.
8: Ouais, j'ai dit, mais pourquoi tu l'as pas suivi?
10: Parce que... Ouais. Parce que...
7: Parce que...
10: Oh, on dirait moi.
16: C'est toi, hein, là.
10: Ouais, ça, c'était moi, exactement. J'allais ailleurs et je voulais pas rentrer en mode compétition.
16: Voilà.
8: J'aurais bien voulu te voir avec une deuxième prétendante. On réessaye, j'en remets une à l'écurie de prétendante, d'accord? On
26: refait. T'es beau, tiens, encore comme ça. Tu fais peur, hein. Je veux dire, c'est pas comme ça que tu vas attirer les prétendantes, hein.
12: Cap à présent sur les bords de Seine.
10: Alors, on retourne à Paris, donc ça veut dire on est en speed dating.
14: Bah maintenant, il ne reste plus que Vincent.
26: Il devait en voir encore un.
7: Eh bien, il nous reste un Thomas.
16: C'est Thomas.
14: Bonjour.
8: Bonjour.
17: Ma foi, c'est souvent le dernier qui remporte, je vois pourquoi.
15: J'aime bien tout ce qui a trait à l'art, tout ce qui est artistique.
16: Ouais.
15: Franchement, visiter les châteaux, ce genre de choses.
16: J'adore.
15: Je suis un fan.
8: Que les châteaux? On se fait un château tous les deux, tous les ans. C'est beau, leur truc, là.
19: Un château, c'est beau, mais je le vois de l'extérieur, ça me va tout simplement. Par contre, s'il y a un musée de vieux tracteurs ou musées, je vais aller voir, ça m'intéresse.
17: Et puis je passionné
19: voilà,
17: par ça.
19: Voilà, mais un bâtiment, c'est un bâtiment, il y a 4 murs, et puis pieds. Voilà.
7: Il me regarde avec beaucoup de tendresse, trop mignon.
26: Je l'aime bien, lui.
10: Ça, là, il est... Regarde, regarde les yeux. Regarde.
16: Tous les deux.
10: Hein. Ah ouais.
7: C'est terminé.
16: Et,
10: alors, voilà.
16: C'est trop nul, 10 minutes.
10: Mais tu vas avoir plus de temps, mon chouchou, tu vas voir.
17: Il va aller voir les abeilles.
10: Il va choisir, là, non? Bon, Vincent, choisis peu, choisis bien.
17: Bon, allez, il n'y a plus qu'à faire son choix.
15: Merci à vous.
10: On va voir qui c'est qu'il a choisi.
17: Je pense que Thomas, il a des grandes chances. Et puis le médecin.
10: Non, pour moi, le médecin, non.
26: Je pense que celui qui ira à la ferme avec lui, c'est celui qui a eu des lunettes.
15: D'accord.
10: Ah, ben si, le roi de la pipe. Enfin, non, pardon.
8: Ah oui,
16: le roi de la pipe, on ne sait pas.
10: Ça, on ne sait pas, hein. Ça ne regarde pas.
15: Je vais inviter chez moi Nicolas.
26: Ah.
15: Et Thomas.
19: Faut qu'on fasse un tiercé, faut qu'on fasse un tiercé parce que...
17: C'est pas le vendredi 13, c'est
19: t'es
17: normal.
19: T'es dans l'ordre à chaque coude, quoi.
26: Ouais,
19: quoi.
26: Je me suis encore trompée, tu vois.
10: Le docteur, il l'a éliminé, alors.
8: Non,
26: non, il l'a choisi.
10: Ah, il l'a choisi.

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0: Dave ?
1: Oui, Gemma.
0: Tu as l'air contrarié. Tu cherches quoi ?
1: Une statuette que Krisha garde toujours avec elle.
0: Krisha ? Croyais que pour toi, elle s'appelait Maya.
1: Au fait, sais-tu où elle est ?
0: Non, mais je croyais qu'elle était ici, dans sa chambre.
1: Elle n'est pas en bas ? Tu ne l'as pas vue ?
0: Pas du tout.
2: Regarde un peu ça. Le père d'un de mes amis travaille dans la police et il m'a donné cette vidéo. Regarde. Elle provient d'une caméra située tout près du palais. Et elle a été prise juste au moment où nous étions dans le garage. Krisha, regarde bien ça. La voiture est passée par là.
3: Arav, c'est la voiture que j'ai vue. Mais où est-elle allée ?
2: Eh bien, attends un peu. Ça vient. Mais... Oui, c'est la rue Moria, non ?

0: Dis-moi où est-ce qu'elle mène cette rue.
1: Écoute, je crois que c'est dans la vieille forêt, pas très loin d'ici. Je sais pourquoi ils sont passés par là. Les gens passent par cette route lorsqu'ils veulent se débarrasser des trucs qui ne leur servent plus à rien, tu vois.
0: Ou plutôt, les trucs qu'ils veulent cacher et dissimuler à tout prix. Arav, tu crois que la voiture est là-bas? Il faut qu'on y aille tout de suite.
1: D'accord, Richard.
0: Ma sacoche.

Richard, cet endroit est devenu un vrai dépotoir. Les gens jettent ici les trucs qu'ils n'utilisent plus, comme les voitures. Les ferrailleurs prennent ce qui les intéresse, et ensuite le reste est laissé à l'abandon.

0: grave. Espérons qu'on retrouve la voiture en un seul morceau.
1: Ne t'en fais pas, Krisha, ça ne fait qu'un seul jour, là. Il n'y a encore aucun risque. On doit d'abord la trouver.
0: Voici ce qu'on va faire. Nous partirons chacun de notre côté. Toi, tu vas par là, et moi, je vais par là.
1: D'accord. Krisha, passez vite. Une minute. Tu n'as pas de téléphone, non? Prends le mien, car l'endroit n'est pas sûr. Krisha?
0: Désolée. D'accord.
1: On se revoit ici dans une heure.
2: Dites-vous?
3: Non, Dave, regarde. Toutes les caméras fonctionnent, mais on ne peut voir Krisha nulle part. Pourtant, elle est dans le palais.
2: Si c'était le cas, je ne serais pas ici.
3: Qu'est-ce qui te fait penser qu'elle n'est pas ici?
2: Je ne pense pas. Je sais qu'elle n'est pas ici. Je cherchais partout.
3: Si elle est sortie, on devrait la voir sur les vidéos des caméras. Dans ce cas, dis-moi, par quel moyen elle est sortie d'ici?
2: Une minute, arrête-la. Mais cette boîte... En fait, je ne l'ai pas vérifiée.
0: Vous n'arrêtez pas de dire que vous aimez Maya et vous espérez que je vais rester ici. Croyez-moi, j'ai cherché un moyen de partir d'ici. Et sachez que je partirai d'ici.
2: Où est-ce que tu vas? C'est quoi ça? Laisse-moi voir.
1: Peut-on faire ça plus tard? Je suis en retard, là.

0: Je me demande si Monsieur Devraj a découvert qu'Arav m'a aidé à sortir.
1: Pourquoi dis-tu qu'Arav l'a aidé à sortir d'ici?
2: Je ne sais pas, Jayama. Mais Arav respecte Krisha et il prend toujours son parti. Il est fort probable qu'il l'ait aidé.
1: Quel imbécile, ce Arav!
2: Non, ne le blâme pas, Jayama. Il ne sait pas du tout ce qu'il fait.
1: Ah oui? À qui la faute? Krisha? Elle ne sait rien.
2: Arav, ne décroche pas!
0: Mais que faire? Mettons-le en mode silencieux. Quand je retrouverai la voiture, je pourrai prouver à Monsieur Devraj ce que j'ai dit sur Agave.

Voilà, la voiture que Raghav a pris quand il a tiré sur Monsieur Devrage. Et l'arme. L'arme à feu qu'il a utilisée devrait se trouver dans la voiture. Je vais vérifier.

0: Est-ce que je t'ai manqué?
1: Mais... toi...
0: Ça t'étonne? Nos chemins finissent toujours par se croiser, on dirait. J'étais sûr et certain que tu ne pourrais jamais t'empêcher de partir à la recherche de cette voiture. En fait, dès que j'ai su que tu as réussi à quitter le palais en douce, je me suis dit que tu serais ici. Je dois bien l'admettre. Ton effort est louable. Et j'avoue que tu sais très bien comment mener une enquête. Et tu es assez intelligente, vu que tu as pu t'échapper du palais. Malheureusement, je dois m'occuper de toi.

0: Qu'est-ce que je vais faire? Il n'y a plus que nous deux. Et personne d'autre pour écouter tes cris. Alors je pense qu'il est temps, pour moi, de clore ce chapitre, une bonne fois pour toutes, Krisha.
1: Tourne à gauche au bout d'un kilomètre. Si tu crois que j'ai peur de tes menaces, alors tu te trompes lourdement. Et cette fois-ci, je montrerai à tout le monde qui tu es réellement.
0: Comment ?
1: Je montrerai cette voiture à Monsieur Devrage. Cette voiture prouvera tout ce que tu as commis.
0: Mais je pourrai toujours te faire disparaître. À jamais avec cette satanée voiture. Oui, j'en suis capable.

0: Monsieur Devrage.
1: Allô, Araf.
0: Lâche ma main.
1: Krisha, où es-tu?
0: Lâche ma main, veux-tu? Monsieur Devrage.
1: Krisha, Krisha, qu'y a-t-il? Krisha, dis-moi où est-ce que tu es?

0: Kısa!
1: Aidez-moi! À l'aide!
0: Kısa! Est-ce que ça va?
2: Dis quelque chose!
1: Monsieur Devral, venez m'aider!
0: Allô? Ça a coupé.

Là, tourne à gauche.

Lorsque quelqu'un ou quelque chose me gêne, j'arrive toujours à les faire disparaître aisément. Adieu, Krisha. Tu peux enfin rejoindre Maya. Au revoir.

0: Mais qu'est-ce que Raga fait ici? Krisha a vu juste à propos de la voiture. Donc Raga va tirer sur...
1: Krisha! Krisha, où es-tu? Dis-moi où es-tu? Krisha!
2: Dave, par là!
1: Krisha! Krisha, où es-tu? Krisha!
2: Dave, sa dernière position était ici.
1: Krisha!
2: Krisha!
1: Krisha!
3: Arav, où est Krisha?
0: Je ne sais pas où elle est.
1: Mais comment?
0: Dave!
1: Krisha!
0: Écoute-moi!
2: Est-ce que tu peux me dire ce qui se passe? Mais où est Krisha? Nous Krisha! Avons entendu un coup de feu au téléphone.
0: Je suis aussi à la recherche de Krisha. Et oui, j'ai entendu ce coup de feu. S'il te plaît, appelle Krisha! Mon numéro. Je lui ai donné mon téléphone.
2: Ton téléphone s'est éteint. Et voici sa dernière position.
1: Krisha!
2: Il y a un souci avec le GPS. Elle doit
1: Krisha!
2: Être ici.
1: Krisha!
2: C'est sûr.
4: J'en ai assez d'entendre tes excuses. Tais-toi!
5: Ragav, tu es fou ou quoi?
6: Mais qu'est-ce que tu fais?
5: Et si quelqu'un te retrouve? Alors, nous aurons de sérieux problèmes.
7: Écoute, ma chère Naina, tous nos problèmes sont désormais derrière nous.

0: Ce sont les autres qui ont du souci à se faire.
1: Mais...
2: J'ai réussi à faire d'une pierre deux coups.
0: J'ai éliminé la preuve, et aussi le témoin.
2: Personne ne pourra retrouver...
0: l'endroit où j'ai enterré Krisha. Elle disparaîtra à jamais. Encore une fois, Devraj a perdu sa chère Maya.
1: Ouf, mais... maman...

0: C'est l'endroit exact. Elle était ici. Mais où est-elle? Allons par là. Allons. Krisha!
1: Krisha, où es-tu? J'espère que tu vas bien.

0: Raghav, écoute-moi attentivement. Mais as-tu perdu ta capacité à réfléchir? Les traces de pas boueuses que tu laisses derrière toi indiquent clairement l'endroit où tu es allé, Raghav.
1: Assez, maman. À chaque fois, tu critiques ce que je fais. Tu me fais toujours des reproches. Oui, je suis boueux. Cette boue peut venir de n'importe où.
0: C'est vrai qu'un imbécile peut faire des erreurs. Mais lorsqu'il refuse d'admettre ses erreurs, sache que c'est là qu'il court inévitablement à sa propre perte. À cause de ce que tu as fait, nous courons aussi à notre perte.
1: Mais je t'ai déjà dit...
0: Non, tais-toi! Raghav, tu vas faire ce que je te dis de faire! Va vite nettoyer ces traces de pas. Je ne veux pas voir la moindre tache de boue dans ce palais.
2: Je vais dire à un domestique de nettoyer ça. Donc, tu dois te calmer.
0: Non, Naina. Je ne veux pas impliquer d'autres personnes dans cette affaire. Plus il y a de gens impliqués, plus notre secret risque d'être divulgué. Tu vas nettoyer, Naina.
2: Maman!
0: Vas-y.
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0: anormal.
1: Grisha ! Grisha !
2: Grisha !
1: Grisha ! Mais où es-tu ? Où peut-elle bien être ? Elle ne s'est quand même pas évaporée.
2: Je pense que nous devons nous séparer. Allons-y.
1: Grisha !
2: J'étais sûre d'avoir entendu un coup de feu. Peut-être bien que Grisha est blessée. Peut-être qu'elle saigne.
3: Dans ce cas, nous avons intérêt à la retrouver très rapidement.
2: Oui.

0: J'espère qu'elle va bien. Le problème, c'est qu'elle ne donne aucun signe de vie.
1: Krisha compte sur nous pour la sauver. Alors, nous ne pouvons pas la décevoir.

0: des traces de pneus.
1: Je l'ai cherchée partout, mais elle est nulle part, Devrage.
2: Je sais où elle est.

0: On dirait qu'il y a un truc enterré juste ici.
1: Ils ont sûrement retrouvé Krisha. Non, c'est la mère de Krisha. Allô?
2: Oui, allô? Bonjour à vous.
3: Jayama?
2: Désolée de vous appeler à cette heure-ci, mais...
3: J'aimerais vous parler d'une chose importante.
1: Ne vous inquiétez pas pour ça. Alors, qui est-il?
2: Vous êtes l'aîné de la famille. Et je sais que Devraj est comme un fils pour vous.
3: Et un parent ne cessera jamais
2: de s'inquiéter pour ses enfants. Et surtout, lorsque c'est une fille. Tout ça pour dire que nous sommes inquiets pour notre petite Krisha.
3: Vous savez ce qui s'est passé?
2: Durant le jour de la réception.
3: Juste après, Devraj et Krisha se sont réconciliés et tout s'est arrangé. Mais je ne sais pas du tout.
2: Pourquoi? J'ai l'impression qu'il y a un problème. Krisha m'a appelé. En fait, elle m'a dit qu'elle a été trompée.
3: Ensuite, Devraj m'a aussi appelé.
2: Après ça, je n'ai
3: plus réussi à contacter Krisha. Jayama,
2: j'aimerais juste vous entendre dire que tout va
3: pour le mieux.
2: Jayama, est-ce que vous avez entendu ce que j'ai dit?
1: Oui. Oui, je vous ai entendu.
2: Parfois, vous savez, les enfants ne racontent pas tout à leurs parents.
3: Et c'est pour cette raison que je vous ai appelé.
2: Donc j'aimerais vous entendre dire qu'il n'y a vraiment aucun souci. Et comme ça, nous serons un peu plus rassurés.
1: Écoutez, ayez toujours en tête que Dev et Krisha sont désormais mari et femme. Et vous savez que les disputes sont des choses fréquentes au sein d'un couple marié. Ils n'y font pas exception. Ils se disputent et se réconcilient.
3: Du coup, vous n'avez aucun souci à vous faire.
1: Sachez que tout va bien en ce moment. D'ailleurs, votre fille est appréciée par toute la famille.
3: Elle a su nous charmer.
1: Jusqu'ici, elle s'entend bien avec tous les membres de la famille.
2: Merci, ma chère. Vous n'imaginez pas à quel point je suis soulagée d'entendre ce que vous dites. Donc, au revoir.
1: Au revoir.

0: Jayama.
1: Roma, dis-moi, est-ce que vous avez retrouvé Krisha?
0: Jayama, nous la recherchons encore.
1: Ça fait un moment que vous êtes partie à sa recherche. Vous auriez déjà dû la retrouver. Cette forêt est très vaste. À vous trois, vous aurez du mal à la retrouver. Mais quoi qu'il en soit, vous avez intérêt à retrouver Krisha saine et sauve. Nous ne pouvons pas nous permettre de la perdre.
0: Oui, Jayama. Nous faisons déjà de notre mieux et je t'appellerai quand nous aurons des nouvelles.
2: Krisha répond.
0: Dev, on dirait bien qu'on se trompe. Elle n'est pas ici. Je te dis qu'elle n'est pas ici.

0: Jayama a-t-elle dit des choses intéressantes?
1: Maman, je crois qu'elle avait Roma au téléphone. Elle a dit que la forêt est vaste, mais qu'ils doivent la trouver.
0: Raghav, prépare tes affaires et pars. Et fais vite. Allez, vas-y!

0: Krisha !
1: Krisha !
0: Ouvre les yeux, veux-tu ?
1: Réveille-toi !
0: Krisha !
1: Krisha !
2: Krisha ! Krisha !
0: Ouvre les yeux ! Je t'en prie, ouvre les yeux !
2: Krisha, réveille-toi !
0: S'il te plaît, écoute !
2: De l'eau ! Il faut de l'eau !
0: Il faut que tu te réveilles !
2: Krisha !
0: Krisha ! Il faut te réveiller ! Krisha ! S'il te plaît, ouvre les yeux ! Krisha ! Krisha, écoute-moi ! Krisha !
2: S'il te plaît, Krisha !
0: Krisha ! Je t'en supplie, ne meurs pas !

0: Dave, son pouls est très faible. Il faut qu'on l'emmène à l'hôpital tout de suite.
1: L'hôpital est trop loin, il faut la réveiller maintenant. Dave, pourquoi est-ce qu'elle se réveille pas?

0: ne sent presque plus les battements de son cœur.
1: Je t'en prie, Krisha.
0: Krisha, pitié, réveille-toi.
2: Krisha!

0: Maman, on y va. Raghav.
1: Raghav, grouille-toi. Bon, la voie est libre. Il n'y a personne, donc il faut faire vite.
2: Maman.
1: Tais-toi et marche vite. Quelqu'un peut nous voir. Fais vite.
3: Mais où va Raghav ?
1: Il faut que tu disparaisses avant que quelqu'un ne te voie ici. Tu ne comprends pas ou quoi ?
2: Pourquoi tu fais ça ?
1: Je fais ça parce que c'est nécessaire.
4: Je me demande où est-ce qu'ils ont l'intention de partir.
2: Mais maman, si tu m'en
3: Raghav ?
2: Vois...
3: Où est-ce que tu vas comme ça ?
1: Désolée, mais nous n'avons pas le temps de répondre à ta question, Rati. Pars maintenant. Allez, vas-y.
2: Maman.
1: Écoute-moi attentivement. Tu nous as déjà causé suffisamment de problèmes, Raghav. Et je veux éviter que ça s'aggrave. Donc, tais-toi et prends ta valise. Va-t'en tout de suite.

0: Dragon. Dave, dis-nous ce qui se passe.
1: J'aimerais aussi une explication. Mais qu'est-ce qui te prend, Dave Raj?
2: Raghav, vas-tu leur dire? Ou vais-je le faire?
0: Arrête de tourner autour du pot. Dave Raj, vas-tu me dire ce qu'il y a?
2: Tu veux tout savoir? Nous avons accueilli un serpent chez nous. Et dire que je l'ai considéré comme mon frère. Mais il a essayé de me tuer. Et la balle qu'il a tirée a touché Krisha. Krisha veut juste concernant la voiture dans le garage. Malheureusement, nous n'avons pas voulu la croire. D'ailleurs, elle a voulu retrouver la voiture pour prouver ses affirmations. Mais lui, il l'a enfermé dans cette satanée voiture. Et il a enterré Krisha vivante.
1: Les traces de pas boueuse que tu laisses derrière toi indiquent clairement l'endroit où tu es allé, Raghav. Je ne veux pas voir la moindre tache de boue dans ce palais.
0: Krisha, ma chère, ça va? Dis-nous, est-ce que tu vas bien? Depuis longtemps, j'ai toujours su que certaines personnes au sein de cette maison étaient secrètement jalouses de Dave Raj. Pourtant, je n'aurais jamais pensé que ces personnes iraient jusqu'à faire des choses aussi abjectes et inhumaines. Je vais contacter la police.
1: La police? Comment? Donc, vous préférez tous croire les paroles de cette fille?
0: Ça suffit au gras. C'est vrai que tu es la mère de Raghav. Mais vas-tu toujours le protéger? Après les choses horribles qu'il vient juste de commettre.
1: Je peux dire la même chose en ce qui te concerne. Comment peux-tu croire les fausses accusations de cette fille? Tu oses accuser mon fils en te basant sur ce qu'elle a dit? Donc, j'ai une question. Alors, est-ce que tu as une quelconque preuve contre Raghav? As-tu un témoin?
2: J'en suis témoin. Je l'ai vu de mes propres yeux.
1: Qu'as-tu vu? Dis-moi ce que tu as vu, Dave Raj. Est-ce que tu as vu Raghav faire toutes ces choses dont on l'accuse?
2: Sache que j'ai moi-même déterré Krisha avec mes mains, attends.
1: D'accord, mais avant ça, est-ce que tu as vu Raghav enterrer Krisha vivante de tes propres yeux? Non, n'est-ce pas?
3: Laisse-moi parler un peu, Dave. La voiture de Raghav a laissé ses traces de pneus. Et la voiture qu'on a vue dans l'enregistrement vidéo, c'est aussi sa voiture. L'arme que nous avons trouvée dans la voiture, c'est celle qu'il a utilisée pour tirer sur la pauvre Krisha.
4: Peut-être que quelqu'un a voulu me piéger. Quelqu'un a emmené ma voiture là-bas.
3: Non, c'est faux! Tu continues à mentir. Or, l'autre fois, je t'ai vu dans le garage. D'ailleurs, ce jour-là, tu m'as dit que tu allais me tuer et c'est bien ce que tu as essayé de faire aujourd'hui. Tu es coupable.
1: Ah, vraiment? Est-ce que je dois te rappeler que tu as quitté ton cher mari en douce pour aller rencontrer un autre homme? Et tu oses nous dire que mon fils est coupable?
4: Attends. Mais quoi? Qui vous dit qu'elle ne vous ment pas?
1: C'est clair qu'elle est en train de vous mentir. Et puis, qui sait? Peut-être bien qu'elle a voulu tuer son mari afin de pouvoir acquérir toutes ses richesses. Je suis sûre que cette fille en est capable. Néanmoins, elle a commis une erreur, car à cause de sa maladresse, elle s'est placée devant Dave Raj lors du coup de feu. Alors, vous avez tous pensé qu'elle a sauvé Dave Raj. Pourtant, elle a commis une erreur. Tout ça, c'était le plan de Krisha. Elle veut mettre son crime sur le dos de mon fils. Peut-être pour attirer votre sympathie et rendre son histoire vraisemblable. Elle a décidé de s'enterrer vivante elle-même. Et elle n'a pas honte de faire tout ce cinéma pour vous faire croire tout ce qu'elle a dit.
4: Ce n'est pas du tout étonnant venant d'une femme aussi lâche qu'elle.
2: Raghav!

0: Assez.
1: Jayama, j'ai commis une erreur. Lorsque j'ai accueilli ces trois-là dans le palais, désormais, sachez que vous n'avez plus le droit de vivre dans cet endroit. Et c'est la prison que vous méritez. D'accord ?
2: Oh, Dev, tu vas nous mettre en prison à cause d'une fille que tu viens de rencontrer ? À cause d'une fille qui quitte parler en douce pour voir un autre homme ? Elle a conçu un plan pour se débarrasser de moi, mais ça a échoué. Elle a caché ma voiture dans la vieille forêt, et ensuite...
1: Comment sais-tu que la voiture était cachée là-bas ? Personne ici n'a encore parlé de la vieille forêt.
2: Eh bien, tu l'as dit. J'ai entendu. Je m'en souviens parfaitement.
3: Ça suffit. Quand vas-tu cesser de mentir, dis-moi ?
4: Tu le sais tout simplement parce que tu y étais et malheureusement je t'ai vu de mes propres yeux. Hein.
3: Mon cher Raghav.
5: Peut-être bien qu'il était vraiment dans la vieille forêt, mais ça ne veut pas dire qu'il a commis ces crimes. Alors qui parmi vous peut affirmer sans hésiter que mon fils est l'auteur de ces crimes ? Qui parmi vous peut prouver que Raghav est le coupable ?

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0: marre, c'est pas comme ça qu'on fait les choses.
1: Regarde, je t'ai apporté un pyjama et des couvertures. Et une pommade à mettre sur tes genoux, d'accord? Oh, tu es sûre que tu ne veux pas manger quelque chose?
0: Non, je ne veux rien, merci.
1: Je te laisse de l'eau chaude sur la cuisinière si tu veux une autre tasse de thé, d'accord?
0: Merci.
1: Essaye de te reposer, Ophélia. Arrête de te faire du mal.
0: Comment ai-je pu te faire du mal, mon amour? Comment ai-je pu utiliser ces mains pour te faire du mal?
2: Maintenant, il ne reviendra jamais après la raclée que tu lui as mise.
3: Tu voulais que je fasse quoi, hein? Je ne peux pas laisser mon fils devenir un voleur. Mes coups ne sont rien comparés à son sort s'il finit en prison. Je n'ai peut-être pas su l'élever correctement, mais il doit comprendre d'une manière ou d'une autre. Bon sang! Il a volé sa mère!
2: Mon Dieu, je ne veux plus t'entendre!
3: Mes coups, c'était la moindre des punitions pour avoir fait ce qu'il a fait.
2: Je t'aime, mais tu es allé beaucoup trop loin. J'ai tellement peur de ne plus jamais le revoir.
0: Jamais je ne me pardonnerai ce que je t'ai fait, ma fille. Je ne me le pardonnerai jamais.
4: Maman, qu'est-ce que tu fais?
0: Laisse-moi.
4: Non,
0: c'est ce que je mérite. Laisse-moi.
4: Non,
0: laisse-moi, je le mérite.
4: Non, maman, s'il te plaît, non.
0: J'ai fait du mal à ta sœur avec ces maudites
4: mains. Non, maman, non, regarde, viens là.

0: Maman?
1: Où est Mar?
0: Elle n'est pas encore rentrée.
1: Tu n'as pas eu de nouvelles?
0: Je lui ai parlé hier.
1: Oh, s'il te plaît, dis-moi qu'elle va revenir.
0: Elle ne veut pas, maman.
1: Non, mais c'est pas possible.
0: Mar a besoin de temps, je pense.
1: Oui, mais combien de temps? Plus le temps passe, plus c'est pire.
0: Écoute, calme-toi. Tu dois rester tranquille.
1: Non, je ne peux pas. Je ne peux pas. Tant qu'elle n'est pas à mes côtés, je ne serai pas en paix.
0: Je suis sûre que Mar va revenir. Pourquoi tu ne préviens pas ton travail de ce qui se passe? Ils te donneront peut-être un jour de congé.
1: Quelle importance, ma fille, quelle importance.

0: Quel magnifique sourire.
1: Où est-ce qu'on va aller? Qu'allons-nous faire, mon amour?
2: On ira où tu veux.
1: Je veux seulement être avec toi.
2: Tu sais quoi? J'ai toujours voulu vivre à la plage.
1: Je ne le savais pas, c'est vrai?
2: Eh ben, on a toute la vie pour se connaître, non?
1: Et quelles sont les autres choses que tu aimerais me dire de toi?
2: Par exemple, j'aimerais avoir des enfants. Les voir courir sur la plage. Grandir en liberté.
1: J'adore ce que j'entends, vraiment.
2: Et pourquoi on ferait pas ça? Pourquoi on part pas à la plage? Je chercherai du travail. Moi, je peux continuer à conduire pendant que tu te reposeras en regardant la mer.
1: Non, moi aussi, je veux travailler.
2: Mais tu n'as pas à le faire. Je peux travailler pour nous deux. Avec toi à mes côtés, je n'ai besoin de rien d'autre. D'ailleurs, j'ai encore de l'argent grâce aux bijoux de ma grand-mère. On peut vivre quelque temps avec ça.
1: J'adore cette idée.
2: Chef, je vous règle. Merci. Allez, bon appétit.
3: Ouais, merci.

0: bon, j'arrive.
1: Bonjour, nous cherchons monsieur Juan Chavez.
0: Il n'est pas là. Mais pourquoi vous le cherchez, pardon?
1: Il est accusé d'avoir kidnappé une jeune fille, Mar Sanchez Garcia. Vous la connaissez?
0: Ce n'est pas vrai. Mon fils n'a kidnappé personne. Ils voulaient partir ensemble. Mais c'est sa mère à elle qui invente tout ça. Sortez de chez moi.
1: Écoutez, madame, si votre fils ne se présente pas au poste de police dans les prochains jours, nous allons l'arrêter. Et croyez-moi, tout sera pire pour lui.
0: Mon Dieu, aide-nous.
2: T'es sérieux? Tu veux mon numéro?
3: Oui, je veux
2: bien. Je te donnerai plus tard, je dois y aller là.
3: Ah d'accord, super.
2: Bye.
3: Ciao.

0: C'est un cauchemar. Je lui ai dit 1000 fois, mais il ne m'a jamais écouté. Pourquoi,
1: Juan ? Allez, allez, allez. Maintenant même la police le recherche.
0: Et tout ça à cause de cette maudite Ophélia.
1: Susanna, nous allons devoir trouver un avocat.
0: Et où allons-nous trouver l'argent ?
1: Je ne sais pas, je ne sais pas. On peut vendre quelque chose, je ne sais pas. On va trouver, mais on doit, on ne peut pas abandonner notre fils maintenant.
0: Mais il est innocent,
1: Jacinto. Je le sais bien. Bien sûr qu'il est innocent. Mais si Madame Garcia a été capable de le dénoncer pour cette bêtise... Tu sais comment ça marche à la police, n'est-ce pas ? D'abord, il t'arrête et ensuite, il pose des questions.
0: Je maudis le jour où mon fils a rencontré Marc.
1: Non, non, non, non, ma vie, ne dis pas ça, s'il te plaît. Non, non, mon amour. Non, mon amour. Non, mon amour.
2: Je t'aime.
3: Et moi donc ?
4: Arrête-toi,
5: Juan.
4: Arrête-toi,
3: oui, d'accord. Calmez-vous. C'est bon. Oui, oui, oui, oui, ça va.
4: Allez.
3: C'est bon, c'est bon.
2: Qu'est-ce qu'on fait? Qu'est-ce qu'on fait? Qu'est-ce qu'on fait, Juan?
3: Calme-toi, ça va aller.
4: Descendez, allez.
3: Descendez. Calmez-vous, s'il vous plaît. Ne faites rien.
6: Donnez-moi tout ce que vous avez.
3: Je vous en prie.
4: Hey, calme-toi.
6: Dépêchez-vous.
4: Sortez tout ce que vous avez, plus vite.
3: Oui, bien sûr. Voilà. Tenez, tenez, il y a tout.
4: Les portables aussi.
2: Ils sont dans la voiture. Ils sont dans la voiture.
4: Je ne vous crois pas.
3: Hey, calmez-vous, s'il vous plaît. Faites rien, d'accord? Ça va aller.
6: Dépêchez-vous. Allez.
4: Hey, restez calme.
3: D'accord.
7: Voisine, voisine. Bonjour. Belle journée, non?
8: Je suis pas d'humeur, là.
7: Valéria, tu ne sais pas à quel point j'aime te voir le matin.
8: Écoute, j'en ai vraiment marre que tu sois tout le temps dans mes pattes. Et ça me tape sur le système que tu veuilles tout faire pour moi.
7: Tu parles trop. Et c'est justement ça qui t'empêche de ressentir. Écoute-moi. Une seconde. Regarde-moi. Au fond des yeux. Réalise ce que je ressens pour toi.

0: mon amour. Tiens bon, tiens bon. Je vais chercher de l'aide, mon amour, je vais chercher de l'aide.
1: Non. Me laisse pas seule.
0: Oui, je suis là avec toi, mais tu dois vite aller à l'hôpital.
1: Non, ne pars pas, ne pars pas. Je veux être avec toi. C'est tout ce dont j'ai besoin.
0: Je vous en prie, aidez-moi. Aidez-moi, s'il vous plaît. Aidez-nous. Je t'aime. Appelez une ambulance, s'il vous plaît. On a été agressés, s'il vous plaît.
1: Très bien. Je t'aime, Mar.
0: Je t'aime aussi, mon amour. Je t'aime.
1: Je t'aime.
0: Je t'aime aussi.
2: Mais où vas-tu?
3: Arrête! Je te l'ai déjà dit. Tes petits jeux, ça marche pas avec moi, tu comprends?
2: Mais je ne joue pas.
3: Mais si, t'es qu'un petit garçon, allez, riche et gâté, habitué à ce que tout le monde lui dise oui. Mais avec moi, ça marche pas comme ça. Fais-toi une raison.
2: S'il te plaît, s'il te plaît, ne pars pas.
3: Regarde-moi partir.
2: S'il te plaît, qu'est-ce que je dois faire?
3: Je veux pas être avec toi. Je peux partir? Merci.
2: Valéria.
3: Allô?
0: Aide-moi, s'il te plaît.
3: Mar? Qu'est-ce qui se passe? Où est-ce que t'es?
0: On nous a agressés, Erwan a été blessé. Je suis dans le village de Santa Margarita. Viens, s'il te plaît.
3: J'arrive immédiatement. J'arrive.
2: Mais qu'est-ce qui se passe? Attends, je t'emmène.
3: C'est ma sœur, elle a été agressée. Je vais prendre le bus.
2: Non, je t'emmène. C'est une urgence. Tu y seras beaucoup plus vite si je t'emmène. Allez.
3: Oui, d'accord.
2: Allez, allons-y.
3: Oui.
4: Sainte Vierge, c'est toi la seule qui connais mes vertus et mes péchés. Toi, tu connais mon cœur. Fais que le destin de ma fille soit différent du mien. Qu'elle ne subisse pas le même sort que moi. Je t'en supplie. Fais que ma fille ne souffre pas autant que moi, je t'en supplie.
5: Oui, bien sûr. Merci beaucoup, maître. À plus tard, merci.
6: Qu'est-ce qu'il t'a dit?
5: C'était le frère de Chucho, l'avocat.
6: Oui.
5: Il a dit que le plus important maintenant, c'est de retrouver Juan.
6: Pourquoi?
5: Parce que ça pourrait nous aider à prouver son innocence.
6: Oh mon Dieu, j'ai tellement peur.
5: Non, mon amour, calme-toi vraiment.
6: Non, attends.
5: Quoi?
6: Combien il va nous prendre?
5: Ce n'est pas ce qui compte, mon amour. En plus, il dit que ce n'est pas une chose importante, que ce n'est pas un problème grave.
6: Comment ça, c'est pas grave?
5: Mon amour, si Mar dit la vérité, alors il n'y aurait plus d'accusation contre Juan. Est-ce que tu comprends?
6: Oui, mais le problème, c'est qu'avec ce que tu as fait, Juan ne veut même pas nous répondre.
5: Je t'ai déjà dit que j'étais désolé.
7: C'est bien que Valéria t'ait apporté des vêtements. Viens, je te prêterai tout ce qu'il te faut.
4: Merci.
7: Et comment vont tes genoux?
4: Bien, bien.
7: C'est bien. Tiens, je t'ai préparé quelque chose.
4: Oh non, merci, je n'ai pas faim.
7: Tu dois manger, sinon tu vas tomber malade.
4: Je suis déjà malade de douleur et de tristesse. Ça ne sert à rien d'être en bonne santé si ma fille Mar n'est pas avec moi. Je voulais juste la protéger d'un destin comme le mien et regarde, j'ai fini par l'éloigner de moi.
7: Laisse-lui du temps, elle est très jeune. Elle doit affronter la réalité et quand ce sera le cas, elle reviendra.
4: Non, je ne veux pas prendre ce risque. Combien de temps est-ce que tout ça va-t-il durer?
7: Le temps qu'il faudra.
4: C'est que je peux pas rester les bras croisés.
7: Écoute, tu dois retourner à ce travail qui compte tant pour toi.
4: Non, ça n'a aucun sens si Mar n'est pas là. Amparo, tu ne comprends pas que tout ce que je fais, tout ce que j'ai fait, c'est pour mes filles, y compris ce travail.
7: Bon, dans ce cas, écoute, si tu veux, je peux appeler à ton travail pour dire que tu es malade.
4: Non. À ce stade de ma vie, franchement, je m'en fiche. Merci.
2: Valéria, calme-toi.
3: J'essaie. Je te le promets, j'essaie, mais je peux pas.
2: Mar va s'en sortir.
3: Mar va s'en sortir.
2: Qui aurait cru que nous ferions notre premier voyage ensemble si tôt, hein?
3: Je suis toujours pas d'humeur.

0: Arturo, excuse-moi.
1: Écoute, je comprends que tu sois stressé. Je dis ça juste pour égayer le voyage, c'est tout. Allez, t'es vraiment impossible. Ah, quelle belle chanson. Cette chanson aide toujours.

0: en amour, tout va bien se passer. Je ne peux pas te perdre. S'il te plaît, donne tout ce que tu as.
1: Nom du patient ?
0: Juan Chavez, vous devez le sauver, s'il vous plaît.
1: Il a perdu beaucoup de sang.
0: J'ai fait tout ce que j'ai pu, docteur.
1: Allez, vite, préparez-le.
0: Promettez-moi qu'il va s'en sortir, s'il vous plaît. Promettez-le-moi.
1: Je vous promets que nous ferons tout notre possible. Mais vous devez appeler la famille.
0: Oui, docteur.
1: Dès que je sors du bloc, je vous dis ce qu'il en est.
0: Juan. Juan.
2: Arturo ? Il est où mon frère, Yvonne ?
3: Il ne s'est pas présenté. Il m'a juste demandé de prendre rendez-vous avec le notaire.
2: Avec le notaire ?
3: Oui, il lui a déjà envoyé les papiers. Non, non, vous ne devriez pas avoir ces documents.
2: Il suffira de lui dire que je les ai pas vus. Il a acheté une maison ? Dans ce quartier.
3: Je n'ai pas plus de détails, monsieur.
2: Ok, merci.
0: Oh, Juan, Juan, je peux pas te perdre.
4: Dis-moi, c'est bien ce formulaire ?
5: Bonjour. Je travaille au service social. Quel est votre lien avec le patient Juan Chavez ?
0: Je suis sa fiancée.
5: Je ne sais pas si vous le savez, mais l'hôpital a l'obligation d'avertir la police lorsque des patients arrivent avec des blessures par balle.
0: Non, non, je ne savais pas.
5: Nous avons appelé la police, mais ils nous ont dit que le patient faisait l'objet d'un mandat d'arrêt.
0: Un quoi ?
5: Il est recherché par la police.
0: Non, non, non, ce n'est pas possible. Il doit y avoir une erreur, mademoiselle.
5: Quand ce sera possible, nous allons avoir besoin de lui poser quelques questions.
0: Oui. Non, ce n'est pas possible. C'est pas possible, c'est pas possible, c'est pas possible. C'est pas...
2: Tu savais que ton frère avait acheté une maison ?
6: Oui, oui, c'est une décision qui n'engage qu'Arturo.
2: Ah, et ça ne te dérange vraiment pas ?
6: Mieux vaut pas t'en mêler, non ?
2: Non, non, attends un peu. C'est quoi cette maison ? Il ne va pas vivre dans ce genre de quartier.
6: Écoute, Léo, personne ne tient les comptes de tout ce que tu peux dépenser ou de tout ce que tu peux acheter à ta femme.
2: Ah, alors il l'a acheté pour cette fille.
6: Je t'ai dit que je ne sais pas. Si tu veux bien m'excuser, j'ai beaucoup à faire.
2: Tu sais très bien ce que fait Arturo est très grave. Et pourtant, tu décides de le couvrir ? Bon, très bien. Mais pense simplement que si ton associé prend ce genre de décision impulsive, cela peut aussi te causer beaucoup d'ennuis, mon frère.

0: J'arrive. Oh, j'arrive.
1: Tu n'as vraiment aucune limite. Tu sais bien que Roi ne ferait jamais de mal à Mar. Je t'en supplie, de mère à mère, retire les accusations contre notre fils. C'est un bon garçon, il ne mérite pas d'aller en prison.
0: Ça fait quoi, hein? Je t'avais supplié de m'aider à retrouver ma fille. Et de me dire où elle pouvait bien être. Et toi, tu t'en fichais.
1: Mais moi non plus, je ne savais pas où ils étaient.
0: Tu m'as vu souffrir pour elle. Tu n'as eu aucune compassion et tu n'as rien fait. Alors maintenant, prends ça. Je vais te faire la même chose. Je t'avais demandé de l'éloigner de ma fille. Ne rejette pas la faute sur moi pour ce qu'a fait ce bon à rien.
1: Moi n'est pas un bon à rien. Sa seule erreur a été d'aimer quelqu'un qui a ton sang dans les veines. Si tu retires les accusations contre Juan, je ne dirai rien de ce que tu as fait à Gloria.
0: Je ne sais pas de quoi tu parles. Qu'est-ce que...
1: Elle m'a dit ton nom à l'hôpital. Alors quand elle se réveillera, elle dira toute la vérité.
2: Susanna, ce n'est pas le moment, s'il te plaît. Rentre chez toi.
1: Tu es prévenue, Ophélia.
0: Ce bon à rien va payer, je te le jure. C'est elle et sa famille qui sont responsables.

0: Valéria. Valéria. Oh. Je suis contente que tu sois là.
1: Comment va Juan?
0: Je ne sais pas, ils sont en train de l'opérer.
1: Ils l'opèrent? D'accord, tout va bien se passer. Reste calme, d'accord?
0: Le pire, c'est qu'ils veulent l'arrêter et je ne comprends pas ce qui se passe.
1: Notre mère l'a dénoncé.
0: Pourquoi?
1: Elle leur a dit que Juan t'avait kidnappé.
0: Non, je n'arrive pas à y croire, notre mère est folle.
1: Je sais. Le plus important, c'est que Juan aille bien. Et on doit prévenir sa famille.
0: Non, je ne peux pas. Susanna me déteste.
1: Écoute, tu dois assumer les conséquences des décisions que vous avez prises tous les deux. La famille de Juan a le droit de savoir qu'il est à l'hôpital et tout ce qui s'est passé. Est-ce que je peux appeler Susanna? Tu me laisses?
0: Oui. Vas-y.
1: Susanna, bonjour. C'est Valéria. Je suis vraiment désolée de t'annoncer ça comme ça, mais Juan est blessé. Il a été agressé.
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8: Oh. Merci.
9: Et pourquoi Madame Garcia n'est-elle pas là?
10: Et toi? Pourquoi tu te soucies de savoir où est cette femme?
9: Premièrement, ça m'importe parce que c'est ma maison et deuxièmement, elle est payée pour son travail. Mm-hmm.
11: Sa voisine m'a appelée pour me dire qu'elle était malade et que c'est pour ça qu'elle n'est pas venue.
9: Malade de quoi?
11: Oh, je ne sais pas. Elle n'a pas donné de détails.
9: Eh bien, alors quoi? Elle vient quand elle veut? Je suis d'avis qu'on la vire.
10: Mmh. Dis donc, on est enfin d'accord sur quelque chose? C'est bien. Graciela, on peut savoir où ils habitent? Parce que d'après moi, ils n'ont vraiment nulle part où aller.
11: Oui, c'est vrai. Je n'y avais pas pensé.
9: Cette femme et ses filles sont des menteuses. Je crois qu'on doit prendre les choses en main et convaincre mon père de les renvoyer.
12: Mar, il est temps de rentrer, je pense.
13: Non, je ne peux pas partir sans savoir comment va Roy.
12: Jacinto et Susanna vont arriver d'un moment à l'autre, alors il vaut mieux qu'ils ne te voient pas ici.
13: Je ne vais pas le laisser.
12: Mar...
13: Allez, Valeria, comprends-moi, s'il te plaît.
12: Je te comprends,
14: Vous voulez de l'eau?
13: Merci.
12: Merci.
14: Écoutez, j'ai vu qu'il y avait un hôtel près d'ici. Si vous voulez, je peux vous payer une chambre pour que vous soyez à l'aise au lieu d'attendre ici, non? Tu veux?
13: Non.
14: La nuit va être difficile, Valeria.
13: Oui, merci beaucoup, c'est une très bonne idée.
14: De rien.
12: Non, Mar, on peut pas accepter ça. Merci beaucoup, non, merci.
14: Nous rentrerons à Mexico demain, allez, accepte.
12: Non.
13: Pas question. Valeria, s'il te plaît, on ne reste qu'une seule nuit. Allez, Valeria, s'il te plaît.
12: Ok, d'accord. Mais je te rembourse le prix de la chambre en revenant.
14: Je n'en attendais pas moins.

0: qu'on peut parler?
1: Oh, Paola, je suis très bien là. S'il te plaît, ne viens pas m'embêter maintenant.
0: Oui, mais ce que j'ai à te dire est très important.
1: Ah oui, bien sûr, vas-y, fais comme chez toi, hein.
0: Je dois te parler d'Arturo.
1: Qu'est-ce qu'il a?
0: En vérité, je sais pas comment te le dire.
1: Oh non, Paola, ne commence pas.
0: Est-ce que tu savais qu'Arturo avait acheté une maison à sa petite amie?
1: Comment ça, sa petite amie?
0: Oui, sa petite amie, elle s'appelle Valeria, non? C'est la fille de la gouvernante.
1: Tu te fiches de moi, pas vrai?
0: Non.
1: Non, s'il te plaît, dis-moi que c'est une blague.
0: Non, ce n'est pas une blague. C'est Leonardo qui me l'a dit, ils ne sont pas censés avoir de maison. Mais apparemment, ils en ont une, et c'est ton frère qui l'a payée.
1: Non, non, non, non, non, ce n'est pas possible, c'est sûrement une rumeur.
0: J'aimerais bien que ce soit une rumeur, mais maintenant je comprends pourquoi elles ne sont pas là. Elles doivent être en train de déménager et de préparer leur pendaison de crémaillère.
1: Non, ce n'est pas possible. Qu'est-ce qui se passe avec Arturo? Non, Priscilla va mourir quand elle l'apprendra.
0: Ou elle pourrait tuer quelqu'un. Enfin, pardon, mais ton ami est un petit peu extrême.

0: Mar s'est endormie.
1: Comment va-t-elle?
0: La pauvre n'a pas arrêté de pleurer.
1: C'est tellement triste. Et toi, comment ça va?
0: Bien. Fatiguée, mais ça peut aller.
1: D'accord. Écoute, vu que tu n'as rien mangé, j'ai demandé à ce qu'on nous prépare un bon dîner.
0: J'ai pas faim, merci.
1: Tu t'occupes tellement de ta sœur que tu oublies de manger. Alors je vais m'assurer que tu

0: manque de rien.
1: J'ai pas besoin que tu t'occupes de moi.
0: Allez, viens là, allez. Allons-y. On ne va pas sortir de l'hôtel. Et en plus, il y a ta sœur qui dort. Valéria, le dîner est prêt. Ça ferait mauvais effet, non ? Allez.
2: Bonsoir.
1: Salut, papa.
2: Comment ça va ?
1: Bien. Et toi, ça va ?
2: Bien. Merci de me le demander. Ça fait longtemps qu'on n'a pas été seuls tous les deux.
1: Parle pour toi.
2: Tu n'es pas seule, ma fille.
1: Oh, papa. Leonardo est heureux avec Paola. Arturo a acheté une maison à cette fille.
2: Quoi ?
1: Tu ne le savais pas ?
2: Je ne savais pas. Bien sûr que non.
1: Pardon, je pensais que si. Arturo a acheté la maison où vit cette fille.
2: Qu'est-ce que tu dis ?
1: Ça va aller, merci.
0: Et pourquoi tu es comme ça ?
1: Je suis comment ?
0: Tu es si dure, si impulsive. Je comprends que tu veuilles être un modèle pour Mar, mais tu n'as pas besoin d'être comme ça tout le temps. Je sais que tu es la voix de la raison pour ta mère et pour elle, mais tu n'as pas toujours été comme ça, n'est-ce pas ? Dis-moi.
1: J'ai toujours été comme ça.
0: Valéria, j'adore que tu sois une femme forte. Mais tu dois aussi accepter tes faiblesses. Par exemple, accepter que tu as froid. Tiens. Tu vois ? Accepter quand tu as peur. Accepter quand tu as mal. Tu sais, moi, quand je me sens mal, j'ai envie de crier.
3: Tu me manques, maman ! J'ai tellement besoin de toi !
0: Tu vois ?
1: Mon papa me manque beaucoup. Et je sais que s'il était là, les choses seraient très différentes.
0: Oui. Vas-y, pleure. Tu peux pleurer.

0: c'est que ce que ton frère a fait est absurde. Arturo, quand tu entendras ça, appelle-moi.
1: Papa, pardon, je pensais que tu le savais déjà.
0: Bien sûr que non.
2: Que se passe-t-il? Pourquoi fais-tu cette tête?
0: Arturo a acheté une maison à cette fille, à Valeria.
2: Quoi?
0: Ma fille, dis à Rosita de m'apporter un comprimé et un verre d'eau. Vas-y. J'ai l'impression que ma tête va exploser.
2: Oui. Calme-toi, Luis.
0: Arturo ne réfléchit pas à ce qu'il fait. J'arrive pas à croire qu'il se fiche de son argent. Comment peut-il dépenser autant pour un caprice? Ce n'est pas comme ça, ce n'est pas comme ça que je les ai élevés.
2: Mon frère, je le sais. Mais ça ne sert à rien de t'énerver comme ça.
0: Et comment je vais faire pour qu'ils me comprennent?
3: Laisse sortir. Laisse sortir, voilà. Tout va bien se passer, d'accord? Parfois, ça fait du bien de sortir ce qu'on garde en soi. Tu te sens mieux?
4: Ça fait vraiment du bien de sortir ce qu'on a à l'intérieur de soi. Merci.

0: Mon fils, réveille-toi, s'il te plaît.
1: Pardonne-moi de t'avoir frappé, mon fils. Chaque coup m'a fait plus mal qu'à toi.
2: Bonsoir.
1: Bonsoir. Comment va mon fils?
2: Il a perdu beaucoup de sang. Mais la balle n'a touché aucun organe.
1: Dieu soit loué.
0: Oh Dieu, merci.
2: Il a beaucoup de chance.
0: C'est que j'ai prié. Je n'ai pas arrêté de prier la Vierge Marie.
2: Il va rester endormi encore un petit moment. Il a reçu un sédatif. Mais nous lui avons fait une transfusion. Il sera en meilleure forme.
0: Avec l'aide de Dieu.
2: Comme vous dites, je vous laisse avec lui. Excusez-moi.
1: Merci, docteur. Merci beaucoup.
0: Tu sais, je n'arrive pas à croire qu'on lui ait tiré dessus. Tout ça à cause de cette maudite gamine.

0: Merci beaucoup. Non seulement pour ce que tu viens de faire, mais aussi pour nous avoir amenés ici.
1: Je l'ai fait avec plaisir.
0: Va te reposer.
1: Oh, Léria. Qu'est-ce que tu me fais? Je n'ai jamais ressenti ça auparavant.
2: Owen! Owen!
0: Mar.
2: Owen!
0: Calme-toi.
2: Valéria, j'ai besoin de savoir comment il va.
0: Demain matin, on ira le voir, promis.
2: Je veux pas qu'il lui arrive quelque chose de grave.
0: Il lui arrivera rien, je te le promets. Tout ira bien. Calme-toi, viens ici. Oh non. C'est maman.
2: Non, ne lui réponds pas.
0: Mar, maman est très inquiète pour toi.
2: Mais je ne veux pas lui parler.
0: Laisse-moi lui dire que tu vas bien. C'est tout.
2: Mais ne lui dis pas que je suis avec toi.
0: D'accord. Salut, maman.
3: Où es-tu?
4: Il est très tard, Valéria. Mais ne me cause pas plus de soucis ou je vais en mourir.
3: Je suis avec Ximena.
0: Elle m'aide à faire mon CV pour trouver du travail.
3: Bon, mais pourquoi
4: tu ne m'as pas prévenue, hein?
3: Pardon, on a perdu
0: la notion du temps. Et d'ailleurs, je vais rester ici avec elle, d'accord?
4: Tu as des nouvelles de ta sœur?
3: Oui.
0: Je lui ai parlé.
3: Et?
4: S'il te plaît, dis-moi qu'elle va bien.
0: Oui, maman, oui, elle va bien.
3: Oh, Dieu soit loué.
4: Et où est-elle? Encore avec ce sale type, c'est ça?
0: Oui, maman.
4: Oh. Elle va revenir?
3: Je sais pas.
0: Mais l'important, c'est qu'elle aille bien, n'est-ce pas?
4: Mais oui. À demain, mon amour. Prends soin de toi. Oh. Oh.
2: Merci de ne lui avoir rien dit.
0: Tu sais que maman est très mal. Elle est angoissée et elle s'inquiète beaucoup pour toi.
2: Je sais. Mais maintenant, j'ai peur. J'ai vraiment très peur de sa réaction.
0: Arrête, n'aie pas peur. On va trouver une solution toutes les deux. Quoi que tu décides, on le fera ensemble. Et on y fera face ensemble.

0: Bonjour, papa.
1: Bonjour, mon fils. Il y a quelque chose que je voudrais savoir avant que les autres arrivent.
0: Qu'y a-t-il ? Tu vas bien ?
1: Tu sais que ton frère a acheté une maison à la fille de Madame Garcia. Tu savais ça ?
0: Oui, papa, je le savais.
1: Pourquoi tu ne me l'as pas dit ?
0: Cette fois-ci, je dois prendre la défense d'Arturo.
1: Quoi ?
0: Je le sais bien, papa, mais Arturo pensait qu'il faisait ce qu'il fallait.
1: Il n'aurait jamais dû dire que cette fille était sa petite amie. Elle n'aurait pas perdu son travail et rien de tout cela ne serait arrivé. Mais Arturo ne peut pas réparer ce qu'il détruit avec son argent.
0: Excuse-moi de ne pas te l'avoir dit, papa. Ça va aller. Allez-y.
2: Merci. Mar, calme-toi, s'il te plaît. Juan va s'en sortir.
3: J'espère bien, Valeria, parce que je ne sais pas du tout ce que je vais faire s'il ne va pas bien.
2: Promets-moi juste une chose. On va rentrer, tu vois qu'il va bien et on s'en va.
3: Non, non, je peux pas le laisser.
2: Mar, sa famille va être là, tu ne peux pas rester.
4: Écoutez, si vous voulez, je peux vous attendre aussi longtemps que nécessaire.
2: Merci, Arturo, mais je pense que t'en as déjà beaucoup fait, merci.
4: Valeria, je ne partirai pas sans vous. Je reste ici.
2: T'es prête ?

0: Tu peux pas rester encore un petit peu?
1: Ah, mon amour, je peux pas, il faut que j'aille au bureau.
0: Encore un peu? Allez, pourquoi pas?
1: Non, je peux
0: tu
1: pas.
0: Tu sais déjà quand aura lieu la séance photo pour la couverture?
1: Ah, eh bien, les gens du magazine m'ont dit qu'ils me préviendraient.
0: Tant mieux. C'est parfait parce qu'aujourd'hui, je commence mon régime habituel. Je veux être superbe.
1: Alors, mon amour, tu es déjà magnifique.
0: Ah, au fait,
1: et tu...
0: on m'a parlé d'un nouveau traitement. C'est comme une sorte d'appareil qui tonifie l'abdomen. Mais tu sais bien que ce genre de choses coûte très cher.
1: Mon amour, paie tout ce que tu veux avec ma carte,
0: d'accord ? Oh, je t'aime. Je t'ai déjà dit que t'étais le meilleur.
1: Je t'aime.
0: Je t'ai dit que t'étais le meilleur, oui. Mais par contre, dans ce spa, ils préfèrent être payés en espèces.
1: Ah, ouais. Oui, oui, bien sûr. Ah. Ça te paraît suffisant?
0: Merci beaucoup, mon chéri. Écoute, en vérité, c'est toujours bien de donner un pourboire aux filles qui travaillent à la clinique. Tiens, comme ça, tu pars pas les mains vides.
1: Merci, mon amour. Écoute, t'as pas besoin de faire quoi que ce soit pour moi, d'accord? T'es magnifique, vraiment.
0: C'est parce que tu m'aimes que tu dis ça.
1: C'est vrai, mais c'est la vérité. Je t'adore telle que tu es.
0: T'es ringard.
1: Ouais.
0: T'es ringard. Tiens-moi au courant pour la séance photo, d'accord?
1: Ouais.
0: Oh, tu sais pas à quel point je suis enthousiaste. J'ai pas ressenti ça depuis tellement longtemps et j'adore ça. Merci, chérie.
1: Faut que j'y aille. Faut que j'aille au bureau, d'accord?
0: Tu veux pas rester un peu plus longtemps, alors?
1: Ça me provoque pas.
2: Arturo! Arturo!
3: Bonjour, jeune homme. Je peux vous aider? Vous faites quoi ici?
4: Madame Garcia? Non, en fait, je cherche simplement mon frère Arturo. Vous ne l'auriez pas vu?
3: Non, je ne l'ai pas vu. Mais par contre, je ne suis pas sûre qu'il soit là. Il n'y a personne. Ma fille n'est pas là.
4: Bon, alors, j'imagine que j'ai pas d'autre choix que de l'attendre ici.
3: Bon, mais c'est-à-dire que ce n'est plus notre maison. Donc je ne pense pas que cela serve à grand-chose de l'attendre. Et en plus, qui sait comment sont les nouveaux propriétaires? Alors vous feriez mieux de partir.
4: De quoi parlez-vous, madame?
3: Eh bien, de la maison. J'ai appris qu'elle avait été vendue et je ne sais pas si les nouveaux propriétaires apprécieront de nous voir rôder ici.
4: C'est Arturo qui l'a achetée.
3: Ah.
4: Vous ne le saviez pas?
3: Non. Mais je sais très bien à qui je vais demander des explications. Veuillez m'excuser.
5: Notre Père qui es aux cieux, que ton nom soit sanctifié, que ton règne vienne, que ta volonté soit faite sur la terre comme au ciel.
6: Bonjour.
7: Bonjour.
6: On vient voir quelqu'un.
5: Qu'avais-tu
6: en fait,
5: ici? Tu ne manques vraiment pas d'air. À cause de toi, mon fils a fui et il est entre la vie et la mort.
7: Non, c'était pas ma faute, on nous a agressés, je vous jure.
8: Ne touchez pas à ma sœur, Susanna, vous la touchez pas.
5: Vous n'avez rien à faire ici. Je ne te le pardonnerai jamais.
6: Mar veut juste voir votre fils un instant.
5: Ça n'arrivera pas. Le mieux que ta petite sœur puisse faire, c'est d'oublier mon fils pour toujours.
7: Non, laissez-moi le voir pour l'amour de Dieu.
5: Non. Et à partir de maintenant, je ferai tout ce que je peux pour le tenir éloigné de toi.

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11: Bonjour à toutes, c'est ma saison préférée, c'est la saison des bébés. Avec toute l'équipe d'Antenne Réunion, nous la poursuivons de nouveaux parcours de maternité. Et à chaque bébé, une nouvelle histoire tout aussi touchante. Nous la suivons bon moment ici aux Orchidées et sur tout le reste de l'île. Et mi peu d'azote que cette année nous mène à des mamans vraiment admirables. Bienvenue bébé, il commence tout de suite sur Antenne Réunion. Mes chers téléspectateurs, j'avais hâte d'arriver à ce jour-là, à ce moment-là, pour faire connaissance avec la petite Tessa. Emmanuela nous présente sa petite merveille aujourd'hui, Tessa, qui est arrivée avec un petit peu d'avance et qui est encore endormie parce que c'était pas de tout repos, tout ça.
12: C'est ça.
11: Raconte-nous un petit peu, Emmanuela, comment est-ce que ça s'est passé?
12: Dans l'ensemble, tout va bien, tout est bien passé.
11: Mais pour l'accouchement, c'est-à-dire quand est-ce que, à quel terme tu as accouché déjà?
12: Du coup, à 8 mois.
11: À 8 mois.
12: Non, à 7 mois. 7 mois et 3 jours.
11: D'accord, ouais, c'est un peu tôt.
12: 3 jours,
11: oui.
12: Voilà. Juste un petit simple visite à l'hôpital.
11: Oui.
12: Et en fait, depuis 2-3 jours, en fait, j'ai senti qu'elle ne bouge plus trop comme avant, alors que c'est très énergique en général.
11: Et ça t'inquiétait, ouais, le fait qu'elle ne bouge plus?
12: Voilà, donc je suis allée monter, juste pour poser la question, je dis qu'est-ce qui se passe et tout. Donc on me dit, ah, madame, effectivement, elle n'a plus trop de réaction.
11: Comment ça se fait qu'à 7 mois, elle ne bougeait plus? Parce qu'il n'y avait plus de place? Pourquoi elle ne bougeait plus?
12: Non, c'était juste que c'est elle qui était...
11: D'accord.
12: Et puis envie de faire des mouvements, je pense.
11: D'accord.
12: Oui, après aussi sous l'effet aussi que le cordon était un peu court, comme elle a pris un petit peu de poids. Donc elle avait plus trop de place pour bien bouger aussi.
11: Oui.
12: Et puis c'est elle aussi, elle était bien, donc du coup elle ne voulait plus trop réagir plus que ça.
11: D'accord. Et du coup, de là, ils ont décidé de déclencher ton accouchement?
12: Oui, ils ont déclenché. Ils ont dit, ben, madame,
11: mais là, tu es arrivée, tu n'étais pas prête.
12: Oui, non,
11: tu n'avais pas ta valise. Prête.
12: J'avais rien.
11: Tu n'avais rien. Et est-ce que la valise était prête à la maison?
12: Ben non,
11: même pas.
12: Même pas non
11: oh là
12: plus.
11: Là,
12: donc,
11: mon
12: du coup,
11: Dieu,
12: déjà,
11: ça, moi, ça.
12: À la maison, il n'y a rien.
11: Ouais.
12: Bah, et là, attendu ce qu'on me dit, ben non, madame, vous ne sortez plus, que vous allez être déclenchée.
11: Qu'est-ce que tu donc, ressens à ce moment-là?
12: Ben, j'ai pleuré. T'es effondrée. Je dis, mais non, c'est pas possible. Je dis, attends, je vais aller en ville, je vais acheter quelques vêtements.
11: Tu voulais aller en ville?
12: Je dis, madame, mais non, vous êtes là et vous sortez plus.
11: Et là, donc, il déclenche l'accouchement.
12: Donc, je suis arrivée le jeudi. Mm-hmm. Donc, du coup, on m'a fait tout ce qu'il faut pour que le col soit ouvert.
11: Ouais.
12: Donc, jeudi, il arrive à vendredi, le col est toujours pas ouvert. Et elle, dès qu'il y a le contraction, son cœur commence à arrêter un petit peu aussi.
11: Elle se fatigue sur les contractions.
12: Elle se fatigue sur les contractions. Donc, le lendemain, elle me dit, au cas où si vers midi, vous accouchez pas encore, on va vous faire une césarienne parce qu'elle ne supporte pas trop les contractions et le déclenchement, tout ça.
11: Et toi, tu craignais la césarienne?
12: Ah oui. Moi,
11: tu préfères accoucher par voie basse?
12: Je préfère voie basse, oui.
11: C'est naturel, c'est physiologique.
12: Voilà.
11: Et est-ce qu'elle est arrivée rapidement, Tessa?
12: Oui, oui, en 30 secondes.
11: C'est vrai?
12: En 30 secondes, elle est... Voilà, c'était juste la souffrance au niveau de contraction, tout ça. Et sinon, après, elle est sortie en 30 secondes. Il n'y avait même pas eu le temps de préparer les tables et tout. Elle est sortie.
7: Elle était là. Alors, on le sait depuis quelques mois, Tessa est porteuse de la trisomie 21. Est-ce que pour l'accouchement, il y a quelque chose qui s'est fait différemment?
12: Non.
7: Est-ce
12: non.
7: qu'ils ont organisé les choses différemment par rapport à tes précédents accouchements?
12: Non, juste dès qu'elle est sortie, il y a la pédiatre qui est partie la consulter pour regarder si tout va bien, tout ça. Comme dès qu'elle est sortie, elle a pleuré, dès pour voir qu'elle est vraiment, elle est là et tout, elle a juste consulté comme tous les autres enfants normaux et puis voilà. On m'a mis au pot à pot et puis c'est terminé comme ça.
7: D'accord.
12: Ouais.
7: D'accord. Et qu'est-ce que tu as ressenti quand elle était là sur toi? Parce que tu avais des appréhensions.
12: C'est vrai que moi, tout de suite, j'ai dit avec mon mari, compte ses pieds, regarde si elle a tout flambé et tout. Parce que pour moi,
7: tu voulais compter ses petits doigts?
12: Oui, deux petits doigts, je voulais regarder le visage, si c'était différente et tout. Voilà.
7: Et alors, son visage?
12: Mais normal.
7: Ben oui.
12: C'est une petite princesse comme au
7: elle
12: contraire.
7: Est belle, elle est toute belle, hein. Regarde, tout le monde la voit sur Antenne Réunion ce soir.
12: Elle est magnifique.
7: Elle est endormie, elle est toute
12: endormie,
7: belle.
12: Là.
7: Emmanuela, est-ce que tu aurais un message à partager avec les autres mamans, les autres parents qui attendent un bébé qui aura un petit truc en plus, qui sera peut-être porteur de handicap? Est-ce que tu as un petit message à partager avec eux?
12: Oui, écoutez vos cœurs, écoutez-vous, hein. Parce que s'il n'y a que vous-même qui est capable ou pas, n'est pas capable d'assumer et de... Voilà. Sinon, c'est un petit temps. Moi, je n'ai rien regretté. Pour moi, voilà, c'est ma fille. Et puis voilà, comme ça.
7: C'est un petit bonheur. Un petit bonheur en plus, dans la maison.
12: Oui, c'est ça.
7: En tout cas, on souhaite la bienvenue à Tessa. L'équipe d'Antenne Réunion et les téléspectateurs se joignent à moi pour lui dire bienvenue. On a hâte de vous retrouver pour un nouvel épisode la semaine prochaine pour voir comment la vie s'adapte avec l'arrivée de notre princesse Tessa chez Emmanuela.
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0: Donc, Vin Quenelle, Vin Saint-Denis et Vin le Jardin, Happy Birthday.
1: Ah, oui.
2: Ici, au Cire du Butor à Saint-Denis, la terre appartient à tous. Il y a un an, les habitants du quartier se réappropriaient ce terrain pour en faire un bien commun. Le jardin au potager nourricier de Prunelle. Un an après, la solidarité a pris racine.
3: En termes de culture, on plante selon les besoins des jardiniers. Il faut savoir qu'ici, c'est un potager bio. Les jardiniers plantent généralement ce qu'ils ont dans leur assiette. Ils ramassent les graines. On les plante par la suite. On plante des choses qui durent, comme les bringelles. C'est des choses qu'on peut récolter sur tout le long de l'année. Et aussi des épices que généralement le créole a besoin dans son petit curry de tous les jours. Ça fait chaud au cœur parce qu'on voit déjà un quartier plus dynamique.
2: Ce jardin est le fruit d'une politique publique qui remet la terre entre les mains des habitants des quartiers populaires.
4: C'est vraiment de créer du lien social pour que les gens ils ne soient plus tout seuls. Aujourd'hui, on a ce problème-là dans toutes les villes. On est tous en cas de mur et c'est triste, c'est dommage. Alors qu'avant, tout de monter dans les hauts ou de voisin, tu connais. Aujourd'hui, on voisin de palier, tu as peur de lui dire bonjour. Donc l'objectif de notre association, c'est vraiment de créer du lien social autour de la nature.
2: Sur place, ce sont des bénévoles du quartier qui font vivre ce collectif jour après jour, sans distinction.
5: Prunelle, c'est avant toute chose une auto-formation en continu, semaine après semaine, qui nous permet de pouvoir jardiner sereinement.
6: Ouais, voilà, on a semé, voilà, le résultat aujourd'hui. Les salades, on achète au petit marché, c'est pas cher. Voilà, le résultat aujourd'hui, ça donne des belles salades. Et on fait un partage tout là.
2: Un an après sa naissance, le jardin au potager de Prunelle prouve qu'au pied des immeubles, la solidarité peut aussi se cultiver. Et ce n'est qu'un début, d'autres jardins de ce type verront bientôt le jour dans tous les quartiers de Saint-Denis, bien au-delà de Prunelle.
7: Ils mettent la main à la terre, ce que nous faisons avant avec nos parents, nos grands-parents. Et ce qui est important, ils emmènent leurs enfants, leurs petits-enfants aussi, qui se réapproprient ce site et qui renouent aussi avec la terre, avec l'espace naturel.
2: Le Mois du Cœur est de retour pour une deuxième édition. Jusqu'au 29 septembre, plus de 80 actions gratuites sont organisées pour prévenir les maladies cardiovasculaires. La ville de Saint-Denis s'associe à ce dispositif aux côtés du CHU et de nombreux partenaires de santé.
8: On a aujourd'hui besoin de faire prendre conscience à la population réunionnaise de la nécessité et de l'importance vitale de prendre soin de sa santé cardiovasculaire. La ville de Saint-Denis, c'est un des gros partenaires puisqu'on a 16 actions qui vont se dérouler sur le territoire de la ville de Saint-Denis. Cette année, on a la chance de pouvoir compter sur de nombreux partenaires, d'autres établissements de santé, des cliniques.
2: Sur le territoire dionysien, plusieurs rendez-vous sont proposés, dont un atelier culinaire organisé à l'Office municipal des sports en partenariat avec l'association L'Équipe Diète.
9: Donc là, le but, c'est de pratiquer un petit peu les changements qu'on peut faire pour prendre soin de son cœur. Donc, vivre ensemble, des petits changements, la réduction du sel par ici, l'utilisation des huiles par là, le fait de mettre un peu plus d'huile d'olive.
2: Cet atelier gratuit permet aux habitants d'apprendre à adapter leur alimentation pour préserver leur santé cardiovasculaire.
10: Je suis pré-diabétique et j'ai très très peur, hein, comme on dit, de l'AVC entre parenthèses. Et puis aussi, j'ai un peu de tension et voilà, pour le cœur. Et changer justement mon mode de vie, d'alimentation, parce que c'est très important pour moi maintenant, j'ai compris. Voilà.
2: Un dispositif que la municipalité entend reconduire pour permettre à chaque Dionysien d'accéder à ses actions de prévention près de chez lui.
11: Cette action permet en fait de se joindre au CHU pour pouvoir déployer et aller au plus près de la population, mener cette action de prévention, de dépistage massif sur la ville.
12: Quand on détecte à temps un certain nombre de facteurs de risque, comme l'hypertension, le diabète, etc., alors nous pouvons agir de manière efficace avec les professionnels de la santé et faire en sorte que chacun, chacune puisse développer une vie qui soit en bonne santé.
2: Toutes les infos et le programme complet sont à retrouver sur le site et la page Facebook de la ville de Saint-Denis.
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6: Je vous apprends rien. Beaucoup de vent aujourd'hui sur notre département. Météo France a relevé pratiquement 81 km/h de rafale vers le secteur de Saint-Pierre. On enlève la vigilance vent fort, mais on conserve un vent assez vigoureux pour ce soir, notamment sur le nord, le sud, à 60 km/h de rafale. Puis sur les crêtes exposées, ça pourrait monter jusqu'à 80 km/h. En ce qui concerne le temps, les entrées maritimes restent coincées sur l'est-sud-est de la Réunion, principalement vers le secteur du volcan. Des précipitations par intermittence plus prononcées en seconde partie de nuit sur le secteur du volcan. Ça pourrait s'y tirer un petit peu sur Saint-Pierre. Plus à l'ouest, le ciel restera sec pour ce soir. La mer sera toujours forte, notamment sur le sud-sud-est. Donc, bien entendu, on reste prudent. On parle de vigilance, vigilance vague submersion de la pointe des Aigrettes en passant par le sud jusqu'à la pointe de la Table. Elle est repassée en jaune, donc elle commence à s'atténuer, mais reste quand même bien présente. Donc, prudence à tous. Le temps pour demain matin, l'humidité reste bien sur une grande moitié est de l'île, même jusqu'au chef-lieu. On pourra avoir quelques précipitations, mais ça reste assez faible. Plus à l'ouest, on se réveille avec du beau temps. Pour l'après-midi, les nuages gagnent bien l'intérieur, les hauteurs de l'ouest. On conserve l'humidité sur l'est, principalement sur les hauteurs. On retrouve le soleil sur le nord et on le conserve sur le sud. Le vent sera toujours de la partie. Ça pourrait même encore une fois monter jusqu'à 80 km/h de rafale, entre 70 et 80. La mer forte en tout secteur, voire même très forte sur le sud-sud-est. On a l'arrivée d'un train de houle de secteur est, une houle d'Alizé. Donc ça crée une houle croisée, voilà, sur le sud-est. Donc bien entendu, on reste extrêmement

0: la route de votre avenir.
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4: Facture.
5: Quelle facture encore?
4: La d'eau.
5: Ah oui, c'est
6: gars.
5: Payé.
6: T'es d'habitude. M'a fait une connerie, vous étiez demain.
5: Ah ben, j'en ai pas d'habitude.
6: M'a fait une vidéo, m'a caté un peu la préfecture. M'a dit ouais, nanana, m'a dénoncé des faits, ouais. Et m'a gagné un message de la préfecture. Mais que pas si c'est vrai. L'a dit, on va vous retrouver et ça va barder.
4: Eh, t'inquiète, moi je suis sûr, c'est juste une technique d'intimidation.
5: Ah, vrai, mais ça, c'est sur les réseaux? Mais oui. ça, c'est un moule à créer, un compte, la préfecture.
4: C'est des faux comptes, ça.
5: C'est pas grave, ça.
6: C'est vrai?
5: Bah oui, c'est pas grave.
4: On est ensemble. Envoie-moi la publication, moi je vais te dire.
6: T'es sérieux? T'es un bon gars.
4: Bien sûr,
6: les gars, allez, bonne
5: voix. Mais on a le droit de faire de l'humour, à un moment donné, on n'a plus le droit de dire ça.
6: Les gars, parce que vous connaissez que plus assez à eux, gars. Mais dites, ça retombe sur moi.
5: Non, vous la paix, frère.
6: Franchement,
5: bah oui.
4: On attend quelqu'un, là?
5: Non, ben pas. Non, peut-être
6: non,
5: à
6: personne.
5: On attend un
6: non.
5: C'est bien, ensemble, frère.
7: Bonjour, j'ai été mandaté concernant une plainte pour un certain Thierry qui habiterait chez vous. Il est là?
5: Thierry?
7: Si, Thierry,
5: oui,
7: il est là.
5: Thierry, oui. C'est lui. Il est là.
7: Si vous voulez aller dans la cuisine,
5: vous pouvez aller le chercher directement.
7: En plus, madame O'Connell, il ne fait pas la vaisselle, il ne fait pas ménage, il ne fait pas rien.
8: Je ne suis pas là pour régler tous les problèmes de votre colocation. Oui. Je suis là pour chercher le fameux Thierry qui se permettrait de faire des.
5: Vous pouvez passer ici, là. Vous pouvez aller directement.
8: Viens aussi, mes enfants, viens aussi.
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0: Le 19h sur Antenne Réunion, bonsoir, votre journal, voici les titres. Mathieu Kayserg enterré dans une tombe accessible, révélation et question étonnante de sa mère 9 ans après la disparition du gendarme au Maïdo. Selon Delphine Kayserg, deux gendarmes ont livré l'information il y a 2 ans, mais aucune fouille n'a été menée. L'opération aurait même été refusée. Témoignage, précision sur ce possible rebondissement dès le début de ce journal. La maternelle dès 1 an pour améliorer les résultats des marmailles. La proposition de Bruno Le Maire fait réagir au lendemain de la publication de l'étude PISA. Est-ce sérieux, envisageable? Nous entendrons différents points de vue dans un instant. Le choc dans l'Hexagone après la diffusion de propos racistes et misogynes d'un policier municipal de Carcassonne, également membre du service de sécurité du RN. C'est sa propre caméra piéton qui l'a trahi. Indignation générale, nous le verrons. Notre rendez-vous à Saint-Louis, ce soir c'est du basket, le ballon orange et valeurs du sport transmises. Mathieu Kayserg a-t-il été enterré? Déclaration aussi étonnante que fracassante de la maman du gendarme disparu il y a 9 ans, selon Delphine Kayserg, deux officiers supérieurs de la gendarmerie nationale auraient donc fait une déposition en 2024 indiquant un lieu précis où serait enterré Mathieu Kayserg, dans une tombe de 2 mètres sur 1 précisément, sur un terrain totalement accessible. Une requête pour mener de nouvelles fouilles a été formulée mais refusée par le juge d'instruction, selon Delphine Kayserg. Témoignage et explication dans le reportage de Farouk Moulan avec Yusha Asenji.
1: J'ai décidé de ne plus me taire. Ce sont par ces mots, via un post Facebook, que la mère de Mathieu Kayserg brise le silence. Près de 9 ans après la disparition du gendarme au Maïdo, le 23 juin 2017, sa famille affirme avoir découvert l'existence de deux témoignages datant de 2024. Selon elle, deux officiers de gendarmerie se seraient présentés de leur plein gré et auraient désigné une zone de 2 mètres carrés où le corps de Mathieu Kayserg pourrait avoir été enterré. Toujours selon la famille, aucune fouille n'aurait été menée à cet endroit depuis près de 2 ans. Une zone d'ombre qui laisse planer le doute et la suspicion.
2: On a passé 4 ans à se perdre dans le Maïdo, on l'a fouillé de fond en comble et pour fermer cette porte justement de la chute accidentelle. Et aujourd'hui, on a des indications précises qui date donc de 2 ans. En 2 ans, évidemment, on sait que les protagonistes de l'affaire ont beaucoup de connaissances sur l'île de la Réunion. Ils ont le dossier en même temps que nous. Ils savaient que des témoignages avaient été faits dans ce sens-là. Ils avaient largement le temps d'aller faire le ménage. Et si aujourd'hui, nous ne retrouvons rien, ben nous resterons toujours dans le questionnement. Voilà, on n'aura toujours pas de réponse et on aura toujours des doutes.
3: Ces infos, elles ne viennent pas ni de médium, ni de rumeurs. Ces informations viennent de deux officiers de la gendarmerie, quand même. Hein. Donc, un qui est encore en activité. Hein. C'est transmis au juge en 2024. Et nous sommes en 2026. Il n'y a rien qui a été vérifié pour l'instant.
1: Par le biais de ses avocats, la famille du gendarme disparu a demandé que la zone désignée soit explorée. Requête refusée par le magistrat.
4: Le fait de ne pas opérer de simples vérifications, après on n'en sait rien, nous, eh bien ça instaure un doute définitif dans le dossier, désormais, parce qu'il aurait fallu le faire, ne serait-ce que pour qu'il n'y ait pas de fantasmes ou des interprétations excessives, pourquoi pas. Et si ça n'est pas une bonne information, parce que nous n'en savons rien, fermez cette porte. Et que cette hypothèse n'en soit plus une.
1: Les proches de Mathieu Kayserg espèrent que ces nouveaux éléments seront pris en compte par les magistrats en appel. Près de 9 ans après les faits, Delphine et Jérôme Kayserg attendent toujours des réponses quant à la disparition de leur fils.
0: Extrêmement étonnant. Des transports scolaires caillassés, 2 bus cible de jet de galets à Saint-André, c'était hier après-midi. À sortie du collège Ruelle Bagny, les pierres ont atteint les vitres et moi pour les élèves à bord des véhicules. Pas de blessures, heureusement. Le ou les auteurs du caillassage sont en cours d'identification. La CIREST annonce porter plainte. Sous le choc, l'un des chauffeurs de bus raconte devant la caméra de Romain Guest.
5: Sur ces images, on peut voir la violence de l'impact. Une vitre transpercée par une pierre, des enfants et le chauffeur sous le choc. Ce dernier nous raconte.
6: Il y a ce moment, la soirée de là, c'est à peu près 16h45, devant le collège Milroche. Et mal après, mal après la boîte de bus. Et plus bas, comme les terrains de football. Et la vie de petit, quand on a vu le bus passer, il dit à l'ange de la lance, regardez dedans.
7: Est-ce que Bonne Marama il a été choqué?
6: Moi, étant chauffeur, oui. Et Bonne Marama aussi, il est normal.
5: Au total, ce sont deux bus qui ont été caillassés mardi soir dans cette rue à Saint-André. Aucun blessé n'est à déplorer. La Sireste condamne l'acte.
8: Ça reste quand même un acte isolé, puisque bon, là, c'est de manière exceptionnelle. En général, les transports scolaires chez nous n'ont pas ce genre de problème. Donc, mais quand même faut-il aller jusqu'au bout de la démarche pour résoudre ce type de problème. Nous mènerons des actions auprès des forces de l'ordre pour que la sécurité dans les transports soit mieux assurée.
5: Un jeune homme aurait été identifié. Le chauffeur du bus a déposé plainte. L'intercommunalité et l'entreprise de transport devraient en faire de même dans l'après-midi.
0: Et si l'école commençait dès un an, la proposition est signée Bruno Le Maire en réaction aux mauvais résultats de l'étude PISA sur le niveau des élèves. Nous en parlions hier. Alors l'ancien ministre de l'économie propose d'avancer l'entrée en maternelle de 3 ans à 1 an pour, je cite, assurer à tous les enfants de France la capacité d'être dans un lieu collectif où ils vont commencer à apprendre des mots. Alors coup de com ou idée à explorer, qu'en pensent les enseignants, les parents? Point de vue dans le reportage d'Ambre Calza.
9: Imaginez ces tout-petits sur les bancs de l'école, 2 ans avant l'âge actuel de l'entrée à la maternelle. Pour certains parents, l'idée est tout simplement trop précoce.
10: Moi, je pense que déjà à cet âge-là, il y en a plein d'enfants qui ne marchent pas encore. Parler, c'est encore autre chose. Donc, une classe d'enfants de 1 an, c'est inimaginable pour moi.
11: Et je trouve ça un peu ridicule. Déjà qu'on n'a pas assez de place pour les élèves à partir de 6 ans, ça manque de... Ils sont beaucoup dans les classes. 1 an, je ne sais pas comment ils vont faire.
12: L'idée, en fait, ce n'est pas de se dire, parce qu'ils apprennent 2 ans plus tôt l'école, qu'ils vont avoir des meilleurs résultats. C'est déjà redonner du sens, en fait, à l'école et surtout redonner un sens pédagogique et éducatif aux écoles.
9: Une proposition formulée par Bruno Le Maire mardi sur le plateau de la chaîne nationale CNews.
13: Pour moi, il faut avancer la maternelle de 3 ans à 1 an.
14: Un an.
13: Pour que, oui,
14: depuis
13: un an.
14: L'enfant à l'école à 1 an, non.
13: Mais vous assurez comme ça à tous les enfants de France la capacité d'être dans un lieu collectif où ils vont commencer à apprendre des mots et vous n'aurez pas cette inégalité fondamentale dont on ne sort jamais, où des enfants à l'âge de 3 ans vont pour certains maîtriser 500 mots, d'autres 700, d'autres 1500, et c'est irrattrapable.
9: Une annonce qui intervient après la publication du dernier rapport PISA sur le niveau des élèves dans le monde. En France, le score en compréhension de l'écrit atteint 456 points contre 474 en 2022, soit 18 points de moins. En mathématiques, la baisse est également importante, 458 points, soit 16 points de moins qu'en 2022. Mais pour les parents comme pour les professionnels de l'éducation que nous avons rencontrés, avancer l'école à 1 an ne serait pas la bonne réponse.
15: Il faudrait revoir au niveau des méthodes pédagogiques qui sont actuellement en place.
16: Ça me paraît irréalisable et en plus, au niveau des résultats scolaires, je ne crois pas que ça changera quelque chose. Il faut des structures adaptées pour des enfants qui ne marchent pas encore. Il faut du personnel qui soit formé, qui soit des professionnels de la petite enfance, ce qui n'y a pas encore dans l'éducation nationale. Par contre, on a déjà actuellement des crèches municipales, on a des assistantes maternelles. Alors, pourquoi pas leur donner plus de moyens?
9: En Norvège, l'école obligatoire ne commence qu'à 6 ans. Pourtant, le pays obtient de meilleurs résultats que la France dans plusieurs domaines évalués par l'étude. Une question reste alors en suspens. Commencer l'école plus tôt est-elle une garantie d'une meilleure réussite?
0: Dans les établissements scolaires, encore les repas chauds vont-ils encore manquer dans les assiettes des cantines de l'Est demain? En cause d'une grève illimitée des agents de la cuisine centrale du lycée Jean-Claude Fruteau à Saint-Benoît, les agents mobilisés réclament entre autres plus de moyens, plus d'effectifs pour travailler. À des perturbations dès aujourd'hui et à compter de demain, 6000 repas pourraient manquer à l'appel. Alors quelles alternatives que répond la région aux revendications au lycée Jean-Claude Fruteau? Reportage de Morane Sacleuf.
17: 6000 repas menacés. En grève illimitée, les agents de la cuisine centrale de Saint-Benoît dénoncent des conditions de travail dégradées.
18: Il manque
14: des armes à chaude, des cellules de refroidissement, des sauteuses, on dit marmites, on va dire. Et ça nous fait faire plus de manœuvres pour pouvoir faire correctement la production. Quoi.
18: Ah, faire une tonne de poulet, c'est pas qu'une tonne de poulet. Il y a les œufs à côté, il y a les graintes, il y a toujours une viande à bois guilleur. Il y a tout ça et ça tire.
17: À l'origine de cette mobilisation, des travaux qui ont entraîné depuis août 2023 le transfert de la cuisine centrale située initialement au lycée Mahatma Gandhi à Saint-André, un transfert prévu pour durer jusqu'à 2 ans, mais qui se prolonge. Résultat, le site dimensionné pour produire jusqu'à 5000 repas par jour en prépare aujourd'hui 6000 selon la FSU.
19: Pour les contractuels qui ont été changés en contrat de remplacement, qui puissent devenir permanents, nous-mêmes, les titulaires et les contractuels bénéficient d'une prime de pénibilité qui a déjà été versée par le passé dans des situations similaires. Et c'est vrai que sur ces questions-là, les réponses de la région étaient vraiment très évasives et il n'y avait rien concret. Ils n'ont pas de tableau, ils ne sont pas ouverts forcément à la discussion sur ce point-là.
17: Au premier jour de mobilisation, 1900 élèves sont privés de repas chauds.
20: Nous déploierons avec nos prestataires de service une solution B, certes, mais un repas servi pour nos demi-pensionnaires et nos internes de nos 17 satellites.
17: De son côté, la région assure n'avoir jamais ignoré les préoccupations exprimées et d'y vouloir poursuivre le dialogue.
21: 2 postes en remplacement ont été affectés ce lundi 7 septembre. 2 autres le seront en fin de semaine. S'agissant des conditions de travail et des moyens matériels, des solutions ont été annoncées aux agents reçus en délégation ce lundi 7 septembre.
17: Si la grève se poursuit, ce sont jusqu'à 6000 repas chauds qui pourraient manquer dès jeudi 10 septembre.
0: En bref, une de plus, diront les fatalistes, une nouvelle cyberattaque. Elle a ciblé cette fois la commune du Tampon. L'incident génère d'importants

0: De perturbations dans le fonctionnement des services municipaux, indique la mairie dans un communiqué. Certaines démarches ne peuvent être traitées dans les conditions habituelles. Les équipes sont à l'œuvre pour rétablir tout cela. On aura l'occasion d'en reparler demain matin dans le 6-8 ensemble. C'est une question maintenant qui devient récurrente au fil des périodes de sécheresse que connaît la Réunion. Comment économiser, optimiser l'eau dont nous disposons à l'occasion des 50 ans de Veolia à la Réunion? Quelques pistes sont avancées, moderniser le réseau, mieux stocker, réutiliser. Bilan et perspective avec Romain Guest.
1: Ce simple geste peut avoir un impact sur les ressources en eau. Depuis le mois de mai, la commune du Port est placée en alerte renforcée. Les restrictions font désormais partie du quotidien des habitants.
2: Ça m'inquiète parce que si on n'a plus d'eau, on ne peut plus travailler, on ne peut plus aller chez le dentiste, on ne peut plus aller chez le coiffeur, on ne peut plus se laver. Enfin, c'est le produit de base, on ne peut plus boire. Donc oui, c'est hyper inquiétant.
1: Mais certains portois commencent à s'impatienter.
3: Disons que nous payons notre facture d'eau, chez nous, il arrive quand même assez cher. Et là, avec toutes ces diminutions de l'eau-là, je trouve que vraiment, c'est pas normal.
4: Pour moi, elle est un peu trop sévère, je pense, pour tout le monde.
1: Comme le port, toutes les communes de l'île sont concernées au moins par un niveau de vigilance face à cette situation. Il faut donc s'adapter, améliorer le rendement des réseaux et préserver la ressource. Mais concrètement, comment faire? Première solution, limiter l'utilisation de l'eau potable, notamment grâce à des alternatives.
5: Nous travaillons aussi avec nos clients collectivités sur notamment la réutilisation des eaux usées ou des eaux impropres, puisqu'il y a beaucoup d'usages aujourd'hui d'eau potable qui pourraient être assurés par d'autres types que des eaux potables. Voilà, donc il y a des projets un peu partout sur nos contrats, en fait, où on accompagne les collectivités dans la mise en œuvre de ces nouveaux modes de gestion de l'eau.
1: Autre moyen d'agir, moderniser les équipements ménagers. Des dispositifs permettent notamment de mieux suivre sa consommation et de détecter d'éventuelles pertes d'eau.
6: On a déployé 100 000 compteurs télé-relevés qui communiquent en temps réel de la donnée que vous récupérez sur votre smartphone et qui permet de vous dire est-ce que où je suis par rapport à là où je veux être, un benchmark, et permet de vous prévenir lorsque vous avez des fuites.
1: Un nouvel arrêté est attendu ce mois-ci pour actualiser les restrictions. De quoi savoir si le robinet devra encore rester fermé ou si l'eau pourra à nouveau couler sans inquiétude.
0: Ne l'appelez plus Gabriel, mais Gabi. Après l'hôpital Gabriel Martin, voici la cour Gabi, le projet de réhabilitation de l'ancien établissement de santé précisé, la démolition quasi terminée. La première pierre a été posée cet après-midi. Alors à quoi s'attendre? Des logements, des bureaux, des commerces, des services sont annoncés. Présentation et réaction des Saint-Paulois avec Joanne Mazard.
7: Je suis honorée de le faire.
8: À Saint-Paul, la première pierre de la cour Gabi est posée. Le bâtiment, aujourd'hui en ruine, ravive les souvenirs des Saint-Paulois.
9: Ah, moi, on a beaucoup de souvenirs. Et mes enfants, ils sont nés dans là, tout ça, là, vous avez beaucoup de souvenirs.
10: Le projet de faire des logements, notamment des logements sociaux, c'est vrai que c'est quelque chose qui manque. Donc voilà, c'est un beau projet, je trouve, et ce sera de meilleurs souvenirs, je pense, que ce qu'il y avait précédemment, quoi.
8: L'hôpital Gabriel Martin voit le jour à la fin du 19e siècle, avant de fermer ses portes en 2019. Depuis, le site était resté en friche, en plein cœur de Saint-Paul, et s'apprête désormais à changer de visage.
11: On a démoli un site qui était totalement imperméabilisé avec de la construction en béton et des enrobés. Et on va reconstruire des bâtiments de logements, de commerces et de bureaux.
8: 125 logements, des commerces et 30% d'espaces verts. Pour la mairie, le projet doit revitaliser le centre-ville de Saint-Paul.
12: Oui, plus on aura d'habitants au centre-ville de Saint-Paul, plus on aura une dynamique de centre-ville. C'est notre credo, favoriser le centre-ville. Mais aussi, on prépare l'avenir puisqu'on sait que la population va vieillir de plus en plus. Et avoir des logements au centre-ville à côté des espaces de santé, de commerce, c'est quelque chose d'important.
13: C'est un excellent signe parce que 125 logements sociaux, du LLTS au logement intermédiaire, c'est extraordinaire. Et puis c'est un site qui parle beaucoup aux Saint-Paulois. Parce que tout le monde a un souvenir avec l'hôpital Gabriel Martin, la cour Gabi.
8: Après le désamiantage, la démolition doit s'achever en septembre. Le futur complexe, d'un coût de 26 millions d'euros, doit être livré en décembre 2028.
0: À propos de logement, la crise et l'urgence à La Réunion, le groupe CDC Habitat et ses filiales, les SIDR, SEMADER, SODIAC, SEMAC, dévoilent leur feuille de route pour les prochains mois. Objectif 1488 logements livrés. Enjeu de taille, alors que 50 000 Réunionnais sont dans la

0: attente d'un logement social et que les crédits de la ligne budgétaire unique sont en tension. Écoutez à ce propos Clément Lecuivre, président du directoire de CDC Habitat, interrogé par Joanne Mazard.
1: Chaque année, c'est plus de 1400 logements neufs, logements sociaux, logements très sociaux, logements intermédiaires qui sont construits par les filiales de CDC Habitat sur le groupe. Nous voulons continuer dans cette dynamique. Pourquoi ? Tout simplement parce que aujourd'hui, le besoin de logements n'est pas satisfait. Il est nécessaire de construire plus. La baisse de la LBU, c'est un sujet sur lequel on a eu l'occasion d'indiquer que ça faisait partie des préoccupations pour l'avenir. On souhaite au maximum préserver le modèle de développement du logement social. Nous sommes prêts aussi, en tant que bailleurs, à faire des efforts pour réviser, je dirais, les plans de financement, pour réviser nos modalités d'intervention.
0: C'est un univers maintenant qui évoque mystère et questionnement, des lieux de cérémonie très rares à visiter, la franc-maçonnerie méconnue du grand public. Le grand maître de la Grande Loge de France, Jean-Raphaël Nothomb, est à La Réunion cette semaine, l'occasion d'ouvrir exceptionnellement les portes d'un temple maçonnique, à découvrir ses symboles et modes de fonctionnement. Annoncer aussi la création d'une loge destinée à la recherche, c'est une première dans l'océan Indien. Ambre Calza.
2: Les portes s'ouvrent, celles d'un lieu habituellement fermé au public. À l'intérieur de ce temple maçonnique, les symboles occupent une place centrale. Et parmi eux, le célèbre œil de la Providence.
3: Il est, pour parler très généralement, une forme de symbole de la connaissance. Mais la connaissance avec un grand C. Pas la connaissance académique, celle qu'on apprend dans les livres ou dans les universités, mais plutôt le savoir au sens général du terme.
2: Le savoir, une notion essentielle dans les principes de la franc-maçonnerie. Ici, les initiés se réunissent pour échanger, débattre et confronter leurs idées. Une démarche qui s'inscrit dans une histoire vieille de plusieurs siècles. La franc-maçonnerie apparaît en Europe au début du XVIIIe siècle, notamment avec la création de la Grande Loge de Londres en 1717. Initialement réservée aux hommes, ce qu'on appelle les loges s'ouvre peu à peu aux femmes à partir du XIXe siècle en France. À l'origine, elle s'inspire des anciennes tradition des bâtisseurs et de leurs outils. Progressivement, les loges deviennent des lieux de réflexion philosophique, symbolique et intellectuelle. Et dans l'océan Indien, la franc-maçonnerie est déjà bien implantée. À La Réunion, on compte 14 loges, 8 à Maurice, une à Madagascar et une à Mayotte. Et aujourd'hui, une nouvelle page s'écrit à La Réunion, avec la création d'une nouvelle loge dédiée à la recherche.
4: La loge de recherche se focalise sur tout ce qui se passe autour de l'histoire de la maçonnerie. C'est toute une histoire qu'il faut conserver, préserver et partager aux jeunes pour qu'ils puissent connaître l'histoire de cette maçonnerie.
2: Avec ce nouvel espace de réflexion, ses membres veulent donc donner une place centrale à la recherche. Une manière aussi pour eux de continuer de faire vivre cet univers discret.
0: On parle de ces feuilles comme autant d'amour distribuées par un cœur tendre dans les hauts, le temps des artichauts, première récolte de la saison dans l'exploitation de la famille Mézineau au Tampon. Récolte précoce cette année, 2 semaines d'avance environ. Et la saison s'annonce belle, comme nous l'explique Joanne Mazard.
5: La récolte des artichauts a commencé ici à la plaine des Cafres. Et pour la famille Mézineau, qui cultive la fleur depuis plus de 60 ans, la récolte s'annonce plutôt bonne cette année.
6: On espère environ toucher vers les 20 à 30 000 têtes sur l'exploitation. Mais ça dépend de l'artichaut, s'il veut bien sortir et si on aura en quantité, si les rendements seront bons. Mais dans l'ensemble, les pieds sont en pleine forme.
5: Les méthodes de culture et de récolte n'ont que très peu changé depuis plusieurs décennies. Très peu de mécanisation ici. La récolte se fait artichaut par artichaut. À la main, écoutez.
6: On n'a pas changé du tout, et moi, je suis fier que mon fils ne change pas la manière de travailler aussi. Et comme ça, tout est fait à la main, des broussailleuses et tout. Il n'y a pas de tracteur qui circule là-dedans, rien. Il y a une récolte par an, et lui, tiens, il occupe les artichauts comme moi, j'ai occupé.
7: Les fleurs sont récoltées très tôt le matin, calibrées selon leur taille, et sont ensuite rapidement livrées pour garder une fraîcheur maximale.
6: On est vraiment là, dans cette gamme-là. Ça, c'est vraiment le plus gros calibre qu'on pourra avoir sur l'exploitation. Là, c'est une sélection que nous, on fait. Il y a des clients qui préfèrent ces calibres-là, même qui sont plus chers.
5: Cette année, les artichauts arrivent un peu en avant sur vos étals, environ 2 semaines avant la récolte habituelle. comptez entre 2,50 pour les plus petits jusqu'à 7 euros pour les plus gros calibres.
0: En bref, un nouveau visage pour Kélonia, le voici, on va l'apercevoir, Mayol Adalo succède à Stéphane Sicione après son départ à la retraite, ingénieur, docteur en écologie spatiale des tortues marines à l'Université de La Réunion, le Dionysien a notamment contribué à l'identification des routes migratoires suivies par les tortues marines du sud-ouest de l'océan Indien à travers ses travaux de thèse, précise le communiqué qui le présente. Dans l'Hexagone maintenant, policier municipal qui tient des propos racistes, sexistes, voire complotistes. Le tout est filmé par sa caméra piéton. Les propos de l'agent, également membre du service de sécurité du Rassemblement national, déclenchent une vague d'indignation. Ça se passe à Carcassonne. Une enquête est ouverte. La mairie annonce des sanctions. Lise Cloy, Stécie Petit, Marion Laradeille.
8: Cette vidéo a été enregistrée en 2025. Il s'agit d'une caméra piéton portée par l'un des policiers municipaux de Carcassonne alors qu'il est en patrouille. Vidéo récupérée par nos confrères de Midi Libre qui ont isolé certains passages où l'homme tient des propos racistes. Au sujet d'un accident de voiture, voici plusieurs extraits.
9: Une vieille, elle a percuté un bougnoule apparemment.
10: J'espère que c'est pas un gamin ou quelqu'un qui l'a percuté par contre. Non, c'est peut-être un migrant.
9: Petit kirikou. Kirikou dans la savane. Il est percuté.
8: S'en suivent des rires. Tout au long de la patrouille, des propos similaires se multiplient, sans aucun complexe.
10: Je crois que je commence à devenir raciste.
9: Ouais, mon chef, c'est un raciste.
10: J'en peux plus. Tout à l'heure, on était sur Carnot, du bico, du nègre, du bico.
8: Dans la vidéo, des propos transphobes, homophobes et misogynes sont aussi tenus par l'ancien militaire.
10: Mais bon, le père, c'est le père à la base. Hein. C'est lui qui bande et qui a les muscles. Cro-Magnon, ça marchait comme ça. Hein. Je veux dire, il n'y a que les connasses qui se sont dit oui, mais les connasses à l'époque, dans les grottes, si elles n'étaient pas avec leurs mecs, elles se faisaient buter à l'extérieur. Hein.
8: Des propos qui choquent les habitants de Carcassonne.
11: Je ne peux pas entendre ces propos-là. Hein. Franchement, de la police, des personnes qui, soi-disant, font notre sécurité. Eh bien, mon Dieu.
12: Cet homme doit être mis à l'écart. De toute façon, on ne peut pas tenir des propos comme ça, être dans la police municipale, dans une ville comme Carcassonne.
8: L'homme est-il toujours en poste? La police municipale n'a pas souhaité nous répondre. La mairie de Carcassonne non plus, mais elle déclare dans ce communiqué.
13: Les propos à caractère raciste qui y sont tenus sont inacceptables. Le maire et l'ensemble de la municipalité les condamnent sans aucune réserve. Des procédures seront engagées et les sanctions seront à la hauteur de la gravité des faits.
8: La Fédération nationale de la police municipale, elle aussi, s'offusque et elle rappelle.
14: Il peut y avoir de la mise à pied, du reclassement, il peut y avoir des rétrogradations. Il y a beaucoup de sanctions qui sont prévues, mais la plus grave, c'est la révocation. Et cette révocation sera décidée par le maire.
8: L'homme concerné est adhérent au Rassemblement national, filmé ici auprès de Jordan Bardella. Il fait partie des sympathisants bénévoles chargés de faire la sécurité des membres du parti.
15: Comme à chaque fois que quelqu'un de notre mouvement se comporte contrairement à nos valeurs, contrairement à la loi, il est immédiatement suspendu, il sera convoqué par les instances pour être radié.
8: Le parti nous assure qu'une procédure d'exclusion a été enclenchée. Le parquet de Carcassonne, lui, a ouvert une enquête.
0: C'est une première chez nous. 4 détenus impliqués dans les bagarres à la prison de Dommingeon ont été transférés vers la métropole. Il s'agirait de meneurs, précisait le secrétaire régional des Faux Justice, Vincent Pardoux, ce matin dans le 6-8 Ensemble. L'occasion d'évoquer ce soir ces opérations de transfèrement, c'est comme ça qu'on dit, concernant parfois des détenus très dangereux. Ce sont des unités d'élite qui les encadrent sous escorte renforcée et avec un protocole bien particulier suivi exceptionnellement par Laszlo Gélabert, Julien Clouzot et Simon Imbleau.
16: Casqués, armés, ces hommes suréquipés les hérissent, l'unité d'élite de l'administration pénitentiaire. Sans un bruit, les agents pénètrent dans le quartier d'isolement de la prison de Poitiers. Il est 9h du matin, lorsque seront le silence.
17: Bonjour, vous êtes transféré, Iris Bordeaux. Levez-vous, habillez-vous, t-shirt, chaussures, mettez les mains sur la tête. Reculez vers moi, reculez.
16: Pris par surprise, le détenu est immédiatement fouillé. Il ne savait pas qu'il serait transféré ce jour-là. Il est en

0: Ensuite, isolé dans une salle. Même protocole pour le deuxième détenu.
1: Bonjour, Éric Bordeaux, vous êtes transféré.
0: Deux profils parmi les plus dangereux du pays, affiliés à la criminalité organisée. Ils doivent être transférés à plus de 350 km de là, dans la prison de haute sécurité de Réau, au sud de Paris. 10 heures encadrées par des agents lourdement armés, les détenus sont enfermés dans un fourgon aménagé avec des cellules construites à l'intérieur. Chaque détail de ce convoi ultra sécurisé a été pensé, anticipé.
2: Il y a beaucoup de préparation en amont avec beaucoup de réunions avec les différentes forces de sécurité.
0: Le convoi se met en route. À Réau, la vigilance est maximale. Il est 16 heures. Les véhicules pénètrent enfin dans l'enceinte de la prison. Les deux détenus vont être placés dans des cellules comme celle-ci. L'isolement est total. Impossible pour eux d'échanger avec d'éventuels complices à l'extérieur. En plus de la prison de Réau, les centres pénitentiaires de Vendin-le-Vieil et de Condé-sur-Sarthe disposent aussi d'un quartier de lutte contre la criminalité organisée.
3: Vous avez 100 détenus qui sont affectés actuellement au quartier de lutte contre la criminalité organisée de Vendin-le-Vieil. Vous en avez 40 qui sont au quartier de lutte contre la criminalité organisée de Condé-sur-Sarthe.
0: À Réau, ils seront bientôt 20 détenus incarcérés dans ce nouveau quartier de haute sécurité.
4: Étonnant maintenant, le saviez-vous, nos véhicules ont une odeur, pas celle de leur utilisation, mais la senteur du neuf. Chaque marque a la sienne, un peu comme une signature, c'est du sérieux. Des nez travaillent dans l'ombre à les perfectionner. Mathieu, Amélie Doudin.
5: Gaëtan vient de récupérer cette voiture pour la revendre. Son but, effacer les traces du passé pour repartir à zéro avec un véhicule comme neuf. Rien ne lui échappe. Il voit tout, même ce qui ne se voit pas.
6: On peut détecter une odeur de tabac et donc on va demander une prestation de désodorisation du véhicule.
5: Après les premiers tests, la voiture entame son circuit. Défaut de moteur, rayures sur la carrosserie, révision des systèmes de chauffage. Rien n'est laissé au hasard jusqu'à la toute dernière étape.
6: On a une mauvaise odeur éthane dans le véhicule. Okay. Si tu peux appliquer l'appareil à ozone, s'il te plaît.
5: Cet appareil diffuse de l'ozone. Le gaz neutralise les mauvaises senteurs en passant par la climatisation.
6: Si vous choisissez un véhicule et qu'au moment de monter dedans, au moment de la livraison, vous sentez une mauvaise odeur, elle a beau être très belle, elle a beau être réparée, ça reste déceptif d'avoir quelque chose où on ne se sent pas à l'aise à l'intérieur du véhicule.
5: Se sentir à l'aise et renouer avec l'odeur du neuf. Parce que oui, l'odeur du neuf, ça existe. Mais dans le détail, que sent-on dans une nouvelle voiture?
7: Le cuir, le plastique, ça sent même un peu les colles qui sont utilisées dans les véhicules pour assembler les matériaux.
5: Ce concessionnaire en est persuadé. Quand on achète une voiture, on achète aussi une senteur.
7: Ça fait partie de l'expérience du client dans le véhicule, de son premier contact avec le véhicule. Le fait de se sentir bien, d'avoir cette sensation de neuf.
5: Ce parfum, les constructeurs le travaillent autant que le dessin de la carrosserie. Chaque marque a même sa propre odeur, son identité.
8: Ça fait partie du design de l'intérieur d'une voiture, hein, comme les couleurs, les matières. Les parfums sont vraiment une façon de fidéliser les clients pour qu'ils reviennent dans la marque.
5: Les fabricants automobiles recourent même à des nez. Oui, des nez pour élaborer les senteurs. Cette brigade de scientifiques analyse une mousse prélevée dans l'habitacle d'un véhicule. Et pas question de copier sur son voisin. Ici, chacun se laisse guider par ses sens et réalise son propre test.
8: Et au niveau de la perception, j'ai un peu mis vinaigré. Moi, je trouvais que ça sentait un peu vinaigre.
9: Plutôt un moment de poussière. Ouais.
5: Les chercheurs évaluent l'intensité des parfums.
8: Il faut qu'il y ait des odeurs qui ne soient pas perturbantes. Par exemple, une odeur de poisson pourri, je pense que ça, c'est rédhibitoire.
5: L'odeur du neuf, des plastiques et des matériaux sortis d'usine peut se révéler toxique. Dans cette chambre d'un mètre cube, des fauteuils ou des plafonds de voiture exposés à plus de 60 degrés pour reproduire l'effet des rayons du soleil.
10: Plus la température est élevée, évidemment, plus les matériaux émettent des substances potentiellement à risque. C'est pour ça qu'on s'assure que ce qu'on va mettre dans le véhicule

0: et conforme et sans risque pour la population. Voilà.
1: Un danger sanitaire pris au sérieux par l'Union européenne. Pour améliorer la qualité de l'air à bord, elle a fixé un seuil réglementaire plus strict pour certains composants. La mesure entrera en vigueur à l'été 2027.
2: Sur la route, encore des chargements complètement fous, des carrefours hallucinants, des agents qui doivent canaliser la masse de piétons. Image de la démesure en Chine, qui sont capturés et commentés par Louise Malnois, Mathias Somme et Kegao.
3: En plein Pékin, un amas de polystyrène en mouvement. Au volant, un simple cycliste. Une scène pas rare sur les routes de Chine. Les triporteurs déplacent des montagnes de plastique jusqu'à atteindre ce genre d'extrémité. Les lois de la gravité rappellent aux plus audacieux que cela peut être dangereux. La marchandise s'est renversée sur ce carrefour. Les images publiées par la police locale annoncent que le conducteur a dû payer cette amende. Sur ce marché pékinois, ce sont des petites camionnettes qui récupèrent les marchandises arrivées de tout le pays par camion. Chaque chargement relève du défi pour livrer le plus de marchandises possible en un seul trajet. Les Hongwei visent 11 couches de ces cartons de salade.
4: La hauteur maximale, c'est 3,50 m. Au-delà, ça passe pas. Tant qu'on roule pas trop vite, y a pas de problème.
3: Peu importe si ça déborde un peu sur les côtés, comme ces sacs de maïs.
5: 1, 2, 3, allez!
3: Ce n'est que si l'on dépasse les 4 mètres au-dessus du sol et 3 mètres de largeur qu'on risque une amende.
5: Allez, c'est le dernier. On sera en surcharge si on en met un de plus.
3: Et quand on prend la route, on s'expose parfois à des bouchons monstres. Voici un péage autoroutier, un jour de fête nationale au centre du pays. À Pékin, sur l'un de ces 6 périphériques, nous expérimentons un surprenant aménagement. Un pan de glissière de séparation a été retiré. Chaque jour, entre 18h et 20h, cette route compte une voie de plus dans l'axe le plus fréquenté, une de moins dans l'autre sens. Sur 2 km, des engins de chantier déplacent la route.
6: Alors c'est assez perturbant parce que là, je vois beaucoup de voitures qui arrivent vers moi en sens inverse. J'ai l'impression de ne pas rouler dans ma voie, de ne pas être dans la bonne direction et pourtant, je suis tout à fait dans les règles.
3: Surnommée route marée, ce système existe à 4 endroits de la capitale.
4: Cette voie réversible ne permet que de résoudre une partie du problème aux heures de pointe. On est loin d'une solution définitive pour empêcher les embouteillages.
3: À 1200 km au sud de Pékin, ce ne sont pas les voitures qui encombrent les rues, mais la foule.
7: Faites attention!
3: Dans ce quartier très populaire de Hangzhou, jusqu'à 1 million de personnes traversent ce carrefour chaque jour. En gilet orange, un mur humain formé par des agents pour permettre aux piétons de traverser.
7: Marchez avec précaution, regardez où vous mettez les pieds.
8: C'est un peu difficile d'avancer car il y a beaucoup de monde, mais l'orientation est très bien organisée ici, on sent en sécurité.
4: Comme ils ont l'air sévères, ils m'intimident un peu. Du coup, je respecte davantage le code de la route.
8: Allez vite sur le trottoir. Merci pour votre coopération.
3: Les coups de sifflet de la police routière et les feux de signalisation ne suffisent pas les soirs de grande affluence. Pas moins de 60 bénévoles se donnent la main pour contenir la foule au feu rouge.
7: Cette voie est réservée aux vélos et aux scooters. Les piétons ne doivent pas s'y arrêter. Donc lorsque nous en voyons, nous devons autant que possible leur conseiller de monter sur le trottoir où ils seront plus en sécurité, pour éviter tout accident.
3: Une vague orange nécessaire pour encadrer la marée humaine. Une image à la hauteur de la démesure des flux dans l'empire du milieu.
2: Retour chez nous pour évoquer l'invité de la matinale. Ce sera jeudi politique, demain matin, dans le 6-8 ensemble. Invité de la matinale, le maire de Saint-Benoît, patron du mouvement Bagnan, premier vice-président de la CIRES, Patrice Sély, répondra aux questions de Julien Andy en direct après les infos de 7h30 dans le 6-8 ensemble sur Antenne Réunion, en télé et en radio. Notre rendez-vous à Saint-Louis, où le basket gagne du terrain depuis 2020. Le club de la commune multiplie les initiatives pour faire grandir la discipline, comme ce camp d'une semaine qui a réuni une centaine de joueurs venus de toute la Réunion. Au-delà de la performance, le goût du ballon orange et surtout les valeurs du sport. Rendez-vous, signé Inès Vic.
9: Vas-y, il a fait une feinte, je réduis, je

0: reviens, je ferme. Vous fermez à chaque fois.
1: Voilà. Toutes les 6 minutes, l'exercice change. Pas le temps de souffler.
2: Super, encore. Pas mal. On y va. On y va, on y va.
1: Ils sont une centaine de jeunes venus de toute la Réunion participer à ce camp de basket intensif. Pendant une semaine, ils enchaînent les ateliers, repoussent leurs limites et peaufinent leurs techniques.
3: Le basket, en fait, j'en fais parce que c'est ma passion. Ça permet de se défouler. Le camp, ça me permet de progresser sur mes défauts et d'apporter, de m'améliorer sur mon niveau.
1: L'objectif, faire progresser le niveau du basket réunionnais.
0: Et en défense, la plus grosse erreur que vous faites, au moment où vous ressortez sur lui, vous vous redressez aussi. Et c'est là qu'il repart. Et à chaque fois, vous êtes battu là-dessus.
1: Une quinzaine d'entraîneurs profitent aussi de ce rendez-vous. À leur côté, le parrain de l'événement, l'ancien basketteur professionnel réunionnais, Marco Pelin.
4: Gardez la même posture le temps de franchir.
5: Ouais, c'est ce que je leur dis, de rester bas et d'exploser quand ils arrivent. Voilà. C'est ça ?
4: Pour moi, ils montent qu'au moment de la finition. Okay. Tout le long, là, ils sont bas.
1: Son expérience est précieuse. Conseils techniques, partage d'expérience, accompagnement. Il transmet son savoir-faire aux jeunes comme aux éducateurs.
4: Les bras du défenseur, ils sont là. Je vais attaquer les petits espaces. Je cherche pas à l'éviter. J'attaque les petits espaces pour casser sa course. Très bien. Bonne défense. Excellent. Excellent. Pourquoi tu recules? Il n'a pas démarré. Reste avec lui. Le but, c'est pas que tu atteignes les mains dans la raquette.
1: Avec son parcours, il leur prouve qu'avec du travail et de la rigueur, tout devient possible.
4: À leur âge, on forme aussi les hommes de demain. Donc on doit leur apporter aussi des valeurs un peu de solidarité, de partage, d'exigence envers soi-même aussi. C'est important parce qu'il ne faut pas oublier qu'on est peut-être dans un sport collectif. Mais si on n'est pas exigeant envers soi-même, bah on met l'effectif à mal en fait. Donc ça, c'est important qu'ils le comprennent et ça les aide aussi pour quand ils vont aller dehors. Bah la réalité, c'est ça. C'est que si tu n'exiges pas toi-même, tu n'y arriveras pas dehors parce que simplement les autres ne vont pas te voir à ta juste valeur.
1: Parmi les participants, 25 filles, une délégation venue de Mayotte et un jeune joueur mauricien. De quoi donner à ce camp une véritable dimension régionale.
6: J'ai commencé le basket parce que j'étais grand. Tout le monde me disait de faire du basket et après un an de basket, je commençais à aller au Pôle Espoir, puis au niveau de la Réunion.
7: Ça m'aide un peu à oublier les problèmes. Je me sens bien quand je fais du basket.
1: À l'origine de ce camp, l'Union Basket Saint-Louis. Créé en 2020, le club est né d'un constat. Le basket était inexistant dans la commune. Aujourd'hui, avec ce rassemblement, l'association poursuit son objectif, fédérer toute une génération autour du ballon orange.
8: Le sport, c'est l'école de la vie. C'est-à-dire qu'à travers le sport, on peut transmettre les valeurs de la vie. Le dépassement de soi, l'abnégation, le vivre ensemble, le partage.
1: Mais l'engagement du club va bien au-delà des terrains. Dans les quartiers prioritaires comme auprès des personnes en situation de handicap, l'Union Basket Saint-Louis multiplie les actions. Ici, le basket est un sport, mais surtout un formidable outil d'inclusion sociale.
9: Voilà. Très bien. Très bien.
10: La météo demain à Sillaos, ce sera de belles éclaircies et 7 petits degrés. Un front froid est passé par là. Harmonie Peria nous dit tout dans quelques minutes. Moi, je vous retrouve dans un instant à 19h ensemble dans Soubit. Qu'avant cela, des images de Mafate ce soir dans l'objectif de Serge Gélabert. A tout de suite.

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0: 19h ensemble dans Nsubi, comme chaque mercredi avec la cuisine de Jacky Arumugam. Bonsoir Jacky, vous bien?
1: Bonsoir Antoine.
0: Ça va.
1: Il fait bon, il y a un peu de vent, mais ça va.
0: Fermé définitif, ça va.
1: Ça va.
0: C'est très bien. Il y a un peu de vent, mais ce soir, on n'aura pas la fumée grand bois.
1: Ah, même.
0: Parce qu'il n'y a pas zéro calebasse.
1: Zéro calebasse.
0: Donc, il y a la fumée, il y a la fumée grand bois quand il y a calebasse. Sur la... Voilà, c'est nul. Merci. Déjà, au marché, on trouve comment, est-ce qu'on tape un peu ?
1: Alors, il y a plusieurs variétés de calebasse. Il y a déjà la classique, comme là, la grosse poire qu'on a ici.
0: Ouais.
1: Ça, elle est vendue en moyenne entre 2 et 2,50
0: euros. Peut-être pas manger dedans. Oui.
1: On va d'abord le couper, enlever la peau, parce que la peau est assez épaisse. Puis on va manger la chair qui est dedans, qui ressemble un peu au chouchou.
0: Est-ce qu'il y a autant qu'on a l'impression qu'il y a ?
1: Il y a de quoi manger.
0: Dedans, il y a un gros trou avec les graines.
1: Il y a un peu de pulpe dedans, il y a un peu de grains. Mais vraiment, il n'y a pas tant que ça. Mais il y a beaucoup de chair quand même. Il y a de la chair dedans. En termes de goût, ça va plus rappeler le chouchou, donc qu'autre chose. Et puis, il y a plusieurs variétés de calebasse. Bon, là, c'est la calebasse classique qu'on utilise aussi après en artisan, mais ça, on reviendra dessus. Après, on a celle qui ressemble à un gros concombre.
0: Ouais.
1: Mais toute lisse, pareil.
0: D'accord.
1: Voilà. Et alors, puis il y en a aussi, ça s'appelle calebasse à galles.
0: Oui.
1: Plein de petits boutons qui rappellent la galle.
0: Qui est très bon aussi.
1: Qui est très bon.
0: Et puis, il y a la calebasse en arbre. Je crois que celle-là, elle est toxique, pour le coup.
1: Il me semble, ouais. Là, donc, recette classique qu'on a faite aujourd'hui.
0: J'ai profité pour goûter. Causer maintenant.
1: On a fait quelque chose d'assez classique, c'est le curry pork calebasse. On démarque comme un curry, et aux trois quarts de la cuisson, comme c'est pas très dur à cuire, ça cuit assez vite.
0: D'accord.
1: Ça cuit assez vite.
0: Attends, juste avant de cuire, il faut couper.
1: Alors, éplucher, c'est un peu compliqué.
0: Il faut un beau couteau quand même. Enfin, il faut un beau
1: couteau, il faut un petit peu de force, parce que vous savez que la coque, là, ici, la peau du calebasse est assez épaisse.
0: C'est un peu balèze, oui.
1: Ouais, c'est assez épais, et d'ailleurs, c'est avec ça qu'on fait aussi un instrument de musique, le bob. Le bob, ça sert de caisse de résonance en bas, c'est une calebasse séchée, et c'est très solide. Et dans certains pays, notamment en Afrique, on l'utilise aussi pour transporter l'eau.
0: Oui, et puis pour le sel aussi, on fait un petit trou, et puis avec, pour mettre de sel.
1: Voilà, et on l'utilise beaucoup aussi en artisanat, on fait des photos forts avec, c'est magnifique. Il y a de très très beaux objets avec la calebasse séchée. Donc si vous voyez ça, n'hésitez pas. Donc nous, là, ce qu'on a fait, on l'a coupé.
0: Ce soir, on n'est pas là pour faire en artisanat.
1: Non, on fait de...
0: On est là pour goûter.
1: On mange. On l'a coupé, donc on l'a vidé, on a enlevé la partie intérieure,
0: on a gardé
1: la... Et on épluche.
0: D'accord.
1: Hein, on épluche. Après, quand on l'a coupé, ça va assez vite. Mais c'est vraiment... Il faut avoir un bon couteau pour couper cette carapace qui est assez, assez dure.
0: On me demande en régie, est-ce qu'on trouve toute l'année une saison pour la calebasse
1: Non, on en a... Là, en ce moment, il y en a un petit peu. Je pense que ça va durer sur la saison chaude. Parce qu'on est en fin de saison fraîche là, on peut en trouver encore, oui, on peut en trouver.
0: C'est super bon,
1: c'est un goût, voilà, c'est
0: super.
1: Après, il ne faut pas trop le faire cuire non plus, pour le rendre en purée. Après, on peut le faire en gratin.
0: Ouais.
1: Ça marche très très bien en gratin, en velouté également. J'ai essayé une fois, ça marche très très bien. Velouté de calebasse, ça marche bien.
0: On pourrait ouvrir juste, couper en deux, mettre au four. Comme
1: jamais
0: un
1: essayé.
0: Un butternut.
1: Peut-être essayer un jour, avec un petit peu de sel poivre. Envoyé.
0: À tester.
1: Et avec d'huile d'olive.
0: À tester, pourquoi pas. Vous nous envoyez des photos aussi.
1: Parce que la coque est assez épaisse quand même.
0: Voilà. Du coup, on ouvre, on pluche, on coupe en petits morceaux. On vide les grains.
1: On vide les grains, voilà. Ouais.
0: On fait un petit morceau.
1: Une citrouille, mais une citrouille blanche.
0: D'accord. Voilà. Après, qu'est-ce qu'on fait?
1: Mais donc, on fait son carré de porc d'abord, ou de poulet, ça peut marcher aussi, ou en daube. Comme une daube de chouchou. On fait revenir donc sa viande dans l'huile, on met oignon émincé, ail, gingembre, sel, poivre, j'ai mis une petite pointe de girofle pour relever tout ça, tomate, curcuma, thym, quatre épices.
0: Ils sont canailles. Pointe de girofle, comme ça, pour changer.
1: Ah ben, il faut changer un petit peu. Ben. Et puis, on laisse ça bien cuire, mais là, on fait cuire un petit peu, puis aux trois quarts de la cuisson, on va prendre ces bouts de calebasse, on va mettre dedans.
0: Mm-hmm.
1: On met de l'eau, bien sûr, pour faire cuire un peu.
0: Ah, oui.
1: Ah ben, c'est un curry.
0: Ouais.
1: Donc ça cuit, ça mijote. Et après, on va mettre ces bouts de calebasse. On ne coupe pas trop gros ni trop petit non plus. Il faut avoir des petits dés, des morceaux quand même d'un bon morceau. Enfin, on voit ça sur l'assiette. Ouais. Je ne sais pas si on voit bien ou pas.
0: Je ne sais pas si on voit encore beaucoup.
1: Mais... Oui, non, mais voilà. Donc ils ne sont pas si petits.
0: Un petit morceau comme ça.
1: Voilà. ça reste fondant.
0: Ouais, c'est quoi, 2 cm quoi.
1: Voilà, et on laisse cuire, et on pique avec une fourchette, et quand on voit que la cabasse est cuite, qu'on voit que la viande est cuite, ben on arrête la cuisson.
0: Et on fait une belle réduction avec, avec le petit peu d'eau qu'il y a, comme ouais. ça imprègne.
1: Ça imprègne, puis ça fait le curry, quoi, comme un curry porc classique, à pomme de terre, ou carotte, ou quoi que ce soit.
0: C'est très très bon.
1: C'est super bon comme légume, ouais. Hein.
0: C'est un peu comme un chouchou, ça, ce que vous disiez.
1: Bah, c'est
0: hyper marqué comme goût, mais il y a...
1: Ça rappelle
0: voilà,
1: beaucoup.
0: Et puis on a surtout toutes les épices qui vont avec.
1: Tout à fait, ouais.
0: Et le petit rougail, c'est mangue verte.
1: Mangue verte avec feuilles de combava.
0: Oui.
1: Donc là, on n'a pas mis le combava, on a mis les feuilles de combava.
0: Un peu plus
1: qui apporte un parfum un petit peu plus subtil.
0: Feuilles secs ?
1: Non, comment fraîches.
0: Ah d'accord.
1: Fraîches.
0: Coupées en...
1: On enlève la nervure centrale. On coupe ça finement, on écrase bien avec du sel. Après, on envoie les épices avec. Et je trouve que le parfum de la feuille de combava est beaucoup plus subtil que le combava en lui-même, le zeste.
0: Oui, ça fait moins le...
1: Ça fait moins c'est puissant.
0: Moins fort que le combava.
1: Et ça marche bien avec la mangue verte. Je vous conseille, moi, si vous avez vraiment des feuilles de combava, je vous conseille vraiment de le faire. Ça marche très, très bien.
0: Oui, je confirme, j'atteste. Merci beaucoup, Jackie, pour cette jolie calebasse à mettre dans le sous-bic. Donc, en ce moment... Encore une fois, ça, c'est des trucs pas très chers et on se régale, c'est pas trop compliqué à faire.
1: À mettre en œuvre. Ouais.
0: Et on se régale. Merci beaucoup, Jackie. Calebasse dans le sous-bic. Demain pour l'info, l'équipe du 6-8 ensemble, Julien Andy, Émile Bourton, Alain Hélard, Victoria Slicoré, Laura Château pour le 12h30. Je vous donne rendez-vous pour le 19h à suivre sur Antenne Réunion. La météo et puis peut-être, Jackie, un jour dans Koh-Lanta All Stars. Belle soirée, à demain.
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10: Bonsoir à tous, du vent, de la houle, parlons d'abord du vent. Météo France a relevé pratiquement 68 km/h de rafale vers Gillot, 80 km/h de rafale vers Saint-Pierre et 60 km/h de rafale pour le volcan. Alors on enlève la vigilance vent fort, mais on conserve quand même un vent vigoureux pour ce soir. Sur le nord, le sud, 60 km/h de rafale et puis sur les hauteurs exposées, ça pourrait même monter jusqu'à 80 km/h de rafale. Côté temps, on aura une fois de plus des entrées maritimes sur l'est de la Réunion, du ligne de Saint-Denis jusqu'à Saint-Joseph. Alors on va dire que ce sera des pluies par intermittence, on n'aura pas de gros cumuls et puis en seconde partie de nuit, ces précipitations vont devenir beaucoup plus fréquentes vers le secteur du volcan. On pourrait même avoir, c'est vrai, quelques nuages, quelques pluies qui auront tendance à s'étirer vers le secteur de Saint-Pierre. Puis plus à l'ouest, on reste au sec. On va parler maintenant de la houle qui reste bien présente, c'est vrai, sur l'ouest, le sud, mais la mer reste quand même assez forte pratiquement partout. Donc bien entendu, on reste prudent. On va d'ailleurs parler de vigilance vague submersion. Alors elle est repassée au jaune, mais reste présente. De la pointe des Aigrettes en passant par le sud jusqu'à la pointe de la Table. Donc bien entendu, on reste prudent. Demain matin, côté temps, sans surprise, l'humidité reste une fois de plus sur une grande moitié est de la Réunion, chef-lieu compris. Et puis

0: plus à l'ouest, un ciel plus lumineux avec de belles éclaircies. Pour l'après-midi, les nuages s'étalent dans l'intérieur, ont tendance à déborder sur les hauteurs du nord-nord-ouest. On conserve l'humidité sur l'est, principalement sur les hauteurs. C'est un peu bâché sur le littoral. En revanche, on récupère de belles périodes ensoleillées sur le secteur de Saint-Denis, voire même Sillaos, et vers le secteur de Saint-Pierre. Regardons maintenant le vent qui reste assez fort pour la journée de demain, entre 70 et 80 km/h sur le nord, le sud. La mer forte, comme vous pouvez le voir. Mais attention, elle sera même très forte sur le sud-sud-est, parce qu'on a l'arrivée d'un train de houle de secteur est, sur l'est-sud-est de la Réunion. Donc du coup, ça nous crée une houle croisée de houle qui se retrouve juste ici, donc forcément, ça devient un peu plus dangereux. Donc on reste prudent. Les températures minimales, 8 degrés pour Petite-Fronte, entre 7 et 12 pour les cirques, on termine avec Saint-André, avec 19 degrés pour les maximales, 25 à Saint-Denis, également à Saint-Pierre, 21 à Sillaos, 13 degrés du côté du volcan, on termine avec Grand-Coude avec 17 degrés. Pour les prochains jours, alors la bonne nouvelle, c'est le vent qui faiblit. Ça va démarrer vers vendredi, pas plus de 50 km/h de rafale, et d'ici samedi, normalement, ça baisse véritablement. Les températures entre 4 et 26 degrés. Et côté temps, c'est un petit peu la même chose. On retrouvera les entrées maritimes avec du soleil à l'ouest. Puis pour l'après-midi, un petit peu plus nuageux sur l'ouest. Regardons maintenant chez les voisins. Que se passe-t-il? Un temps ensoleillé pour Madagascar. La même chose pour Rodrigue. Quelques averses pour Maurice, un peu plus loin. Quelques averses pour Moronimay et du soleil pour Johannesburg avec 20 degrés. Direction l'Hexagone où le soleil reste bien présent et les températures varieront entre 22 et 29 degrés. Retour chez nous demain sur le jeudi 10 septembre. Des bisous d'avance à vous les Inès. Le soleil s'élèvera à 6h19 et nous quittera à 18h11. Excellente soirée à vous tous et d'ici là, restez dans l'air du temps sur Antenne Réunion.
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0: Au Panama, la compétition fait rage.
1: Goff !
0: Entre les 7 binômes restants, qui tous veulent faire briller leurs saisons respectives.
2: Allez, allez !
0: Et à ce jeu, l'édition des 4 Terres est fièrement représentée par Dorian et Lola.
3: On a gagné du temps. On est très très fort.
0: Les deux complices ultrasoniques enchaînent les victoires.
3: Tape-le !
1: C'est fini ! La victoire pour Lola et Dorian ! Mais quelle finale !
0: À l'issue de l'épreuve de confort, partis sur l'îlot du salut,
4: ça c'est bon, ah, ça.
0: Ils ont trouvé l'indice pouvant leur donner accès à un avantage caché sur le camp.
5: Vous devrez ouvrir l'œil et le bon pour trouver le maître des lieux.
0: Finaude, Lola a compris. Et une fois revenus sur le camp, ils ont déniché un collier d'immunité valable pour le conseil à suivre. Dont ils n'ont pas eu besoin, puisque le duo fantastique a remporté également l'épreuve d'immunité.
6: Allez, attends, ne lâche pas.
2: Je lâche pas.
6: Redresse-toi vers l'avant. Ah non.
1: C'est fini, la victoire pour Lola et Dorian.
0: Ils ont fait l'admiration de tous, mais aussi provoqué des angoisses chez ceux se sentant moins bien placés.
7: Avec Vincent, on s'en mangeait parce qu'on est visé depuis le début.
0: Vincent, associé à Laure, est désespéré.
8: Là, c'est très chaud.
0: Et Moussa a vu des conspirations partout.
9: Donc, que ce soit moi, Nawel, tu mets pas nos prénoms.
10: Jamais, tu mettrais jamais toi.
9: Jaco, tout le monde est aux aguets, tout le monde cherche le collier, tout le monde veut éliminer tout le monde. Et si je sens que je suis attaqué, bah, je changerai mon vote.
0: Cela s'est retourné au conseil contre lui, Moussa, et contre son binôme Nawel, très déçu.
11: Ton côté stratège est trop imprévisible. J'ai du mal à suivre dans quelle direction tu veux vraiment aller.

0: Moussa et Nawel pensent rentrer chez eux, mais ils vont en fait rejoindre l'île des Bannis, où Johanna et Maxime vivent à deux depuis plus de 3 jours, une cohabitation difficile.
1: Ah, fais gaffe.
2: Merde.
1: Je crois qu'il y a un bateau qui s'approche de nous.
2: Ça va faire bizarre d'accueillir quelqu'un ici, en fait.
1: Oh non, ça va pas faire bizarre, ça va faire du bien.
2: Ouais.
1: Ah oui, non, là, j'avoue, ça va faire un bien fou. J'ai le cœur qui palpite, j'ai pas envie de voir certaines têtes, quand même. Moussa, Christina, Nawel, ouais. Freddy...
2: Viens, on va aller voir. Moussa.
1: Oh, Moussa, non, c'est pas possible. Non, j'ai le seul.
2: Non. C'est un délire, sérieusement.
1: Ah non, c'est Nawel. Nawel. Wow. Putain. Oh, j'ai le seul.
2: Ouais.
1: Oh non, je suis deg. Bah, je suis contente de les voir, parce que ça va me faire du bien, mais putain, je suis deg pour eux.
3: Dinguerie.
4: C'est quoi, ça? Pour moi, elle était déjà rentrée.
3: Franchement, nous, on s'attendait à rentrer à la maison, en fait. Et à la grande surprise, on arrive sur une plage. On ne sait pas ce qui nous attend.
4: Il se passe quoi, là?
3: Non, regarde,
4: c'est ça,
3: regarde,
4: je comprends pas. Mais c'est, hey, c'est la folie.
3: Oh,
4: oh,
3: j'ai jamais été aussi contente de vous voir.
4: Incroyable. Quand je vois Johanna et Maxime, je me dis, c'est la folie. Alors, je sais pas si c'est un mirage ou pas, parce qu'il fait chaud. Et ça fait du bien de les revoir.
5: Tu vas bien?
2: C'est plaisir.
3: Une très grande joie pour nous d'être sur une nouvelle île et de retrouver Johanna et Maxime.
1: Ah, ma chérie, je suis contente.
4: Je pensais que vous étiez rentrés, je pensais que c'était fini, que l'aventure était finie, même pour nous.
1: Ça fait 4 jours.
3: Tu voulais pas nous voir?
4: Arrête.
2: Bah, je te promets. Bah, c'est la folie à Koh-Lanta, là. Franchement, moi, j'ai l'impression que c'est un rêve. C'est un mirage. Je vois les mecs passer comme des fantômes. En fait, ils sont bien là, quoi. Moussa, Nawel, du poids lourd de Koh-Lanta, il y a une gagnante. Et un mec qui est limite né là, qui a fait 4 Koh-Lanta, là, putain, et les voir arriver comme ça, moi, Non, c'est comme quoi tout peut arriver à Koh-Lanta, quoi.
6: Il y a un petit message pour vous, les amis, là.
3: Ah.
4: Vous avez été évincés de l'aventure, désormais. Votre destin ne dépend que de vous et de vous seul. Sur cette île hostile, île des Bannis, un seul moyen de vous échapper pour revenir dans l'aventure. Triompher de vos adversaires dans l'arène.
0: Au sein de l'arène, les Bannis vont s'affronter individuellement et pourront revenir dans l'aventure en cas de victoire. Mais il n'y aura pas de place pour tout le monde.
3: On va s'affronter individuellement.
4: Plus de binôme.
3: Fini les destins liés. Si demain m'arrive quelque chose, c'est à cause de moi. Et si je gagne, c'est grâce à moi. Ça, c'est fini. Moi, j'aime être maître de mon destin. Ça y est, on remet les gants et on repart. On repart en guerre.

0: Valentin, c'est rempli de rebondissements. Et là, on est en plein dedans. Et c'est ça que je kiffe dans cette aventure.
1: Sur le camp, les aventuriers encore en course reprennent leurs habitudes de naufragés et ils renouent avec une vieille amie, la faim.
2: C'est dur l'aventure, mais c'est Koh-Lanta.
3: C'est ça.
2: Ça gratte. On rentre dans le dur, on pue.
3: On a très faim parce que là, on mangeait un petit bout de crabe, un petit bout de... depuis 6 jours. Hein.
4: Ce serait bien d'avoir quelque chose de consistant pour pouvoir encore continuer sur les mêmes niveaux de performance. C'est le moment, on va dire, de l'aventure que je préfère. Je pense que là, il y a vraiment des organismes qui vont s'affaiblir et ceux qui avaient un petit peu de réserve avant de venir, ils commencent à puiser maintenant dans leurs ressources. Et puis là, il va falloir aller chercher sur le mental pour tenir. Pour moi, l'aventure a vraiment commencé là. Voilà, quand on est dans le dur.
3: À payer le moindre effort, j'ai la tête qui tourne. Là on crape à hutte et en plus quand on trouve pas grand chose, c'est archi frustrant. Ça fait déjà 7 jours que ça a commencé, on n'a rien mangé à part de la coco, ça devient critique.
5: Mais là c'est une plus grosse marée basse que d'habitude, non?
6: Ouais, c'est pour ça qu'on en a profité pour y aller direct.
5: Ouais, stylé.
7: La faim là, ça commence à se faire sentir, on se le dit tous. Donc on essaye de mettre les bouchées doubles pour trouver à manger, mais sur le camp on trouve pas grand chose. Par contre dans l'eau, les coquillages, c'est quand même pas trop mal à chaque fois.
0: Il y a des moules. Hop, encore une.
3: Ils sont costauds, hein. Putain, on va se régaler.
5: T'en as déjà pris dans tes anciennes
6: saisons? Non, saison des petites huîtres, pas des moules.
5: Putain, c'est bien la coquille. Depuis le temps qu'ils doivent être là.
3: Regarde, regarde celle-là.
5: Oh là là là là là.
6: Regarde,
5: il y a des moules.
0: Il y a la taille des moules.
7: Trop, trop bien.
8: Ce matin, je me sens un peu faible, j'avoue. La coco, ça passe plus du tout. Puis là, j'avais besoin un peu de prendre du temps pour moi, être seule. Donc j'en profite pour me coiffer. Je pense que c'est important aussi des fois de revenir à soi et d'être un peu déconnecté. On est tout le temps ensemble et c'est vrai que bah, de base, on était un groupe de 18. Maintenant, on est 14, donc c'est vrai que ça se réduit. C'est la première fois depuis le début de l'aventure où je prends un petit temps pour moi et franchement, ça me fait du bien.
0: La pêche a été bonne. Des huîtres de l'espace.
5: Waouh.
3: Putain.
0: Les monstres.
3: C'est énorme. Ouais, c'est des huîtres. C'est record du monde. C'est les huîtres les plus grosses du monde.
9: On dirait un carpaccio, le truc.
3: Ah ouais.
9: Je n'ai jamais vu une huître de cette taille. Là, ils nous ont ramené des steakos. Waouh, elle met une dinguerie.
0: Elles sont énormes en fait, les huîtres. Moi je mange pas des huîtres aussi grosses comme ça.
10: Comme d'habitude, on est content visuellement, mais redivisé en 14 aventuriers, bah, ça fera la petite dose homéopathique journalière. Quoi. Voilà, ça commence à être chaud.
5: C'est quoi, c'est 2 bouts chacun?
6: Ouais,
5: un,
6: deux.
3: C'est hyper bon.
6: Ouais, j'adore.
7: Il y a vraiment de la mâche.
6: J'ai juste l'impression de manger quelque chose pour de vrai.
5: Ah ouais. Je suis d'accord que ça sort bien la mer, je vais boucher le nez, mais par contre la texture est bonne. Hein.
11: Ces huîtres-là, ça change même en termes de texture, de goût. Ça fait plaisir de manger autre chose que de la coco, parce que visiblement là, avec de la coco ou quelques petits crustacés, mais là c'est beaucoup plus conséquent.
9: Ça fait une texture en bouche quoi. Ça rapprochait un peu de la Saint-Jacques, mais trop trop bon. Pourtant je suis pas truc de la mer, mais alors là pour le coup c'était vraiment très bon.
10: C'est peut-être le mets le plus fin qu'on ait trouvé depuis le début de l'aventure. C'est un mets de luxe, je pense. Ça va être peut-être notre truffe de l'aventure.
1: Cette pêche matinale aura au moins permis aux aventuriers de reprendre des forces avant l'épreuve de confort.
12: Plutôt que de lézarder au soleil, franchissez chaque étape pour atteindre les agapes. Prenez vos sacs.
5: C'est quoi les agapes?
12: A-G-A-P-E-S. Qui connaît le terme agape?
5: Agape. Non, moi je ne sais pas ce que
12: c'est. P-E-S.
6: Les incultes. Personne ne sait ce que ça veut dire agape.
3: Lola et moi, on vient quand même de remporter 2 épreuves. Donc on s'est quand même forcément dépassé un peu plus, on a forcément brûlé aussi un peu plus de calories. À nous de pouvoir gagner aujourd'hui pour pouvoir essayer de manger un petit peu et de revenir en forme pour la suite du jeu.

0: Bonjour à tous.
1: Bonjour Denis.
0: Vous allez disputer un nouveau jeu de confort. Mais avant de vous en parler, laissez-moi évoquer la récompense. Vous en avez pris l'habitude, l'îlot du salut. Mais là, ce matin, après un peu plus d'une semaine d'aventure, j'ai envie de vous poser à toutes et à tous la même question. Qui a faim ? Eh bien, ça tombe bien. Que diriez-vous d'un bon poulet ? Et du poulet sans riz, c'est pas du poulet. Et pour terminer, des bananes.
2: On en reste depuis, je sais pas combien de temps.
0: Donc vous imaginez la récompense, l'îlot du salut, l'épreuve d'immunité, la possibilité de la tester, plus un repas. Mais écoutez-moi bien, aujourd'hui, c'est une équipe qui va gagner cette récompense. Une équipe composée de 3 binômes. Vous êtes 7 binômes. Il y en aura 3 d'un côté, 3 de l'autre, et vous l'avez d'ores et déjà compris. Un binôme ne sera pas choisi, ne disputera pas cette épreuve, n'assistera pas à l'épreuve, repartira sur le camp et donc verra, quoi qu'il arrive, cette récompense s'envoler. Je vais d'abord vous présenter l'épreuve. Le but final, c'est de placer 3 boules comme celle-ci, à tour de rôle, dans les 3 trous sur ces plans inclinés. Et pour ça, dans chaque équipe, vous disposerez de 2 fagots de bambou qui pèsent chacun 30 kg pour pouvoir actionner une réglette incurvée qui vous permettra de grimper et d'aller, je l'espère, le plus vite possible, mettre les boules les unes après les autres. Pour l'instant, les 3 boules, elles sont en mer et elles sont accrochées dans un sac à une gueuse. Vous allez devoir y aller à tour de rôle par binôme, chercher une boule. Dès l'instant que vous aurez vos 3 boules, vous reviendrez le plus vite jusqu'ici afin de pouvoir commencer la partie finale de cette épreuve. Je vais donc maintenant procéder au tirage au sort. Les 2 qui tirent une boule blanche composent les équipes avec leur binôme. Et celui qui aura une boule blanche avec un trait noir aura l'honneur et l'avantage de démarrer la composition de son équipe. Messieurs, je vais vous demander de tendre le bras, de le retourner et d'ouvrir. Yacine et Hugo, vous allez donc composer les équipes avec Clémentine et avec Camille. Hugo et Camille, puisque vous avez la boule blanche avec le trait noir, vous allez donc composer les équipes en premier.
3: On est d'accord.
4: On va partir sur Lola et Dorian, parce qu'ils ont la grinta en ce moment, ça leur réussit plutôt bien. Donc voilà, ils sont complets sur les épreuves, ils l'ont prouvé. J'ai envie qu'ils soient dans mon équipe aujourd'hui.
0: Yacine et Clémentine, qui et pourquoi ?
5: Eh ben, on va prendre Freddy et Christina. Parce qu'on sait que Freddy s'est entraîné fort en apnée.
0: Hugo, Camille.
3: On a fait le choix de prendre Jacques et Charlotte. Ils ont des physiques impressionnants, ils nous ont impressionnés sur les autres épreuves également. Et du coup, on s'est dit que ce serait le bon choix.
0: La première équipe est composée. En revanche, dans la seconde équipe, il manque un binôme.
6: Nico, il est hyper fort en apnée.
3: Ouais.
6: Et Tania, elle est aussi costaud.
3: Ok, bon. Oui, malheureusement, là, on sent un peu.
6: Oui.
3: Et puis c'est là que ça va jouer.
6: Oui,
3: on le sait très bien.
6: Voilà.
3: Ok.
0: Quel binôme vous rejoint ?
5: Tania et Nico.
0: Tania et Nicolas, vous appartenez désormais à l'équipe composée par Yacine et Clémentine. Laure, Vincent, bien sûr que c'est difficile. Vous n'avez pas été choisi. Comment réagir, Laure ?
2: Bah écoutez, Denis, quand vous nous avez dit qu'il y avait un binôme qui allait rester sur le carreau, honnêtement, je savais déjà que c'était nous, on va pas se mentir. Bah parce que déjà, niveau mérite, niveau sportif, on n'a pas brillé sur les épreuves. Après, on le voit aussi sur le camp. Hein. On est toujours dans les petits papiers aussi lors du conseil. Et je pense que les affinités, ça joue aussi un peu quand même.
7: C'est dommage parce que j'ai aussi des compétences en natation. Je sais que je suis quelqu'un aussi de minutieux, donc je pense que j'aurais pu apporter ma pierre à l'édifice. Mais voilà, c'est leur choix, il faut le respecter. Et puis c'est comme ça.
0: Bon retour sur votre campement.
2: Merci, bon courage à tous.
8: Merci, désolé.
0: Deux équipes face à face, d'un côté Camille, Hugo, Dorian, Lola, Charlotte, Jacques, de l'autre Tania, Nicolas, Christina, Freddy, Yacine et Clémentine. Venez avec moi jusqu'à la ligne de départ. Première mission dans chacune des équipes. Allez récupérer une à une les trois boules. Au départ d'un côté, Lola Dorian, de l'autre, Tania Nicolas. 3, 2, 1, go!
4: Allez, super.
0: L'opération pour commencer. Allez chercher par binôme la première de leurs trois boules en mer. Il faudra la rapporter en apnée. Il faut maintenant plonger. La pierre est à 2 mètres de profondeur. Nicolas a dû attendre Tania et ils ne font que quelques mètres.

0: regardez, Dorian Lola, qui était en retard et qui viennent de repasser devant.
1: Tu me dis, parce que là, faut qu'on prenne le souffle, hein, ok? Ça sert à rien que je parte en avance.
2: Ouais.
1: Allez.

0: bientôt pouvoir sortir avec toi.
1: Ils sont devant. Ils tiennent des apnées beaucoup plus longues que celles de Nicolas et Tania.
2: Super, super.
3: Bravo les gars.
1: Lola et Dorian sont en symbiose depuis le début. Allez, il faut passer la corde.
4: Allez les gars.
5: Bravo. Bravo. Machine, super. Bravo. Incroyable.
1: Top, c'est parti. Camille et Hugo pour la deuxième boule à récupérer. Plus loin et plus profond.
6: Allez, allez. Allez, à fond. Allez, Tania. Allez, Tania, allez, Tania. Allez.
1: Encore, encore, encore. Top. Freddy, Christina, c'est parti.
7: Christina et Freddy partent fort. Ils veulent rattraper le retard de leur groupe. Camille et Hugo avancent vite.
8: Hey, c'est super.
9: Freddy, allez.

0: Camille et Hugo qui ont maintenant pied et qui vont pouvoir porter la pierre. Et au départ, le troisième binôme de cette équipe. On attend que la pierre passe la corde. Top, c'est parti! Charlotte et Jacques. La dernière pierre et la dernière boule à récupérer par Jacques et Charlotte. C'est la plus éloignée de la plage et c'est surtout celle qui se trouve à 2,60 m de profondeur.
1: Allez!
2: Allez, dépêche, Christina. La prochaine, c'est bon.
1: Allez, Christina!
2: 2, 3.
0: Allez, plus d'une longueur d'avance pour l'équipe d'Hugo et de Camille.
1: Allez, jusqu'au bout.
0: Top, Yacine Clémentine, allez. Le dernier binôme de cette équipe. Vous avez du retard pour l'instant. Il va falloir le rattraper. Ça revient vite. Pour Jacques et Charlotte. De très longues apnées.
3: Ah, échec pour Yacine et Clémentine. Elle a lâché.
4: Prochain coup, vous y êtes. Tranquille. Pas de stress. Super, Jacques, super. Charlotte, sur la tête de l'eau.
5: Allez, Charlotte. Allez,
0: cette fois-ci, Jacques et Charlotte au pied.
1: Ça y est.
4: Là.
0: Il rapporte la dernière pierre et donc la dernière boule. L'équipe d'Orient, Hugo.
6: On vous le récupère dès que vous avez passé.
0: Camille.
6: Super, Charles, super.
0: Attention. OK, tout le monde. Il faut d'abord récupérer la troisième boule avant de partir tous ensemble. Allez, une fois que vous avez les trois boules...

0: boule, c'est parti, jusqu'à votre plan incliné. Allez, c'est parti. Les fagots de bambou pèsent chacun 30 kilos. Allez, attention.
1: On va mettre en tension doucement, on est déjà en tension. Tout doux, super. Ok.
2: Le groupe de Camille et Hugo a une confortable avance.
3: Allez, allez, là, allez, allez. On se bat ça, allez.
2: Yacine et Clémentine apportent enfin la troisième boule de leur groupe.
4: Allez, lève les lunettes. Allez,
3: Attention.
1: On stabilise. On bouge plus.
2: Il faut placer les trois boules de bas en haut. Et l'avance du groupe de Camille et Hugo permet d'apprendre à se coordonner et à maîtriser la progression de la boule. L'autre équipe n'est toujours pas là.
3: Voilà. Elle est là, on y va.
2: Ça y est, le groupe de Yacine et Clémentine arrive.
0: Allez, rien n'est perdu. Tout est encore possible.
1: Descends encore.
0: La première boule blanche posée par Tania.
1: Tout le monde respire, là on est bien. Montez un petit peu, c'est parfait. Je crois que tout le monde voit ce qui se passe, on est bien.
3: Allez, deux secondes.
0: Allez, c'est parti aussi pour les boules blanches.
3: Allez, go. Doucement.
1: Camille, avance un petit peu. Voilà, bougez plus. Hein. Yeah. Ok, la première, c'est bon.
0: Ok, la première boule noire est placée. Il en reste deux.
3: C'est pas dans la précipitation, doucement.
2: Freddy guide le groupe blanc, celui de Clémentine et Yacine.
3: Remontez un petit peu, vous.
0: Ok, voilà. La première boule blanche. Il en reste deux. L'équipe de Hugo et Camille est en tête depuis le début.
1: Avance.
0: Mais celle de Yacine et de Clémentine est en train de revenir.
4: Avance, Camille, avance.
1: Descendez.
4: Avance, Camille.
1: Ok, tout doux.
3: Remontez, Christina. Non.
5: Attendez, venons, on tire en avant.
3: Stop, attention.
4: Elle est chute là, on essaie d'être tranquille.
3: Ça va trop vite.
0: Elle est tombée.
5: Mais nous, on n'a pas bougé là.
1: Allez-y, montez un peu, nous on baisse un peu. Pas trop, super.
5: Laisse-les faire. On avance encore, stop. Maintenant, vous tirez.
3: Vas-y, nous un peu, on vous la donne.
5: Reculez. Voilà, recule, stop.
0: Les deux équipes à égalité, c'est maintenant les blancs qui sont en tête puisque la boule noire est tombée.
1: Dorian, tu veux essayer? Vas-y Lola, on y va.
3: Attends, pas trop vite. Voilà, là c'est bon, nous on bloque. Vous montez. Allez, montez encore un petit peu.
5: Stop.
3: On descend doucement, voilà, pas plus. Montez un petit peu, vous. Stop.
4: Ouais.
3: Levez.
5: Bougez plus.
3: Pas trop vite.
0: Deuxième boule pour l'équipe de Clémentine et de Yacine. Il en manque une.
6: Tout doux là, hein, tout doux, c'est là tout à l'heure. Commencez à descendre un petit peu, vous peut-être.
1: Ouais, on avance.
0: C'est tombé.
3: Hey, c'est là que ça joue.
2: Boulette de Freddy.
3: Mais non,
5: arrête. Calmez-vous, venons, on se calme. C'est bon.
3: Regarde la boule, Freddy.
1: On se calme.
2: Chaque groupe rêve de gagner. Celui de Yacine et Clémentine a quand même toujours une boule d'avance et cherche à placer la dernière.
1: Allez, on respire. Et vous allez commencer à redescendre tout doucement. Ok, descendez un peu. Allez-y, descendez. Non. Ouais.
7: Avance un peu là.
1: Allez, descendez de votre côté.
7: Parfait.
1: Ouais.
3: Voilà, c'est bon, tap. Tap.
5: Doucement, là.
3: Vous allez beaucoup trop vite.
1: Quand elle bouge, on ne bouge pas.
3: Ouais. Dis-moi, Freddy, ne nous regarde pas, Freddy, quand tu parles, s'il te plaît. Regarde la boule, même quand tu nous parles.
1: Allez, on se fait la transversale, là, c'est pas dangereux, là. Vous montez un petit peu. Allez-y.
7: On tire encore un peu.
1: Allez-y, là, on monte. Allez, là, vous montez, allez-y. Ok.
0: Deuxième boule noire.
2: Le groupe d'Hugo et Camille revient très vite. Hugo guide bien.
0: Deux boules blanches placées, deux boules noires placées. Avantage au blanc puisque la troisième boule est déjà très haute. Mais tout est encore possible.
1: Allez-y, montez un peu. Ok, là c'est un peu technique. Descendez un peu.
7: On l'a.
1: Continue à descendre.
7: Okay, on monte.
4: On va monter ensemble.
7: On monte.
4: Descendez un tout petit peu.
7: T'inquiète, je l'ai.
6: On s'en mal pas.
7: On a une bonne technique, on est bien ici.
6: Allez, on monte.
0: Oh, regardez à quelle vitesse monte la boule noire.
6: Allez, vous continuez à monter. Allez,
0: l'équipe d'Hugo et Camille est en train de refaire son retard.
6: Avance alors.
8: Voilà. On bouge pas.
6: Voilà, ça se joue maintenant. Descendez un petit peu. Descendez un petit peu.
8: Les nœuds sont
6: tombés
8: un peu.
6: Attends, non, non, non, attends.
8: Descendez.
3: Mais moi, mais arrête de lever le bambou.
8: On est bien là.
7: Monte.
8: On monte ensemble.
6: On monte ensemble,
7: toi. Ouais, on y est.
8: Montez plus un peu.
7: On y est.
6: Trop facile.
7: Allez, vas-y. Descendez.
6: Tout doux. On évite le trou de l'autre. Hein.
8: Non, descendez. Arrête de garder là-bas, Freddy.
6: Attends, qu'il arrive là-bas, allez.
5: Allez, on monte.
8: Non, non.
7: Tirez-vous, et vous tirez. Avance. Tire, remonte, tire.
0: C'est le jeu du chat et de la souris.
8: Non.
7: Tire, montez.
6: Levez.
0: La victoire pour l'équipe de Yacine, Clémentine, Freddy, Christina, Tania et Nicolas. Quelle épreuve encore et quel retournement de situation. Freddy, il y a eu, j'ai envie de dire, un porte-voix dans cette équipe, même si parfois ça ressemblait à une cacophonie.
9: La clé, c'est vraiment d'être calme et d'être synchro.
0: Mais vous n'avez jamais été calme.
5: Ben, pourtant, il a un tempérament calme, mais pas, il n'a pas démontré sur cette épreuve, sur cette dernière partie. Et moi, je m'entends dire régulièrement, chut, chut, on se calme. À l'arrivée, c'est la victoire et qui est très, très belle.
0: Camille, à vous voir. Je sens que cette défaite, elle est dure à encaisser.
10: Ah ouais, là, franchement, je suis dégoûtée. Je suis désolée, j'arrive pas du tout à me réjouir pour eux. Mais en plus, on était nettement en avance. On n'a pas réussi à... On n'a pas su gérer cette avance. On a mis trop de temps à se mettre d'accord, à comprendre, à être en synchro les uns avec les autres. Et puis quand on a réussi à vraiment le faire, c'était trop tard, en fait. Et c'est pas passé. Alors, bravo à eux, mais... dégoûté qu'ils aillent manger du poulet, des bananes et du riz et que nous, on retourne au bulot.
0: L'îlot du salut. Vous allez pouvoir le découvrir pour 4 d'entre vous et le redécouvrir, Yacine et Clémentine. Et puis sur place, eh bien vous allez découvrir ce qui vous attend demain sur l'épreuve d'immunité. Et cette épreuve, vous allez pouvoir la tester. Et croyez bien que c'est un avantage pour pouvoir briller. Prenez vos sacs, ne perdez pas une seconde. L'îlot du salut vous attend tous les 6. Bravo pour cette magnifique victoire. La force d'un aventurier ou d'une aventurière, c'est d'être capable de rebondir, d'être capable de se relancer après une défaite. Mais n'oubliez pas que l'important, c'est demain. Gagner l'épreuve d'immunité. C'est la plus belle des récompenses, le totem. À demain pour la prochaine immunité.

0: Allemagne.
1: Ah, il y en a un match?
0: Il y en a deux. Oh, regardez la table.
2: Oh, la table est déjà servie.
3: Oh, regardez la quantité de poulet.
2: Et la quantité de riz, la
4: banane et de bananes.
2: On va se régaler.
5: Il faut le vivre pour le comprendre. Après 7 jours où vous mangez 4 coquillages par jour et 2 pâtes de crabe, quand on a découvert le plat de poulet frit, le saladier de riz et les 12 bananes, honnêtement, déjà là, sans goûter, déjà c'était un bonheur de savoir qu'on allait les prendre directement dans l'estomac. C'est exceptionnel, c'est génial. Je vais apprécier chaque bouchée.
6: C'est le compte.

0: fort qu'il fallait gagner au moment où il fallait.
1: Celui qui finit son assiette le premier a perdu.
2: Tellement bon. C'est top, c'est une très belle victoire. Là, on mange enfin quelque chose de consistant et du poulet. Ça fait du bien.
3: Oh, voilà, ça fait tellement du bien. Mais...
4: Une régalade, vraiment.
5: J'ai pas encore
4: le confort à gagner. Là, au 7e jour, j'en ai tellement besoin.
2: D'être sur l'îlot du salut et se retrouver avec une assiette pleine, c'est un gain pour le ventre, pour le mental, pour l'énergie, pour la forme. Donc forcément, c'est bénéfique pour la suite. Ça requinque.
5: Déjà, une pensée pour Vincent et Laure.
6: Ah, ouais.
5: En vrai, je trouve ça hyper dur.
7: Il ne peut pas être choisi.
8: Ne même pas faire l'épreuve.
7: De ne pas faire l'épreuve. D'être exclu.
8: Ouais.
7: C'est violent quand même.
6: Ouais, c'est hard.
5: Eux, c'est vraiment les cartes depuis le
6: début. C'est la frustration complète. Ouais.
5: Franchement, c'est un délire. Après, peut-être sur les épreuves, voilà.
7: Ils sont un peu en dessous.
5: Ils sont un peu en dessous. Ils le savent. Hein. Je pense qu'ils vont être déter à faire un coup, un truc. Quoi.
9: Clémentine voit juste. Le binôme des armes secrètes est ulcéré.
10: Certains aventuriers me sous-estiment. Moi, je sais ma vraie valeur. J'ai peur de personne.
9: Et cherche sans relâche un collier d'immunité pour retourner le jeu.
11: C'est sûr que c'est un truc.
9: Il y a aussi l'épreuve d'immunité qui peut les sauver.
12: Stop ! Vas-y, go, go.
5: Non !
9: Et elle s'annonce épique.
5: Non !
12: T'es où, Clem ?
5: Je suis là, tu m'entends pas ?
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3: Laure et Vincent n'ont pas été choisis lors de la composition des deux équipes temporaires pour l'épreuve de confort.
4: Quand vous nous avez dit qu'il y a un binôme qui allait rester sur le carreau, honnêtement, je savais déjà que c'était nous.
5: Bah, mais pourquoi?
4: Bah, parce que déjà, niveau mérite, niveau sportif, on n'a pas brillé sur les épreuves.
3: Vexés et blessés, ils sont revenus sur le camp conscients que leur position dans le groupe est fragile. Ils doivent réagir.
6: En fait, c'est juste frustrant de ne pas pouvoir jouer à ce jeu qui, moi, en plus, m'aurait grave plu. Il ne faut pas qu'on baisse les bras, il faut qu'on continue à positiver et puis se dire qu'on va y arriver.
4: Après, notre point positif, je pense aussi, c'est qu'on s'apitoie jamais sur notre sort.
6: Oui,
4: genre, on ne lâche pas. Notre binôme avec Vincent, il n'a pas été choisi, comme depuis le début, en fait. On est les moins forts.
7: C'est terminé pour Laure et Vincent qui ont été alourdis dès le départ. Oh,
6: je sais que certains aventuriers me sous-estiment. Moi, je sais ma vraie valeur et j'ai envie

0: leur montrer et j'ai peur de personne.
1: D'être mis de côté tout le temps, constamment. Là, j'ai l'impression que tu vois, ça me rappelle un peu ce que j'ai pu vivre lorsque j'étais plus jeune, donc c'est sûr que c'est pas forcément agréable. Moi, j'ai vécu le harcèlement scolaire lorsque j'étais plus jeune. Je sais ce que c'est que d'être mis de côté, donc là, j'ai l'impression que c'est un peu un rappel de tout ce que j'ai vécu, donc c'est peut-être pas forcément agréable. Je sais que Laure aussi, elle a vécu la même chose, donc on se comprend encore plus dans cette situation.
2: Ah, on n'a encore pas trouvé notre épreuve pour l'instant, et peut-être que ça va arriver. On peut être bon en stratégie, tu vois, on a passé le premier conseil, on était en danger, on a passé le deuxième. Pourquoi pas un troisième, un quatrième, tu vois, et
0: bah, c'est objectif. Recule,
2: tu vois. C'est ouf, tu vois.
3: Avec Vincent, on a un peu le même parcours de vie. Quand on était plus jeune, on a toujours ressenti ce truc où on était peut-être un peu mis à l'écart et tout. Et là, c'est vrai que de revenir sur Koh-Lanta et de ressentir ça à nouveau, bah, c'est pas facile, quoi. Ça replonge un peu dans des souvenirs qu'on préférerait oublier. L'école, c'était pas toujours facile. Sur notre première saison avec Vincent, c'est comme ça aussi qu'on s'est rapprochés. C'est en se racontant de nos histoires, un peu, de se sentir un peu à l'écart. Je suis venue ici aussi pour donner des bons exemples à mon fils. Je suis pas la meilleure sur les épreuves et tout, mais je vais lui montrer que même si je suis pas hyper forte sur les épreuves, je peux être forte ailleurs et qu'il faut pas se laisser faire et qu'il faut jamais baisser les bras en fait.
0: Tous les combats que j'ai pu mener dans ma vie, je me suis toujours relevée, je me suis toujours battue. Franchement, je me rends compte de ma chance d'être ici. Je sais que je ne suis pas le meilleur aventurier, je sais que je ne suis pas le meilleur en survie, mais je sais que je suis volontaire. Je sais que j'ai envie. Je trouve que être ici, c'est un véritable cadeau. Ça ne peut pas être terminé, quoi. Maintenant qu'il n'y a personne sur le camp, il faut absolument qu'on en profite, tu vois, pour essayer de chercher les avantages.
2: On va se mettre sérieusement à chercher un collier.
0: Moi, maintenant, ce que j'aimerais bien faire, c'est trouver un collier et faire un grand coup.
1: On regarde en dessous.
3: On était dans Koh-Lanta, les armes secrètes. Et c'est vrai qu'on avait des mots secrets un peu partout. Vincent, il en avait rien trouvé un dans la malle.
0: C'est sous le plancher de la malle, c'est-à-dire dans la malle, dans la caisse. Putain, comme quoi, franchement, il faut persévérer. Je suis trop content. Et peut-être même là, là aussi, derrière, il y a des trucs.
2: Tu crois que ça serait dans un bourbier pareil, quoi ?
0: Bah, bien sûr.
2: Ah ouais ?
0: Ah bah, bien sûr que c'est, ça peut être n'importe où, hein.
2: Dans le coup,
0: quoi. Ah bah, c'est dangereux, je m'en fous.
2: En fait, ça peut être dans des gens.
0: Je suis sûr qu'il y a un truc. Allez, un coco, un lié, là. C'est sûr qu'il y a un truc. Franchement, c'est pas possible. Je suis obligé de la retourner, la forêt, parce que là, on est trop en danger. Moi, j'ai envie de rester. Donc, s'il faut la retourner, la forêt, on va clairement la retourner.
4: Vincent et Laure profitent d'être seuls pour chercher un collier. Sur l'île des Bannis, en revanche, la vie à quatre s'organise. Ils doivent se débrouiller par eux-mêmes sans savoir ce que le destin leur réserve.
5: Avec Maxime, comment ça s'est passé?
6: C'était pas facile.
5: Ah ouais.
6: On est totalement différents. C'est pas facile à vivre et 4 jours, c'était le max. Enfin, je pense que j'étais arrivée au max de mes capacités à le supporter.
7: Là, on est dans le dur. Dur. C'est, je sais pas ce qu'il y a de plus dur. Affronter les autres et les épreuves et tout, être ici, franchement, du coup, j'ai envie de pleurer. Et j'ai pas arrêté de pleurer depuis que je suis ici, alors je pourrais qu'on me prenne pour une chialeuse. Je pleure jamais à la maison. Jamais.
6: Mais c'était pas facile. Moi, je pense que j'aurais pas pu tenir...
5: Tu t'es sentie un peu seule, quand même.
6: Ah, je me suis sentie seule, de ouf.
5: 4 jours ici, ça a dû être quand même très très long en attendant que d'autres aventuriers arrivent. Donc, c'est compliqué. Maintenant, elle est aussi l'île des Bannis. Il n'y a pas grand-chose. C'est assez sec. Il n'y a pas beaucoup de coins d'ombre sur cette île. Il y a vraiment un sentiment de seul au monde.
8: Un seul moyen de vous échapper pour revenir dans l'aventure, triompher de vos adversaires dans l'arène.
9: On verra, ce serait qui le champion du monde de poids lourd. Un spartiate de Moussa dans l'arène, là il y a intérêt de sortir l'armure. Là.
10: J'ai envie de l'impressionner. Son premier Koh-Lanta, il l'a fait en 2003, moi j'étais au collège. J'ai envie de me confronter à ces grands gaillards là, qui viennent d'arriver, là, ces géants. Bah, bah, bah.
11: J'ai hâte d'en découdre pour montrer ce que vraiment la machine elle veut.
6: J'ai envie de prendre ma revanche et je vais partir pour la gagne.

0: juste nous dire désolé.
1: Désolé, on en a plein les poches. Hein.
0: Ouais. Il y a eu beaucoup de désolé. Ouais, même au premier jeu de confort, c'était désolé, mais pour autant, ça change pas, quoi.
2: Nous revoilà.
3: Désolé.
2: Désolé, hein. C'est vous qui avez fait le choix. Hein.
4: C'est pas nous qui vous avez pas choisi.
0: Oui, oui.
4: C'est les autres.
1: Vous nous avez pas choisi non plus.
3: Non, elle était vraiment chouette cette épreuve. Mais ouais. On est passé à côté. Quoi.
0: Ah bah super, merci.
3: Non, mais voyez, on est au même stade finalement. Tu vois, on est là, on est avec vous.
4: On a parlé
3: vous,
4: de vous tout le temps, on avait les boules vraiment tout le temps. Enfin, voilà, c'était pas. Genre, on était triste pour vous.
0: Les retrouvailles. Des désolés. Hein. Mais qu'est-ce que vous voulez que je fasse avec un désolé, moi? Est-ce que c'est ça qui va me sauver au conseil? Je crois pas, moi, il n'y a que les colliers, j'ai que ça, là, dans la tête. Hop, c'est collier, collier, collier, collier. Donc, et pas des désolés.
1: Quand ils ont dit qu'il y avait un binôme qui allait rester sur le carreau, on va pas se voiler la face, on savait déjà que c'était nous, tu vois.
0: Bon. Moi j'avais un petit espoir quand même.
5: Ben ouais, sans Elor, j'ai envie de les réinclure tout de suite dans le groupe en fait. Et essayer de dire voilà, c'était une épreuve, c'est comme ça que ça s'est passé. Maintenant on est tous ensemble ce soir, personne n'a à manger sur cette île. On va faire l'effort, on va passer une soirée ensemble, essayer d'aller refaire des liens un petit peu parce que c'est compliqué quand vous sentez que vous n'êtes pas choisi, c'est super dur.
3: Je suis dégoûtée pour vous les gars.
1: Ouais, bah ouais, mais bon. On va dire que cette fois-ci, quoi.
3: En vrai de vrai, tu vois. C'est vrai, tu vois, moi je pense, et je suis désolée de le dire, j'aurais peut-être fait le même choix qu'eux, tu vois.
1: Ouais.
3: Bah, tu vois, vous tombez en premier sur l'épreuve, on se dit en fait peut-être que vous êtes moins bon, alors que c'est pas une épreuve forcément physique et tout. Mais ça fait chier.
0: Bah ouais, bah écoute, c'est comme ça, hein.
3: Ouais. Marmandir.
0: Oui.
3: Après, rien n'est fait, hein, on est dans Colombie.
1: Oui, bien sûr.
6: Le binôme des armes secrètes doit oublier ses rancœurs et participer à l'œuvre commune, trouver à manger.
7: Un Bernard Ramit, c'est dégueulasse.
8: Dégueulasse, pas dégueulasse, je bouffe tout là, je m'en fous.
9: Ça fait 7 jours qu'on mange rien et là il n'y a plus de réserve de disponible, donc là je suis vraiment vraiment dans le dur.
10: Là on est passé complètement en mode survie là. Là avec Dodo, là on est chaud de compenser les calories qu'ils vont gagner au poulet. On va les compenser avec des crabes.
11: Te voir pas Kiki, je veux pas te faire de mal. Je veux juste manger.
12: On les appelle des Kiki, mais ils sont absolument splendides.
13: Ils ont des pattes rouges, des pinces violettes et le corps noir. Ils sont très beaux. Et en journée, vu qu'il fait trop chaud, ils se mettent sous les souches.
12: Du coup, on le vend quelques souches, on a de la chance d'en trouver quelques-uns. Quoi.
13: On va se faire une pâtrée de kiki ce soir.
14: T'es prêt? Deuxième?
13: Vas-y.
14: Ça, c'est cool, je pensais pas qu'il y en avait deux là.
9: Hugo, il m'a un petit peu montré l'astuce qu'il fallait lever des bouts de bois et qu'ils se cachaient en dessous.
14: Oh. Yes, aïe! Reste là!
12: Bien, oui.
9: Hugo, il a quand même 4 aventures Koh-Lanta à son actif. Donc forcément qu'il a tout à m'apprendre et que moi, voilà, j'écoute, je bois ses paroles quand il m'explique ce qu'il faut faire. Et si on peut faire un bout de chemin ensemble, ça sera avec grand plaisir.
13: On en a pas mal.
2: Oh, vite.
3: Wow.
13: Ouais. On compense le poulet. Hein.
12: Là, aujourd'hui, j'aimerais être un pélican parce qu'il mange. Il plonge devant. On les voit sortir le bec et là on les voit engloutir quelque chose. Oh, ils mangent un poisson quoi. Ben, c'est leur milieu, hein. Ils sont plus forts que nous. Ils nous narguent. J'aimerais avoir un gros bec de pélican et pouvoir me jeter du haut des cocotiers et plonger dans l'eau quoi. C'est vraiment le truc.
6: Sur l'îlot du salut, la faim n'est plus un sujet. Tous profitent.
13: C'est un super confort. Quand tu vois les restes. Il reste rien, on a tout mangé.
15: Oh là là. Oh la banane. Una banana.
3: De Panama.
15: Des bananas de Panama.
13: Oh. La peau de banane est hyper bonne.
3: C'est vrai?
15: Ouais, ça se mange.
1: Mais si on peut la. Au pire, tu l'as fait au feu, non? La peau?
13: Ouais, mais comme ça, en fait. Ça se mange aussi. Alors, bien évidemment que dans ma vie de tous les jours, je ne mange pas la peau de la banane. Ouais. Mais là, du coup, dans le contexte de Koh-Lanta, ce serait dommage de l'acheter.
15: C'est vrai, hein,
13: parce que je mange tout.
3: Tout se transforme.
1: Ça y est, le ventre est gonflé. Mais c'est pas grave, j'arrive même pas à le rentrer. J'arrive pas. Vraiment, c'était un petit festin, ça fait vraiment du bien. Vraiment, vraiment.
3: Être dégoûté car on va manger notre banane au sunset. Ils vont nous dire ah finet, j'aurais dû faire pareil.

0: Voilà. Tant pis pour vous. Nous, on prolonge le plaisir.
1: De la bombe de balle.
2: Non, mais regardez le Pacha là-bas.
3: Oh, j'avais oublié ce que ça faisait de m'allonger le ventre plein. C'est un kiff, j'ai envie de dormir maintenant. Et là, c'est le kiff total.
4: Ça va super bien depuis qu'on a posé le pied sur l'îlot du salut. Je commençais à saturer du monde, de toutes ces stratégies ces derniers jours, et puis du manque de nourriture. Et là, je retrouve la nourriture, le calme, une belle plage, tous les paramètres pour me revigorer, recharger la batterie. Exceptionnel.
5: Bon, Nicolas, dès qu'on voit l'eau, là, je sais que c'est, il est dans son élément.
6: Nico, on compte sur toi,
5: hein. L'îlot du salut, c'est vraiment l'îlot du kiff. C'est vraiment trop bien ici, les plages sont magnifiques, on y mange très très bien. Apparemment, on y dort aussi super bien. Et je pense que j'y suis aussi avec des super aventuriers. Je profite du moment présent. Je suis un petit enfant qui profite et qui est heureux en pensant à mon chéri.
2: Là, j'ai un peu l'impression d'être en vacances. On est quand même sur un îlot qui est paradisiaque. Donc on en profite. Non mais laissez-moi.
5: Non mais laissez-moi.
2: Manger ma banane. Tu connais pas?
5: Oui.
2: Ah,
5: mais tu t'es trompé dans le rythme.
2: Oui,
5: non
2: dans
5: mais
2: le
5: laissez-moi. Non mais laissez-moi manger ma banane. C'est du bien. Elle était très bonne.
2: Eh ben écoute,
5: on va bien dormir.
2: Bonne nuit les aventuriers.
6: À demain.
2: Bravo encore.
6: Belle victoire.
2: Bravo
6: magnifique.
2: Et encore merci pour ce poulet.
7: Et cette journée inoubliable.
8: Cette septième journée s'achève comme un rêve pour ces six naufragés de luxe. La nuit sur l'îlot du salut s'annonce plus douce que sur le camp.

0: Ce huitième jour d'aventure va être intense pour les naufragés. Ils l'ignorent, mais ce sont une épreuve d'immunité et un conseil qui les attendent.
1: On se fait vraiment piquer partout et ça gratte et du coup ça nous prend. J'ai aucune idée de ce que c'est, peut-être que c'est des puces de sable, mais ça vole. Et en plus, les piqûres, elles restent longtemps et ça gratte vraiment fort.
0: En effet, les piqûres de chytra ou mouches de sable se ressentent longtemps et fortement. C'est parfois difficilement supportable.
1: Moi, je vais chercher le manioc.
2: J'aimerais trop.
3: Un petit manioc, s'il vous plaît.
4: Un gros manioc. Oh. Non. Oh putain.
1: Ah, je peux chialer. Ah, mais non, il est déterré. Il est mort. Ah, je suis dégoûté.
4: Mais toi, tu t'es creusé. Ah là.
1: Non, mais il est tombé. Ah, je suis dégoûtée. Alors déjà, moi, pour voir un manioc, faut le faire, hein, parce que normalement, je vois jamais rien. Et là, je tire et en fait, tout moisi. L'ascenseur émotionnel, il est dur quand on trouve du manioc et que finalement, on peut pas le manger.
5: Oh, je suis trop
2: deg, là. Vas-y, tu tournes, là.
0: Les naufragés qui n'ont pas pu profiter de la récompense sont très affaiblis ce matin. Sur l'îlot du salut, une bouteille est arrivée. Les heureux locataires vont pouvoir en savoir plus que les autres sur l'épreuve d'immunité qui se profile.
6: Voici des informations confidentielles sur la prochaine épreuve d'immunité qui pourrait vous permettre de faire la différence. Le secret pour gagner, faire une confiance aveugle à votre binôme et parvenir à le guider au centimètre près. Vous devrez guider de la voix votre binôme aveuglé pour qu'il parvienne le plus vite possible à faire monter des disques encastrés le long d'un mât cranté en utilisant une perche. En traversant l'îlot du salut, vous trouverez de quoi vous entraîner. Et vous

0: Vous aurez l'avantage de pouvoir expérimenter le geste que vous aurez à reproduire lors de l'épreuve d'immunité.
1: Waouh !
2: Je pense qu'on va avoir vraiment un vrai avantage de voir l'épreuve et de pouvoir l'expérimenter un petit peu.
3: Je le disais
1: alors,
3: bien ça, moi.
1: Qu'est-ce que c'est?
3: Ah, c'est vraiment ça que
4: j'ai. Ah oui, avec un bâton.
5: Toutes les fois où j'ai fait des jeux en aveugle.
1: C'est toi qui dirigeais?
5: Bah non, j'ai fait une fois en aveugle et en fait, je suis très mauvais à l'aveugle.
3: Le but, c'est de vous entraîner à sortir.
5: C'est trop facile, là.
4: Oui, non, mais c'est ce que je te dis. Maintenant, il faut mettre le bandeau.
6: Notre strat, c'est de me mettre moi en guide parce que j'ai la voix qui porte. Et Yacine, donc, c'est l'aveugle. Après, encore faut-il que Yacine m'écoute bien, car je le connais, il est comme ça. Mais là, il n'aura pas le choix, hein. Je suis ses yeux, donc va falloir qu'on s'entende à ce niveau-là. Va chasser à gauche. Encore, avance. Attention, Pierre. Ben oui.
4: Dis-moi, avance, mais est-ce qu'il y a des pierres? Avance, mais on fait attention.
6: Avance.
7: Elle n'a pas une voix trop douce, donc c'est ce qui permet aussi la voix aiguë de pouvoir s'entendre, ça c'est important.
6: Ce mec.
7: Je pense que, à mon avis, dans son équipe de foot, on doit bien l'entendre aussi.
6: On n'entend que moi. Ouais. C'est vrai, en plus. Décale ton corps vers la gauche, Viens vers moi. Ouais, vers moi. Dans ton corps. Bon, stop.
4: Mais mon corps, il est vers toi.
6: Il vient vers moi, ton corps. Viens, avance vers moi. Ah,
4: ah
6: voilà.
4: Mais dis-moi de venir, voilà.
6: Bah, je t'ai dit, viens vers moi.
4: Moi, tu m'as dit, tourne ton corps vers moi.
6: Yacine, il est très déterminé. Il m'écoute.
3: Ok, monte. Là, recule un peu ta perche, un tout petit peu.
1: Recule vers moi.
3: Ta perche. Tu recules, ouais, recule, c'est tu recules. Okay. Vas-y, monte. Monte, voilà. Vas-y, monte. Vas-y, ouais, voilà, c'est passé. Et là, le nœud est derrière.
1: Ok.
3: T'es au bout, mais le nœud est derrière, donc faut que tu pousses vers l'avant. Pousse le cerceau vers l'avant. Voilà, c'est bon. Qu'est-ce que t'en penses? Est-ce que t'as des remarques sur le guide?
1: Non, c'est parfait.
3: Quand je te dis, t'es trop loin, recule, c'est un petit coup, quoi.
1: Alors, je me sens trop bien après ce confort de rêve. Je suis requinquée pour gagner cette épreuve d'immunité que j'ai déjà remportée dans ma première aventure.
3: C'est bon?
1: On se sent bien avec Nico, moi je suis sereine.
6: Ok, et là je fais quoi là? Là je vais à droite.
3: Là t'es descendu au premier.
6: Oh là là, mais ça me casse les pieds. Non, mais c'est pas toi, c'est moi.
1: Je pense qu'on est dans le bon état d'esprit pour gagner cette épreuve.
3: Avance un petit peu ta perche, voilà, et va sur la droite. Ta perche sur la droite, tu recules. Et voilà, là tu sens. Stop, oui. Stop. Là tu montes. Avance un petit peu. Avance encore un peu plus. Décale ta perche sur la gauche. Voilà, t'as décroché l'anneau et lève.
6: Là, j'ai l'anneau ?
3: Oui, t'as l'anneau et tu passes le premier, voilà. Lève encore et c'est bon.
8: Je pense que sur ce jeu-là, c'est un vrai avantage d'avoir pu l'essayer et d'avoir pu mettre entre nous une communication. Qu'un certain mot déclenche en Christina le bon mouvement.
3: Donc là, il y a l'anneau qui est juste devant la perche. Essaye de bouger un petit peu, de faire un petit coup devant. Voilà, stop, recule. Recule, voilà, là ta perche est dans l'anneau.
9: Je pense que notre binôme, voilà, moi avec mon calme, Freddy avec aussi son calme, et il va me guider d'une main de maître.
3: Ah, attends, sécurise un peu plus, voilà. Voilà, allez, pique pour sécuriser, lève. C'est bon, tu l'as. Recule la perche.
1: En même temps, nous, en vrai, c'est tellement fluide direct.
3: Non, mais en plus, le schéma, il est simple. Non, on va pas faire 150 fois. Là, on voit bien qu'on sort facilement les sorties.
8: Mais non, mais c'est un vrai avantage.
4: Mais c'est un avantage.
8: De ouf.
4: Il faut, franchement, là, cet avantage, c'est il faut qu'on l'exploite.

0: Aujourd'hui, on arrive conquérant. C'est vrai qu'hier, on était frustrés de ne pas pouvoir disputer l'épreuve. On balaye ce qui s'est passé. Aujourd'hui est un nouveau jour.
1: On veut aussi montrer qu'on est là et qu'on est capable de se démarquer sur des épreuves. Donc, rien que pour ça aussi, on va donner notre maximum.
2: Ils sont 6 à vous rejoindre pour disputer cette épreuve d'immunité. Ceux qui sont allés sur l'îlot du salut, qui ont pu tester l'épreuve du jour et profiter d'un magnifique repas. Bonjour à vous 6. Posez vos sacs. Le totem est remis en jeu pour cette nouvelle épreuve d'immunité. Dans ce Koh-Lanta All-Star, c'est important aussi d'être face aux épreuves mythiques. Et l'épreuve des aveugles est une épreuve mythique. Quand je pense en vous regardant que vous êtes 11 à l'avoir disputée, et que sur les 11, il y en a 3 qui l'ont remporté.
3: Stop! Stop, Inès!
2: La victoire pour Inès et Hugo!
3: Oui!
4: Je t'aime, mon frère.
3: Allez, allez, avance, avance, avance, avance!
2: La victoire pour les rouges!
3: C'est qui le patron?
5: Lève un tout petit peu, lève un tout petit peu. Encore à droite, à droite, à droite, à droite.
3: Oui!
2: La victoire pour Thaïlande, Frédéric! Donc forcément, vous avez une expérience sur cette épreuve des aveugles. Même si c'est une épreuve des aveugles revisitée. Dans un premier temps, vous allez partir. Go! Ensemble. Et vous allez effacer le plus vite possible des obstacles.
1: Stop!
5: Vas-y, go, go.
2: Pour arriver devant ces barrières en bambou, le guide reste en position et la personne aveuglée va partir vers les potences qui sont là-bas au bout de la plage. Avec l'objectif de récupérer 2 disques à la couleur de votre binôme. Lorsque vous serez de retour avec les 2 disques, celui ou celle qui est aveuglé, à l'aide d'une perche comme celle-ci, il faudra faire sortir 3 anneaux. L'équipe qui est capable de sortir en premier ces 3 anneaux remporte cette épreuve d'immunité, repart avec le totem et est intouchable au conseil de ce soir. Qui dans votre binôme sera guide. Allez vous placer sur la ligne de départ. Attention, 3, 2, 1, go!
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16: Au Panama, l'adrénaline va monter d'un cran. Les 7 binômes vont s'élancer sur la difficile épreuve des aveugles. Attention! 3, 2, 1, go!
17: À fond, gaz!
18: On arrive dans 5 mètres.
17: Stop. Vas-y, stop! Stop!
19: Ah, mais je t'ai dit, dis-moi!
17: Attends, t'as accéléré!
19: Putain!
17: Va à gauche!
19: Chiant, là!
20: Attends, je te baisse la tête, ok?
16: Nicolas et Tania sont en tête.
20: Là, vas-y, baisse!
16: Leur confiance mutuelle s'est renforcée sur l'îlot du salut et cela leur donne un avantage sur les autres binômes.
20: Alors attends, passe la barrière. Allez, prêt ? Là, go ! Fonce, c'est parti !
16: Tania et Nicolas commencent en premier le guidage.
20: Là. Là.
6: Tout droit, Camille, c'est parfait. Allez, cours.
21: C'est bien, Tania, c'est très bien.
22: À gauche un peu. Yes, à gauche.
21: Go, go, go, Tania. Encore.
6: Camille, stop. Stop, Camille. Ton bras devant. Ton bras, voilà. À droite, Camille. À droite, non. N'avance pas, Camille. Tourne sur toi. Encore. Droite. Droite. Droite. Droite. Droite.
21: Oui. Oui. À 3 heures. À 3 heures. Avance.
22: Vas-y. Accélère. Retourne-toi.
21: Tout droit, tout droit. C'est bon, Tania. Vers moi, Tania. Ouais, vas-y.
16: Le binôme du feu sacré fait des étincelles. Un premier disque sur deux.
21: Charlotte. Non. Oui. Oui. Non. Non. Non. Tout droit. On est les premiers. Allez.
22: Charlotte.
21: On est les premiers, Tania. T'es prête? Tu vas tout droit. Concentre-toi, c'est dur, sa gueule. Tout droit. À fond, tout droit.
23: C'est l'enfer.
22: Lève les mains. Lève les mains, Dorian.
16: Lola ne parvient pas à se faire entendre de Dorian. Et elle n'est pas la seule à crier sans effet.
22: Derrière toi, Dorian. À gauche.
21: Mais non.
22: Yassine. Mais recule.
24: Mais il est où, ce mec?
21: Hé, Clémentine.
22: Avance maintenant.
21: Où?
22: Il va me tuer, là. Recule. Yassine. Recule.
24: Merci, porte.
22: Mais vas-y, va dans l'autre, cette fois tu vas te rendre compte que t'es. Oui, vas-y, continue.
6: J'ai derrière toi. Oui, Camille.
16: Un premier disque pour Camille.
21: Recule. Recule. Ouais, non, allons.
16: Et pour Laure.
21: Allons. T'es où, Clem?
22: Je suis là, tu m'entends pas?
21: Mais non, je t'entends pas.
22: Mais stop, t'es allé à la mer, tu m'écoutes pas.
21: Mais c'est que je t'entends pas.
22: C'est pour ça que t'as pas le temps d'aller vers le bordel.
21: T'es où?
22: Écoute-moi.
21: Dis-moi.
22: Attends. Tout droit là. Et tu vas pas trop loin.
21: Ok.
22: Ralentis.
21: Combien de pas? Tu me dis à peu près stop.
22: Je te dis stop, t'écoutes.
21: Allez, vas-y.
22: Allez.
21: Encore. Encore, oui. Oui. Bien.
6: Restez là.
21: Vas-y, tout droit.
22: Encore.
21: Vas-y, tout droit. Avance, Tania. Avance. Oui, voilà. Oui. Voilà, go.
16: Le second disque pour Tania.
21: Attention, attends. Ah bah, à ta gauche, à ta gauche. Toi, tiens, à ta gauche. Ok, c'est
6: bon.
22: Encore.
16: Dernière phase. Tania et Nicolas sont en tête. Nicolas guide Tania qui, avec la paire...

0: Claudie. Mais il m'écoute pas. Au revoir, Yassi. Au revoir, Yassi. Yassi.
1: Premier disque pour Dorian et Lola.
2: Oui, là, tu y es, Christina. Oui, ouais.
1: Le second disque pour Freddy et pour Christina.
2: Oui, oui, oui, oui, oui. Viens.
1: Second disque pour Vincent et Lola. Freddy, Christina en deuxième position.
2: Je suis là, à ta droite. À ta droite.
0: Oui.
3: Oui, tu le touches. Tu le touches. César.
2: Bah, attends, sécurise un peu plus, voilà.
0: Stop.
2: Voilà. Fais le mouvement pour le mettre à droite. Voilà. Voilà. Allez, pique pour sécuriser. Lève. C'est bon, tu l'as.
4: L'entraînement sur l'îlot du salut porte ses fruits pour Christina et Freddy.
1: Pour l'instant, avantage à Freddy et à Christina qui ont déjà réussi à libérer un anneau. Le second disque pour Camille et pour Hugo.
5: Stop !
0: Charlotte ! Stop ! Jacques ! Oui ! Là ! Je suis là ! Je suis là !
4: Enfin, un premier disque pour Charlotte et Jacques.
1: Le second disque a été récupéré par Dorian.
2: Soulève, je t'en supplie, soulève. Ouais, nickel. Soulève encore. Là maintenant, soulève grave. Donc prends la perche derrière parce que t'es trop courte.
0: Avance.
2: Et là, je vais où?
0: Avance. Stop. Wouh. Alléluia. Reviens.
3: Elle m'a dit de lui dire quoi, elle ira pas.
2: Ouais, vas-y.
0: Lève les bras! Oui! Oui! Oui!
2: Non, ça...
1: Allez, ça revient avec un second disque pour Charlotte.
2: Que je t'en supplie. Là, va à droite, pousse à droite légèrement, soulève en haut. Soulève en haut, nickel. T'as un grand coup! Oui, c'est bien.
1: C'est bon pour Laure et Vincent qui viennent de revenir à égalité avec Christina et Freddy.
4: Tout est possible pour Laure et Vincent, ils rêvent tant de ce totem protecteur, eux qui se savent plus que menacés pour le conseil.
0: Oui, demi-tour, ici Yassine. Yassine, ça va? Non, à gauche, Yassine, à gauche.
4: C'est dans la douleur, mais Yassine a enfin pris ses deux disques.
0: Allez, on est pas du tout dernier.
1: L'intégralité des binômes sur la dernière partie. Deux binômes en tête. Avec un anneau libéré, Laure Vincent, Christina, Freddy.
0: Ça va? Tu termines?
2: C'est quoi? C'est pas le bon côté?
0: C'est pas le bon côté. Bien vu l'aveugle. Attends. Vas-y, avance. Et là, t'es dans l'anneau, t'es au top. Attention, butez à droite. Attention, sécurité.
6: Et là, ta main gauche, tu le lèves. Va à gauche.
2: Je peux pas. Il y a un truc qui coince.
7: Un peu à gauche encore, en te levant. Stop, t'es parfaite. Tu enfonces. On s'est dedans, chérie, quel bonheur.
0: Elle l'a mis. Attention, non. C'est pas grave. T'es allé trop vite, il y a trois butées à passer.
2: Il y a trois butées, ok. Ta perche là, pousse-la à gauche, voilà, nickel. À droite, maintenant, à droite. Pousse à droite, c'est super, nickel.
4: Vincent est d'une précision chirurgicale. Et Laure exécute au millimètre.
2: Nickel, là, pousse la truc vers la gauche, nickel. Soulève. Donne du mou, soulève, et pousse. Soulève. Oui, pousse, un grand coup. Nickel.
1: Deuxième anneau pour Laure et Vincent. Il en manque un seul. Vous êtes en tête.
2: Recule. Enfin non, recule ta perche.
4: C'est une phase décisive pour le duo des armes secrètes. Ils ont tant besoin du totem protecteur.
7: Oui, va tout droit. Là, t'es en plein milieu. Normalement, tu peux le faire. Là, t'es en haut. Pousse-le encore vers le haut. Allez, pousse. Descends ton bâton. Descends-le. Descends ton bâton, Charlotte.
0: Et je fais quoi là?
7: Descends-le, Charlotte. Parfait, c'est bon. On enchaîne.
1: Premier anneau pour Charlotte et Jacques.
0: Allez,
8: vas-y, quand tu veux.
0: Un, deux, trois.
8: Il est assez haut. Tire un peu, passe à gauche. Non, tu tires trop. Oh putain, nerf de
0: service.
8: C'est pas grave.
0: Monte-le, on l'a. Avance-toi. Monte-le. Là, c'est tout là-haut. Tu as juste à le monter tout là-haut. Allez, tout là-haut, là.
2: Et je regarde là.
0: Oui, c'est bon. Vas-y. Appuie vers la gauche. Avance, c'est bon. Oui, c'est bon, lâche-le.

0: Le premier anneau pour Dorian et Lola.
1: Vas-y, oui, super. Où c'est le deuxième?
2: Je vais à gauche. Alors tire encore légèrement à gauche. Tire encore vers toi, vers la gauche, je t'en supplie. Gauche, voilà, nickel, je te jure. Vas-y, soulève, soulève, soulève. Je t'en supplie, Laure, t'es trop bien. Soulève encore, soulève encore, soulève. Pousse, pousse un grand coup. Pousse, pousse, pousse, pousse. Non.
3: Elle est où?
2: Tire, tire, tire, tire, tire, tire vers toi. Tire, putain,
3: vas-y.
1: Ok, et là, je fais quoi, là? Là, je vais à droite,
4: là, t'es donc, t'es descendu au premier.
1: Oh là là, mais ça
4: ouais,
1: me
4: mais Tania, je peux rien te dire.
1: Non,
4: de plus,
1: non, c'est pas toi, c'est moi, c'est moi.
4: Franchement, okay, c'est que t'as pas de force et que ça marche pas, t'as pas la force.
2: Okay, en bas, en bas.
0: Vincent Trépigne.
2: Soulève. Oui, t'es bien. Non, non, non, descends. Descends. Là, tu vas en, légèrement en haut et à droite.
0: Ce troisième anneau, synonyme de victoire et d'immunité, est bloqué sur les derniers taquets du poteau.
2: Va à droite. Va à droite. Remonte ta perche. Ouais. Et pousse la perche pour le. Voilà. Ouais. Là, tu montes. Là, tu montes. Ah putain, il est redescendu.
3: Non.
2: Si, va à droite. Voilà, nickel, stop. Soulève, soulève, soulève. Soulève, soulève. Prends du jus, du mou. Soulève, soulève, encore, soulève, soulève. Va en bas. Oh putain.
0: C'est gagné, Vincent et Laure, vous gagnez l'immunité. Bravo.
2: Oh putain, c'est trop content. Oh putain, je suis trop fier de toi, je suis trop fier de toi. Je suis trop fier de toi. On l'a fait.
5: La voile, elle yes, porte pas.
1: T'étais à la mer.
5: J'entendais que les gars.
1: T'étais à la mer.
5: Ouais, mais j'entendais que les gars.
1: Oui, bah c'est ma faute.
5: Je l'avais, bravo chérie, on t'a tout donné.
2: À la remontada!
0: Ah, et vous vous rendez compte de ce qui vous arrive?
2: Ah,
0: au jeu de confort, personne ne vous choisit. Et là, vous prenez instantanément votre revanche en gagnant cette immunité. Et haut la main!
2: I'm so proud.
0: Vous gagnez.
2: Ah, je suis trop content. Ah ouais, vraiment, ça, c'est un sentiment de dingue. Je suis ouais, vraiment, là, mais vraiment de la fierté, quoi. Je suis, vraiment, j'étais arrivé sur cette aventure. Il faut que je gagne au moins une épreuve, parce que c'est pas terminé. Hein.
0: Non, et vraiment, est-ce que vous vous remémorez le début de l'aventure?
2: Oh.
0: Le premier conseil.
3: Oh. Bah, le conseil va être sportif ce soir, je pense, parce que du coup, bah, on n'est plus en lice pour les bulletins. Donc,
0: Laure et Gabriel dans tout ça.
3: Mais il est là dans chaque moment dans l'aventure, Denis, même quand c'est pas facile. Bah, hier, quand on cherche du collier depuis le début, il est toujours là, il m'accompagne. Et là, je suis vraiment contente justement pour lui d'avoir pu gagner un totem d'immunité. Enfin, franchement, c'est...
0: Ce petit garçon qui n'a même pas 2 ans. Ça fait du bien.
3: Ouais.
0: Vous aviez besoin d'un bonheur intense
3: ouais,
0: comme celui-ci.
3: Là, j'en avais vraiment besoin, Denis, mais vraiment. Et d'être sereine, en fait, et de ne pas avoir à réfléchir, à avoir ce stress au fond de moi. Et là, vous pouvez pas savoir la bouffée d'oxygène que ça me donne, vraiment. Et je l'ai fait pour lui, je l'ai fait pour Vincent. Et là, franchement, je suis vraiment très heureuse.
0: Laure, Vincent, est-ce que vous retombez sur Terre ? Après avoir décollé très loin dans la stratosphère avec cette victoire splendide.
2: Franchement, on a du mal. Enfin, moi, en tout cas, j'ai un peu de mal à redescendre. Vraiment, c'est un sentiment de fierté, mais immense.
3: Bah, finalement, heureusement qu'ils ne nous ont pas choisis, parce que finalement, peut-être qu'on n'aurait pas gagné aujourd'hui. On n'aurait peut-être pas eu cette hargne.
2: Si, si.
3: On n'aurait peut-être pas eu cette hargne qu'on a eue aujourd'hui. En tout cas, bah, on a montré quand même qu'on était là et que sur des épreuves, on est peut-être moins bon et sur d'autres, on est très bon, quoi.
2: Dans tous les cas, rien n'est fini en Koh-Lanta, on est toujours dans le jeu, donc on reste positif, on redouble d'efforts et je suis sûr que ça va payer et qu'on va y arriver.
0: Yacine, Clémentine, non seulement vous aviez du mal à vous comprendre, non seulement Yacine, il a fait des kilomètres et des kilomètres, mais en plus, c'est monté dans les tours, chez vous Clémentine, comme chez vous Yacine.
5: Ouais, mais en fait, moi j'étais tiraillé entre récupérer l'anneau ou repartir sur l'île du salut.
0: Clémentine, j'ai l'impression qu'on n'est pas passé loin de la crise de nerfs.
1: Oui.
0: J'ai l'impression qu'on a retrouvé une Clémentine qu'on a connue dans une aventure antérieure.
1: Mais on va devoir en rire, Yacine, de cette épreuve.
5: Mais moi, je suis là-bas.
1: Dans un état. Et puis
5: moi,
1: en plus, on commence super mal, il se vautre. Ensuite, il part jusqu'à Hawaï, là-bas. Non, mais franchement, c'était dantesque.
5: Que je l'entends plus, je me dis, mais elle est éclatée comme guide.
0: Laure et Vincent, qui dit victoire dans une épreuve d'immunité, dit totem. Et vous le savez, il y a la face masculine, il y a la face féminine. Vous avez été tellement forts, tous les deux, que j'ai pas envie de montrer l'une des deux faces. J'ai envie de vous le remettre, regardez, deux profils. Hommes et femmes, parce que ce que vous venez de faire, c'est juste incroyable. Bravo.
3: Merci Denis, merci à tous.
2: Merci.
0: Commencez à bien réfléchir. Le jour est déjà bien avancé, la nuit va tomber et il va falloir vous rendre au conseil pour éliminer.

0: Il est qui ? C'est à vous de le déterminer. Celui ou celle qui aura le plus de voix entraînera malheureusement dans sa chute son binôme. Je vous dis à tout à l'heure au conseil.
1: À tout à l'heure.
0: C'est un retour euphorique pour Vincent et Laure.
2: Ah, j'ai même plus de voix.
0: Données perdues, ils se sont sauvés. Cela rebat sérieusement les cartes à quelques heures du conseil.
3: Ah, j'ai plus trop de voix là. Je sens que ça déraille fort. Je sens que je me suis tellement donné sur l'épreuve. Une vraie cacophonie.
4: À 3 heures ! À 3 heures ! 3 heures ! Top ! Recule ! Recule !
3: Non ! Je me suis tellement donné que ma voix n'y est même plus là.
5: Une victoire sur Koh-Lanta avec de tels aventuriers. Non, franchement, je savoure là. Je savoure pleinement, je suis trop content.
6: Belle revanche. Mmh. Ça me redonne de la patate.
7: C'est là, je crois que c'est la plus belle victoire.
8: Là. Ouais, là, franchement. Bah, c'était la meilleure à gagner, là, je vais pas vous mentir.
9: On sait qu'on est sur la sellette depuis le début de l'aventure. Donc là, franchement, je respire. Alors, du coup, tout le monde est un peu en danger parce que forcément, on a remporté le totem. Zut, là, ils doivent bien être embêtés.
10: Ce matin, on a quand même un peu tous dit que ce serait Laure et Vincent, et à mon avis, c'est ça qui.
11: Par rapport au mérite.
12: Ah là, ils ont fait une remontada.
13: Je comptais voter Laure de nouveau ce soir. Donc ça change la donne. Actuellement, je pense qu'il y a peut-être potentiellement le binôme de Tania et Nicolas, et également celui de Jacques et Charlotte. Mais je ne sais pas.
14: Charlotte, franchement, ça me fait chier. De toute façon, elle ne votera jamais Charlotte, je pense.
15: Du coup, ce serait qui
14: aucune idée, je te jure.
15: Putain,
14: je te jure.
15: Moi, je suis une idée, t'en as parlé ou pas ?
14: Non, pas encore.
15: Parce que moi, en fonction, ça me bougeait le cul.
6: Ah ouais ?
15: C'est pas possible.
6: Et alors ?
15: Moi, j'étais là dans mon aventure, c'est pas possible. Je suis impressionné de tout le monde. Je veux pas faire le mec trop inquiet non plus.
14: Non, c'est clair.
16: Tout le monde a des affinités dans chaque binôme. Franchement, même moi, là, à l'heure actuelle, je suis complètement perdu. Je sais pas ce que je dois faire, je sais pas ce que je vais faire. Archi compliqué, et franchement, là, ça va être un gros bordel. Celui qui sait ce qui va se passer ce soir, franchement, c'est un devin, le gars. C'est impossible de savoir.
17: Bravo encore, hein, Mabi.
15: Je sais qui te veut voter. Moi ou elle ?
3: Ah non, mais pas toi, mais toi, tu recommences.
15: Mais tu veux mettre qui ?
3: Bah, y a pas que toi, on est plusieurs binômes, non ? Toi, tu vas mettre qui ?
15: Ah bah c'est vrai, j'ai pas le choix.
16: Nico, t'as bien ?
15: Bah les autres en vrai, même dans les binômes, il y en a un des deux que j'adore quoi.
3: Ouais. Non bah je te comprends. Hein. J'ai été de nombreuses fois dans cette position. Après je pense que t'as pas t'inquiéter du tout. Je pense.
15: Richard t'as dit c'est sûr, c'est nous.
3: Mais qu'est-ce qui lui fait dire ça ?
15: Ah ouais, je sais.
3: Tu vois bien que les binômes, c'était toujours entre moi et celui de Nicolas quand même. Mon jeu de confort, les deux derniers, c'était moi et celui de Nico.
15: Peut-être, oui. Pourquoi je voterais par exemple Tania ? Parce que je vais me baser juste sur le mérite des quelques épreuves qui sont arrivées, où ils étaient beaucoup les derniers. C'est le plus logique.
18: Maintenant, collier, hein.
19: Au moins, j'aurais pas de regrets si c'est pas toi ce soir, tu vois.
18: Mission collier. J'en ai jamais trouvé de ma vie. Je suis beaucoup dans la forêt. J'espère bien en trouver un. Au moins, je serai protégé. Moi et ma coéquipière.
20: Ça t'étonne que des gens hésitent entre nous deux, non ?
21: Là, tu t'en danger, là, Tania ?
20: Bah oui. Moi, je savais à la fin de l'épreuve que c'était moi qui sortais. En vrai, c'est soit vous, soit nous, je pense.
21: Mais est-ce que quelqu'un a quelque chose à proposer ?
22: Alors, si je parle même pas de stratégie, si je dois juste parler affinité, j'ai moins d'affinité avec Freddy et Christina. Christina, de toutes les filles, c'est celle avec qui j'ai le moins d'affinité. Freddy, ça m'embête parce que c'est un aventurier de malade, mais je suis pas proche de lui. C'est pas un déchire-cœur du tout de le mettre pour moi.
20: Freddy, bah, sur le camp, il est quand même en place, on va pas se mentir.
21: Mais Freddy, c'est un monstre sur le camp.
23: Mais même Christina, en vrai, elle prépare à manger tous les jours.
24: C'est un peu la maman du camp, hein, Christina.
20: Mais après, c'est vrai que c'est avec elle que j'ai le moins d'affinité pour le moment.
21: Franchement, moi aussi, pour le coup, de toutes les filles. Mais
22: Je sais pas, elle est tellement douce, elle est tellement
0: Oui, par contre, elle est très gentille. Mais en fait, tout le monde est gentil, c'est ça qui est dur, en fait.
22: Ouais.
0: Mais après,
22: au mérite, c'est pas le cas.
1: Ouais. Freddy et Christina, c'est vraiment, ils sont vraiment super, je les adore. C'est vrai que c'est avec eux que j'ai le moins d'affinité, en fait, sur le camp. Après, voilà, je...

0: je suivrai pour sauver Nicolas et Tania.
1: Mmh. Ouais, on verra. Hein.
2: Oh, c'est une galère, franchement. Des conseils.
3: Un conseil ce soir, c'est vénère, par contre.
4: Je pense que tout le monde était plus ou moins d'accord pour viser Vincent et Laure. Et là, du coup, en fait, ça change tout.
5: Effectivement, le totem de Laure et Vincent perturbe le jeu.
0: Alors du coup, tout le monde est un peu en danger. Zut, là, il doit bien être embêté.
5: Trois binômes sont menacés, parfois sans même le savoir. Jacques et Charlotte.
6: Moi, j'ai aucunement confiance en Jacques. Ça me semble très opportun.
5: Nicolas et Tania.
3: Pourquoi ils nous visent, nous, en fait ?
7: Parce que c'est Tania qui joue dans la balance, je pense.
5: Ainsi que Freddy et Christina.
1: Où on est, Freddy ? Je sens qu'il y a quelque chose de bizarre qui se trame, quoi.
5: Les aventuriers vont se faire des nœuds au cerveau.
8: Casser des groupes de quatre, ouais. Ben ça laisse le jeu un peu plus ouvert.
5: Et à l'estomac.
9: En vrai, c'est trop compliqué, je vous jure.
5: Le conseil qui arrive s'annonce décisif et éprouvant.
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12: Au Panama, le camp des naufragés est sans dessus-dessous. Tous avaient prévu d'éliminer Laure et Vincent. Or, ces derniers ont brillamment remporté le totem d'immunité.
13: Bravo!
14: Merci.
12: Tania et Nicolas se doutent qu'ils peuvent être en danger.
15: Je savais à la fin de l'épreuve que c'était moins certain.
12: Pareil pour Charlotte et Jacques.
16: Richard t'a dit, c'est sûr, c'est nous.
12: Mais Freddy et Christina ignorent qu'ils ont aussi été évoqués.
17: Si je dois juste parler affinité, j'ai moins d'affinité avec Freddy et Christina.
12: Le temps file et les aventuriers doivent faire leur choix.
18: Un conseil ce soir, c'est vénère. Par contre.
19: Je pense que tout le monde était plus ou moins d'accord pour viser Vincent et Laure. Et là, du coup, en fait, ça change tout.
18: C'est quand même notre binôme qui revient ou quoi?
19: Je sais pas.
18: Je sais pas. Pourquoi c'est nous? Pourquoi en fait?
7: Si c'est que moi, c'est Jacques.
2: Non, j'ai remis Jacques.
18: Moi, je suis plus maître.
2: Maintenant, faut jouer avec
18: pourquoi ils nous visent, nous, en fait? Parce qu'en fait, Patatone Cochu avec Tania et moi, c'est quoi le...
2: C'est Tania qui joue dans la balance, je pense.
19: Moi, j'ai pas d'Atomic Cochu avec Tania, particulièrement.
18: C'est ça.
19: Avec toi, j'ai carrément...
2: Tu es présent sur la survie.
19: Avec toi, carrément, j'ai envie de te voir rentrer dans l'aventure.
18: Non, mais moi, je comprends. Moi, le seul binôme, je pense, qui est avec moi, c'est Laure et Vincent.
2: Ouais.
18: C'est tout, quoi. Freddy m'a dit, écoute, Nicolas, bon, on n'est pas vraiment en alliance, puis tu sais, moi, je peux pas être en désaccord avec ma binôme, donc si je dois voter contre toi, voilà, sois pas surpris. Il m'a vraiment jeté le dossier en me disant, bon, ne m'en veux pas, mais c'est possible. Je tombe un peu dénu. Je vais continuer à sonder avec Vincent.
1: Là, il y en a plein, là.
18: Du coup, moi, j'ai envie d'y croire. Moi, je vous aime bien, tu le sais.
1: Tu peux compter sur moi, Nico.
18: Ouais,
1: après, je peux rien te garantir.
2: Je sais, je sais bien.
1: Rien ne promène, mais je vais essayer de faire au mieux. D'accord?
18: En fait, moi, un vote contre Freddy, naturellement, là, avant que je parle avec Freddy, non, c'est pas possible. Et en plus, Christina, je l'apprécie vraiment. C'est une belle rencontre. Il y a une petite fenêtre potentielle, que ce soit Freddy et Christina qui soient visés. Et je vais la saisir. Peut-être Freddy l'a parlé un peu vite.
1: Écoute, c'est pas terminé.
18: Non, t'inquiète. Comme tu dis, je reste positif et puis on verra.
1: Ne baisse jamais les bras.
18: Non. Allez.
1: Tu peux y arriver.
18: Vincent me dit, écoute, t'inquiète pas, accroche-toi. Alors c'est drôle parce que c'est Vincent qui tire vers le haut. C'est bien, ça c'est la magie de Koh-Lanta.
1: Ne baisse jamais les bras.
11: J'aimerais bien viser Freddy, Christina, même si je les adore. Parce que je pense qu'eux, ils sont contre moi pour la suite du jeu. Et je pense qu'il serait opportun que je me sépare d'eux. Donc là, l'idée, ce serait essayer de militer avec les autres binômes, de planter cette petite graine dans la tête de chacun, qu'elle émerge jusque ce soir. Donc vite, et voir ce qui serait possible. Mais ouais, outsider, I like this.
12: Pour une fois qu'il n'est pas menacé, Vincent retrouve son instinct de stratège. Du côté des garçons, comme des filles, un consensus pourrait naître autour d'une élimination du binôme le plus ancien, celui de Freddy et Christina. Mais l'ingénieur a des arguments.
19: Et de Charlotte, tu es proche ou pas? Très proche.
2: Charlotte, en fait, je sais pas. Avec qui elle est, Charlotte?
1: Elle est avec Lola, okay, et Dorian, et Camille.
2: Ok, c'est ses grosses affinités, c'est ça, d'accord.
1: Ouais.
11: Nicolas, là-bas, il est en train de chercher à fond les ballons.
5: Dans quelle direction il est parti?
11: Là-bas.
5: Alors moi, je suis un électron libre. Moi, je suis
11: ah ouais

0: Ah oui, mais même avec Christina, j'ai pas d'alliance. Hein. J'ai promis à personne, quoi que ce soit. Mon expérience de Koh-Lanta me dit d'y aller étape par étape. Mais par contre, du coup, casser des groupes de 4, ouais. Ben, ça laisse le jeu un peu plus ouvert.
1: Oui, tout à fait envie. Freddy, il a envie de voter Jacques avec Charlotte. Moi, si c'est Jacques avec Charlotte, ça me va plutôt bien. Parce que Charlotte, j'ai vraiment aucune attache avec elle non plus. Moi, j'ai aucunement confiance en Jack. Ça me semble très opportun. Et donc, si je pensais me retrouver sur un Koh-Lanta avec Freddy pour faire des stratégies, Dios mio.
2: Et si moi, je m'imaginais à Koh-Lanta où je fais de la stratégie.
1: Oh là là, mon Dieu. Est-ce qu'on ferait pas la paire, tous les deux? Hein? Et j'aime bien cette petite paire. Ça me plaît, ça me séduit. Moi, j'avais envisagé de voter contre Freddy puisque j'ai pas forcément d'attache particulière. Mais si on commence à parler stratégie comme ça, ouais, ça me va. Hein. Là, je sens que on peut devenir notre amitié peut devenir intense. Et moi, c'est tout ce que j'espère. Ça me plaît. Donc, de toute façon, là, visiblement, la tendance, c'est plus trop Freddy. Donc, moi, je vais un peu follow le move et on va voir ce qui va se passer.
3: Là, on est dans les stratégies, tu sais.
1: C'est pas carrément Freddy, il est venu voir, il m'a dit « Ouais, tu veux de quoi ce soir? Comment on fait ?» Le monde a...
3: Alors que jusqu'à maintenant, genre, c'était... Bah nous, en fait, on nous parlait pas.
1: Hein, oui, oui.
3: On nous parlait pas.
1: Toujours de côté. Oh, donc écoute, c'est très excitant.
3: Ça fait du bien, là.
1: J'aime bien ce sentiment. Mais surtout, je suis trop fière.
3: Je me sens tellement bien, là.
1: Ah, mais moi aussi. Hein.
3: Oh là là. Je t'aime aussi.
1: Mais oui.
3: Genre, avec tous les aventuriers de dingue qu'il y a, quoi.
1: Mais oui, c'est genre... ce que j'ai dit. C'est ce que j'ai dit. Franchement, il y a des aventuriers de zinzin.
3: Et puis on leur a mis la mine, là, en fait.
1: Mais loin devant. Oh, moi, je suis trop fier de toi.
3: Je suis trop fier de nous.
1: C'est ça, notre petite danse de la victoire. We won it. J'adore.
4: Vincent et Laure savourent ce moment et ces nouveaux liens qui se tissent. En revanche, d'autres naufragés sont très tentés par le vote contre la légende Freddy.
5: La seule solution que moi j'ai...
6: Oh, mais Freddy...
5: J'ai pas envie de faire ça, mais si je dois la faire pour sauver ma peau, il faut que je la fasse. Sauf qu'en fait, on a besoin de vivre, tu vois, pour faire ça.
7: Et alors, si on fait les comptes, là?
5: Eh ben, Laure, Vincent, Jacques, moi, toi, Camille, il faut Daniel.
7: Et Dorian, en
5: vrai. Et Dorian, voilà.
7: Mais Dorian, là, pour l'instant, il est en mode...
5: On est 8.
7: On est 8.
5: Et si on fait ça, c'est bon.
7: Ouais, mais c'est à toi d'aller au fond, là-bas.
5: Mais si c'est ça, ça passe, tu vois. Maintenant, c'est un gros coup, mais je sens que ta stratégie est chaude de faire ça. Tu dois vraiment parler à Dorian.
0: Tout le monde va être en unité.
7: Non.
0: La majorité, bien sûr.
7: Non. Si tu fais les calculs, pas tout le monde.
0: Vas-y, dis-moi.
7: Laure, Vincent, toi et moi, Camille, elle pourrait suivre pour me sauver. Charlotte. Jacques. Tania. Peut-être Nico.
0: Tania, vous pourriez être qui?
7: Bah, autre chose que Jacques, non?
0: Mais le mouchon, c'est que c'était Tania et Nico. Mais c'est Tania et Nico qui sont dommages.
7: Ah oui, bah oui, c'est les deux, mais pas pour moi.
5: Ce avec qui j'ai le moins d'affinité, c'est Freddy et Christina. Et je pense que pour la suite, ils seront pas comme ça avec moi.
7: Alors qu'une Charlotte, elle sera comme ça avec toi. Moi, je vois juste ça.
8: On se fout une balle dans le pied, quoi qu'il arrive pour la suite. Quand Lola me dit que Freddy et Christina sont en danger, c'est vrai que je prends une pierre sur la tête, en fait, je m'y attendais absolument pas. J'ai l'impression de prendre un KO. Mais là, il va falloir faire un choix fort ce soir. Je sais que Charlotte, pour la suite du jeu, ça sera une alliée forte. Pour autant, je m'entends pas forcément avec Jacques. De l'autre côté, Christina, j'ai pas forcément d'atome crochu. Freddy, ça fait vraiment partie des gens avec qui j'ai envie d'avancer. J'ai tellement de respect pour lui que je veux pas le voir partir non plus. Par contre, je pense que pour le long terme, j'ai plus confiance peut-être en Charlotte qu'en Freddy. Donc je sais pas quelle est la solution.
9: Je sais pas quoi faire en fait. Mais bon, en vrai, c'est trop compliqué, je vous jure. Ce soir, je vais rendre malheureux quelqu'un que j'aime, quoi qu'il arrive. C'est pas ce que j'aime faire. Je suis pas comme ça, moi. Oh, ça me fait trop de peine. C'est abusé. Trop lourd à porter pour moi, je vous jure. Je suis grave. trop facile de dire ouais c'est le jeu. C'est trop dur, c'est pas qu'un jeu, c'est pas qu'un jeu Koh-Lanta. C'est pas le jeu, je peux pas moi faire la part des choses entre le jeu, les amitiés, les sentiments qu'on peut avoir les uns pour les autres. C'est mon problème, moi j'aime tout le monde en fait, je m'entends bien avec tout le monde à chaque fois. Et après derrière je dois faire des choix, mais en fait, quel choix? Franchement je suis un vrai gentil. Faire de la peine à quelqu'un, ça me fait tellement de peine à moi-même. Franchement c'est une galère totale. J'ai pas fini de chialer dans ce Koh-Lanta là. Là j'ai pas fini de chialer.
6: J'étais pas préparée à ça, à ce stade-là.

0: Pogacar. Clairement pour Pogacar. Si on sort, je suis désolé. Croisons les doigts. Là,
1: on croit maintenant aux bonnes étoiles. Ouais. D'accord.
0: Aux bonnes étoiles. Allez, on croit aux bonnes étoiles. Allez.
1: Je sens qu'il y a quelque chose de bizarre qui se trame, quoi. Mais malheureusement, là, c'est trop tard, quoi. Les jeux sont faits et on va au conseil.
2: C'est la confusion sur le camp. Les nerfs et les cœurs sont soumis à rude épreuve. Freddy pourrait avoir des voix contre lui et donc menacer également Christina. Charlotte et Jacques ont été plus qu'évoqués, tout comme Nicolas et Tania. Quel binôme fera finalement les frais de ce troisième conseil de l'aventure ?

0: Koh-Lanta est un vecteur d'histoires merveilleuses, comme celle de Laure et Vincent, qui se savaient condamnés. Mais ce soir, ils sont sereins. La roue tourne. Et ils vont pouvoir aborder ce conseil tranquillement, en observant les autres. Alors forcément, le stress a changé de camp. Reste à savoir maintenant qui va faire les frais de cette victoire sur la dernière épreuve d'immunité. D'ici quelques minutes, vous connaîtrez les deux aventuriers éliminés. Bonsoir à tous.
1: Bonsoir, Sonny.
0: C'est votre troisième conseil et un troisième binôme va être éliminé ce soir. Mais j'en vois deux qui ont le sourire. C'est vous, Laure et Vincent. Vous vivez comme dans un rêve éveillé, j'imagine, Laure, là, ce soir.
2: Ah bah celui-là, fallait clairement pas le louper. Et on l'a vu, donc franchement, ouais, là, de venir serein en conseil, c'est reposant.
3: On est dans Koh-Lanta, il y a toujours des retournements de situation. Là, c'est vrai qu'aujourd'hui, je suis particulièrement fier de cette victoire. Celle-ci, il fallait pas la louper parce que, encore une fois, je pense qu'on était peut-être dans le viseur.
0: Malgré les difficultés, j'ai l'impression que vous êtes resté, depuis le début, un binôme extrêmement soudé.
3: Dans notre première édition, on s'est toujours très bien entendu. J'ai trouvé qu'on avait toujours une très forte cohésion et en tout cas, j'en suis très heureux.
0: Alors, il y a aussi quelque chose qui explique peut-être votre bonne entente. Ce sont vos origines. Vous êtes tous les deux fils et filles d'agriculteurs.
2: Ouais, clairement, je pense qu'on a été un peu élevés à la dure. Et je pense que c'est ça aussi qui fait notre force aujourd'hui, c'est que je pense qu'il n'y a rien qui peut nous arrêter, aucun obstacle.
0: Laure, Koh-Lanta, c'est aussi un moment particulier, ce retour pour vous. Vous êtes devenue maman, vous êtes maman solo. Est-ce que ce que vous faites ici, c'est aussi une preuve réelle de ce que vous avez envie d'inculquer à votre fils Gabriel?
2: Mon fils, c'est la dernière chose à laquelle je pense en me couchant, la première à laquelle je pense en me levant. Je le vois aussi pendant l'épreuve, hein, je pense à lui et là je me dis purée, mais si on n'y arrive pas là, on n'y arrivera jamais. Et pour lui, en fait, fallait qu'on reste dans l'aventure, quoi. Je veux lui montrer que bah, voilà, je ne suis pas toujours la dernière et qu'enfin, je peux avoir un totem et avoir le niveau au final de toutes ces grandes personnes qui sont à côté de moi, quoi.
0: Avec l'expérience qui est la vôtre sur Koh-Lanta, est-ce que c'est le Koh-Lanta le plus difficile que vous ayez vécu, Camille?
4: Ah ouais, là c'est je vois tout le monde, ça pleure dans tous les sens, personne ne sait quoi faire. Et franchement, ça commence à être lourd et dur, je pense, pour tout le monde. Ouais.
0: Freddy, pourquoi c'est plus difficile?
5: Parce que d'être en binôme et de devoir voter contre un autre binôme, forcément, dans le binôme visé, il y a la personne qu'on souhaite voir partir et l'autre. Et là, quand il y a autant d'affect, quand c'est tous les trois jours, c'est très compliqué. Moi, niveau stratégiquement parlant, c'est le Koh-Lanta le plus difficile que j'ai vécu.
0: En tout cas, on comprend que ce Koh-Lanta All-Star, avec les destins liés dès le départ, c'est quelque chose de très complexe à gérer. Et surtout là, au moment du conseil, au moment du vote, vous êtes la première à aller voter, Lola.

0: Tania, je vote contre toi ce soir parce que je suis en danger et c'est mon seul moyen de peut-être laisser dans la voiture.
1: Tu es la personne sur le camp avec qui j'ai le moins d'affinité.
2: Est-ce que quelqu'un souhaite jouer ce soir un collier d'immunité ? Personne. Tout de suite le dépouillement.

0: Jacques. Tania. Jacques. Tania. Jacques. Trois voix Jacques, deux voix Tania. Jacques. Jacques. Cinq voix Jacques, deux voix Tania. Jacques. Jacques. Sept voix Jacques, deux voix Tania. Ce bulletin peut déjà être décisif. Jacques. Je vais procéder à la suite du dépouillement, mais il ne changera pas l'issue du vote. Jacques. Jacques. Jacques. Jacques. Jacques, prenez votre sac, allez récupérer votre flambeau et venez me rejoindre. Jacques, les aventuriers ont décidé de vous éliminer et leur sentence est irrévocable. Jacques, vous entraînez dans votre chute votre binôme. Par conséquent, Charlotte, prenez votre sac, allez récupérer votre flambeau et venez me rejoindre. Charlotte, parce que vous êtes le binôme de Jacques, votre aventure se termine ce soir.
1: Pardonnez-moi si j'ai fait des choses qui n'allaient pas, ou si j'ai fait une alliance avec Moussa qui vous a déplu. Et surtout, pardonne-moi, Charlotte, de t'entraîner dans cette chute.
0: Qu'est-ce qui vous traverse l'esprit, Charlotte, là, au moment où vous partez sur ce troisième conseil, alors que vous étiez finaliste de votre première aventure?
2: La première chose qui me dégoûte et qui me déçoit, c'est l'image que je vais laisser aux jeunes. Parce que du coup, je revenais vraiment pour leur montrer que j'ai pété jusqu'au bout la première fois, je voulais revenir et montrer que je pouvais me battre à nouveau et que c'était pas grave. Et là, je me dis, j'espère qu'ils auront quand même une belle image de cette aventure un peu chaotique pour moi.
0: Les jeunes que vous aidez au quotidien dans votre métier?
2: Ouais. En fait, je pense qu'à eux, mais là, je vais les retrouver et puis je verrai ce qu'ils en pensent. Je pense qu'ils rigoleront de moi encore parce que j'ai pleuré. Je leur avais dit non, cette fois-ci, je pleurerai pas. Voilà, j'ai envie de leur dire des millions de choses, mais je pense que je les embête déjà souvent avec mes discours.
0: Dorian, je vous sens touché par Charlotte.
3: Je vais difficilement trouver les mots, donc j'ai la gorge nouée ce soir. C'est difficile comme aventure. On nous des relations tellement fortes qu'il y a des choix qu'on doit faire qui font pas plaisir et qui font de la peine aux autres. Et moi, j'aime pas faire de la peine. Et je suis triste de voir partir Charlotte ce soir.
0: Lola, c'est la même chose, je vous vois en larmes.
4: Moi aussi, je voulais pas pleurer dans cette aventure. C'est raté. Bah oui, forcément, en fait, on s'attache. On est 18 au début, on est tous sur le même camp. Enfin, moi, je me suis attachée vraiment à tous, et particulièrement à Charlotte. Donc, je suis trop peinée de la voir partir, vraiment.
0: Charlotte et Jacques, votre émotion à tous les deux est communicative. Gardez les bons moments. Au revoir à tous les deux.
5: Salut.
6: Salut. Salut.
0: Jacques s'en va, digne, mais déçu, escorté de Charlotte, effondré et triste.
7: Je me sens assez dégoûtée. Ouais. Je vois ma première aventure défiler, là je vois la deuxième qui est nettement plus courte. Après, je revenais, voilà, c'est un risque à prendre. Hein. Forcément, quand on était jusqu'au poteau, ça peut pas être brillant tout le temps. Voilà, par rapport à ça, je suis un peu triste. Après, c'est clair que sur les épreuves, tu m'as énormément impressionnée. Je me suis impressionnée, on s'est impressionnée. Je pense que clairement, on peut être fiers de nous par rapport à ça.
1: La chose positive que je vais retenir de ce Koh-Lanta All-Star, c'est d'avoir tout de même donné, je pense, plus physiquement sur les épreuves. Oh, c'était aussi grâce à Charlotte, elle est incroyable. Donc c'est sûr qu'elle a été, moi, en binôme, je l'ai dit le premier jour et je le redis aujourd'hui, j'aurais pas pu espérer mieux que Charlotte, qui est redoutable.
8: Alors Jacques, je vote contre toi ce soir pour me protéger par la suite. Mais c'est vraiment un crève-cœur pour Charlotte.
9: Je vote contre toi ce soir parce que tu ne fais pas partie de mes plans pour la suite des jeux.
10: Je vote contre toi car je suis principalement le groupe.
11: Jacques, je vote contre toi pour suivre l'avis du groupe.
12: Je vote

0: toi ce soir, c'est clairement le choix le plus difficile que j'ai à faire depuis le début et celui que je fais le plus à contre-cœur.
1: Je n'ai malheureusement jamais eu confiance en toi.
2: Je n'arrive pas à cerner ta stratégie et tu me sembles être un danger pour la suite.
3: On soutient au binôme Tania et Nicolas.
4: Jacques, je vote contre toi car tu as voté contre mon binôme au conseil dernier.
2: Je vais avoir du mal à te faire confiance pour la suite de l'aventure étant donné que tu as voté contre moi lors du dernier conseil.
5: De base, tu étais en position plan B, on va dire. 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
6: C'est un bouleversement. 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
7: Comme si de rien n'était.
6: Qui de Moussa, Nawel, Jacques, Charlotte, Johanna ou Maxime reviendront dans l'aventure? Toutes les cartes sont rebattues.
8: Les binômes d'hier seront adversaires à partir d'aujourd'hui.
6: Que les meilleurs gagnent.
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5: Bonsoir à tous et bienvenue dans Arnaque. Alors c'est vrai qu'ici tout paraît calme, le soleil, la plage, la mer. Et pendant ce temps-là, des gens essaient de vous voler votre argent par tous les moyens. Ils ne reculent devant rien. Et croyez-moi par expérience, ce sont des dizaines de milliers de personnes qui se font chaque jour arnaquer. Mais vous allez découvrir dans cette émission que derrière ces arnaques se cachent de véritables nébuleuses avec des centaines de sociétés basées parfois partout dans le monde. Nous avons remonté toutes les filières, mais nous allons surtout vous donner les meilleurs conseils pour ne pas vous faire avoir. Bienvenue dans Arnaque.
6: Victime d'usurpation d'identité, 250 000 Français plongent dans un enfer administratif et financier chaque année.
7: Moi, à cause de l'usurpatrice et des banques qui m'ont bloqué, donc effectivement, je ne peux pas faire des courses comme tout le monde. On va dire, je suis un peu comme une pauvre.
6: Nous avons remonté la piste de ces escrocs jusqu'en Afrique. Armés d'un smartphone, ils nous volent et revendent nos identités sur un coup de fil.
8: L'inspecteur besoin d'une pièce française.
9: Oui,
8: tu veux pas dans le problème. Non, je vais te faire ça, ça sent
6: plus. Nous avons percé les secrets des arnaques à l'usurpation d'identité. Rafraîchissez votre maison en été, chauffez-la en hiver et faites des économies d'énergie. La pompe à chaleur, c'est la grande mode du démarchage à domicile. Les commerciaux nous essorent jusqu'à la signature du contrat.
10: Je pense qu'on est à la limite de l'hypnose. Ça a duré 6 heures quand même.
6: Nous allons les piéger à notre tour.
11: Les 6 premiers mois, vous payez zéro. Investissez
12: en gros, c'est un crédit, c'est ça ?
11: C'est pas crédit.
6: Et grâce à nos experts, vous ne tomberez pas dans le panneau. Mais pour commencer cette nouvelle émission, voici des escrocs du dépannage à domicile qui gagnent des sommes colossales en nous arnaquant.
13: 225 000 euros. Il n'y avait peut-être pas tout là sur la table, mais il m'avait dit qu'il y avait 225 000 euros.
6: Une nébuleuse d'entreprises qui nous emmène jusqu'en Israël.
14: J'ai découvert que c'était une véritable industrie. En tout cas, quelque chose de très structuré, très organisé, avec beaucoup de noms qui reviennent.
6: De faux techniciens qui sont prêts à menacer ceux qui leur résistent.
15: Et écoute, la tête de ma mère doit appeler mon patron.
16: Appelle ton patron.
17: Que ton patron arrive, il n'y a pas de souci.
6: Ce soir, révélations inédites sur les arnaques du dépannage à domicile.
17: Moi, je vais déposer plainte, monsieur, je viens au commissariat.
6: Elles peuvent vous coûter une fortune. 2000 euros à cause d'une porte claquée ou encore 2500 euros pour un lavabo bouché. Dans l'urgence, tout le monde peut devenir vulnérable et appeler le premier numéro qui nous passe sous la main. Cela fait des années que ça dure. 64% des entreprises contrôlées par les autorités sont en infraction. longtemps

0: cantonnée à la région parisienne, elle cible désormais les villes de province. Alors, qui sont ces entreprises véreuses et comment procèdent-elles ? Pour remonter la filière de ces escrocs du dépannage à domicile, nous allons leur tendre un piège. Mais avant de les contacter, nous faisons venir un serrurier honnête dont la réputation n'est plus à faire.
1: Monsieur Goncalves, mon sauveur, oui, comment allez-vous ?
2: Bien, et vous ?
1: Bien, eh bien voilà. Je suis devant une porte, je suis bloqué, je ne peux pas l'ouvrir. Alors, je me suis dit, je vais prendre un serrurier qui a pignon sur rue, ce qui est votre cas. Est-ce que vous êtes capable de m'ouvrir cette porte ?
2: En fait, oui. Comme ça, quand je la vois, je me dis avec une radio.
1: Très bien. Voilà. Alors, allons-y, démonstration.
2: C'est parti. Alors, ce que je fais d'abord pour commencer, c'est que je vérifie en appuyant un peu sur la porte pour vérifier si elle est vraiment que claquée. Elle bouge du bas, donc ça veut dire qu'elle est bien claquée. Le point de fermeture n'est pas enclenché en bas. Ça me permet également de glisser la radio par l'espace que j'aurais augmenté en appuyant. Et je remonte tout doucement jusqu'au loto qui a permis de claquer la porte.
1: Quand vous sentez que ça bute,
2: ça résiste un petit peu, je sais que je suis au bon endroit. Je tire un peu sur la porte. Et voilà.
1: Donc,
2: bienvenue chez vous.
1: Il aura fallu 7 secondes.
2: Voilà.
0: Alix Goncalves s'attaque désormais à notre deuxième porte qui n'a pas de poignée et semble plus compliquée.
1: Alors, on est bien d'accord que si je claque ma porte, que j'appelle un serrurier, le béaba, c'est qu'il essaie de l'ouvrir avec une radio. S'il prend la chignole dès le début, c'est qu'il y a un problème.
2: Si la porte est claquée, ce n'est pas normal. Et en aucun cas, on ne perce la serrure.
1: Pour ceux qui nous regardent, je claque ma porte, je suis resté sur le palier au maximum. Je dis bien au maximum, parce qu'après, il y a des gens qui peuvent prendre plus cher que d'autres.
2: Oui, combien ? Alors, au moins cher, on tournera aux alentours de 80 euros environ, jusqu'à 200, 250 euros, en tenant compte des fériés, de la nuit. Après ça, c'est des tarifs qui se pratiquent d'un point de vue général dans la profession.
1: Merci beaucoup, monsieur Goncalves. Je souhaite vraiment à tout le monde de tomber sur un serrurier honnête comme vous. Alors maintenant, restez bien à l'écoute d'Arnaque. Car nous avons convoqué d'autres entreprises. On n'a pas l'impression qu'elles sont aussi professionnelles et honnêtes que M. Goncalves. Ça sera les deux mêmes portes, au même endroit. Voyons à combien va monter la facture. Et c'est maintenant.
0: Pour commencer, nous appelons le numéro d'un de ces prospectus que l'on retrouve régulièrement dans nos boîtes aux lettres. Nous choisissons celui-ci, où aucun nom d'entreprise ne figure.
3: Oui, bonjour, je vous appelle parce qu'en fait, je me suis enfermée dehors.
4: Ah, vous êtes toujours en quelqu'un ?
3: Si possible, ouais. Et ça coûte combien l'ouverture de porte ?
4: Ça fait 90 euros, madame.
3: D'accord.
4: D'accord, madame. On peut le marier dans 45
3: minutes. Ok, super, merci beaucoup. Au revoir.
0: 90 euros, c'est dans les standards. Jusqu'ici, tout va bien. Nous dissimulons des caméras dans des cartons de déménagement et, une fois sur place...
3: Bonjour.
5: Bonjour. C'est ici ?
3: En fait, c'est celle que vous voulez, c'est les deux portes.
5: On va fêter leur rideau, 149 euros.
3: Ah d'accord, ce qu'on avait dit, 90.
0: Les tarifs ont déjà augmenté de 60 euros.
5: La vérité, ça va être compliqué. Hein. Les deux, c'est un gros désir.
3: Ah ouais.
0: Le dépanneur fait mine d'essayer.
5: Ça, c'est mort.
3: Ah ouais.
5: Ouais. Non, vous oubliez aussi.
0: Avant de nous proposer de percer la serrure.
5: Je vous montre les tarifs pour l'ouverture, si vous voulez le faire.
3: Ouais,
5: Les 25 euros de déplacement, d'accord.
3: Ok.
5: Vous avez 456 euros d'ouverture de port.
3: Et après, là, ça sera... Faudra pas changer la serrure.
5: Si.
3: Ça coûte combien une serrure comme ça ?
5: Là, comme ça, je peux pas savoir, je coûte de la porte.
3: Vous avez une fourchette
5: Ça peut coûter 300 euros, la serrure, ça peut coûter 2000.
3: Je sais pas, faut qu'on réfléchisse quand même.
0: La facture pourrait donc monter à plus de 2000 euros. On est bien loin du tarif annoncé par téléphone. Alors face à notre hésitation, le serrurier décide de changer de technique pour ne pas repartir les mains vides.
5: Vous auriez mieux payé combien, vous ?
3: Je sais pas, nous on s'attendait à payer dans les 90, ouais. 100, 150 ouais. Max quoi. Pas...
5: Si vous payez 150 euros en espèce, je vais essayer de vous l'ouvrir. On faut que ça reste entre nous. Moi, si je paye mon patron, il le sait à mon bébé quoi.
0: Nous décidons d'accepter, et là, surprise. Okay.

0: Je vais essayer.
1: Pour 150 euros en liquide, il ouvre la porte en moins de 10 secondes.
2: Bah du coup, c'était... En fait, ça allait la radio.
0: En fait, ça allait.
2: Mais c'est votre patron qui vous pousse un peu à faire des gros tarifs.
0: Ouais. Vous faites des dessins.
2: Ouais.
0: Ah ouais, c'est pas mon but d'ouvrir les portes à la radio.
3: Ouais.
0: Je crois les portes, normalement, c'est la vérité.
2: En tout cas, merci beaucoup.
0: Ouais, voilà. Merci. Donc, bah, bonne journée, bon courage.
2: Merci.
0: À bientôt. Hein.
2: Ouais, ouais, j'espère pas. Au revoir, merci.
1: Nous tentons maintenant notre chance avec un dépanneur trouvé sur Internet. Sur leur site, ils ont tout pour inspirer confiance. Des certifications, assurances et même un tarif annoncé défiant toute concurrence. À l'arrivée du serrurier, l'homme ne prend même pas la peine d'analyser nos portes et les 49 euros vont très très vite être oubliés.
2: C'est combien à peu près ?
0: Devoir effectuer une ouverture de porte meulée percée, madame. Une ouverture de porte meulée percée, il faut compter dans les 310 euros.
2: 310 ? Et la radio, là, ça...
0: C'est des portes à recouvrement, c'est pas possible, madame.
1: Nous refusons et lui réglons 49 euros pour le déplacement. Deux dépanneurs contactés, deux dépanneurs malhonnêtes. Mais alors, n'avons-nous seulement pas eu de chance ? Ou est-ce au contraire des pratiques commerciales courantes ? Après des mois d'enquête, nous avons réussi à obtenir un témoignage rare d'un technicien du secteur. Par peur des représailles, c'est de manière anonyme que ce serrurier a accepté de se livrer. Il a travaillé pendant plusieurs mois pour deux entreprises spécialisées dans le dépannage.
4: Juste pour s'être déplacé, s'il n'y a rien, ben faut trouver quelque chose, faut créer une panne. Quand vous voyez un client, vous ne voyez pas le client. Vous voyez vraiment l'apport financier dès le début. On vous fait comprendre que c'est une pièce de théâtre et ça devient encore plus concret quand on vous dit que devant une mamie, on dévisse la serrure, on sort la serrure, on dévisse les trois petites vis de la serrure et à ce moment-là, au moment où on ouvre le capot, on dit « Oh, j'ai le ressort qui a fait m'exploser à l'œil ». Et derrière, on fait comprendre ben, que cette serrure-là, il faut la changer. Cette serrure qui n'avait aucun problème se retrouve avec un problème pour la simple et bonne raison que tout est bon à prendre. Et là, on chiffre sur une serrure qui, en moyenne, vont être aux alentours de 300-400 euros, main d'œuvre inclus. Et là, ça va être du 1000-1500 euros.
1: Pour pousser ses employés à abuser des clients, son patron faisait miroiter des primes sur résultats.
4: Vous avez un fixe des 1500 euros. Ben, si vous voulez combler une famille, que vous avez un crédit, une maison, etc., ben, on va toujours vous pousser à arnaquer. Vous êtes censé faire rentrer de l'argent. Pour lui, un bon technicien ramène 14 à 20 000 euros. Si vous arnaquez énormément, ben vous verrez votre paye pouvoir atteindre des 4 à 5 000 euros sans souci.
1: Selon le serrurier, gonfler la facture serait donc extrêmement courant dans le monde du dépannage. Et pour compliquer la tâche des clients mécontents ou des autorités, nous avons découvert un gigantesque écran de fumée conçu pour brouiller les pistes. Et ça commence dès le premier coup de téléphone, comme nous allons vous en faire la démonstration. Ce jour-là, nous faisons appel à une entreprise appelée Établissement Brunet. Sur leur site, tout semble inspirer confiance. La société affirme exercer depuis 2011 et précise même travailler pour la police et les pompiers.
2: Bonjour.
0: Bonjour.
2: Pas de problème. C'est
1: mais le dépanneur qui se présente n'a rien à voir avec l'entreprise.
0: C'est une plateforme. Moi, je suis artisan, donc après, ils appellent les artisans les plus proches.
1: Mais alors, quel rapport entre cette plateforme et les établissements Brunet que nous avons contactés ?
0: En fait, eux, c'est, ça vous remet à la plateforme directement. C'est un des rétablissements, eux.
2: D'accord.
0: Voilà.
2: Après, la plateforme de l'habitat ?
0: Si.
1: Quand on appelle Établissement Brunet, cela renverrait sur la plateforme de l'habitat, qui missionnerait alors une troisième entreprise. Cette fois-ci, nous avons de la chance. Il ouvre la porte à la radio. Pourtant, sur Internet, les plaintes contre cette plateforme sont multiples.
5: Ma belle-mère, âgée de 83 ans, s'est retrouvée devant la porte de son appartement. La plateforme de l'habitat lui a fait payer 4000 euros pour rentrer.
6: Je me suis fait avoir aussi, pas plus tard qu'hier, coincé à la porte avec mes enfants. Au final, j'ai payé une facture hallucinante, 2000 euros.
1: Faisons une deuxième tentative. Rappelons Établissement Brunet pour un problème de plomberie et voyons qui se présente.
3: Service, bonjour.
2: Vous êtes quelle entreprise du coup ?
3: Dépanne Express.
2: Dépanne Express ? Ok, je pensais appeler les établissements Brunet.
3: C'est également notre compagnie.
2: Ah ok, très bien, ça marche.
1: On appelle l'établissement Brunet, on tombe sur Dépanne Express. Et voyez qui arrive.
2: Comme entreprise, du coup, c'est...
7: C'est l'établissement Brunet.
2: Ah d'accord. C'est pas l'établissement Brunet.
7: C'est pareil, sauf que c'est pas façon, enfin, en travaillant en secret dans ça avec eux.
1: Résumons. Pour l'entreprise établissement Brunet, nous avons donc eu trois noms différents de sociétés. La plateforme de l'habitat, Dépanne Express et les établissements Georges Robert, dont les avis internet crient à l'arnaque. Pour comprendre cette organisation, nous cherchons à rencontrer la direction d'établissement Brunet. Il y a deux adresses, la première sur leur site internet, située dans le 19e arrondissement à Paris, la seconde à Pantin, en banlieue parisienne, enregistrée au registre national du commerce. Mais à la première adresse...
8: Bonjour. Je cherche un serrurier.
1: C'est un bar à chicha en travaux.
8: Ça fait longtemps qu'il y a ce bar ?
9: Non, ça fait 2 ans. Mais même avant, il y avait un truc de téléphone.
8: Ah oui.
1: Direction alors la seconde adresse, située en Seine-Saint-Denis. Ici, un immense centre d'affaires. Mais personne ne semble les connaître non plus.
8: Excusez-moi, je cherche les établissements Brunet. Et là, vous avez toute la liste de tous ceux qui sont dans cette zone.
9: De tous les gens qui sont là, qui sont enregistrés.
1: Chou blanc, encore une fois.
8: Bon, merci en tout cas.
1: Le lendemain, nous tentons notre chance auprès de deux sous-traitants qui sont venus nous dépanner à la place d'établissement Brunet. Le premier, c'était la plateforme de l'habitat. À l'adresse officielle, une boutique est bien présente, mais fermée. À l'intérieur, un calendrier de 2019 et quelques dossiers poussiéreux.
8: Bonjour, vous travaillez ici ?
9: Ah non, je ne connais pas, je n'ai jamais vu. Moi, ça fait un an que je suis là, je n'ai jamais vu personne.
1: Et chez le deuxième sous-traitant, les établissements Georges Robert, nous tombons encore sur un magasin fantôme. Et lorsque l'on appelle...
8: Je vous appelle parce que je suis devant votre boutique et j'aimerais rencontrer quelqu'un.
10: Alors parce qu'on n'est pas un magasin, on ne reçoit personne, c'est qu'on se déplace directement chez les clients. À part nous, les employés, il n'y a jamais personne.
8: Mais parce que je suis devant vos locaux et je trouve ça assez étrange en fait comme endroit.
10: Non, pourtant on est dans les locaux, madame.
8: Du siège social.
10: Du siège social.
8: Parce que votre siège social, c'est celui où je suis.
1: Nous n'en saurons pas plus de leur part. Mais une dernière découverte nous intrigue. Cette photo, prise par Google il y a un an, nous montre qu'à l'époque, la devanture affichait la plateforme de l'habitat, c'est-à-dire le premier sous-traitant d'établissement Brunet. Mais alors, quel lien existe-t-il vraiment entre toutes ces entreprises ? Pourquoi est-ce mission impossible de rencontrer les gérants ? Nous allons vous révéler l'un des secrets du dépannage à domicile. Une galaxie de sociétés parfois connectées les unes aux autres. Cet homme, que nous appellerons Thomas, travaille dans l'univers de la serrurerie. Face à la multiplication des arnaques, il a pendant plusieurs années enquêté sur les liens qui pourraient exister entre ces entreprises aux pratiques commerciales douteuses. Il a découvert un réseau tentaculaire, dont il craint les représailles. Alors vous ne verrez pas son visage, nous ne gardons que son propos.
11: J'ai découvert que c'était une véritable industrie. En tout cas, quelque chose de très structuré, très organisé, avec beaucoup de noms qui reviennent.
1: De son enquête, il a tiré une immense carte qui remonte jusqu'à l'étranger. Toutes ces entreprises seraient liées entre elles, sans que le client le sache. Thomas a commencé par étudier les numéros de téléphone des sociétés. Selon lui, les numéros que l'on appellerait dans l'urgence ne seraient pas ceux de l'entreprise qui viendrait nous dépanner ensuite.
11: Les numéros de téléphone, c'est le cœur du business de ces entreprises-là. C'est pour la plupart des centres d'appels qui centralisent donc les appels téléphoniques et qui redispatchent ces appels sur des dépanneurs. Et ces numéros de téléphone, ce qui est intéressant, c'est qu'ils ressortent sur une pléthore de sites internet. C'est pas exhaustif. Là, il y a des dizaines, mais en réalité, il y en a des centaines.
1: Thomas fait l'expérience avec le numéro d'une société pris au hasard.
11: Si on prend par exemple ce numéro-là, on retrouverait peut-être 5, 10, 20 sites sur lesquels ce numéro ressort. Là, vous êtes sur le site d'un serrurier de confiance, soi-disant, à Corbeil. On le retrouve aussi comme étant un numéro d'électricien, électricien à Évry. À chaque fois, les mêmes sites de dépannage qui se ressemblent pas forcément, mais on retrouve après même une certaine trame.
1: Un seul numéro mène donc à plusieurs entreprises. Mais vous allez voir que ce n'est pas le seul point commun entre tous ces sites internet.
11: Quand on va dans les mentions légales, on trouve une information intéressante, c'est que le locataire du site est une société qui s'appelle SVEDI.
1: Surprise ! SVEDI, c'est aussi le nom de la plateforme de l'habitat, le premier sous-traitant qui était intervenu à la place de l'établissement Brunet. Thomas a découvert que ce réseau remonte jusqu'en Israël. La plateforme de l'habitat louerait un nom de domaine, c'est-à-dire une adresse internet, à une société basée à Tel Aviv. Elle s'appelle Diver.
11: On va interroger les bases de noms de domaine. La surprise, cette société, elle ressort pour 11 000 et quelques noms de domaine. Et il y a quelque chose de systématique qui saute aux yeux. C'est des vitriers, des plombiers, des électriciens.
1: Cette société israélienne aurait déposé plus de 11 000 adresses internet. Nous avons pu en consulter 500, toutes spécialisées dans les travaux de la maison en France. Mais quel est le rapport entre établissement Brunet que nous avions contacté et cette myriade d'entreprises? Nous appellerons son PDG Jordan C. D'ailleurs, plusieurs personnes avec le même nom de famille apparaissent dans le capital de plusieurs entreprises de cette galaxie, dont certaines sont aujourd'hui fermées, ainsi que dans l'organisation de Diver en Israël.
11: Là, on n'est pas du tout sur quelque chose de transparent. C'est un montage. C'est une mise à disposition d'une logistique qui fournit les sites internet de nom de domaine, qui fournit les numéros de téléphone, qui fournit les adresses postales pour s'enregistrer sur les pages jaunes. On retrouve à chaque fois une entreprise associée à cette famille. Et cette famille a elle-même, par ailleurs, des entreprises de dépannage.
1: Pour confirmer l'analyse de Thomas et rencontrer l'un des membres de cette complexe organisation, il nous reste une dernière solution. Aller au siège de l'entreprise basée en Israël. Direction Tel Aviv, le poumon économique du pays. Avec près de 400 000 habitants, c'est la ville qui compte le plus de Français. L'entreprise que nous recherchons serait située dans le quartier populaire de Neve Shinan. Dans le hall d'entrée, les sociétés installées dans l'immeuble sont répertoriées, mais pas Diver. Un sentiment de déjà-vu nous rattrape.
12: Excusez-moi, vous connaissez Diver ?
13: Diver, non. Regarde là sur le tableau, là, ce qui est écrit.
1: Nous tentons notre chance auprès d'une dizaine de personnes.
12: Vous connaissez Diver ? C'est possible qu'il n'y ait pas le nom de l'entreprise sur le panneau ?
14: Normalement, ils mettent le nom de l'entreprise dès qu'ils s'installent ici.
15: Ah, ok.
12: Je cherche Diver. Diver, c'est le nom de l'entreprise ?
13: Non, non.
12: Excusez-moi, monsieur, vous connaissez Diver ?
15: Diver.
1: Comme pour les entreprises que nous avions cherchées en France, l'histoire se répète. Personne n'a l'adresse indiquée. Depuis notre tournage, nous avons essayé de contacter des membres de cette famille, sans succès. Quand vous appelez une société de dépannage, c'est donc parfois une impressionnante myriade de sous-traitants qui interviennent dans l'opacité. Le conseil, c'est donc d'appeler une boutique de votre quartier. Mais attention, alors que vous pensez voir arriver un serrurier que vous connaissez, un escroc peut débarquer à sa place. À Dieppe, en plein centre-ville.
16: Ah, monsieur l'orphelin, vous rappelez de moi quand j'étais à l'atelier, c'était l'atelier de papa, ça.
17: Oui, mais bon, mes souvenirs sont quand même effacés sérieusement depuis ce temps-là.
1: Christelle Lacroix exerce depuis 35 ans.
16: J'ai commencé à 16 ans. 16 ans avec mon papa, en apprentissage, en alternance. Je suis tombée dedans étant petite. Je suis tombée, on va dire, dans la marmite.
1: Serrurière de père en fille.
16: Bon, bah, monsieur l'orphelin, je vous remercie.
17: Sur vous, hein.
16: Il n'y a pas de souci. Voilà. Bonne journée à vous, au revoir.
17: Au revoir.
1: Elle voit aujourd'hui son chiffre d'affaires en berne.
16: Il n'y a personne qui a appelé, Jo ?
18: Non, on n'a pas eu beaucoup d'appels ce matin.
16: Bah, j'ai pas eu beaucoup d'appels non plus fin de semaine dernière. J'espère qu'il n'y a pas encore de soucis. On vérifie.
1: Depuis 5 ans, elle estime avoir perdu plusieurs dizaines de milliers d'euros.

0: euros de chiffre d'affaires à cause de dépanneurs se faisant passer pour elle. Il réussirait à changer son numéro de téléphone sur les pages Google. Sa réputation en prend un coup.
1: Donc les gens me tapent à l'eau serrure et au téléphone, et ben on leur dit que c'est bien l'eau serrure, que c'est bien Dieppe, la boutique est bien à côté de l'église, que c'est bien même la croix, et puis voilà. Donc c'est arrivé, mais à maintes et maintes reprises. Ils prennent, voilà, là j'ai un exemple d'un client à moi qui s'est fait avoir, il paye 1 700 euros. Les gens payent des factures exorbitantes, c'est quand même notre image. Donc j'en ai que je suis au courant parce que j'en viens, mais combien il y en a qui sont restés avec l'image d'Allo Serrure, qui leur a pris 1 500 balles et que c'était pas moi, puis qui sont pas venus me voir. Donc ça, c'est incalculable.
0: Depuis quelques semaines, Christelle s'inquiète d'une nouvelle forme d'usurpation. D'après certains clients, sa ligne téléphonique aurait été détournée par des escrocs. Alors avant d'agir, elle veut en savoir plus.
1: Bonjour.
2: Bonjour.
1: Ça va ?
2: Contente de vous voir.
1: Bah, moi aussi, après toutes ces épopées.
0: Il y a 3 semaines, Armelle a perdu les clés de sa boîte aux lettres et de son appartement alors qu'elle faisait ses courses. Elle décide de passer à la boutique de Christelle pour demander de l'aide, mais c'est fermé. Elle récupère alors le numéro de portable inscrit en vitrine.
2: J'ai fait votre numéro, vous ai laissé un message en disant que j'étais à la porte, que je vous attendais au boulevard Verdun.
1: D'accord, hein, que j'ai jamais eu.
0: La malchanceuse est finalement rappelée quelques heures plus tard par un dépanneur.
1: Là, j'ai une infirmière. Mais le mec, il dit bien que c'est.
2: Et le gars dit, je suis en train de travailler à Ville.
1: Pas de mon téléphone. Pas du 06.
2: Non, 07.
1: D'accord.
2: En plus, moi, je suis restée 1h30 à la porte et je me suis dit, c'est pas possible parce qu'elle n'est pas comme ça. D'habitude, ils viennent assez vite.
0: Armelle sent que quelque chose ne va pas. Elle explique alors à son interlocuteur que le problème est réglé et qu'elle n'a plus besoin de ses services. Mais l'homme n'est pas satisfait et la rappelle 7 fois dans la soirée.
2: Moi, je panique pas comme ça. Hein. Non.
1: Non, mais imaginez-vous quand ça tombe sur une personne âgée.
2: C'est une personne âgée ou un
1: une personne âgée,
2: comme ça,
1: c'est catastrophique. Peut, oui, voilà. Alors moi, j'ai une ou deux clientes.
2: Oui.
1: Ils l'ont emmenée au distributeur parce qu'elle avait qu'une carte bleue. Ils prenaient pas la carte bleue, ils prenaient pas les chèques.
2: Ah,
1: ils l'ont
2: emmenée
1: au distributeur pour qu'elle retire en direct.
2: Oui, voilà, c'est ça. C'est...
1: Et ils lui ont pris 500 euros le premier soir et le lendemain, ils sont revenus, ils ont repris 1 500 euros.
2: Oui, voilà,
1: après c'est deux fois. Hein.
0: Comment ce dépanneur réussit-il à détourner les appels de Christelle ?
1: Merci, c'est gentil.
2: Voilà,
1: merci beaucoup.
2: Au revoir.
0: Pour transférer une ligne, il suffit de se procurer son code secret auprès de son opérateur qui est censé vérifier que c'est bien elle qui appelle. Alors elle se demande s'il y a une faille dans le contrôle. Avec la serrurière, nous tentons l'expérience.
3: Je souhaiterais faire un transfert d'appel sur ma ligne et ça me demande un code.
4: Alors, donnez-moi le numéro de la ligne en question.
3: Alors, 06 13 86.
0: Et à notre grande surprise, notre interlocuteur demande simplement de confirmer notre identité.
4: Allô, serrure ?
3: C'est ça.
4: Madame de Croix ?
3: Exactement.
4: Donc votre code de répondeur, ce sera le...
0: L'opérateur nous a donc transmis le code pour transférer les appels sans véritable contrôle d'identité.
3: Merci beaucoup, monsieur. Au revoir.
1: Bon, ben voilà. Vous faites mon transfert de ligne.
3: C'est incroyable.
1: Vous êtes Madame Lacroix, bien sûr.
3: Oui, c'est incroyable. Ça veut dire que vraiment, les escrocs... Enfin,
1: ben, c'est très facile pour eux.
0: Munis du code, nous tentons l'expérience jusqu'au bout.
5: Pour renvoyer tous vos appels vers le numéro de votre choix, tapez 1.
1: Mon téléphone est là.
3: Le mien est là.
1: Et ben voilà.
3: Allô ?
1: Oui, allô. Bon, bah écoutez, bienvenue dans mon entreprise.
3: Vous
1: prenez tous mes appels. Et ils sont là pour protéger ma ligne. C'est une ligne professionnelle, pas personnelle. Donc il va falloir qu'ils m'expliquent comment ils peuvent donner un code à n'importe qui au téléphone. Excusez-moi pour vous.
0: Christelle décide de réagir. Elle souhaite désormais tendre un piège à la société qui se fait passer pour elle depuis plusieurs semaines. Son but ? Les faire interpeller et porter plainte contre eux.
1: Ah mais il faut que ça s'arrête. Et là, je suis quand même arrivée à un point où je commence à arriver au bout du filet. Donc on va voir ce que ça va donner.
0: Nous téléphonons au technicien qui avait rappelé sa cliente.
6: Allô ?
3: Oui, bonjour, je suis bien chez Allo Serrure.
6: Oui.
3: Je me permets de vous appeler, en fait je me suis enfermée dehors. Du coup je suis à la porte, donc j'aimerais savoir si vous pouviez venir m'aider.
0: Sans surprise, le dépanneur nous annonce des tarifs très élevés alors qu'une simple ouverture à la radio aurait suffi.
6: Et pour remplacer le cylindre, ça fait 100 euros la main d'œuvre et le déplacement.
3: D'accord.
6: L'ouverture de porte, il faut compter 150 euros et après le cylindre à remplacer. Ça va de minimum 220 à 320 euros.
3: D'accord. Au revoir.
1: Là, c'est l'escroquerie directe.
0: Une heure et demie plus tard, l'homme se présente.
3: Bonjour. Merci d'être venu. C'est là-haut. Mais du coup, vous êtes à Allo Serrure ?
7: Ouais, c'est ça.
3: C'est ça ? Ok. Vous travaillez avec Madame Lacroix ?
7: Ouais.
3: D'accord, ok. Vous
7: travaillez un peu partout ?
3: Ouais, d'accord.
7: Pour rentrer ?
3: Non.
0: Ce que Christelle craignait est donc certain. Le dépanneur se fait bien passer pour sa société. Elle en alerte immédiatement les forces de l'ordre.
8: J'ai un problème, j'ai un monsieur qui usurpe mon numéro d'identité qui vient d'arriver sur une adresse où il se fait passer pour moi. Est-ce que vous pouvez venir, s'il vous plaît ?
3: Vous pouvez pas me la croire ?
8: Non, on est sur une place.
3: Allo Serrure ?
7: Ouais.
3: Et je crois que vous travaillez pas du tout ensemble, en fait.
7: Vous m'appelez ? Vous faites déplacer, vous êtes ouf ou quoi ?
3: Et vous usurpez son identité.
0: Prise en flagrant délit, le dépanneur perd son calme.
1: Vous appelez qui, vos chefs ?
7: Et arrête de me filmer, la vie de ma mère, arrête de me filmer.
1: On va se calmer, monsieur.
9: Arrête de me filmer.
1: On va se calmer, monsieur.
3: Calmez-vous.
7: Vous êtes des grands malades, vous là.
1: Non, on n'est pas des malades. Vous utilisez mon nom, monsieur.
7: Écoute, parce que de ma mère, je dois appeler mon patron.
1: Appelle ton patron. Que ton patron arrive, il n'y a pas de souci. Monsieur est menaçant.
0: Impossible pour Christelle d'obtenir des informations.
7: Mais oui, je vous menace, mais bien sûr que je vous menace.
1: Monsieur, est-ce qu'on peut discuter ?
0: Le technicien décide de s'en aller avant de se raviser. L'homme appelle son patron.
1: Voilà, c'est super. Tenez. Je comprends que vous êtes pour en rien. Oui, bonjour, monsieur. Ce monsieur s'est fait passer pour Allo Serrure, donc il faut m'expliquer pourquoi il s'appelle Allo Serrure, ce monsieur.
0: 10 minutes plus tard, arrive la police.
1: Oui, mais vous m'avez dit...
7: Je vous rends votre téléphone. Il y a la police qui est là, maintenant. Parce que Georges, c'est un arnaqueur.
0: Et l'interpelle immédiatement.
7: Allo Serrure, vous inquiétez pas, vraiment.
1: Donc moi, est-ce que je peux déposer plainte, monsieur ?
7: Croyez-moi. Arrêtez de croire que je suis un deuxième de la campagne. Bien sûr que je me menace. Mais parce que vous voyez pas ce qu'il faut faire.
1: Donc je vais déposer plainte.
7: Non, je perds mon emploi à cause de vous.
1: Moi, je vais déposer plainte, monsieur, au commissariat.
0: L'homme va passer plusieurs heures en garde à vue.
1: Comment voulez-vous que les gens, quand ils ont un mec comme ça devant eux, qui leur demande 1500 balles, ils les donnent pas ? Ils sont morts de trouille. Ils les donnent. Voilà.
0: Quant à Christelle, elle fonce au commissariat déposer plainte. Cet événement lui laisse un goût amer.
1: Je suis un peu... Je sais pas. C'est de la folie. Je vois ça à Paris, je vois ça dans des grandes villes, mais des petites villes comme la nôtre.
0: À peine arrivé... C'est le patron du dépanneur. Il gère une société sur Rouen et craint pour son entreprise. Alors, il se désolidarise complètement de son employé sous le regard effaré de Christelle. Cela fait 5 ans qu'on lui détourne sa clientèle, alors elle n'y croit pas.
6: Mon technicien, voilà, c'est pour ça que je serai écouté d'intervention typée. Mon technicien, je vois, ça fait même pas un mois qu'il est chez moi. On a travaillé à l'essai pour voir ce que ça donne. Et je suis...
1: Excusez-moi, monsieur, je peux pas vous laisser finir. Je suis Madame Lacroix, le serrure, je peux pas vous laisser finir. Vous passez votre temps à arnaquer les gens. Vous me dites mais que ce mec-là, vous l'avez depuis un mois. Mais arrêtez. Il y a 3 semaines, il s'est déjà fait passer pour moi. Et quand il est devant la porte, il dit qu'il est Madame Lacroix, le serrure. Il l'a appris tout seul.
6: Non, c'est un voleur.
1: Ah oui, d'accord, c'est un voleur.
6: Il se fait passer pour vous, mais d'accord.
1: Ok, mais il le devine où, là ? Puis quand il vous appelle, pourquoi quand il vous a appelé, vous a dit, mais patron, tu m'as envoyé là, c'est quoi l'arnaque, machin, truc ?
6: Il m'a envoyé là-bas.
1: Ah bah c'est dommage parce que c'est ce qu'il vient de dire devant la police. Bon, écoutez, monsieur, je vous laisse. Je pense qu'on aura des nouvelles. Autrement, je vais déposer plainte.
0: Christelle dépose plainte ce jour-là contre le dépanneur et son entreprise pour usurpation d'identité et escroquerie. Et contre Bouygues Télécom pour ne pas avoir suffisamment protégé sa ligne. Mais avec la pression qui retombe, elle craint pour l'avenir de sa société.
1: Parce que je sais que c'est un groupement qui est important, ils ont énormément de pouvoir et qu'ils vont me mettre la misère. Donc quand je dis mettre la misère, c'est-à-dire qu'à la place d'avoir un mec qui tourne sur Dieppe, je vais en avoir 3-4 et que ma ligne va être encore plus usurpée et que voilà. Mais j'espère que les gens entendront et feront plus attention, surtout.
0: Si la serrurière est aussi inquiète, c'est qu'elle a peur d'avoir affaire à un escroc expérimenté, peut-être même à un réseau organisé. Quant au dépanneur, après sa garde à vue, il s'est radouci et nous donne même un rendez-vous chez lui. Nous l'appellerons Kevin. Il n'a aucune formation dans le dépannage et pourtant, il dit être employé depuis un an comme technicien polyvalent par une société rouennaise. Il explique s'être fait passer régulièrement pour d'autres entreprises du Havre ou de Rouen à la demande de son patron. Dieppe ne serait selon lui concerné par cette combine que depuis un mois.
9: J'y suis allé quand même une vingtaine de fois, Madame Lacroix, vu qu'elle a pas mal de bons avis sur Internet. En fait, le constat il est simple, vous regardez le nom de l'entreprise pour laquelle je travaille et l'entreprise à Madame Lacroix, vous regardez les avis, vous voyez tout de suite qu'on a des avis que défavorables, que des avis d'arnaque, de vol ou de boulot mal fait. Et Madame Lacroix, elle a que des bons avis. Elle a deux ou trois mauvais avis et j'ai vu qu'elle avait mis des commentaires comme quoi c'est pas elle qui l'avait fait, donc ça devait être moi qui l'ai fait. Quoi.
0: Son employeur aurait même poussé le vice jusqu'à éditer des publicités avec ses coordonnées au nom de la société de Christelle.
9: De toute façon, il y a des magnettes, des petites magnettes sur les frigos. Et sur les frigos, c'est écrit « Allô serrure ». Mais il y a son numéro de téléphone partout, il y a 6 numéros de téléphone et c'est à lui. Quoi.
0: En revanche, Kevin ne serait pas au courant des transferts d'appels. Mais cela ne l'étonne pas vraiment, car selon lui, son patron aurait beaucoup d'ambition. Il ne se contenterait pas seulement de la Normandie. Il tournerait également sur Reims, Nantes, La Rochelle, Bordeaux et même Paris.
9: Juste sur un salarié comme moi, dans un bon mois, je peux lui rapporter 30, 35 000 euros, 40 000 euros. Dans un mauvais mois, quand il n'y a pas beaucoup de boulot, 20 000 euros. Donc déjà 20 000 euros pour un technicien, c'est pas mal, sachant qu'il en a 6 ou 7.
0: Sur un bon mois, ces techniciens lui rapporteraient donc près de 280 000 euros de chiffre d'affaires. Soit entre 1,6 million et 3,3 millions par an, selon nos estimations. Kevin, lui, toucherait un salaire fixe et 20% en liquide de son chiffre d'affaires mensuel.
9: Ça, c'est un devis accepté à 1061 euros. C'est pour un cumulus. Et le monsieur a payé en espèces aussi. En tout cas, 100 euros, quoi. C'est un devis accepté. La petite porte bleue, 682 euros. C'est la tringle qui a tout le long de la porte. Ça, c'est un devis pour un blindage de porte, mais c'était une personne sous curatelle. La porte ici, mais ouais, c'est passé, ouais. On met juste une feuille d'alu devant la porte et tout. On fait croire que c'est un blindage, mais on met juste une feuille d'alu devant la porte. Ça, c'est accepté. Parce que c'est payé 1054 euros. Ah oui, on fait des volets électriques aussi. Mais ça, c'est toujours pas fait. Parce qu'on sait pas faire, donc on décale. Mais c'est payé, quoi. Il veut m'envoyer, mais je sais pas faire. Donc je vais pas dépouiller la maison pour aller mettre un moteur de volet, quoi. C'est haut, encore en plus, on prend des risques, donc il est hors de question que je le fasse.
0: Si le dépanneur arrivait à se faire payer autant, c'est aussi que son employeur ne serait pas vraiment un enfant de cœur.
9: S'ils veulent pas payer, il faut les menacer, quoi, à chaque fois. Tout simplement.
10: C'est-à-dire ?
9: Ben, leur dire qu'il faut payer, absolument payer, autrement il va faire venir du monde, ou prendre des cartes d'identité et jamais leur rendre. Ou si on leur change un béton en barrier, garder une ou deux clés, leur donner que trois clés et revenir après s'ils payent pas. Il a déjà été fait de la prison pour violence, trafic d'armes et trafic de drogue. Donc ouais, c'est quelqu'un d'assez dangereux quand même.
0: Un patron prêt à tout donc, qui se vanterait de mener un train de vie de flambeur.
11: C'est le nouveau Cayenne, frérot. On a... Qu'est-ce que t'en penses, frérot? Je l'apprends ou pas?
9: M'envoyer ça, ce type de photo, une Rolex avec les clés de la Porsche et les clés de la Mercedes. Et 225 000 euros. Et peut-être pas tout là sur la table, mais il m'avait dit qu'il y avait 225 000 euros, à peu près 225 000 euros. Il aime bien avoir le plus de billets possible, donc je pense que c'est pour ça, quoi. Puis s'acheter des trucs qu'il veut s'acheter, tout simplement. Des montres entre 15 000 et 50 000 euros, quoi. Et là, il y a même pas un mois, il s'achetait une montre un peu plus chère. Il n'y en a que 1000 dans le monde, celle-là. Elle est numérotée.
0: Kevin ne travaillerait plus pour son employeur depuis sa garde à vue. Aujourd'hui au chômage, il attend la suite de l'enquête et espère ne pas finir en prison à son tour. Toutes ces arnaques de dépannage à domicile, cela fait des années que ça dure, comme s'il était impossible de les éradiquer. Malgré tout, il existe des solutions. Certains labels vous garantissent la fiabilité des artisans, comme Serrurier de France. D'autres ont senti le bon filon, comme la plateforme Mes Dépanneurs, créée en 2013 et rachetée par Engie en 2017 pour 10 millions d'euros. Alors pour y travailler, il faut montrer patte blanche. Aaron Kurt, un plombier de 30 ans, s'est lancé à son compte il y a un an. Et pour rejoindre les 1200 artisans de l'entreprise, sa candidature est examinée par Yasmine Amri, responsable du réseau.
12: Je crois qu'on va échanger pour cet entretien-là. Donc là, j'ai bien reçu tous vos documents via notre plateforme. On les a bien analysés, donc ça, c'est top. Donc, il y a bien votre diplôme, votre cabise, bien votre attestation d'assurance sanitaire. L'URSSAF, on est bon. Nous avons votre identité. Donc ça, c'est super. On appelle à une plateforme qui contrôle la conformité des documents. Aujourd'hui, on a beaucoup de concerts. Et ça, c'est un gage de garantie.
0: La responsable va maintenant le tester un peu comme un examen d'école.
12: Ce que je vais vous demander, c'est de nous faire un devis pour un ballon d'eau chaude.
13: D'accord.
12: Ce qui arrive très souvent. Vertical. Vous mettez la marque que vous souhaitez et un 100 litres.
13: D'accord.
12: D'accord.
0: Le devis, c'est une des clés des artisans honnêtes. Il doit être réalisé avant travaux et il est obligatoire pour tous travaux de dépannage.
13: Je croise les doigts.
14: Pourquoi ?
13: Parce que c'est un entretien important pour moi. Quand on se lance seul, c'est dur d'avoir du travail de 8h à 17h et toute la semaine. On a souvent des trous à combler et aujourd'hui je compte sur mes dépanneurs pour avoir beaucoup plus de travail et avoir un plus gros volume de dépannage, de travail.
12: C'est bon Irène, ça s'est bien passé ?
13: Ouais, très bien.
0: Selon une enquête réalisée par la DGCCRF en 2019, 30% des entrepreneurs contrôlés étaient en infraction concernant l'information sur les prix.
13: Au niveau des prix, je suis approximatif.
12: Ok, super. Alors là, juste qu'il faut bien préciser.
13: D'accord.
12: Juste le nombre de litres.
13: D'accord.
12: Ça c'est hyper important pour nous. Donc la marque, vous l'avez mise.
13: Ouais.
12: Le modèle.
13: Vous m'avez dit, c'est un horizontal.
12: Oui. Pour nous, c'est hyper important de mettre la marque et le modèle
13: D'accord.
12: pour chaque prestation.
13: D'accord.
12: Il faut que le client comprenne ce que nous allons remplacer chez lui.
0: Eren peut intégrer le réseau. Géolocalisé, le jeune plombier reçoit des commandes près de là où il se trouve. Il a 20 minutes pour appeler le client après avoir accepté la mission et il doit respecter une grille tarifaire.
13: Avant que j'arrive, la cliente avait déjà une fourchette de prix. Donc il y a juste un mitigeur à remplacer, il n'y a pas de modification à faire. Donc on reste dans la fourchette. Le fait qu'elle ait confiance, c'est moins stressant. Ça me permet de travailler dans de meilleures conditions. Donc remplacement fourniture et pose d'un mitigeur évier, 180 euros TTC. Hop, je signe. Si vous souhaitez remplacer le mitigeur, vous acceptez le devis.
14: D'accord.
0: Le site prélève entre 16 et 25% de commission selon l'intervention. Mais à ce tarif, il décline toute responsabilité juridique en cas de problème avec le technicien.
13: C'est OK. Je voulais jeter un petit coup d'œil sur votre nouveau mitigeur.
14: Ouais. Bien.
0: Après son départ, la cliente le notera de 1 à 5 à la manière des chauffeurs Uber. Le règlement est sans pitié. Si Eren obtient plus de 4% de taux de réclamation, il risque de voir son contrat rompu par la plateforme. Ce matin, avant de partir à la plage, peut-être avez-vous jeté négligemment une vieille facture d'électricité ou de téléphone. Vous ne le savez pas encore, mais dans quelques jours, vous allez vivre l'enfer de l'usurpation d'identité. Car il y a des gens dont la spécialité est de voler justement votre identité. La plupart se basent en Afrique. Nous les avons retrouvés et pour vous, c'est l'enfer. PV à payer, crédit à rembourser. Vous pouvez même vous retrouver à la tête d'une société. Comment éviter tous ces pièges? Quels sont les meilleurs conseils? Voici notre enquête. Des victimes qui doivent rembourser des milliers d'euros de crédit.
15: Je me suis retrouvée sans argent. Et heureusement, j'ai ma famille
0: Des escrocs qui abusent de notre confiance pour voler nos identités.
16: Je réponds aussi au nom de madame. Souvent, quand il s'agit des femmes, ça met plus en confiance les personnes.

0: pour pouvoir faire mes courses.
1: Ses deux billets en poche, Estelle commence ses courses avec une boule au ventre.
0: 2,02 plus 5,76 €. Franchement, j'ai honte parce que les gens souvent nous regardent, voilà, avec mon téléphone, ils voient ce que je fais, ils voient que je calcule.
1: Elle compte tout et ne se permet aucun écart.
0: Bah là, je regarde le saumon, les crevettes que j'aimerais bien prendre, mais je peux pas prendre puisque c'est pas compris dans le prix des courses. Donc malheureusement, ça sera pas pour aujourd'hui.
1: Si elle en est là aujourd'hui, c'est parce qu'elle s'est fait usurper son identité. Et l'escroc qui s'est fait passer pour elle a ouvert 4 crédits à son nom sans jamais rien rembourser. Depuis, Estelle est fichée à la Banque de France, mais au foyer, elle ne peut retirer que 600 euros par mois.
0: À cause de l'usurpatrice et des banques qui m'ont bloqué, donc effectivement, je ne peux pas faire des courses comme tout le monde. On va dire que je suis un peu comme une pauvre personne qui, voilà, on dirait comme si j'avais pas l'argent sur mon compte et que je ne pourrais pas me permettre d'acheter, alors qu'au final, si, je peux me permettre.
1: Comme Estelle, chaque année, 250 à 350 000 personnes seraient victimes d'usurpation. Bien souvent, elles ont commis l'erreur de transmettre leurs papiers d'identité par Internet. Dès lors, les voleurs peuvent ouvrir des crédits au nom de leur proie. Derrière cette arnaque, une mécanique bien huilée. Nous avons réussi à remonter une filière qui, depuis l'étranger, dévalise des Français, mais aussi des Espagnols, des Allemands et même des Bulgares. Comment ces escrocs s'y prennent-ils pour nous mettre en confiance? À qui revendent-ils ces papiers? Pour quelques dizaines d'euros la pièce d'identité volée, ils ruinent la vie de leurs victimes. Mais les banques auraient aussi leur part de responsabilité. Une de nos sources a pu commander une fausse pièce d'identité et ouvrir un compte avec une étonnante simplicité. Quels sont les secrets des arnaqueurs? Comment éviter de se faire avoir? Enquête. En banlieue parisienne.
0: Il faudrait qu'on voit pour envoyer le courrier à l'avocate.
1: 3 ans après l'usurpation de son identité, Estelle et son compagnon Florian se battent toujours pour prouver leur bonne foi. La jeune femme s'est faite voler son identité en juillet 2018. À l'époque, c'est l'appel d'une conseillère de banque qui a donné l'alerte.
0: Elle me dit « Oui, bonjour, vous êtes bien Madame Pitou Estelle ?» Donc je dis « Oui, effectivement, c'est bien moi. Est-ce que vous vous êtes présentée ce matin pour venir ouvrir un compte chez nous ?» Je lui dis « Bah non, ce n'est pas possible parce que moi, je ne suis pas du tout du 92, je suis du 94. » Elle me dit « Je pense qu'il y a un problème. Il y a quelqu'un qui se fait passer pour vous, qui s'est présenté ce matin à l'agence pour ouvrir un compte et déposer un chèque de 10 000 euros. »
1: Estelle n'a jamais perdu sa pièce d'identité. Elle tombe des nues quand elle découvre la panoplie de documents qu'a utilisé l'escroc. À commencer par une fausse carte d'identité.
0: Là, il y a ma fausse pièce. Donc, ma tête, sa tête. Ce n'est pas du tout ma signature. Et les chiffres ne correspondent pas à ma pièce d'identité à moi. Je fais 1m75. Là, il y a écrit, je fais 1m57. Là, apparemment, bah, c'est ma facture d'électricité. Tout ce qui est les bulletins de salaire, apparemment je travaille à la RATP.
1: Grâce à ces documents, l'usurpatrice ouvre des comptes dans 4 banques différentes.
0: 1100, 1200, 1250.
1: Et cumule jusqu'à 13 500 euros de dette.
0: 1250, le même jour, 4600.
1: Une facture salée pour cette jeune mère au foyer. Alors pour s'en sortir, Estelle porte plainte contre X pour usurpation d'identité et contre chaque banque pour manquement au devoir de vérification. Un combat du quotidien extrêmement stressant.
0: Je suis tombée en dépression, ça m'a poussée à bout parce que, au final, on doit prouver des choses qu'on n'a rien fait. On doit se battre pour quelque chose qu'on n'a rien fait du tout. Et en plus, dans tout ça, c'est que personne ne vous aide. Donc en fait, on ne sait plus quoi faire.
1: En clair. Pour les banques, elle doit prouver qu'elle est la vraie Estelle Pitou, comme si son identité ne lui appartenait plus. 3 ans après sa plainte, elle vient d'apprendre qu'elle est classée sans suite. Elle doit rembourser les dettes et l'escroc court toujours. Pour remonter jusqu'à l'usurpateur, Estelle et son compagnon ne voient qu'une solution.
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1: Pour remonter jusqu'à l'usurpateur, Estelle et son compagnon ne voient qu'une solution. Reprendre l'enquête en main.
2: Allez hop, let's go.
1: Première piste, à 30 minutes de chez eux, à l'adresse indiquée sur le justificatif de domicile fourni aux banques, c'est ici que la fausse Estelle devrait habiter.
3: C'est au bout à droite.
1: Devant l'immeuble, déjà un élément les rassure.
2: Ah bah il y a bien Monsieur Pitou.
1: Pour Estelle, c'est un mélange d'excitation et d'appréhension.
3: Porte 01.
2: 01. Porte 01.
1: Derrière cette porte, la jeune femme espère enfin trouver son usurpatrice. Nous suivons l'échange en caméra discrète.
3: Je pense que c'est...
4: Oui, c'est
3: pour voir. Bonjour, monsieur.
1: L'homme ne semble pas très coopératif.
4: Vous faites partie de la police ?
2: Pas du tout.
4: Alors ?
2: Je suis une personne qui vient parce qu'il y a une personne qui a mis votre adresse sur un document qui a fait un faux papier à mon nom.
1: Face aux explications du couple, leur interlocuteur finit par se détendre.
4: Si, moi, Copito, j'ai pas de fibre.
3: T'as une nièce ou...
4: Non, j'ai pas de nièce.
1: Il nie toute implication dans l'affaire.
2: Cette personne-là, qui se fait passer pour moi et qui fait les documents à votre nom.
4: Mais je ne veux pas cette personne et j'ai jamais reçu de courrier d'elle.
1: La première piste est un échec. Deuxième tentative, à Sceaux, dans les Hauts-de-Seine. Dans une seule rue, la voleuse a obtenu des crédits dans 4 banques. Sa plus grosse arnaque, 11 155 euros dans le même établissement.
2: Donc ça a été très très simple pour elle et très facile, sans se fouler la cheville.
1: 3 ans après, Estelle et Florian vont tenter d'obtenir des informations sur l'usurpatrice. Les banques seront-elles coopératives ?
5: Bonjour.
1: Nous les suivons en caméra cachée.
5: Je viens voir parce qu'il y a quelqu'un qui a ouvert un compte à moi.
3: Donc on voit le directeur ou le responsable pour
5: parler. C'est juste pour voir le responsable.
1: C'est dans cette banque que la fausse Estelle Pitou a contracté le plus de dettes. La directrice de l'agence accepte de les recevoir.
2: La police a classé mon affaire. Moi, je viens vers vous pour avoir quelques petites informations.
3: Je peux pas intervenir si...
2: Mais vous n'avez pas eu les papiers qu'elle vous a fournis.
3: Oui, bien sûr.
2: Oui. Et ça, vous l'avez encore enfin.
3: Aujourd'hui, il faut faire une demande et puis moi, je vais faire suivre vos demandes. Parce que là, vous...
1: Malgré ces nombreuses tentatives...
2: Si vous avez des caméras de vidéosurveillance pour que... Je ne sais pas si vous avez des archives, mais...
3: Pour voir si ça se fait dans le cadre d'une enquête. Voilà, aujourd'hui.
1: Les informations sont couvertes par le secret bancaire. La directrice ne divulgue aucune information.
2: Et vous, juste, si vous ne pouvez pas regarder la... De...
3: Information comme ça.
1: Et dans les banques suivantes...
3: Et nous, on ne vous donnera pas d'informations.
1: À chaque fois.
3: Vous voulez avoir ce numéro ? Ah ben, je ne vais pas le donner. Hein.
1: C'est le même discours. Mais alors qu'ils perdent quasiment tout espoir, la dernière banque pourrait bien faire basculer l'enquête.
4: De vérification au moment de l'ouverture. Et du coup, là, vous avez besoin de quoi ?
2: Est-ce que vous avez, par exemple, un numéro de téléphone, voir si c'est le même ?
4: Moi, j'ai un numéro, j'ai 0628.
1: Le conseiller accepte de leur divulguer le numéro laissé par l'usurpatrice.
2: Je vous remercie.
4: Je vous en prie.
1: Le couple veut en avoir le cœur net.
6: Ça sonne déjà.
4: Bien, bonjour.
7: Bonjour.
1: Mais apparemment, ils ne sont pas les premiers à demander une Estelle Pitou.
4: Je pense que c'est un faux numéro.
7: Vous êtes sûr, hein ? Parce qu'on m'a
4: dit... On parfois des SMS, etc., de personnes.
7: D'accord.
4: C'est un seul.
1: L'individu serait souvent appelé à tort.
7: Plein de messages, c'est-à-dire ?
4: Non, mais des personnes, des automobiles, des abonnés, je ne regarde pas.
7: Ah, d'accord. Bah, excusez-moi, alors. Excusez-moi.
4: Non. Bonne journée à vous.
1: L'homme se serait fait voler son numéro, souvent utilisé par l'usurpatrice.
2: C'est énervant, ça devient fatigant. Donc là, je ne sais même plus. Je ne sais même plus quoi faire, qui croire.
1: Estelle et Florian ont épuisé toutes les pistes à leur portée sans rien trouver. Les gendarmes auraient-ils pu faire plus ? Ces investigations sont-elles complexes ? À Pontoise, Un service spécial des forces de l'ordre est dédié à l'usurpation d'identité. Il est dirigé par le capitaine Lestrelin. Nous lui expliquons le cas d'Estelle.
6: En fait, ils ont fait d'agence à agence toute la rue où il y avait des établissements bancaires.
8: C'est ça. Ouais.
6: Mais ça, c'est quoi d'ailleurs ? C'est généralement, en fait, une identité qui est fournie. Donc là, on est vraiment, je pense, sur un réseau organisé. C'est le cas typique.
1: La méthode est connue, mais selon lui, il est difficile de remonter jusqu'à l'escroc.
6: Sur la quantité de faits, on ne peut pas être traité l'ensemble des dossiers ou traité par un service judiciaire l'ensemble de ces plaintes. Donc c'est pour ça que malheureusement, vous voyez, c'est classé sans suite parce que le service enquêteur a dû faire les investigations qu'il a pu faire au maximum de ce qu'il a pu faire. Mais malheureusement, la piste n'a pas pu aller jusqu'au bout.
1: Parce que trop d'affaires pour trop peu d'enquêteurs. Et surtout pour le capitaine, le dossier d'Estelle présente une faille déterminante.
6: Mais la détection et l'interpellation de ces gens-là, généralement, débute toujours par la création de ce compte bancaire et l'interpellation à ce moment-là. Sinon, vous ne pouvez pas.
8: Si la banque ne constate pas que la carte d'identité est un faux, après, pour démanteler les réseaux et retrouver le coupable, c'est quasiment mission impossible.
6: C'est exactement ça. Mais clairement, on va aller droit dans le mur.
1: Selon lui, la majorité des affaires n'est pas résolue. Une tâche d'autant plus ardue pour les enquêteurs qu'il serait très difficile de remonter à la source du vol. Près d'une victime sur deux n'a pas perdu ses papiers et ignore comment le fraudeur a obtenu ses données personnelles. Alors comment les escrocs s'y prennent-ils ? Un début de réponse se trouverait dans nos poubelles. Les Français commettent une erreur très courante, jeter des documents apparemment anodins, mais en vérité très précieux. Afin de comprendre les stratégies des arnaqueurs, nous avons fait appel à un expert.
9: Dites-moi que vous êtes Alexis Mallard. Parce que venir depuis le 17e à Besançon avec une poubelle, vous êtes le président de cette société Décube qui fait de la destruction sécurisée de documents.
1: Sa mission, analyser le contenu de notre poubelle jaune.
9: Bon, je suis venu avec ma poubelle et vraiment, j'ai pas cherché à en rajouter. J'ai fait comme si j'étais dans la vraie vie. Je vous ai emmené ce que j'avais. Alors, il y a tout. Hein.
10: Ce qu'on va faire, c'est vider un sac poubelle.
9: Allez, on le vide. Même mes murs.
1: Au premier coup d'œil déjà, il semblerait que nous ayons commis une erreur.
9: Ma facture de portable.
11: Ah, facture de portable très intéressante. On a maintenant votre nom et votre adresse. Et c'est un justificatif de domicile. Et donc, c'est une preuve.
1: Car selon le professionnel, une simple facture pourrait servir à voler une identité.
11: Aujourd'hui, avec juste la copie de votre carte d'identité, un justificatif de domicile, vous pouvez prendre des crédits au nom d'une autre personne.
1: Pour détruire nos paperasses, beaucoup d'entre nous se disent qu'un geste suffit.
9: Des fois, je fais ça. Voilà. Je fais ça et je me dis hop.
1: Le spécialiste n'est pas impressionné.
11: Ça suffit, ça se reconstitue aujourd'hui.
9: Qu'est-ce qu'ils en font de mes trucs avec le scotch ?
11: Ensuite, c'est scanné, récupérer une vraie fausse facture, un vrai faux justificatif. Il est préférable de le déchirer, mais de le mettre dans deux poubelles différentes à une semaine d'intervalle.
1: Pour mieux se protéger, une seule solution. Utiliser une petite déchiqueteuse comme celle-ci.
11: Petit broyeur individuel de bureau, genre ça coûte entre 45 et puis ça peut monter jusqu'à 10 000 euros. Mais ceci coûte 45 euros.
9: Donc à l'heure où l'on sait que l'usurpation explose dans notre pays pour 45 euros seulement, j'ai envie de dire, même si c'est quand même une somme, je peux être garanti de ne pas être usurpé. Essayons de faire une liste rapide de tout ce qu'il ne faut pas jeter. Facture de téléphone.
11: Enfin, facture d'électricité, facture de gaz, une copie de carte d'identité, c'est ce qu'il y a de pire. Vous avez carte grise, livret de famille, copie d'acte de mariage, les contrats d'assurance que vous pouvez avoir pour une maison, contrat de gardiennage, contrat d'entretien. Donc, à partir du moment où vous avez votre nom, un numéro qui vous identifie ou une adresse, il vaut mieux le broyer.
1: Un nom, un numéro ou même simplement une adresse, des informations très accessibles qu'on ne protégerait pas assez. Mais est-ce vraiment suffisant pour usurper une identité ? Une de nos sources va réaliser une transaction. Cette personne souhaite se procurer une fausse carte d'identité pour ouvrir un compte en banque. Pour des raisons juridiques et éthiques, nous ne pouvons pas révéler le quartier où elle se rend. Nous l'accompagnons et enregistrons la conversation. Au hasard, elle aborde dans la rue deux hommes d'une trentaine d'années. Comme des dealers, ils attendent sur le trottoir.
12: Bonjour. On cherche à se faire une carte d'identité. Je ne sais pas si tu connais quelqu'un qui pourrait...
13: Pour réussir, pour en France.
12: Ouais, une carte d'identité française.
9: après seulement quelques minutes de discussion et avec une simplicité assez déconcertante, son interlocuteur prend commande.
13: Je vous joue encore ?
12: Bah, le plus vite possible. Ça me coûte combien à peu près pour faire la carte ?
13: 24 heures.
12: 24 heures et combien d'euros ?
13: 250 euros
9: pour avoir des papiers français en moins de 24 heures. La procédure semble bien rodée.
13: Attends, tu m'envoies tout le message après la photo, même la photo au message, si tu veux.
12: Tu as besoin de quoi, la photo ?
13: Non, prénom, date de naissance, la taille et la signature. Et l'adresse, lui donne naissance. Par exemple, à Bordeaux, à Nice, je sais pas moi. Bonsoir.
12: Merci. Hein.
14: Super.
12: Au revoir.
9: Notre source lui envoie sa photo, un nom et des informations qu'elle choisit au hasard. Le lendemain matin, elle récupère les papiers. À première vue, le document répond à ses attentes. En moins de 24 heures, elle a réussi à se procurer une carte d'identité à un autre nom. Mais que vaut-elle vraiment ?
15: Justement, lui, il a tenté d'imiter le filigrane.
9: Dans son laboratoire, le commandant Retailleau est analyste au sein de la fraude documentaire de la police nationale. Il va expertiser la fausse carte. Au premier coup d'œil...
15: Vous pouvez le faire vous-même.
9: Le gendarme semble plutôt amusé.
15: Sans avoir forcément une formation poussée, qu'il y a des choses qui nous sautent aux yeux, là c'est vraiment trop vert. Vous avez les coins qui sont très mal coupés, un peu de manière scolaire, on va dire.
9: Et la liste des défauts ne s'arrête pas là.
15: Ensuite, les poinçonnages RF sur les côtés qui ne sont pas forcément de bonne qualité et surtout vous n'avez pas le bon pourtour. Donc déjà là, je suis sûr que c'est une contrefaçon.
9: Surtout la matière qui n'est pas du tout vraisemblable.
15: Le papier est trop épais, donc on ne peut même pas observer, la lumière ne passe pas.
9: Pour comparaison, l'officier se munit d'une vraie carte d'identité, la contrefaçon saute aux yeux.
15: On dirait que c'est fait dans une arrière-boutique à la demande, quoi, rapidement, en 5 minutes.
9: La carte est amateur, mais il y a un point qui la rend crédible. C'est son numéro. Dans la base de données, il correspond à une vraie carte d'identité. Alors cela suffira-t-il pour ouvrir un compte en banque ? Aujourd'hui, plus besoin d'aller en agence. Il y a plus simple, les banques en ligne. Sur ces sites, en quelques clics, il est possible d'ouvrir un compte. Notre source tente sa chance auprès d'une dizaine d'établissements. Orange Bank est la seule à accepter son dossier. Sur les forums, elle fait déjà l'objet de nombreuses plaintes. Contactée, Orange Bank nous répond avoir investi dans des outils de prévention et de détection de la fraude et avoir développé des outils innovants. Les contrôles de ces nouvelles banques sont-ils défaillants ? C'est la conviction d'un cabinet d'avocats lyonnais.
16: Est-ce qu'on peut faire un petit point sur le dossier Ma French Bank ?
17: Oui, très bien. Bien.
9: Maître Montgouachon et sa collaboratrice passent au peigne fin les sites bancaires en ligne.
16: Concernant toute la partie pour ouvrir un compte.
17: D'accord.
18: Alors, le compte en quelques minutes. Ensuite, voilà. Donc on voit bien effectivement un compte vite fait, bien fait.
9: Leur but ?
18: Donc ils communiquent vraiment sur la facilité pour ouvrir un compte.
9: Faire indemniser une quinzaine de leurs clients criblés de dettes depuis que des escrocs ont ouvert des comptes à leur nom.
18: C'est facile, donc c'est vraiment, je rentre les copies d'identité et immédiatement je vais avoir mon compte bancaire. Voilà, donc on voit vraiment là qu'on veut faciliter l'expérience client, ce qui est légitime, hein, certes, mais qui effectivement, malheureusement, ne permettent pas de faire les vérifications d'identité.
9: Pour l'avocate, les banques en ligne sont la voie royale pour les usurpateurs d'identité.
18: C'est un peu l'arnaque rêvée pour les escrocs, hein, puisque ça leur permet quand même d'ouvrir un compte en 3 minutes et ensuite, effectivement, munis de ce compte bancaire pour commettre leur escroquerie.
9: En facilitant l'ouverture de compte à ce point, les banques dérogeraient à une de leurs obligations fondamentales.
18: Oui, alors la loi, c'est l'article L561-5 du Code monétaire et financier. Le banquier a l'obligation d'identifier ses clients, première chose, et ensuite il a l'obligation de vérifier les éléments d'identification de son client. Oui.
9: L'avocate leur a envoyé une mise en demeure. Rembourser ses clients ou alors, okay, elle portera plainte. Tu me laisses Pour nous voler notre identité, les escrocs n'ont plus forcément besoin de fabriquer des faux documents. Ils ont trouvé le moyen de récupérer nos vrais papiers très facilement grâce à un site internet bien connu. À Montpellier, c'est le piège dans lequel Anita et sa fille Morgane sont tombées.
14: Ça va ?
17: C'est bon, t'as eu le gendarme au téléphone apparemment ?
14: Oui, bah oui, assez improbable. Ça fait un an maintenant, on n'avait pas eu de nouvelles.
9: Morgane avait repéré une annonce de location immobilière à Bordeaux. C'était une arnaque.
14: Le prix était cohérent avec ce qu'on recherchait, il y avait des jolies photos, enfin voilà, donc on a appelé.
9: Au bout du fil, le faux propriétaire lui explique qu'avant toute visite, elle doit envoyer un dossier complet avec de nombreux papiers, y compris ceux de ses parents qui se portent garant pour elle.
14: On avait besoin de l'avis d'imposition.
19: Les trois dernières fiches de salaire,
14: ouais.
19: De papa et de moi, les deux
14: pièces d'identité, ouais.
19: Et un RIB.
9: Son interlocuteur lui fait croire qu'il y a une forte demande et qu'il faut réagir vite. Alors Morgane transmet tous les documents les yeux fermés.
14: Donc je lui ai envoyé un mail avec le dossier complet. Comme convenu, vous trouverez notre dossier pour l'appartement situé dans le quartier des Chartrons à Bordeaux.
9: Au fil des réponses, l'escroc fait son marché.
14: Et donc il m'a répondu dans la foulée. J'ai bien réceptionné vos pièces, cependant certaines sont illisibles et d'autres manquantes. Pour vous-même, il faut me transmettre de nouveau la carte d'identité en couleur format photo non coupé, le permis de conduire non coupé en bonne qualité.
9: Et il devient même de plus en plus exigeant.
14: Votre RIB n'est pas accepté sous ce format, il faut un RIB entier avec le logo de la banque. Pour les garants, donc mes parents, les passeports ne sont pas lisibles et en très mauvaise qualité. Veuillez les renvoyer en format photo, non coupé et en couleur sur deux pages différentes.
9: Avec les papiers de Morgane et ses parents, il ouvre trois comptes en ligne à leur nom et souscrit 6 crédits à la consommation.
20: Il y a de quoi faire.
9: Total des dettes, 21 700 euros. À 59 ans, Anita, qui n'a jamais eu un découvert de sa vie, devient alors interdit bancaire.
21: Je me suis retrouvée sans argent. Et heureusement, enfin bon, j'ai ma famille, mon frère, qui m'a aidée financièrement. Je suis vraiment en colère contre ce système de banque en ligne, de pouvoir ouvrir un compte sur Internet avec une signature électronique qui n'est pas notre signature, qui peut être n'importe qui. Donc n'importe qui peut faire n'importe quoi. À partir du moment où vous avez trouvé une pièce d'identité, vous faites n'importe quoi, vous ouvrez un compte en banque.
9: En moins de 48 heures et sans se déplacer, leur interlocuteur a dérobé l'identité de tous les membres de cette famille. Une nouvelle technique apparemment très rentable, qui trouverait son origine bien loin de nos frontières. D'après les experts de la gendarmerie, beaucoup de ces arnaques sont dirigées depuis le continent africain. À 6 heures de vol de Paris, un pays revient régulièrement dans les investigations. Le Bénin. Cotonou, sa capitale économique, abrite le plus grand marché d'Afrique de l'Ouest. 680 000 habitants. Et parmi eux, une nouvelle génération de hackers d'identité. Exceptionnellement, l'un d'entre eux a accepté de témoigner. Il nous a donné rendez-vous chez lui. Il a 23 ans. Cela fait 4 ans qu'il vole des papiers français. À partir d'un simple smartphone, grâce à une technique bien rodée.
22: C'est un Facebook créé avec un nom français. Par exemple, ici, le nom, c'est Claire Yvan. C'est des photos que nous téléchargeons sur Google et des fois sur Instagram.
9: À l'aide de comptes fictifs sur le réseau social, le jeune homme poste des fausses annonces grâce auxquelles il arnaque les victimes. Ce matin, il se fait passer pour un professionnel du crédit et publie une offre sur un groupe qui réunit 3200 restaurateurs.
22: Besoin d'un prêt en toute urgence, non. Vous offrons des prêts en allant de 2000 euros à 100 000 euros avec des taux d'intérêt annuels de 3%. Voilà, je lance la publication. Ceux qui sont intéressés, vous contactent en privé.
9: Avec des prêts allant jusqu'à 100 000 euros, promis en 48 heures seulement, ces annonces attirent beaucoup de monde. D'ailleurs, quelques minutes seulement après cette publication, une Française le contacte.
22: J'ai vu votre annonce sur un groupe, c'est pour ça que je vous ai écrit.
9: Deuxième étape, opération mise en confiance. Afin de rassurer ses victimes, il se fait passer pour une femme.
22: Je réponds aussi au nom de madame. Souvent, quand il s'agit des femmes, ça met plus en confiance les personnes.
9: Formulaire de demande, contrat en bonne et due forme, avec cachet du président. Il a tout l'attirail du parfait créancier à portée de clic.
22: Ça, c'est un contrat. Là, c'est le nom du compte banque. Unique crédit.
9: Et quand cela ne suffit pas à convaincre les Français,
22: mettez simplement tableau d'amortissement.
9: Il leur envoie des calculs précis pour être plus crédible.
22: Elle doit payer 423,47 euros tous les mois, à compter du mois de juillet.
9: Le hacker passe alors à l'offensive et lui demande ses papiers pour finaliser la procédure.
22: Mais ça reste la pièce d'identité où votre passeport a dit OK. Après quelques instants, voilà.
9: Dans son canapé, avec un simple smartphone et en 4 heures seulement, il a réussi sous nos yeux à récupérer la carte de cette Française qui habite en Lorraine. Et dans ses archives, des documents comme celui-ci, il en a plein. Il peut en récupérer jusqu'à 20 par mois, de toutes les nationalités. Sur un simple coup de fil, il les revend à des complices.
22: Oui, est-ce que tu as besoin d'une pièce française?
0: Oui, tu veux pas d'un problème.
22: Donc je vais te faire ça à 60 000, c'est bon? C'est-à-dire
9: 90 euros pour une carte qu'il peut revendre plusieurs fois. La carte française, c'est sa poule aux œufs d'or.
22: La carte d'identité française est la plus chère des autres cartes d'identité. Puisque avant de prendre de carte d'identité chez un Français, avant qu'elle ne soit convaincue que c'est du sérieux, c'est-à-dire vous l'avez déjà mis chez confiance. Là, ça demande plus de travail. D'autres pays que la France sont plus faciles à manipuler. Les clients plus faciles à gérer, c'est l'Espagne.
9: Selon lui, la carte française serait donc la plus chère du marché à 90 euros. À la deuxième place, la carte bulgare, très rare, se vendrait 80 euros, suivie de l'Allemagne et la Finlande, 60 euros. Dernière de son classement, l'Espagne, dont les papiers se vendent en moyenne 45 euros.
5: Et vous arrivez à gagner combien?
22: Si c'est que par mois, on peut estimer ça sur un chou de 500 000.
9: Presque 800 euros mensuels. C'est 10 fois plus que le revenu moyen au Bénin. Un niveau de vie confortable qui, à ses yeux, justifierait son activité illégale.
22: Vous savez, quand l'argent vient, vous changez votre mode de vie. Et quand vous avez changé votre mode de vie, il est difficile de revenir derrière. C'est l'argent qui est comme ça. Une fois que vous habituez à vivre avec peut-être 50 000 francs toutes les semaines, vous ne pouvez pas sacrifier à la gentillesse et laisser votre mode de vie actuel et revenir peut-être à la galère.
9: Il dit être orphelin et tient à nous montrer pourquoi il fait ça. Il nous emmène à quelques kilomètres de chez lui, sur des terrains à construire.
20: C'est combien?
22: Ici maintenant, on peut espérer 8 millions.
9: Soit 12 200 euros pour devenir propriétaire du tiers de ce terrain. C'est son objectif de vie.
22: Le rêve, c'est avoir d'espace, construire une maison et des voitures installées devant la maison. Et aujourd'hui, il n'y a plus d'emploi.
9: Alors que plus d'un habitant sur trois vit sous le seuil de pauvreté, selon la gendarmerie française, avec la crise du Covid, le nombre d'escroqueries provenant du Bénin est en forte augmentation. Carte d'identité, passeport ou encore permis de conduire, tous ces documents volés se revendent ensuite principalement sur ce que l'on appelle le dark web, une sorte de marché parallèle sur Internet. À Paris.
23: Ce vendeur-là vend surtout des cartes d'identité, on voit qu'elles sont de très bonne qualité.
24: Ouais.
9: Théophile et Charlène sont analystes pour une entreprise de cybersécurité. Ils ont accepté de nous montrer les coulisses de ce marché noir.
23: Nous sommes sur un réseau qui est le réseau qu'on appelle Tor. C'est un réseau parallèle à l'Internet que tout le monde connaît. Et sur ce réseau-là, on peut acheter pas mal de choses illégales.
1: Sur ces sites, on retrouve les cartes d'identité, passeports volés, mais aussi fiches de paye ou encore relevés d'imposition et permis de conduire. C'est une caverne d'Alibaba pour escrocs.
23: On peut acheter des fausses identités à partir de 10 euros. Et ensuite, on peut aussi avoir à la fois le RIB de la personne associé à sa carte d'identité ou associé à son permis de conduire pour 200 ou 300 euros. L'arnaqueur aura tout ce qu'il lui faut pour mener à bien une attaque crédible.
1: Ici, les criminels se sont organisés comme de vrais professionnels de la vente en ligne.
23: Là, on voit en haut, on a le petit panier. Et donc, on peut vraiment dire « je veux des cartes d'identité ». Je les ajoute au panier.
1: Commentaire client, évaluation du vendeur.
2: C'est important finalement de pouvoir aussi avoir ces notes-là pour les futurs acheteurs, parce que c'est comme si vous achetez sur Amazon, ça rassure.
1: Les escrocs ont même mis en place des soldes.
2: Aujourd'hui, c'est vraiment un monde parallèle dont on n'a pas forcément conscience, mais qui aujourd'hui se corrèle encore plus, de plus en plus avec notre monde à nous.
1: Le dark web générerait plus de 210 milliards d'euros de chiffre d'affaires par an. Sur ce marché parallèle, l'usurpation d'identité est donc devenue un business florissant. Heureusement, il existe des astuces pour éviter de devenir la proie de ces arnaques.
3: Madame Burel, bonjour. Comment allez-vous ?
4: Ça va et vous ?
3: Ça va très bien, je vous en prie, entrez.
1: Dans son cabinet parisien, Maître Noakovitch a déjà défendu plus d'une centaine de dossiers d'usurpation. Aujourd'hui, elle reçoit Manon, une cliente qu'un usurpateur a criblée de dettes. Après 4 mois d'études de l'affaire, elle a une information décisive à lui communiquer.
3: On a trouvé les auteurs, c'est l'essentiel. C'est miraculeux même. Le tribunal va vous indemniser.
4: Une bonne nouvelle.
1: Une bonne nouvelle que Manon doit au travail d'enquête de son avocate.
3: Derrière une usurpation, il y a forcément une personne. Et donc, on peut forcément la retrouver. Encore faut-il persévérer et ne jamais lâcher. Il faut faire une enquête, il faut aller sur place.
1: Première étape pour s'en sortir, porter plainte. Ensuite, il faut faire connaître la plainte à un maximum d'institutions.
3: Systématiquement, écrivez à tous les organismes susceptibles d'être intéressés, votre banque, la Banque de France, les entreprises de téléphonie, l'EDF, enfin toutes les entreprises, vous leur écrivez en leur adressant une copie de votre plainte. Plainte pour usurpation d'identité.
1: Si vraiment vous devez transmettre vos documents d'identité par Internet, pour une administration ou une commande, l'avocate a un conseil précieux pour limiter le risque.
3: On peut être hacké, donc c'est très grave d'envoyer une pièce d'identité, bien sûr, par mail. Le conseil que je donne quand vous n'avez pas le choix, c'est de faire une photocopie de votre pièce d'identité, certes, mais vous la barrez, comme ça. Et vous indiquez, par exemple, pour mon futur bailleur ou mon assureur. À partir de là, ça reste valable pour votre interlocuteur, mais c'est inutilisable.
1: Des bonnes pratiques à mettre en place au plus tôt. Quand on sait qu'en moyenne, une victime d'usurpation met 5 ans à s'en sortir. Elles sont particulièrement à la mode, ce sont ces fameuses pompes à chaleur, puisque vous savez qu'elles font du chaud, mais elles font également du froid. Les vendeurs savent qu'il y a beaucoup d'argent à gagner et certains peu scrupuleux sont prêts à vous raconter n'importe quoi pour vous en vendre une. Ils vont vous parler de primes d'État, ils vont vous parler d'économie, de réduction d'impôts. Faites très attention car ils sont capables de tout. D'ailleurs, nous avons décidé de passer au détecteur de mensonges, ces vendeurs d'un nouveau genre, en se faisant passer pour des clients. Et le résultat est édifiant. Des victimes plongées dans l'angoisse de l'endettement.
7: Si je me retrouve avec toutes ces dettes à payer, je n'aurai même plus de quoi m'alimenter.
1: Des escrocs qui n'hésitent pas à se faire passer pour des fonctionnaires. Des commerciaux incompétents.
24: Je vends un produit que je ne sais même pas comment il fonctionnait à l'époque.
1: Nous allons vous révéler qui se cache derrière les arnaques qui transforment votre pompe à chaleur en pompe à fric.
3: Bon,
6: Voilà les deux moteurs.
9: À Aubazine, à quelques kilomètres de Brive-la-Gaillarde, en Corrèze.
6: J'ai bien envie de les démolir des fois, même. Qu'ils reviennent les chercher, au pire.
9: Ces installations sont devenues le cauchemar de Pascal.
6: Je me suis bien fait arnaquer. Après, heureusement que ça marche. Mais la somme, ça justifie pas la somme.
9: Il y a 6 mois, cette aide-soignante a fait changer tout son matériel de chauffage pour une solution qui a le vent en poupe en ce moment.
6: Donc voilà le split du salon.
9: Dans le but de réaliser d'importantes économies, elle a remplacé ses vieux radiateurs électriques par un système de pompe à chaleur réversible, faisant à la fois chauffage et climatisation. Le principe, ces moteurs transforment l'air extérieur en chaleur ou en air frais, diffusé avec ses appareils dans toute la maison. Pour compléter l'équipement, l'installateur a également tenu à changer son ballon d'eau chaude.
6: Comme apparemment c'était un pack, j'ai pas eu le choix.
9: Comme beaucoup de Français, Pascal a été démarché par téléphone. Cette fois-là, elle accepte un rendez-vous avec une commerciale qui vient quelques jours plus tard.
6: Elle m'a montré un document avec justement le fonctionnement des pompes à chaleur. Et elle m'a expliqué que c'était très très intéressant, que j'allais bien m'en sortir.
9: À l'époque, sa facture d'électricité s'élève à 260 euros par mois. La commerciale lui aurait alors promis de baisser la note de moitié grâce aux pompes à chaleur. Mais elle serait restée floue à propos du coût de l'installation.
6: Ça m'a l'air très intéressant. Après, elle m'a pas expliqué le nombre d'années, elle m'a pas expliqué tout ça.
9: Selon Pascal, la commerciale ne lui aurait pas expliqué clairement que le système était facturé plus de 26 000 euros. Pire, elle aurait également passé sous silence la souscription à un crédit finançant l'opération. Les taux d'intérêt font grimper la note à plus de 50 000 euros. Elle est encore sidérée de s'être laissée en

0: rembobiner.
1: C'était un débit de parole. C'était un... Je pense qu'on est à la limite de l'hypnose. Ça a duré 6 heures quand même. On est rentré dans une grande confiance. Un peu trop.
0: À partir de septembre, elle devra donc rembourser 282 euros par mois pendant 15 ans. Sans compter sa facture d'électricité mensuelle qui s'élève dorénavant à 180 euros. Des sommes bien loin des économies qu'elle pensait réaliser.
1: J'ai fait preuve de naïveté, il faut que je sois aussi honnête. Hein. J'ai été vite, j'ai été trop vite. Il fallait que ça soit signé le jour même. Et je pense que j'aurais dû percuter à ce moment-là. Je m'en veux. J'ai pas de solution, j'ai pas un salaire mirobolant. Je peux pas me permettre de payer tout ça.
0: Afin de vérifier si les pratiques de l'entreprise qui est intervenue chez Pascal sont contestables...
1: Bonjour.
2: Bonjour madame.
1: Allez-y.
0: Nous avons fait venir 2 chauffagistes recommandés par l'association de consommateurs UFC Que Choisir.
2: Il y a une justification pour que les modèles soient différents ?
1: Non, j'ai pas eu d'explication.
2: D'accord.
1: Non.
0: Les deux professionnels commencent par faire le tour des installations.
3: Je pense que votre unité intérieure est surdimensionnée par rapport à la taille de la pièce.
2: La taille me paraît un peu conséquente par rapport à celle du salon vis-à-vis de la surface de la pièce.
0: D'emblée, les équipements leur paraissent inadaptés. Et à la lecture du devis...
2: C'est pas très clair. Hein.
1: Pas du tout.
2: Bon. Et ça a été rempli sur le coin de la table le jour de la visite.
1: Tout a été fait le jour de la visite, oui.
2: Et la visite a duré combien de temps ?
1: 6 heures.
2: Pardon ?
1: 6 heures.
0: Leur étonnement ne s'arrête pas là.
3: Est-ce qu'elle est montée dans le grenier pour voir l'état de l'isolation ? Est-ce qu'elle a vérifié les fenêtres, l'isolation des murs ?
1: Non.
2: Elle a regardé le niveau d'isolation de la maison, les fenêtres, les combles, les murs ?
1: Non, elle n'est pas montée.
0: L'étude préalable aux travaux n'a pas été réalisée. Une faute professionnelle avérée pour les 2 chauffagistes.
3: Pour installer un système de chauffage, il faut quand même faire à minima une étude thermique. Et ça nécessite quand même un minimum de travail. Donc pour moi, personnellement, je ne remets jamais un devis le jour même.
2: Par rapport à l'étude, ça me surprend un petit peu qu'ils ne se soient pas intéressés au niveau d'isolation de la maison, puisque la puissance, elle dépend quand même de la déperdition énergétique.
0: Mais un autre point va même les choquer.
3: Un seul groupe extérieur, donc 13 187 euros. C'est énorme. C'est quelque chose que vous auriez dû payer entre 8 et 10 000 euros. Installation donc est mise en service pour la pompe à chaleur. 800 euros, c'est du vol manifeste. Donc c'est exorbitant, c'est abusé.
0: Selon les professionnels, les 26 000 euros facturés à Pascal seraient excessifs.
3: Pour avoir un chantier similaire à celui-ci, on aurait été de l'ordre entre 12 000 et 15 000 euros maximum.
2: On est aux alentours de 8 000, 10 000, voilà, à peu près. Hein, là, c'est difficile de se positionner, il faudrait mesurer. Reprendre le catalogue, etc. Mais pas 26 000.
0: Leur condamnation est sans appel. Pour Pascal, c'est le coup de massue.
1: Là, je tombe de haut. Je me suis aperçu malheureusement trop tard que cette somme était énorme. Là c'est la goutte d'eau, quoi.
0: L'arnaque paraît grossière. Pourtant, d'autres victimes vont nous révéler le secret de cette entreprise pour faire signer des devises astronomiques aux clients. À Saint-Saturnin, à quelques minutes d'Angoulême, en Charente. Jean-Pierre a également fait appel à cette société.
4: La pompe à chaleur qui chauffe la piscine. Elle a marché, elle est un ou deux mois, je crois, et puis depuis, elle est toujours en panne.
0: Outre le chauffage de la piscine, il a remplacé sa vieille chaudière au fioul par une pompe à chaleur permettant aussi de climatiser en été. C'est un gros dispositif, 5 moteurs, 2 unités intérieures et même un ballon d'eau chaude.
4: On ne voulait pas spécialement changer, mais bon, il nous a dit que ça sera nettement mieux, ça coûtera moins cher.
0: Montant de la facture, près de 60 000 euros.
1: Tiens, on va regarder le dossier.
0: Comme pour Pascal, tout a commencé avec la visite d'un commercial. Mais eux n'ont pas voulu signer de bon de commande le jour même.
1: Il était vraiment... Oui, très gentil, mais très insistant. Mais arrivé le matin, quelquefois, il passait prendre un... Ah, bonjour, je viens prendre mon petit café. Très courtois, très... presque familier. Hein. Il a senti qu'on avait peut-être besoin de réconfort et il a su jouer.

0: sur cette carte-là.
1: À l'époque, le couple a des problèmes de santé.
0: C'était un monsieur qui savait trouver les mots. C'est vrai que je crois qu'au niveau du la vente, il avait appris sa leçon. Vraiment.
1: Devant la persévérance du commercial, Chantal et Jean-Pierre finissent par se laisser convaincre. Et voilà le secret pour dissimuler le prix.
2: Il vous fait signer le document comme ceci. Il a une feuille à la main. Vous signez là et là. Voilà. Comment il a tenu ses feuilles pour masquer éventuellement tout ce qu'il avait monté.
1: Le couple signe alors une commande de matériel de plus de 44 000 euros et souscrit à un crédit s'élevant à près de 60 000 euros avec les intérêts. Des montants dont Chantal et Jean-Pierre disent ne pas avoir été informés par le commercial.
0: On a reçu cette facture. On s'est dit, mon Dieu, qu'est-ce qu'on a fait ? J'avais fait un brouhaha de crâne, si je peux te dire, en parlant uniquement d'économie. Et c'est vrai que bon, on y a cru et je vous dis, on devait être sur une autre planète hein, parce qu'on n'a pas réagi du tout. Allez.
1: Aujourd'hui, ce terrassier et cette agricultrice à la retraite doivent rembourser c'est plus de 400 euros par mois. Et ce, pendant 12 ans.
2: Bon, le jour, avec une occupation, on y pense, mais après, on passe à autre chose. Mais la nuit, c'est terrible.
0: On a dû faire des ventes pour être un peu plus... pour pouvoir manger, enfin, du moins, si je peux dire. On a vendu un terrain, oui. Oui, oui.
1: Depuis, le couple a fait faire d'autres devis, démontrant que le matériel leur a été surfacturé. Chantal et Jean-Pierre se sont alors décidés à porter plainte pour abus de confiance et escroquerie contre leur installateur. Ces pratiques contestables, ces deux retraités et Pascal ne seraient pas seuls à en être victimes. Plusieurs reportages de médias locaux ont relaté des faits similaires, mettant en cause toujours la même entreprise.
3: Ce sont tout à fait de jeunes commerciaux, bon, je leur ai fait confiance. Et malheureusement, je pense que j'aurais dû être beaucoup plus attentif que j'ai été.
1: Nous nous sommes donc rendus au siège de la société pour rencontrer le patron. L'homme refuse de répondre à une interview filmée, mais accepte de nous recevoir pour nous livrer sa version des faits. Nous le filmons en caméra cachée. Nous commençons par l'interroger sur la surfacturation du matériel constatée par d'autres professionnels.
4: Je sais les prix d'achat que j'ai, je sais ce que ça coûte. Je vous demandais de faire un devis, moi aujourd'hui, pour la concurrence, pour dégommer quelqu'un, je peux vous faire un devis à pas grand-chose. Hein. Je ne permettrai pas de le faire, puisque j'ai aucune idée du travail qui a pu être fait.
1: Selon lui, c'est la concurrence qui casse les prix. Nous poursuivons en évoquant les méthodes dont auraient usé ces commerciaux, notamment auprès de personnes fragilisées comme Jean-Pierre et Chantal.
5: Ils disent que le prix n'a jamais été évoqué.
4: On n'est pas à la peau de faire des erreurs. Dans la vie, tout le monde fait des erreurs. C'est pas ce que je dis. Je dis juste qu'il y a des choses que je peux entendre. Il y a des choses, franchement, là que je peux pas entendre. On est d'accord ? Donc, j'ai entendu ces pauvres monsieur. Cancer phase terminale, il n'avait pas toute sa tête. Le pauvre monsieur, on a abusé de lui, vous vous rendez. Ben, c'est-à-dire, si je pouvais vous repasser le film réellement de l'époque, on a envie de vomir. On a juste envie de vomir.
1: Le patron tente d'inverser la situation.
4: Elle n'était pas bien, lui n'était pas bien, tout le monde n'était pas bien. Vous comprenez que notre métier, c'est pas psychiatre, quand même. Hein, on est d'accord. Donc on se dit qu'à un moment donné, on voit bien si les gens répondent correctement. Je dis comment on peut abuser de ces gens-là.
5: Ou un commercial très doué, très sympathique, très chaleureux.
4: Ce sont les conditions naturelles pour faire ce métier-là.
5: Oui.
4: On est d'accord. Ça n'empêche pas qu'il y a un prix, ça n'empêche pas qu'il y a des explications. À un moment donné, on explique le taux d'intérêt, on explique que si on va à sa banque, peut-être qu'on aura moins cher. On explique que la mensualité, elle est de temps.
5: Ce n'est pas ce qu'ils disent. Ils disent même que le commercial avait une manière de faire signer les papiers qui cachait toujours un peu, vous voyez.
4: Et donc, ces gens-là, à un moment donné, on ne dit pas, attendez, monsieur, je signe, le montant exact, c'est combien ?
1: Le commercial aurait dissimulé les prix. Mais c'était à Jean-Pierre et Chantal d'être plus vigilants. Selon lui, il n'a donc rien à se reprocher. Pourtant, nous avons recueilli en caméra cachée un témoignage qui contredit les allégations de ce patron. Celui d'un ancien commercial de la société qui a aujourd'hui sa propre affaire de pompe à chaleur. À partir de 2010, cet homme a passé 3 ans au sein de l'entreprise et affirme avoir été choqué par les techniques de vente douteuses qui lui étaient imposées.
6: Il faut expliquer aux gens qu'on parle en mensualité, en abonnement, et que c'est comme un abonnement EDF, sauf que l'abonnement il est fait pour payer votre installation. Le but c'est de les perdre, ils ne savent pas trop comment on parle. Voilà, c'est une méthode.
1: La société lui aurait même fourni un argumentaire de vente tout prêt.
6: Un petit cahier où il faut apprendre tout ça.
5: Ouais.
6: Et la pompe à chaleur. Apprendre à vendre le produit avec des mots audibles et faciles à retenir. Mais je ne connaissais pas le produit. Moi, je suis un écolier, je fais du par cœur, je vends un produit que je ne sais même pas comment il fonctionnait à l'époque. J'en avais pas la moindre idée, mais pas la moindre idée. Et aujourd'hui, quand je sais comment ça fonctionne, c'est pas du tout comme ce qu'on nous a expliqué de dire.
1: Il va plus loin. Engager des commerciaux ne connaissant rien au domaine serait une décision stratégique de la direction.
6: Si on prend des gens qui sont formés, des gens qui sont déjà dans le domaine ou autre, jamais de leur vie ils vont accepter de vendre ça à ce prix-là. Moi, une pompe à chaleur, la plus chère des plus chères des plus chères, grand maximum, on est à en dessous de 15 000 euros.
5: Alors que vous vendiez combien à l'époque?
6: À l'époque, on vendait 27-28, quoi. La plus petite.
5: Oui, voilà.
1: Il assure donc que durant tout le temps de sa présence, la surfacturation était une pratique habituelle.
5: Merci beaucoup. Bonne journée, au revoir.
1: Nous avons cherché à savoir si cette entreprise était un cas isolé ou si d'autres sociétés employaient le même type de méthode. Pour cela, nous avons mené une expérience. En tapant dans un moteur de recherche pompe à chaleur aide de l'État, la première motivation des ménages pour adopter ce mode de chauffage, nous tombons sur différents formulaires à remplir en ligne. Dans tous les cas, divers types d'informations dont nos coordonnées nous sont demandées. Nous en remplissons plusieurs où nous prétendons posséder une vieille chaudière au fioul. Quelques jours plus tard, nous sommes rappelés par plusieurs démarcheurs qui se présentent tous comme des organismes d'État souhaitant nous aider à connaître les aides auxquelles nous avons droit, ainsi qu'à trouver une entreprise pour réaliser nos travaux.
7: Là, on a un bureau d'études, on travaille directement pour la donne.
5: D'accord,
7: nous,
5: okay.
7: On peut placer une entreprise la plus proche de chez vous, qui est agréée, qui est mandatée par l'État, tout simplement.
5: Ah d'accord, mais vous n'êtes pas l'entreprise qui va venir chez nous.
7: Non, nous, on a un bureau d'études gouvernemental, mais si vous voulez, je suis fonctionnaire pour vous dire. Nous, on a un bureau d'études, si vous voulez. Notre rôle, c'est de vous mettre en relation avec une société agréée, mandatée d'État.
1: On nous propose tout de suite de faire venir un technicien à notre domicile.
8: De toute façon, je vous envoie la consigne énergétique. Donc c'est lui qui va vous tout vous expliquer et c'est lui qui va avoir les aides que vous avez.
1: Nous acceptons les rendez-vous. Quelques jours plus tard, nous installons des caméras cachées dans une maison témoin, à 300 km de Paris. Nous nous faisons passer pour un jeune couple venant d'emménager.
5: Bonjour.
9: Bonjour monsieur.
5: Bienvenue, enchanté.
1: Nous y recevons deux hommes qui se présentent comme des commerciaux. Premier étonnement, contrairement à ce qui nous avait été annoncé au téléphone, les vendeurs viennent tous les deux d'Île-de-France et non de la région où nous nous trouvons.
9: Et vous venez de Paris en fait, vous c'est ça?
6: Moi oui.
9: Ah d'accord, ok.
6: Ouais, pour moi déjà si c'est possible.
1: Les deux hommes commencent par demander à aller voir la chaudière au sous-sol. Il s'agit d'un équipement ancien au fioul.
6: Ça a 50 ans, ça. C'est 50 piges minimum.
9: Ouais.
1: Et là, vous avez la... Mais à notre grande surprise, aucun d'eux ne demandera à voir les autres pièces de la maison. Dans les deux cas, nous entamons directement les discussions. Et elles ne portent pas sur le matériel installé, mais sur les économies que nous allons pouvoir réaliser.
6: Alors, à savoir qu'une pompe à chaleur, ça consomme 3 euros du mètre carré annuel.
9: D'accord.
6: Vous avez combien de mètres carrés ici?
9: 140.
6: 140, alors 140 par 3. Alors, en électricité, elle va vous coûter 420, c'est-à-dire 420 divisé par 12, voilà, 35 euros par mois.
9: D'accord.
6: C'est-à-dire de 266 que vous payez actuellement, vous allez passer à 35.
1: Les économies sont alléchantes. L'installateur nous promet de diviser quasiment par 5 notre note d'électricité. Le coût du matériel, lui, n'est toujours pas évoqué. Aucun devis en vue. Malgré tout, alors que nous donnons seulement par oral le montant de notre revenu fiscal, le commercial se met à calculer le montant des aides de l'État auxquelles nous aurions droit.
6: 3 045, 2 000.
1: Quelques secondes lui suffisent pour annoncer une somme précise.
9: Ok, 5 700. D'accord. Donc ça, c'est une aide...
8: L'aide de l'État,
9: d'accord.
5: C'est ma prime rénov' ou...
8: Ma prime rénov', et un coup de pouce d'EDF. C'est matériel.
1: Et cerise sur le gâteau.
9: Et les aides, là, qui est-ce qui fait les démarches? C'est nous qui devons faire les démarches?
8: Non, rien du tout. Ah d'accord, on s'occupe de tout. Ok, c'est juste à prendre des chèques et les encaisser.
1: Même discours chez le second commercial.
10: Nous, on fait toutes les démarches. Mais nous, vous n'avez strictement rien à faire.
9: Ok.
1: Et là aussi, les économies à réaliser et les aides à percevoir ont été évoquées avant même le coût de l'installation qui semble presque anecdotique.
10: Au niveau du coût de l'installation, d'accord, on est à 18 900 euros. Je ne sais pas si on vous avait donné le tarif par téléphone.
11: Ah, non.
1: Une somme globale sans aucun détail des équipements qu'elle comprend. Plus étrange encore, l'homme se lance ensuite dans une démonstration financière confuse dont le but n'est pas clair.
10: Pour que vous n'ayez pas d'argent à avancer, d'accord, dans le programme d'État, il y a un partenaire financier, il y a une banque, c'est la banque d'EDF.
9: D'accord.
10: Si jamais vous avez une installation, une éligibilité, les 6 premiers mois, vous payez zéro.
9: D'accord.
10: Et ce qui se passe pendant ces 6 mois-là, d'accord, vous percevez votre rénov'.
1: Nous sommes complètement noyés dans son monologue.
10: Donc, ce qui reste à devoir financer, c'est 14 200 euros. Mm-hmm. D'accord, si je fais 14 200 euros, que je divise par votre économie, d'accord, ça s'amortit en 8 ans et demi.
1: Il nous embrouille avec son calcul et oublie de dire ce dont il s'agit vraiment.
9: Donc, en gros, c'est un crédit, c'est ça ?
10: C'est un crédit.
1: Crédit, le mot est lâché. Et dans le discours du commercial, cela ne semble pas une option, mais bien une obligation. Et pour être certain d'emporter l'affaire, il n'hésite pas à mentir.
10: Dites-vous que les aides de l'État vont être modifiées courant du mois. On ne sait pas quand. Depuis le Covid, c'est revalorisé tous les trimestres.
5: Donc c'est ce mois-ci.
9: Ou baissé.
10: Ça n'a jamais augmenté, hein. Ça a toujours été à la baisse.
9: Ouais, c'est ça, d'accord.
1: Devant les méthodes de ces vendeurs, nous émettons des doutes quant au sérieux des entreprises qu'ils représentent. Nous décidons donc de nous rendre aux adresses indiquées sur leurs brochures respectives. Des brochures très élégantes, sur papier glacé, inspirant confiance. Mais que se cache-t-il derrière ? Une fois sur place, surprise ! La première adresse nous mène à un immeuble d'habitation en banlieue parisienne. Aucune trace de l'entreprise ou de son dirigeant. Deuxième adresse, à Paris même. Cette fois, nous arrivons à retrouver la trace de l'installateur, mais dans une société de domiciliation.
12: En fait, il n'y a personne qui se présente. On fait la expédition.
1: En clair, cette adresse est un écran de fumée. Impossible d'y rencontrer quiconque. Pour y voir plus clair, nous avons fait appel à des experts. Maître Karine Leboucher, avocate spécialisée, et Alain Brossé, directeur des stratégies et des relations territoriales de l'ANA, l'Agence nationale de l'habitat.
13: Ce qu'ils vont faire, c'est l'augmenter
1: au maximum. Ils vont décrypter les pratiques et les propos des deux commerciaux que nous avons filmés en caméra cachée. Et dès les premières secondes, leurs réactions ne se font pas attendre.
14: Moi, je suis déjà énervée, j'ai déjà le cœur qui bat fort. Non, parce qu'en fait, c'est exactement les scénarios qui nous sont apportés chaque jour, en tout cas moi, pour mon activité d'avocate. C'est exactement les scénarios, les faux fonctionnaires, les faux organismes, faire intervenir la crédibilité d'organismes comme l'ADEME et compagnie pour justifier ces projets dont on voit déjà que ça ne tient pas la route deux secondes.
15: L'État ne mandate, ne passe aucun contrat pour le démarchage à domicile. Donc quelqu'un qui se présente comme étant engagé avec une agence publique ou l'État, c'est faux.
1: Cet argument des commerciaux est de toute évidence un mensonge. Et la tromperie a débuté dès les formulaires que nous avons remplis sur Internet.
14: Le seul simulateur qui existe est celui qui est présenté par l'ADEME, qui est un outil de l'ADEME. Et dans ce simulateur, pour comprendre les aides que l'on peut percevoir, on ne demande jamais les coordonnées de la personne. Précisément parce qu'on ne la recontactera jamais. Par principe, n'allez pas sur un site de simulation où l'on vous demande de donner vos coordonnées. Jamais.
1: les vendeurs qui ne font pas le tour de la maison, les aides calculées en quelques secondes sur un coin de table. Les experts vont de surprise en surprise. D'autant plus lorsque les commerciaux prétendent pouvoir s'occuper de tout.

0: de la dépense hein, par les ménages, il n'y a pas de conditions au financement et certainement pas de prêts liés à des programmes d'État, ceci n'existe pas.
1: Une entreprise dont c'est le métier, elle va venir avec des propositions de matériel, une fois après avoir fait un audit technique de la maison, mais elle ne viendra pas avec un contrat de crédit. Ce n'est pas son métier. Une entreprise du bâtiment, je le dis à nouveau, ne vend pas du crédit.
2: Conclusion, ne surtout pas se précipiter.
0: Il faut d'abord définir le besoin et le projet en matière de ventilation, de chauffage et d'isolation avant de choisir la solution technique, puis le montage financier qui correspondra. Et c'est bien dans cet ordre-là qu'il faut engager sa démarche.
2: Pour installer une pompe à chaleur en toute sérénité, rappelez-vous les conseils des experts. Allez sur le seul site officiel de l'État, www.fer.gouv.fr. Demandez conseil à vos proches qui ont déjà installé une pompe à chaleur. Comparez plusieurs devis, demandez vous-même les aides de l'État et si vous en avez besoin, occupez-vous en personne de trouver un établissement de crédit.
3: Voilà, vous avez tous les bons conseils maintenant pour ne plus vous faire avoir. Vous pouvez donc aller surfer tranquillement en vous souhaitant une belle soirée sur M6.
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0: Voilà le plat est prêt.
1: Je suis Adèle, j'ai 69 ans, je suis co-gérant ce restaurant avec mon épouse Fatia depuis 8 ans.
0: Le plat du jour aujourd'hui, c'est la cuisse de volaille à recouvert écrasée de pommes de terre.
1: Je m'occupe de la cuisine, des courses et Fatia s'occupe de tout ce qui est sale.
2: Bonjour.
0: Ah ouais. Ça fait 44 ans qu'on est ensemble depuis qu'on est mariés et on a 6 enfants, 5 filles et un garçon.
2: Toute notre vie, ça a été un combat pour nos enfants. Il était impossible qu'ils ne puissent pas faire des études. Donc, on les a aidés, soutenus, voyager, sortir. C'était jamais pour nous. Maintenant, les 5 grandes, elles sont sages-femmes dans la publicité, ingénieurs. Je suis vraiment, vraiment très fière de la réussite de mes enfants.
0: Et on a ce garçon encore en charge. À la charge, on est obligé de soutenir comme on a soutenu les autres. On a toujours travaillé pour eux.
2: Et ce restaurant, c'est vraiment mon 7e enfant. Je ne sais pas pourquoi, en fait. Le coup de cœur, on ne peut pas se l'expliquer. Mais voilà, ce restaurant était là. Il était fermé depuis 5-6 ans. C'était vraiment une vraie jungle. C'était à l'abandon. J'en ai parlé avec mon mari. J'ai réussi à le convaincre.
3: À deux, on s'est dit, tiens, on va finir sur ce projet qui avait l'air sympa.
2: Avant d'aller à la retraite, le restaurant, il est situé dans une zone d'activité où on a énormément d'entreprises, donc il y a de quoi faire et on est les seuls restaurants sur la zone. Ça pouvait que marcher. Avant d'ouvrir, j'ai embauché du personnel compétent. On a très, très bien fonctionné pendant des années. C'était une très belle aventure. On faisait un minimum de 55, 60 jusqu'à 80 couverts par jour, voire plus. Et maintenant, ça fait 2 ans qu'on arrive à 10, au grand maximum. Et il y a des jours où on fait 3-4 couverts. Et je ne comprends pas pourquoi ça ne marche pas. C'est vraiment une catastrophe maintenant. Avec 8 ans de retard, je m'aperçois que ce n'était pas une si bonne affaire que ça. Et là, plus ça va, en fait, c'est la chute libre. J'ai des frais vraiment aux alentours de 7000 euros minimum tous les mois, c'est-à-dire remboursement du prêt qui est de 4000, l'eau, l'électricité, le téléphone, les assurances. Quand on fait moins de 100 euros de chiffre d'affaires jour, c'est impossible. Donc on complète avec notre retraite. On a dû hypothéquer notre maison. Et voilà.

0: Tous les mois, on se pose la question comment on va payer le crédit. Tous les mois. Si on ne rembourse pas le crédit, ils vous saisissent tout, ils vous mettent tout en vente et ils vous en arrivent, c'est tout. C'est dur. Je vois demain, c'est beaucoup le coup, le tout. Pendant X années, vous avez construit votre maison, vous avez fait des économies, vous avez fait ci, vous avez fait ça. Du jour au lendemain, vous vous retrouvez sans rien. C'est toute la famille qui coule. Hein. Un couple, il plonge. Hein.
1: Avec Adèle, c'est vraiment... C'est pas facile.
2: Les problèmes du restaurant, ils ont des répercussions sur notre couple, sur notre vie de famille. On se supporte plus, en fait. On peut plus rester dans la même pièce. Mais moi, j'évite de parler pour ne pas déclencher une dispute.
1: C'est très dur avec mon mari, en fait. Je pensais pas que les problèmes professionnels pouvaient jaillir sur une vie de couple de 44 ans de vie commune. C'est dur.
2: Si on sauve pas le restaurant... Notre couple, il va casser. Je ne supporterai pas de vivre en conflit permanent.
1: C'est dur, donc on a vraiment besoin que le chef arrive, qu'il nous aide, qu'il nous dise ce qu'il faut changer, ce qu'il faut faire pour pouvoir nous en sortir. Enfin, pour le moment, c'est le seul espoir.
0: C'est bien, pas, on est fichu. C'est fini.
3: Si le chef ne nous aide pas, on court toujours la catastrophe. Et je ne sais pas comment ça va finir. Impossible de savoir comment ça va finir.

0: Cette semaine, je me rends à Montpellier, chez Fatia et son mari Adèle. Depuis 2 ans, les clients désertent l'établissement. Alors le couple a mis toutes ses économies et c'est leur retraite aujourd'hui qui y passe. C'est grave, faut que j'aille voir ça de plus près.
1: Fermez la porte.
2: Il y a quelqu'un ?
1: Non, il n'y a personne encore.
2: Ah bon ? Il n'y a personne. Bon.
1: Comme toujours, il n'y a pas beaucoup de clients. Il n'y a pratiquement rien à faire. Donc, on attend.
0: Alors là, j'arrive dans le parc, je suis pas loin. Et là, d'avoir beaucoup de bureaux, c'est plutôt bon signe pour une activité de restauration du midi, par exemple. Ah, il y a plein de choses, plein d'entreprises, là. C'est génial. Je vois pas pourquoi le restaurant ne fonctionnerait pas. En tout cas, c'est pas le manque de clientèle. Le problème, il vient d'ailleurs. Bon, le GPS m'indique que je suis arrivé. On est dans une pizzeria. Ça tombe bien, j'avais envie d'une pizza. Pas très sexy quand même comme bâtiment. Là, j'ai une terrasse, mais pas très garnie quand même. On est un peu hésitant là. Je sais pas si c'est une terrasse ou si c'est juste des tables qui sont mises comme ça en appoint au cas où. Ça fait pas vraiment terrasse en fait, alors qu'il y a la surface, c'est dommage.
1: En fait, c'est moi qui ai eu l'idée de ce restaurant, donc je me sens un petit peu responsable. Et arriver sur un autre âge et tout perdre, c'est pas évident.
0: Bonjour.
1: Oh là là. Bonjour.
0: Bonjour Fatia.
1: Bonjour.
0: Ça va ?
1: Très bien.
0: Bon, alors dites-moi, je peux déjeuner ?
1: Bien sûr.
0: Oui,
1: bien sûr.
0: Et de son bois, là.
1: J'ai le cœur qui palpite, l'angoisse totale. À l'extérieur ou à l'intérieur ?
0: On va faire à l'intérieur.
1: D'accord, je vous installe.
0: Je vous installe. Je vais me mettre là-bas.
1: Allez-y. Installez-vous, je vous en prie. Je vous amène la carte.
0: S'il vous plaît.
1: Et voilà notre carte. Et je viens prendre votre commande. Le plat du jour, c'est cuisse de volaille au four avec un écrasé de pommes de terre et des haricots verts. Je tremble parce que c'est pas évident de voir le chef ici. On espérait qu'il vienne et en même temps, on redoute un petit peu.
2: Oh là là.
0: Très bien.

0: Regardez ça.
1: Je dis, je vais va se passer.
2: Oui, il est là. Oh là là.
0: C'est la surprise.
1: Ouf. Ça fait un choc, ça fait.
3: Le sauveur, il arrive. Il n'y a que lui qui peut nous sauver du problème qu'on a. Il n'y a que lui.
0: Bon, alors, un petit peu glacial comme décoration. Hein. C'est froid, c'est. En fait, c'est à l'image de ce qu'on voit à l'extérieur. Une espèce de truc qui est très cubique, impersonnel. On est dans une zone de bureau. Et moi, je me mets à la place des gens qui travaillent et qui, à midi, ont envie d'être dans un endroit très différent, un endroit chaleureux, un endroit convivial. Et en fait, ici, on ne le retrouve pas. Ce qui peut expliquer aussi que les gens ne viennent pas.
4: Par contre, la carte est bien travaillée, esthétique, et ça, c'est beaucoup mieux.
0: Reprise de la cuisine de l'établissement par le chef Henri. Bon, il y a un chef Henri, alors. Ensuite, il y a un atelier du traiteur. Le chef et son équipe vous proposent une cuisine moderne et une présentation irréprochable. Plateau repas, cocktail, dînatoire, buffet. Association inédite de couleurs, textures et saveurs. Le discours est alléchant. Hein. Si les formules sont à la hauteur de ce qui va être fait, je risque de passer un très très bon moment. Alors par contre, il y a juste un truc que je ne comprends pas, c'est qu'à l'entrée, il y a marqué « pizzeria ». Et là, j'ai pas de pizza. Ça, c'est quand même inquiétant.
4: Une autre chose m'inquiète, c'est Fatia. Depuis que je suis rentré, elle m'épie du coin de l'œil sans oser bouger. Mais il va bien falloir qu'elle vienne prendre ma commande.
0: Allez, Fatia, venez me voir. Venez près de moi. Alors, Fatia, j'ai pris connaissance de la carte.
2: Oui.
0: Donc, il y a beaucoup de choses. Vous faites du traiteur aussi?
2: On faisait traiteur, on ne le fait plus.
0: Ah, mais c'est marqué. Toi, c'est marqué.
2: Je n'ai pas changé mes cartes. J'aurais dû changer les cartes il y a 2 ans. Ça fait que c'est
0: ça ne fait que 2 ans. Donc,
2: vous
0: ne faites plus l'atelier du traiteur. D'accord. Et c'est toujours là. C'est quand même étonnant. Par contre, je trouve que c'est bien que le chef soit mentionné sur la carte. Ça, c'est une bonne chose. Au moins, on sait à qui on a affaire.
2: Oui, et à condition qu'il existe. Maintenant, il n'y est plus ici. Donc, il est parti depuis 2 ans.
0: Ah, c'est une blague, Fatia.
2: C'est vrai.
0: Merde. 2 ans. 2 ans, vous présentez une carte. Le chef n'y est plus. Vous ne faites plus d'atelier traiteur. Donc, vous présentez des fausses informations à vos clients. C'est ça?
2: C'est vrai.
0: Est-ce que les plats, vous les faites encore?
2: Oui, ça par contre, on les fait encore.
0: Bon, je prends la carte des pizzas.
2: On fait plus de pizzas non plus.
0: Oui. Je vous demande 3 trucs. 3 trucs, il n'y a pas. Comment ça se fait qu'il y a un panneau à l'entrée?
2: On a mis le panneau, justement, on a investi.
0: Mais si vous l'avez mis, vous pouvez l'enlever.
2: Vous avez raison.
0: D'accord. C'est logique. Une fois de plus, il n'y a rien d'extraordinaire dans ce que je dis.
4: Bon, ben, ça commence mal. Mais où est-ce que j'ai mis les pieds?
0: Bon, alors. Donc, il n'y a pas de pizza.
2: Pizza, ils n'y sont plus, donc passez à un autre plat.
0: Ah oui, mais.
4: En plus, j'ai l'impression que mes remarques l'agacent. Ça ne présage rien de bon.
2: Je suis complètement décomposée, je ne sais pas quoi lui répondre. Je vais un petit peu m'isoler pour contenir cette émotion. J'essaye même pas d'imaginer la suite. Excusez-moi, passez-moi votre commande, s'il vous plaît.
0: Je vous ennuie, j'ai l'impression.
2: Pas du tout, pas du tout. C'est un plaisir de vous avoir.
0: Eh bien, donc, quel plaisir. Heureusement que vous n'êtes pas en colère, parce que qu'est-ce que ça serait? C'est triste, quoi. Ça donne pas envie de passer un moment, quoi. Vous voyez, moi, quelqu'un à côté de moi qui est tout effondré comme ça. Bon, allez, je vais prendre un petit magret de canard entier du Périgord. S'il vous plaît.
2: Je vous en prie. La cuisson, s'il vous plaît.
0: Rosé. C'est servi avec quoi?
2: Avec une salade et des frites.
0: Ben, c'est rare.
2: Avec plaisir.
0: Allez,
2: merci.
0: On y va. Et puis un peu d'entrain, un peu d'enthousiasme. Vous êtes contente que je sois là, j'imagine.
2: Très contente.
0: Eh bien, montrez-le. Merci. Montrez-le.
2: D'accord.
4: Fatia me semble vraiment mal à l'aise. Ce n'est quand même pas moi qui la perturbe autant.
2: Un magret de canard rosé.
1: Voilà.
2: Essaye de ne pas me les faire attendre trop longtemps.
1: Je vais le faire tout de suite.
3: fier de servir un chef, quand même. On ne sert pas n'importe qui. Ce n'est pas un client qui arrive tous les jours à manger et partir. C'est un chef. S'il accepte ce que vous l'avez servi sur l'assiette et tout, ça fait plaisir.
2: C'est bon? J'espère que ça va. J'espère. Et voilà, chef, et bon appétit.
0: Merci, Fatia. Assiette généreuse, magret entier, une belle platée de frites, un peu de salade. Je pense que c'est le genre de plat qu'on a envie d'avoir pour un déjeuner rapide. C'est efficace, en tout cas. J'ai été servi rapidement. C'est pas très chaud, ça. J'ai été servi très vite. Pour un magret de canard, ça demande quand même un temps de cuisson. Et tout le gras, là, toute la peau n'est pas cuite. Ça, j'ai pas envie de manger ça. Voilà, hein. Après, il n'y a rien d'extraordinaire. Hein.
2: Chef, je débarrasse.
0: Oui. Alors, j'aimerais goûter le blanc de sèche au pistou.
2: D'accord, très
0: bien. S'il vous plaît. Merci.
4: J'ai comme l'impression que ça n'intéresse pas du tout Fatia de savoir si j'ai bien mangé.
0: Les frites étaient bonnes. Les frites étaient bonnes.
2: Elles vous plaisent pas?
0: Si, si, non, mais c'est pour ça, je vous dis, les frites étaient bonnes.
2: C'est des frites maison.
0: Donc. D'accord, ok, très bien.
4: Eh bien, j'espère qu'en cuisine, on se préoccupe un peu plus de la clientèle. Parce que côté salle, je suis perplexe.
2: Le chef veut une sèche. Tu te dépêches?
3: On se dépêche, hein. La sèche au pistou, il faut mettre un peu de pistou, un peu d'ail, un peu de persil, un peu de... pour donner du goût.
5: Je sais que la sèche, quand je le fais, normalement, tout le monde est là, il adore. Maintenant, le chef, il va nous dire. Normalement, il doit aimer.
2: S'il te plaît, là, ils attendent.
5: Ah ben, ils attendent 2 minutes, hein.
2: D'accord.
3: Quand on envoie les assiettes, il faut être calme. Il ne faut pas s'énerver, il ne faut pas se mettre en colère, il faut être calme. Autrement, après, vous êtes perdu, vous pouvez oublier un truc sur le feu, il va cramer. Il faut envoyer dans le calme.
2: Je ne sais pas s'il va aimer, s'il te plaît, que je vais lui dire quand il va me dire ce que c'est.
3: Tu lui donnes comme je sers. Après, il va dire. Qu'est-ce qu'il va lui dire?
2: Et voilà, chef.
3: Alors,
2: la sèche, elle est congelée. Des légumes, ils sont frais.
0: Vous êtes maligne, Fatia. Hein? Vous saviez que j'allais vous poser la question. Mais je m'en doutais un petit peu, en vrai. Je m'en doutais un petit peu.
2: Je vous rajoute une bouteille d'eau, peut-être?
0: Non, par contre, je veux bien des couverts. Alors, je sais qu'il y en a autour de moi, mais je ne sais pas si je peux les prendre.
2: Si, bien sûr, mais je vous amène d'autres.
0: Bah, je vais les prendre.
2: D'accord, merci.
0: Je vais les prendre. Merci.
4: Fatia passe complètement à côté de son service. Plus le temps passe, plus elle a l'air de stresser. Un peu comme moi d'ailleurs, quand je vois des produits congelés dans mon assiette.
0: Bon, le problème de ce genre de produits congelés, c'est que forcément, en termes de goût, c'est pas ce qu'il y a de mieux. Elle reste ferme et surtout insipide, et gorgée d'eau. Puis on est à Montpellier, on n'est pas loin de la mer quand même. Je pourrais avoir une sèche fraîche. C'est bête. Par contre, les légumes sont bons. Bah, tout de suite, on voit la différence. Des légumes simplement sautés, mais des légumes frais. Bah, je préfère manger ça, moi.
4: Bon, des légumes frais, c'est un plus. Mais ça ne fait pas non plus un plat. Et je vais en faire part à Fatia, qu'elle le veuille ou non.
0: Alors, Fatia.
2: Oui, chef.
0: C'est pas terrible, hein. La sèche, elle est très dure, forcément. C'est pas ce qu'il y a de mieux. Après, les légumes sont bons, les légumes. Et j'ai envie de dire, ça, tout le monde peut le faire chez soi. C'est pas compliqué.
2: Tout à fait.
0: Alors, je vais goûter les desserts.
2: D'accord.
0: On peut aller voir à la vitrine.
2: Bien sûr. Sur sa campagne.
0: Allez, ça marche. Alors, Fatia, expliquez-moi un petit peu. Qu'est-ce qu'on a?
2: Il y a la tarte aux pommes maison.
0: Oui.
2: Le tiramisu, la crème, elle est en brique.
0: Crème en brique.
2: Les fondants au chocolat, c'est pas fait maison, alors qu'on le faisait maison.

0: Ah oui, sans que ça, c'est pas fait maison.
1: Non.
0: Ok, la crème anglaise, est-ce que ça fait maison?
1: Non.
0: Non plus.
1: Non.
0: Crème brûlée, ça, c'est pas maison, ça.
1: C'est pas maison, c'est non. En brique. Et
0: d'accord.
1: Voilà.
2: C'était couru d'avance. À part la tarte aux pommes, aucun dessert n'est fait maison ici, contrairement à ce que disait la carte.
0: Bon, ben, qu'est-ce que je vais prendre? Ben, je vais prendre goûter la tarte aux pommes maison.
1: D'accord.
0: Avec un peu de chantilly.
1: D'accord, ça marche.
0: Allez.
1: Adèle, on a de la chantilly?
3: Ah, regarde dans le frigo, je crois que j'ai l'ai vu quelque part.
1: Si tu l'as vu quelque part il y a X temps, donc elle n'est pas bonne.
3: Oui, liée.
1: Je m'en suis pas servi depuis un petit bout de temps. Elle est ouverte ou fermée?
3: Je sais pas, je crois qu'elle est fermée encore. Hein.
1: Regarde la date, s'il te plaît.
3: Elle est neuve.
1: Oui, mais il faut regarder la date.
3: Tiens, Willy, je le vois pas. Tiens.
1: Non, hors de question. Si j'ai pas mes lunettes, je sais, j'ai pas la date, donc non.
3: Elle est neuve.
1: Oui, mais il faut regarder la date. Chef, je préfère dire qu'il n'y en a pas.
0: Pourquoi vous préférez dire qu'il n'y en a pas?
1: Ben, ça fait quand même, je pense, j'ai pas servi depuis plus d'un mois de crème de chantilly, donc je sais pas du tout la date de...
2: Mais qu'est-ce qu'elle me raconte, Fatia? Soit sa crème est bonne, soit elle est périmée. Mais ça, elle devrait le savoir.
0: Ramenez-la moi, s'il vous plaît.
1: J'ai plus qu'honte, je sais pas où me mettre, je suis persuadée que cette chantilly est périmée, donc je veux pas lui servir. Mais je l'aurais jamais servi. L'on est pas entamé, je viens de l'ouvrir.
0: 6 novembre 2018. Ça fait 6 mois.
1: Quelle
0: et cette chantilly n'est plus bonne. Ça fait 6 mois que cette bouteille est dans le frigo. Moi si vous aussi. Avez ça dans votre cuisine, moi ça m'inquiète quand même. Hein.
2: Jusqu'à présent, je n'avais rien constaté de vraiment dramatique. Mais je commence à comprendre pourquoi Fatia était mal à l'aise. Il se passe quelque chose dans ce restaurant. Il faut que j'aille voir ça de plus près.
3: Bonjour le chef, monsieur Chavez.
0: Bonjour Adèle.
3: Bonjour.
0: Je vous ai ramené ça. Et c'est vous qui contrôlez vos frigos, Adèle?
3: Ouais.
0: Et ça, vous ne l'avez pas vu?
3: Je n'ai pas vu. S'il n'avait pas demandé la chantilly, j'irais...
0: Je veux savoir où elle était rangée, cette
3: là.
0: Chantilly.
3: Il était dans le frigo, il était là.
0: Elle était là. Mmh. Et donc là, le frigo, il n'est pas grand.
3: Ouais.
0: Non, et là, vous voyez pas qu'il y a une bouteille, ça fait 6 mois qu'elle est là. Ouais. Mais je trouve ça quand même hallucinant.
3: Ouais.
0: Hallucinant.
2: Ça ne commence pas bien du tout. Et à ce que je vois autour de moi, ce n'est pas prêt de s'arrêter.
0: Oh, putain, ça, c'est le truc. Ça, c'est le truc. Ça, c'est le truc. Oh, putain, mais Adèle. Non, vous y avez fait quoi, la friteuse? Parce que je n'ai jamais vu des friteuses dans un état pareil. Vous pouvez m'expliquer ce que c'est, ça, là?
3: C'est de l'huile qui a collé dessus.
0: C'est l'huile qui a collé dessus. C'est du jamais vu. La couche de gras, il y en a tellement que c'est figé, c'est incrusté. C'est pas possible.
2: Les friteuses, mais aussi le piano, les plans de travail et le four sont maculés d'une mixture de graisse et de poussière qui ne s'en va même plus en grattant.
0: Mais vous m'avez fait manger des frites qui ont été cuites là-dedans? Sérieux?
3: Oui.
0: C'est vrai?
3: Oui.
0: Vous n'avez aucun respect pour moi. Monsieur.
3: On a fait peur là.
0: Vous n'avez aucun respect pour moi. Parce que ça, c'est pas d'aujourd'hui. C'est l'accumulation de quand même plusieurs semaines de service.
3: Je sais pas quoi répondre.
0: Regardez, tout ce que je prends, c'est dégueulasse. Adèle, c'est gras, c'est sale. Et vous m'avez servi des plats qui ont été faits. C'est une décharge publique, parce que c'est une décharge. Hein. Il n'y a pas d'autre mot. Hein.
4: Je suis pas d'accord. J'ai vu d'autres lieux aussi plus sales que le nôtre.
0: Oh, putain, j'ai mal au ventre. Tout est dans un état lamentable. Alors là, les frigos, c'est le service d'aujourd'hui, là. Je pense que c'est la cuisine la plus sale que j'ai jamais vue sur Cauchemar en cuisine, tu vois. Et j'exagère pas.
2: Rien n'est lavé dans cette cuisine. Les frigos sont dans le même état que le reste, de haut en bas. Et j'ai très peur de ce que je vais découvrir dedans.
0: Oh putain, ah non mais Adèle, c'est quoi ça?
3: Il doit bien sacher. Il est pas bon, je sais qu'il est
0: pas bon. Il est pas bon? Ah bah tu m'étonnes. Mais t'as vu ce que je sors de ton frigo quand même?
3: Plus...
0: Et tu vas empoisonner des gens quoi?
3: Il n'y a plus rien d'autre, à part ça, il n'y a plus rien.
0: À part ça, on continue?
3: Vas-y, continue. Hein.
0: Attention que je ne trouve rien, hein, Adèle.
3: Vas-y. Hein.
0: Hein? Là je vais me fâcher. Je vais me fâcher tout rouge. Qu'est-ce que c'est que ça, Adèle?

0: Tu peux m'expliquer? 100.
1: C'est le fromage.
0: Ouais, c'est... Hein?
1: C'est le fromage.
0: C'est quoi? C'est quoi ça? C'est du moisi, ça. D'accord?
1: Ouais. Ça fait 2 semaines qu'ils sont ouverts.
0: C'est pas vrai. Pour que ce soit comme ça, ça fait pas 2 semaines. Pour qu'il y ait du moisi. À un moment donné, faut juste pas se foutre de ma gueule. Je continue? Je vais en trouver d'autres ou quoi?
1: Je sais pas.
0: Mais tu sais pas, si tu sais pas, Adèle, qui c'est qui va savoir? Qui c'est le chef de cuisine? C'est toi ou c'est moi? Moi, je viens d'arriver, je suis client.
2: Oui, ça m'énerve.
1: J'ai rien à dire.
2: On va pas se battre. Mais quelqu'un d'autre, je l'aurais envoyé balader.
0: Adèle, ça c'est vide? Et c'est quoi toute cette marchandise que t'as là? Il y a de tout, des gambas, c'est une plaque avec 2 cuisses de canard. Heureusement que j'ai pas bouffé ça, c'est quoi ça? C'est de la semoule. Ah bah merde alors! Ah bah tu dis, ah bah dis donc, c'est incroyable! Tu ranges jamais en fait, jamais tu contrôles, jamais tu regardes ce qu'il y a, tu t'en fous!
1: Une journée pour nettoyer.
0: Non, non, faut pas, là, c'est pas, faut pas une journée pour nettoyer là. Là, faut tout raser là.
3: Adèle ne semble pas se rendre compte de la gravité de la situation. J'ai l'impression qu'il prend les choses beaucoup trop à la légère.
0: Moi, ce que je ne comprends pas, c'est qu'il n'y a jamais de réaction, en fait. Tu vois bien le problème, quand même.
1: Je fais tout ce que je peux.
0: Non. Oh non. Oh non. Pas du tout. Parce que si là, tu es au maximum de tes capacités et de ta volonté, qu'est-ce que tu vas faire après? On peut rien faire, là. Là, je peux rien faire. Hein.
3: Je suis dépité. Après le service approximatif de Fatia, c'est la cuisine d'Adèle qui est dans un chaos infernal. Tout ce que j'ai découvert ici est incroyable.
0: Alors, je vous le dis à tous les deux, c'est un séisme que je viens de subir. Une amplitude qui n'existe pas. Aujourd'hui, vous tenez un restaurant. Vous servez à manger à des gens qui viennent payer ce que j'ai mangé pour manger ça. Tu sais que être restaurateur, être chef de cuisine, ce sont de grosses responsabilités. Tu sais ça. Sauf que toi, aujourd'hui, t'es chef dans un restaurant. Tu travailles dans des conditions qui sont déplorables. Tu conditionnes de la marchandise périmée. D'accord? Tes frigos sont dans des états lamentables. Tout est sale, tout est gras, tout est... Il n'y a aucune règle minimum d'hygiène n'est respectée. T'es conscient de ça? T'es conscient que t'es un danger? C'est extrêmement dangereux. C'est irresponsable. C'est ça qui me met en colère. Qui me met très en colère. T'en penses quoi, Fatia? Viens, viens voir, approche-toi là, viens ici, parce que t'es caché dans ton coin, mais tu es, Fatia, aussi responsable que lui. Parce que vous êtes les patrons du restaurant. Et s'il y a un problème, c'est sur vous deux que ça va tomber.
4: Plus sur moi que sur lui. C'est moi qui suis en face des clients. C'est moi qui j'essaye de faire au mieux pour ne pas donner ce que j'estime que c'est pas frais. Et c'est des disputes permanentes, en fait.
2: C'est pénible d'entendre les remarques de Fatih. Ça fait mal, ça fait mal.
0: Adèle, j'aimerais que tu viennes là, s'il te plaît. Allez, viens là. Parce que c'est très grave. Ce qui se passe est vraiment très très grave. Je me dis toujours qu'il y a quelque chose auquel je peux me raccrocher. Là, en plus, j'ai affaire quand même à quelqu'un qui n'a pas les connaissances de base, à savoir l'hygiène. Base. Qui n'a même pas ça. Je suis pas magicien. Je fais pas de miracle. J'aide des gens. Je redresse des restaurants qui sont en difficulté. J'ai l'habitude de ça. Mais je fais pas de miracle.

Alors là, ce que je viens de découvrir fait froid dans le dos. Adèle sert des produits avariés à ses clients. Et surtout, il travaille dans une cuisine dans un état lamentable. Et le pire, je suis sûr qu'il n'est même pas conscient de la gravité de la situation. Alors moi, j'ai besoin de réfléchir un peu et surtout de digérer, car ça risque de mal passer.

0: Et ce matin?
1: Oh, ça va.
0: Et plus rien. Tout ce qu'il y avait à jeter, c'était jeté. On a commencé à zéro.
1: Le chef, hier, il nous a un peu bousculé. De toute façon, ce qu'il nous dit, c'est pour notre intérêt à nous-mêmes. Hein. Autrement, on n'aura pas fait appel au chef. Hein.
0: On va continuer à travailler comme on a fait hier. On va travailler, on va bosser, on va faire tout ce qu'on peut.
2: Pour le moment, c'est le début de la matinée, donc ça va. Je vais essayer juste de faire une journée normale, comme d'habitude, sans trop me poser de questions.
3: Le moral est lié, le sourire est lié, et voilà, on fait ce qu'on a à faire en attendant des nouvelles du chef.
4: Hier, la cuisine de Fatia et Adèle était vraiment dans un sale état. Et Adèle n'avait pas l'air de vraiment s'en rendre compte. J'espère que ce matin, il a ouvert les yeux. S'il n'a pas fait l'effort de nettoyer depuis mon départ, je crois que je ne pourrai rien faire pour eux et je serai contraint de partir sans pouvoir les aider.
5: Ah, bonjour Fatia.
2: Bonjour chef.
5: Ça va?
2: Très bien. Le chef est là. Je suis très contente et en même temps, on appréhende un petit peu cette journée, comment elle va se passer.
5: Bonjour Adèle.
0: Bonjour chef.
5: Ça va?
0: Ça va et vous?
5: Ouais, ça va, ça va. Les friteuses ont été nettoyées, on dirait. C'est mieux, hein? C'est déjà un début, on va dire. J'espère que tu as fait aussi du nettoyage dans tes frigos, que tu as jeté tes produits, les produits qui...
0: Les produits sont tous partis, hein. On a tout jeté à la poubelle, ce qu'il y avait, hein. Tout ce qu'on a sauté hier, c'est pas...
5: D'accord, quand c'est plus bon, faut jeter.
4: Bon, je suis rassuré, ils ont réagi, mais c'est loin d'être fini. Ce midi, je vais faire venir les employés des bureaux aux alentours. En général, ces clients prennent une pause d'une heure pour déjeuner avant de reprendre le travail. Le service de ce midi devra donc être rapide et efficace.
5: Bon, ce que vous souhaitez, c'est que votre restaurant fonctionne.
2: Tout
5: c'est qu'il y a du monde. Ah, il faut un début, il faut un commencement.
2: Tout à fait.
5: Et moi, il faut que je sache, il faut que je comprenne comment vous travaillez, comment vous fonctionnez tous les deux.
2: D'accord.
5: Alors à midi, il va y avoir du monde. Il va falloir me montrer de quoi vous êtes capable.
2: D'accord, on va faire tout notre possible.
1: On va essayer.
2: Alors, on attaque.
1: Allez, on y va.
2: On y va.
5: À tout à l'heure.
1: Merci.
2: À tout à l'heure.
1: À tout à l'heure.
2: Cette journée, elle est décisive pour nous. Le but, c'est de lui montrer ce qu'on sait faire, si on vaut le coup, en fait, malgré nos grosses lacunes.
1: On va partir sur la pièce de boucher, comme
2: pièce de boucher. Alors, tu prépares beaucoup de frites. Moi, je prépare la laitue.
1: Ben oui.
2: Et on fait une grande salade de fruits.
1: D'accord.
2: Ça marche?
1: Allez. Au fond de moi, avant le service, il n'y a pas de stress. On va y aller. On va se préparer. On est capable de travailler. On n'est pas des gens qui sont là à attendre. Il y a quelque chose qui va nous tomber du ciel. Il faut qu'on se montre qu'on est toujours capable d'aller jusqu'au bout. On ne va pas baisser les bras.
2: Adèle, ça va, tu es prêt?
0: Tout est prêt. Le dessert, c'est fait. Les légumes sont faits. Tout est fait. Les frites sont prêtes. Et on va attaquer.
4: Le service approche pour Fatia et Adèle. J'espère qu'ils en ont bien compris l'enjeu. Il faut une organisation sans faille, que ce soit en cuisine comme en salle.
5: Fatia, comment ça se passe au niveau de ton plan de salle?
2: Comme je suis seule, il n'y a pas vraiment, il y a pas de plan. J'essaye, quand il y a des petits groupes, de les mettre ensemble.
5: Ouais, mais t'as des numéros par table.
2: Normalement, j'ai des numéros que
5: normalement,
2: j'ai...
5: Non,
2: j'ai
5: Fatia.
2: Pas de numéros, mais j'arrive à me retrouver, en fait, dans ma salle.
5: Ah, ben, tu sais quel numéro... Cette table, c'est quoi? C'est quel numéro, celle-là? Celle-là?
2: Là, ça doit être la 11.
5: Celle-là?
2: Ah, chef, s'il vous plaît. J'hésite, je commence un petit peu à perdre mes moyens, mais c'est pas le moment, les clients sont pas encore arrivés, donc je vais essayer quand même de me reprendre, je vais faire tout mon possible. Vous avez raison, je vais mettre mes numéros.
4: Je crois que finalement, Fatia ne se rend pas compte de ce qu'il attend ce midi. Ça m'inquiète un peu.
2: Non, je crois. crois que j'ai pas tous mes numéros. Je vais vraiment mettre une sur deux, juste pour me repérer. J'ai la 10, la 6, la 7, la 11 et la 12. Donc on va essayer déjà celle-là.
3: J'ai pas tout le numéro de toutes les tables, donc numéroter 3 ou 4, ça rime vraiment à rien, mais je le fais quand même, ne serait-ce que pour montrer au chef que je tiens compte de ses remarques.
2: Et voilà, un truc que j'aurais dû prévoir.
4: J'espère pour Fatia que ça suffira, parce que le service ne va pas tarder à commencer.
2: Bonjour.
5: Ah. Premier client arrivé, personne en salle. Où est Fatia ? C'est extraordinaire. Quatre premiers clients qui arrivent, personne pour les accueillir, mais elles s'installent toutes seules. Mais elles ont raison.
2: Je crois qu'il y a tout le monde. Mesdames, bonjour. Excusez-moi. Vous avez bien fait. Je vous amène la carte.
6: Oui, s'il vous plaît.
2: Merci. J'aurais voulu être en salle pour les accueillir et les installer. Malheureusement, c'est raté. Mesdames, bonjour. Je peux vous installer ici, s'il vous plaît.
6: Parfait. Merci.
2: Monsieur, bonjour. Je vais vous installer à la table à côté de la fenêtre, ça vous va ?
7: Très bien, parfait.
2: Vous me suivez, s'il vous plaît. Il y a du monde qui arrive en salle. Je ne perds pas mes moyens. J'installe mes clients et je présente mes cartes. Donc, j'essaye de faire au mieux. Je vous écoute.
8: Donc, une salade chèvre-miel pour moi, une salade repas, s'il vous plaît. Moi, je prends le burger sushi.
2: Oui. La cuisson. Monsieur, dame, je prends votre commande.
9: Je vais se poser une question pour le plat du soir.
2: Donc, c'est la pièce du boucher.
10: Moi aussi, pareil.
2: Donc, deux plats du jour. D'accord, ça marche. Merci.
4: Fatia se rattrape. En revanche, il y a un truc qui me dérange sur sa prise de commande.
2: Là, j'ai une dorade, une escalope, deux plats du jour et un magret.
5: Allez, vas-y. Tu proposes pas des entrées aux gens quand ils prennent des plats?
2: Non, je...
5: Pourquoi?
2: Tout simplement, c'est pas évident à gérer en cuisine. Donc quand il y a des entrées plus le plat, Adèle, il va pas, ça va pas...
5: Ouais, mais vous avez un restaurant, c'est quand même pour vendre des choses aussi, si...
2: Je sais, chef, mais voilà, s'il y a du monde et que je commence à lui annoncer des entrées, à 2h, on est encore là, mais... et c'est pas le but.
4: Eh bien, la confiance règne dans ce restaurant. Fatia a tellement peur de surcharger Adèle qu'elle préfère ne pas proposer d'entrée pour le soulager. Mais c'est un manque à gagner énorme. Ce restaurant marche sur la tête.
11: Madame, voulez-vous demander une petite faveur? On a une formation qui démarre à 13h30, sans vous embêter.
2: Ça ne sera pas possible. Franchement, non. Donc, je ne vais pas vous mentir, ça va être vraiment très dur. J'arrive, messieurs. Il y aura sûrement un peu d'attente. Je suis désolée, mais il y aura un peu d'attente aujourd'hui. Aucune idée, mais il y aura sûrement un peu d'attente.
4: C'est de pire en pire. Le service vient à peine de commencer et elle annonce déjà aux clients qu'ils vont devoir poireauter s'ils veulent manger. Elle veut les faire fuir ou quoi? J'espère qu'Adèle va mieux assurer en cuisine.
2: Alors, j'ai deux entrées gésiers, un chèvre, 2000 mélo et une César.
1: Je trace à vous voyez des belles assiettes parce que 2 minutes perdues, c'est 2 minutes de retard.
0: Allez, ça, c'est prêt. Ça, on va chauffer les frites. Et on envoie. Non, là, c'est bon pour l'instant. Hein. On est en train de gérer. Il n'y a pas de souci. Hein.
2: Et j'ai un autre chèvre qu'on veut.
0: Il y a un autre chèvre. J'en ai pas de chèvre. Il n'y en a pas assez. Hein.
5: Vous n'avez pas fait le point au début de service de savoir ce que vous aviez et ce que vous n'aviez pas? Adèle,
1: je dis un principe, ça part pas. Un principe, ça part pas.
5: En principe, ça part pas. Oui, mais aujourd'hui, c'est pas d'habitude.
1: C'est vrai.
5: Il y a du monde. Donc, une fois de plus, je t'ai prévenu, le service va être un peu différent. Donc, il faut s'adapter aux conditions. Et là, il y a deux salles de gésier, là.
1: Ouais.
5: Là, il n'y en a même pas pour un, là, de gésier. C'est demi-portion.
1: Bon, je crois que je vais le faire...
5: C'est pas une salle de gésier, ça.
2: Qu'est-ce que je leur dis?
1: Il prend une César ou il prend autre chose.
5: Ah, mais attends, le client, il choisit ce qu'il veut, quand même. S'il veut une salle de gésier, il veut manger du gésier. Pas une salle de César. J'y crois pas, j'hallucine. Il y a réponse, là. En fait, Adèle, il voudra avoir le choix de ce qu'il envoie. Mais c'est pas comme ça que ça se passe dans un restaurant. C'est le client qui décide.
2: Désolée, mesdames, les chèvres, j'en ai plus. Pour ceux qui ont pris de chèvres, je change de pain. Je suis vraiment désolée.
6: Bon, mais je vais prendre dans la place. Une sèche à la plancha. Vous en avez?
2: Oui, oui, il n'y a pas de souci. Une sèche et pour l'autre chèvre, parce que j'avais deux chèvres.
6: Non, il n'y avait qu'un chèvre. Il y avait burger et deux plats du jour.
4: Fatia continue à accumuler les erreurs. Et évidemment, comme elle ne s'est pas organisée avant le service, elle se mélange les pinceaux dans ses commandes.
2: Excusez-moi encore. Bon, ça y est, je suis perdue.
3: C'est vraiment la panique. Je me sens pas bien. Je suis perdue dans les prises de commandes.
2: Je sais pas où je vais.
0: Mais ils sont cinq, là. Allez, qu'est-ce qu'il y a
2: de... Je sais plus où je suis, donc tout doucement, s'il te plaît.
5: Mais il est où, le numéro de table?
2: C'est quelle
5: table?
2: Il n'y a pas de numéro de table.
5: Ah, il n'y a pas de numéro de table. Ben tiens, tu vois, on y arrive. Il n'y a pas de numéro de table, donc tu sais pas où ça va. Qu'est-ce que je t'ai dit en début de service? Je te l'ai pas dit?
2: Là, j'ai une...
5: Je te l'ai pas dit?
2: J'ai deux jours.
5: Tu m'as pas répondu à ma question.
2: Je te l'ai pas dit. Je vous ai dit que
5: j'avais... Eh ben oui, mais je t'ai dit exactement ce qui allait se passer.
0: Il y avait trois jours seniors. Il y avait trois jours seniors. Où tu as mis le bon? Et ça, c'est quoi? Ça, tu l'as
2: pris? Ça, c'est une autre. Ça y est, là, je suis perdue. Je sais plus où j'en suis.
0: Allez, c'est celui-là. Vas-y.
3: C'est pas possible, c'est une catastrophe. J'ai beaucoup, beaucoup de mal à encaisser. Je suis complètement décomposée.
5: Ce qui est en train de se passer là est tout à fait normal, d'accord? Et ça va empirer, moi je vous le dis. Vous êtes restaurateur, montrez-moi que vous êtes des restaurateurs. Hein, c'est le but de ma visite quand même. C'est de voir de quoi vous êtes capable. Alors montrez-le-moi, pour l'instant vous m'avez rien montré. Hein.
4: Entre une serveuse qui fait tout pour que les clients s'en aillent et un cuisinier qui n'a pas assez de stock pour faire les plats, ce service court à la catastrophe.
7: Excusez-moi. Mon steak haché, j'ai un petit peu bien cuit. Mais là, il n'est pas du tout bien cuit.
2: D'accord. Là, c'était bien, bien cuit. C'est un retour. Je suis désolée.
0: Bien cuit, là?
2: Il faudrait qu'il soit bien cuit.
0: Et là, il faut qu'il soit bien cuit?
2: Oui.
4: Et ça continue. Les assiettes reviennent en cuisine. Pour Adèle, ça va se compliquer, c'est sûr. Et j'ai bien peur qu'il n'ait pas les capacités pour rebondir.
5: Oh là là là là là. Oh là, mais qu'est-ce que tu fais? Mais tu te rends compte?
0: Mais pour votre œuf, là.
5: Mais tu te rends compte?
0: Je ne vais pas le mettre comme ça.
5: Mais oui, mais arrête. Tu vas pas m'engueuler parce que tu travailles comme un naze, Adèle. Tu vas pas me faire des remarques à moi. Hein? Parce que tu creuses ton steak avec ça. Hein? Tu fais avec le dos de ça. Hein? Oh! Faut arrêter les conneries, là.
4: La façon de travailler d'Adèle est vraiment hallucinante. Il avance sans méthode et utilise les ustensiles n'importe comment. Mais où a-t-il pu apprendre à cuisiner comme ça?
5: Tu peux m'expliquer comment t'es arrivé à faire de la cuisine? Parce que moi, je te vois travailler et je me dis, Adèle, il n'est pas fait pour ça, il sait pas faire. T'as appris à cuisiner où, Adèle?
0: Ici.
5: Ici? Ouais. Et avec qui?
0: Avec le chef qu'il y avait.
5: Andrés.
0: C'était le premier qui a travaillé ici.
5: Parce que quand il y avait le chef, tu travaillais en cuisine, c'est ça?
0: Je l'ai aidé. On était deux. Lui d'un côté, moi d'un côté. Je prépare les assiettes, la salade sur les assiettes. Je le prépare les légumes, tout. Et il n'a qu'à poêler. C'est tout. Voilà ce qu'il faisait.
12: Avant le restaurant, je travaillais dans le bâtiment. Et après, on a pris son restaurant, moi et mon épouse. Mais je n'ai pas de formation de restaurateur. J'ai appris sur le temps. Et ça fait 2 ans que je suis seul en cuisine. 2 ans.
4: Tout s'éclaire au fur et à mesure de ce service. Adèle n'a jamais été chef de cuisine, il était commis. Et vu ses lacunes, j'ai du mal à croire qu'un cuisinier professionnel lui ait appris à travailler comme il le fait.
13: Ah, j'ai demandé un point, c'est un steak tartare, je crois. Non, en tout cas, il est pas bien cuit.
14: J'ai la sauce et des épices, qui sont pas mélangées, c'est bien distinct. Et j'ai des légumes, je sais pas trop ce que je mange. J'ai l'impression de manger plus de la sauce quand je
15: mange. Là, c'est pas cuit comme je voulais. On n'ose pas trop déranger, on a vu qu'il était un petit peu débordé à cause du monde, tout ça. Du coup, ben, on va prendre sur nous et quand même manger le plat.
4: Clairement, les clients n'y trouvent pas leur compte. Et encore, certains n'ont même pas été servis.
16: Sur la plaque.
2: Je vais vous le dire.
5: Allez Fatia, faut y aller là. Faut passer à la deuxième parce que moi je peux te dire qu'il y a des clients qui vont pas manger, qui vont se barrer. Ça j'en suis sûr.
2: J'ai une table de 5 qui est en attente. Ils veulent partir si c'est pas prêt. La table de 5, une de 3. Et en fait tout est urgent.
0: Et c'est une catastrophe. C'est pas un service ça.
4: En cuisine, c'est la panique. Adèle ne sait plus où il en est. Et ce que je redoutais est en train d'arriver. Les clients commencent à quitter le restaurant sans avoir mangé.
15: Vous partez ? Pourquoi ? Vous voulez le dessert ?
14: Non, non, parce que c'est trop long. C'est trop long, on doit retourner au
15: club. Ah, d'accord.
14: On était là midi et demi et...
15: Pour un plat ?
14: Ouais.
15: Une heure et demie pour un plat, ça fait un peu long, effectivement.
14: On part le ventre vide.
17: Je suis sur le feu, je suis désolée, j'ai pas fait, j'ai pas calculé.
18: J'ai dit attendre un peu, mais là c'est trop long.
17: Je suis vraiment désolée.
2: Et là je suis anéantie, décomposée, je sais plus quoi faire. Des clients qui se lèvent et qui partent, c'est la pire des choses qui puissent arriver pendant un service.
15: Bon, il est 2h30.
17: Et on n'a pas fini le service.
15: Mais là c'est bon, c'est pas la peine. C'est pas la peine.
5: Genre, ah non, c'est là,
15: oui, s'arrête.
5: Ils sont en train de...
15: Ça sert à rien. 2h30, vous vous rendez compte ?
17: Non, on mais ils attendent. On les sert, c'est le chef, je peux pas les envoyer.
15: Je sais.
2: Il est hors de question qu'on mette une table dehors.
17: Promis 5 minutes, grand max.
2: Pour moi, il fallait absolument que les assiettes partent.
17: Les trois...
15: Dans 5 minutes,
17: vous me laissez plus
15: servir. Si les clients ne sont pas servis, vous je les fous dehors. D'accord, Fatia ?
17: D'accord. Deux bien cuits à un point. Et un tartare poêlé.
15: Parce qu'à 3h moins le quart,
5: ça y est, ils sont prêts.
15: C'est pas possible.
17: Allez, vas-y, Adèle, ne parle pas, s'il te plaît.
15: Cinq minutes. Je vous préviens.
17: Tu me mets dans les assiettes, s'il te plaît.
2: Le but aujourd'hui, c'est prouver au chef que je gère la situation. Donc, je booste un petit peu Adèle pour qu'il sorte ses assiettes. Autrement, ça va être un échec.
17: Monte les burgers et laisse-moi faire ça. Monte les burgers.
2: Je reprends mon sourire, je retourne en salle voir mes clients, je me donne à fond.
17: Le chicken pour monsieur, les escalopes pour madame et pour madame là-bas.
4: J'ai l'impression que la menace de la fin de service a produit son petit effet. Fatia met les bouchées doubles pour servir les derniers clients. Malheureusement, c'est un peu tard pour sauver le service.
17: Et notre viande à point.
5: Alors, après, et les escalopes.
17: À point et l'escalope. Il me reste trois plats, tu me les sors. Et le troisième. Allez, j'ai une bombe, je me lève.
5: Ouais.
17: Messieurs, les plats du jour bien cuits. Bon appétit, monsieur.
4: Il est 15h30. Ça a été un véritable calvaire. Adèle et Fatia n'ont pas réussi à gérer l'afflux de commandes. Pourtant, avec leur clientèle de bureau, c'était indispensable. En salle comme en cuisine, tout m'a paru aberrant dans ce service.
19: 2h10 pour finir le repas. C'était long, très long. Heureusement qu'il n'y avait pas une grosse urgence parce que là, ça n'aurait pas été possible. Bon, maintenant, il est l'heure de digérer. On va payer.
17: Et voilà, messieurs. C'est moi qui vous remercie. Bonne journée. Eh ben ouf, c'est la fin. Ça s'est mal passé. C'était pas un service agréable, mais on est arrivé jusqu'au bout.
15: Fatia, Adèle.
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15: Alors,
5: je sais, on en a travaillé, on en a de... C'est une catastrophe. Catastrophe. On a mal géré. Et entre la cuisine et entre la salle.
15: Pourquoi ?
5: Ils sont arrivés tous à la fois, il faut envoyer tout à la fois, c'est impossible. Impossible.
15: Sauf que votre type de restaurant est quand même voué à faire ce genre de service. C'est-à-dire que vous avez des bureaux autour. Donc les gens, à midi, ils débauchent. Entre midi et quart, midi et demi, ils sont ici. Et à 2h, il faut qu'ils soient tous partis. Ça, c'est la réalité.
5: Oui, toujours.
15: C'est comme ça que ça devrait se passer si le restaurant fonctionne. Donc il faut faire face. Sauf que vous n'avez pas réussi à le faire. Parce que vous n'avez pas la capacité de le faire, tout simplement. Parce que vous ne savez pas pourquoi vous
5: vous faites ça? Pourquoi vous vous êtes mis là-dedans?
0: On ne peut pas reculer parce que on a des charges sur le dos. On essaye de faire tout pour s'en sortir.
5: Oui, mais tout ce que vous faites, c'est mal. Adèle, en cuisine, quand je te vois travailler, quand je te vois faire des trucs, mais c'est pas concevable. Et je peux te le dire, c'est pas ton job et tu sais pas faire.
0: Je suis pas d'accord avec le chef. Je le reconnais. Je sais pas de métier. Mais quand même, il n'y a pas beaucoup de monde hein, qui sont capables de faire ce que je fais moi à 69 ans.
4: Adèle ne semble pas voir que la situation est dramatique et qu'en plus, c'est en grande partie dû à son inexpérience. Je ne pourrais pas faire grand-chose pour eux s'ils continuent d'ignorer les problèmes.
5: Alors toi, Fatia, vas-y, si tu analyses ce service.
17: Ma salle, moi, j'étais paniquée. Je me suis perdue dans ma salle, en fait.
5: Alors, pourquoi?
17: On a des grosses lacunes.
5: Oui, vous êtes grosse. Bah oui, très grosses lacunes, oui. Oui, ça c'est sûr. Mais j'ai vu que, quelque part, tu protèges Adèle aussi. T'en as un tel point de ménager Adèle pour pas que ce soit la panique que tu proposes surtout pas les entrées. Vaut mieux qu'ils prennent un plat direct, alors qu'en vrai, vaut mieux vendre une entrée, un plat et un dessert, parce que tu vas faire plus de chiffres, sans pour autant forcer le client, mais lui donner envie de consommer. Mais toi, non. Bah toi, tu veux surtout pas. Bah, en fait, vaut mieux pas qu'ils viennent. Carrément. Ça va plus vite, comme ça, il n'y aura pas de problème. Tu sais, c'est le serpent qui se mord la queue à un moment donné. Comment veux-tu faire du chiffre si tu ne vends pas parce que tu as peur que derrière, ça ne sorte pas? Ça va à l'encontre de ce que doit faire un restaurateur.
17: Le chef dresse un bilan catastrophique. C'est très dur d'encaisser parce qu'on s'est donné à fond. Et entendre que c'est un échec quand même, donc on se dit on est nul, c'est pas possible, il n'y a plus rien à faire. Donc c'est pas facile de vivre ça.
5: Bon, je vais vous demander déjà de me donner clé du restaurant.
17: D'accord.
5: Pour l'instant, j'ai pas la solution. Donc il va falloir que je réfléchisse d'une manière différente. Parce que là, je suis dans un cas de figure... très particulier et que j'ai pas rencontré.
4: Même si Adèle reste complètement fermée, j'ai vu en Fatia la volonté de remonter la pente. Elle s'y est très mal prise, mais l'envie était là et je vais tout faire pour les aider à sortir de l'impasse.
5: Voilà, je prends les clés du restaurant. Vous pouvez y aller.
17: Voilà. Merci chef.
5: Et je vous recontacterai. D'accord.
17: D'accord.
3: Au revoir. On part avec un grand soulagement, avec beaucoup d'espoir. Le chef nous donne un coup de main, il nous aide. Voilà, c'est un premier pas. Après, on verra bien la suite.
4: Je dois maintenant trouver une solution pour qu'Adèle ouvre les yeux sur les difficultés de son restaurant. Et ayant eu un rapide aperçu du caractère du bonhomme, c'est pas gagné.

0: La situation d'Adèle et Fatia est critique. Ils sont bosseurs, certes, mais ils n'ont pas la bonne méthode. Et moi, franchement, aujourd'hui, je ne sais pas par quel bout commencer. Alors j'espère que Nicolas, mon expert en pilotage d'entreprise, va m'aider à y voir plus clair.
1: C'est Nicolas.
2: Bonjour chef.
1: Comment vas-tu?
2: Bah moi je vais très bien.
1: Et toi?
2: Ça va très très bien.
1: Sauf que j'ai un gros problème.
2: Je crois voir lequel.
1: Un très gros problème. Alors, un restaurant qui m'a l'air plutôt bien placé, avec un gros potentiel, mais j'ai un Adèle qui a 69 ans. Il ne sait pas tenir une cuisine. Il ne sait pas l'entretenir. Il ne sait pas gérer des stocks. J'ai trouvé des produits périmés depuis 6 mois.
2: Ouais, mais ça m'étonne pas, parce que bah, on a Adèle, bon, comme tu l'as dit, hein, ils sont pas du métier. Ils ne connaissent pas le monde de la restauration. Ils n'ont aucune connaissance de la restauration. Alors, avant, ils y arrivaient. On va regarder les chiffres. Et pourquoi ils y arrivaient? Parce qu'ils étaient entourés. En tout cas, il y avait un professionnel en cuisine, il y avait une professionnelle en salle, et ça allait. Sauf que, ça fait 2 ans, lui, il s'est retrouvé au four, alors que c'était pas ce qui était prévu. Quand il n'y était pas, ça allait. Et maintenant qu'il, lui, fait la cuisine, ça ne va plus.

0: Mais si on regarde, tu vois là, ils sont à 86 000 euros de chiffre d'affaires annuel, contre 220 000, 221 000 même avant que Adèle passe en cuisine. La fréquentation a été divisée par 3, hein. Ils avaient 50 à 60 couverts, aujourd'hui ils en ont 15, donc c'est le nombre de clients qui viennent par jour. Du coup, la baisse de rentabilité, enfin on est dans ce cercle vicieux qui fait que bah, ils ont du mal à s'en sortir, ils ne se payent plus.
1: C'est un carnage, je te jure, c'est un carnage.
0: Ah, il aime son métier, il aime ce qu'il fait, mais c'est pas par choix, on va dire. C'est que quelque part, lui, 69 ans, une maison qui est hypothéquée, 4000 euros de remboursement de prêt par mois, oui. 3000 euros de charge.
1: C'est par défaut.
0: Voilà, c'est par défaut.
1: On est bien d'accord. Et le problème, c'est qu'aujourd'hui, ils ne peuvent pas se permettre d'embaucher un chef. Alors comment je fais ?
0: Le souci qu'on a, c'est que l'entreprise, si on l'arrête maintenant, ils perdent leur maison. À 70 ans, ils se retrouvent à la rue. Aujourd'hui, ils ont 3 mois.
1: Pour redresser la barre ?
0: Pour redresser la barre. C'est-à-dire que si dans 3 mois, ils n'ont pas réussi à faire du chiffre, un chiffre suffisant, ils vont pas s'en sortir. Alors, on va les accompagner, on va les aider. Il faut qu'ils arrivent au moins à récupérer, on va dire, le fruit de leur travail. Il faut les aider à sortir de cette situation.
1: Ouais, c'est ça, c'est les aider à s'en sortir correctement, parce que ce restaurant a du potentiel. Donc, c'est limiter la casse, d'accord ? En les formant un petit peu pour rebondir.
0: Parfait. Voilà, on peut se fixer ça pour objectif. Ouais. En tout cas, c'est celui qu'on va leur fixer.
1: Ouais.
0: Voilà.
1: Et ben voilà. Et ben, tu vois, on l'a trouvé.
0: Et ben voilà.
1: Magnifique. Merci Nicolas.
0: Merci, à bientôt. À très bientôt. Au revoir, chef.
2: Grâce à Nicolas, j'y vois un peu plus clair. Je vais essayer de les aider. Demain, il faut absolument qu'Adèle prenne conscience des problèmes dans son restaurant. Et ce qui est sûr, c'est que ça ne va pas être du gâteau.

0: Pour sauver cet établissement, il va falloir qu'Adèle prenne conscience de ses erreurs. Et ça, je ne vais pas pouvoir le faire dans la douceur. Alors j'espère qu'il va entendre ce que j'ai à lui dire. Bonjour.
1: Bonjour, chef.
0: Bonjour, Fatia.
1: Bonjour, chef.
0: Bonjour, Adèle.
2: Bonjour, chef.
0: Hey, Adèle.
2: Ça va,
0: c'est toi. Alors, Adèle, comment ça va?
2: Ça va, chef.
0: Ça va?
3: Un peu mieux.
0: Un peu mieux? Parce qu'avant, ça allait pas.
3: Depuis que vous êtes là, on est soulagé.
0: Soulagé de quoi?
3: D'un coup de main que vous nous donnez.
0: J'ai encore rien fait.
3: J'espère que vous...
0: J'essaie de trouver des solutions, pour l'instant. J'essaie de comprendre le problème. Et le problème, ça y est, je l'ai cerné. Et je tiens à quelque chose. Ce restaurant, il est bien situé. Il n'y a pas de problème géographique. Aujourd'hui, il n'y a plus de clients. Depuis 2 ans.
2: Ouais.
0: D'un seul coup, pouf, ça fait ça. La fréquentation a considérablement diminué à partir du moment où tu as repris la cuisine. Pourquoi?
3: Je sais pas. Je sais pas ce qu'il faut faire.
4: Pour sauver leur restaurant, il faut absolument qu'Adèle prenne conscience qu'il est en partie responsable de la fuite de sa clientèle. Et pour ça, j'ai justement interrogé ses clients à la sortie du restaurant.
0: Je vais montrer un truc, Adèle.
5: Moi, j'ai mangé, j'ai pris le steak végétarien. Trop de sauce, on aurait dit de la sauce. Enfin, je pense que c'est de la sauce industrielle, trop lourde par rapport à un burger végétarien. C'était lourd et puis voire acide. Quoi. C'était pas très très bon. Et c'est un peu très gras en fait. Voilà. J'ai mangé une salade de chèvre miel, plus chèvre parce qu'il n'y avait aucun goût de miel. La brique à l'intérieur, c'était super dur, j'ai pas réussi à couper avec mon couteau. Les produits n'étaient pas faits maison comme c'était indiqué sur le menu. En règle, je suis pas sûre de revenir en fait.
0: Voilà, petit constat. T'en penses quoi de tout ça? T'es d'accord, t'es pas d'accord?
3: Oui, il y a des traits que je suis d'accord, il y a 2-3 traits que je suis pas d'accord.
6: Pas depuis que j'ai pris moi la cuisine.
3: C'est pas possible.
6: Parce que tant que j'ai pas de retour de clients de fatigue, je pense qu'ils sont satisfaits. Il est content, il a bien mangé, il a tout mangé, il n'y a rien à dire.
0: Alors Fatia, toi tu dis rien, mais je sais que tu dis rien parce que tu m'as dit que tu protégeais Adèle. Tu veux pas le brusquer. Et puis vous en êtes à un stade où tu veux pas rentrer en conflit non plus. Et donc tu as décidé de ne plus rien dire, justement, pour, en fait, pour avoir la paix.
4: En voulant protéger son mari, Fatia pense l'aider. Mais c'est tout l'inverse. Le pire dans tout ça,

0: un juste titre.
1: Tu culpabilises et t'arrives pas à dire à Adèle que, en fait, il n'est pas à sa place en cuisine, quoi.
0: Et en même temps, je vais le mettre où? C'est pas quelqu'un qui va rester sur le canapé, impossible. Et j'arrive pas à lui trouver une occupation. La maçonnerie, ça y est, c'est fini, on n'en parle plus, 69 ans, c'est le stop. Autre chose, je vois pas.
2: Fatia, c'est bien de protéger, mais si ça a un effet contraire à ce que tu souhaites, c'est dommage.
0: C'est vrai. Bon, on arrête.
2: Ah. Tu viens.
0: On arrête 5 minutes. Tu viens. Tu viens, s'il te plaît.
2: Ça va.
0: Tu viens 5 minutes.
2: Allez.
0: Allez, tu me suis.
2: C'est bon, c'est bon.
0: Je te dis de me suivre, s'il te plaît.
1: Fatia,
0: allez, s'il te plaît.
1: Fatia,
0: non, 5 minutes, chef. Hors de question, tu viens.
2: Allez,
0: je t'ai dit de venir.
1: Fatia,
2: assieds-toi.
1: Fatia, oh.
2: Assieds-toi.
0: J'aime pas le voir pleurer. À ce point, non. Stop.
1: Oui, et alors? Et alors, Fatia, si c'est pour vous aider à avancer, merde. Vous avez besoin de vous dire la vérité, de comprendre les choses. Alors n'essayez pas de fuir maintenant. Ça suffit. Maintenant, on fait face et on assume. D'accord?
2: Adèle, tu savais que ta femme, elle te protégeait comme ça?
3: Non, je savais pas. Mais quand j'entends des mots comme ça, c'est vrai, ça... Ça me touche vraiment. Je veux voir la réalité en face. Là, j'ai bien compris. Je suis pas un cuisinier.
2: J'ai toujours travaillé.
3: Quand j'étais au Maroc, depuis l'âge de 10 ans, je commence à travailler avec mes parents. Elles étaient pauvres.
2: Et je me suis toujours battu, même avant qu'on se marie, j'étais toujours un travailleur. J'ai jamais lâché. Quand je suis arrivé en France, je suis descendu de bateau, j'ai travaillé dur. Et je suis resté comme ça. Et quand j'ai eu une famille, quand on s'est marié, j'ai toujours travaillé pour eux.
1: C'est pour ça que j'ai un profond respect pour ce que tu as fait.
2: Merci.
1: Et c'est pour ça aussi que je suis là. Mais justement, c'est dommage, avec le parcours que vous avez, d'en arriver là aujourd'hui, et puis de se dire que tout va être foutu en l'air, quoi. Et pour se mettre sur le bon chemin, ça va passer par un changement de comportement. Alors, est-ce que toi, Adèle, tu te sens capable de changer à l'âge que tu as aujourd'hui?
3: Ça me fait mal d'entendre ça. Et je pense qu'il a raison à 100% le chef. Et c'est la seule solution. Oui, chef. J'ai la volonté, chef. Il faut changer complètement la façon de travailler, la façon de comportement.
0: Finalement, il reconnaît ses responsabilités. Alléluia. Les réflexions du chef, il les a bien acceptées, il les a bien reçues, il les a bien entendues. C'est le plus important. Je savais que j'avais un mari exceptionnel, un mari super gentil, et il l'a prouvé.
1: Moi, je suis très content d'avoir eu cette discussion. Je sais que c'est pas facile, mais je pense que c'était très important.
0: Merci. Hein? Merci infiniment.
1: Je vais vous laisser là. Profitez maintenant pour vous dire les choses et pour avancer. D'accord?
0: D'accord. On va essayer. Merci.
1: Salut, merci. Adèle.
0: Merci, chef.
1: Profitez d'échanger.
0: On va essayer.
1: Merci. Allez, à bientôt.
0: À bientôt. À
3: merci, chef, d'être à côté de moi. Et d'avoir confiance en moi, de me soutenir, de dire tout ce que tu avais sur le cœur. Et je te remercie.
0: Écoute, excuse-moi surtout si j'étais blessée, si j'ai dit quelque chose qui a du bien.
3: Tu n'as fait que des choses bien. C'est grâce à toi, c'est que je suis là.

C'était un moment difficile pour Adèle et Fatia, mais j'ai l'intime conviction qu'il s'est passé quelque chose. En tout cas, Adèle a pris conscience de la situation. Je suis content. On tient le bon bout.

0: On est à mi-parcours, mes équipes déco et cuisine ont dû bien avancer, mais je me demande comment ils ont ramené de la convivialité dans cette salle, mais surtout comment ils ont réussi à remettre à neuf cette cuisine, parce que là, il y avait du boulot. Salut Steven. Salut. Oh, c'est pour la terrasse ça.
1: Ouais.
2: À l'image du restaurant, la terrasse était triste et ne donnait pas envie. J'ai hâte de découvrir ce que Steven a prévu.
1: On va rajouter une bonne douzaine de couverts.
0: Ouais. Non, c'est bien. Je trouve que ça faisait vide. Donc des plantes, ça c'est bien.
1: Et tu verras qu'on a essayé de faire rentrer un petit peu la terrasse dans l'intérieur.
0: Mais montre-moi justement, ça m'intéresse. Parce que l'intérieur, c'était pas ça. Oh, du bambou. Du lierre.
1: Ah, donc, effectivement. Voilà. Comme tu peux le voir, on est parti sur quelque chose d'imitation naturelle. La verdure, donc c'est de varier le végétal, puisqu'on va remettre des vraies plantes,
0: ouais, ouais.
1: Avec des trompe-l'œil.
0: Effectivement, là, ce côté nature, ça peut être bien. Puis dans un espace finalement qui est adapté parce que c'est assez grand, et cette clarté naturelle, ouais. Souvent tu es confronté à un manque de lumière.
1: Bah,
0: oui. Là, t'en as.
1: Bah voilà, donc ouais. Autant en profiter. On a enlevé, tu vois, le buffet.
0: Ouais, ils mettaient que les desserts dedans et les boissons.
1: Les desserts et les boissons, ouais. Qui seront dans un frigo qui sera juste à portée de main à l'entrée de la cuisine.
0: Ah d'accord, ok.
1: Ouais. Donc ça nous permet de gagner cet espace pour écarter les tables.
0: D'accord, d'accord. Bon, mais là, t'as l'air de travailler à l'aise. T'as de la place et de la lumière, t'es heureux.
1: C'est parfait.
0: Par contre, en cuisine, ça va pas être la même histoire.
1: Je te laisse aller voir.
0: Allez,
1: ça.
0: Merci Steven.
1: Allez, salut.
0: Salut Alexis.
3: Salut Philippe.
0: Alors, autant Steven, il se régale. Toi, je sais pas.
3: Ah oui, alors justement, alors le problème de cette cuisine, c'est qu'elle est très grande. Adèle est tout seul. Alors, nous, notre intérêt, surtout, ça a été de conserver les espaces, mais surtout en réduisant, lui, son espace de travail.
0: Ouais.
3: On a essayé de ramener du plan de travail sur toute la longueur. Si tu veux, on a vraiment fait place nette pour justement lui laisser du plan de travail s'il a besoin de dresser derrière. Donc, on a inversé. On a mis un petit four mixte 5 niveaux. On a remplacé la friteuse et on a mis une friteuse sur coffre. On a quand même conservé la ligne derrière parce qu'on se dit peut-être qu'un jour, on peut se retrouver à deux, à trois. Ça peut être aussi une autre équipe, voilà.
0: Ah ouais, d'accord. T'as rajouté un petit rangement ici ?
3: Ouais, parce que c'est pareil, quand je suis arrivé, il y en avait vraiment partout, partout, partout, partout.
0: C'est pas parce que c'est grand que c'est plus simple, bien au contraire. Ouais, je sais pas comment tu vas t'en sortir là, mais... Ouais, c'est pas une cuisine qui est prévue pour une personne.
3: Pas du tout, pas du tout.
0: Ouais, t'as un gros chantier là. Allez. Hein ? Ouh, la vache. Bon, Steven a l'air inspiré. Il va ramener de la chaleur à la salle. Par contre, Alexis et son équipe ont un travail énorme. Il faut qu'ils ramènent de la cohérence à la cuisine pour qu'elle devienne beaucoup plus pratique. Et ça, c'est pas gagné.
2: Retour sur les routes de Montpellier pour une nouvelle journée. Aujourd'hui, je vais avoir besoin de toute l'attention d'Adèle. S'il veut changer de comportement en cuisine, c'est maintenant. Et pour ça, je lui ai donné rendez-vous derrière les fourneaux.

0: Pradel.
1: Oui, chef.
0: Comment ça va?
1: Ça va. Je suis fier d'être avec vous. J'ai envie d'apprendre avec le chef ses gestes, il tourne. C'est que du bonheur, apprendre avec un chef pareil.
0: Alors, Adèle, moi, tu sais, j'ai eu beaucoup de difficultés sur ce cauchemar en cuisine. Adèle, c'est un très bon maçon, un très bon carreleur, un très bon ce que tu veux, mais c'est pas un très bon cuisinier. Néanmoins, j'ai réfléchi à une chose. Il faut que tu fasses des choses extrêmement simples.
1: Bien sûr.
0: Très simples.
2: Alors moi, je vais te faire faire un plat du jour.
0: Pour ça, on va faire, en fait, une ratatouille. Et on va rajouter à cette ratatouille des épices. Du ratzelanout et du cumin.
1: Du cumin.
0: D'accord ?
1: Oui.
3: Et j'ai choisi la dorade Sébaste pour accompagner notre ratatouille. On utilisera aussi des aubergines, des courgettes, des tomates, des poivrons et les indispensables ail, oignons et échalotes pour notre

0: notre ratatouille. Les deux épices, Ras El Hanout et cumin, bien sûr. Et on ajoute des olives noires, des pois chiches, des abricots, de la coriandre et des amandes pour faire un condiment.
1: Allez, on démarre. Vas-y, démarre la ratatouille. Tu commences par quoi ?
2: Je commence par les oignons.
1: Très bien. Bravo. Tu mets plus l'oignon et tu vas le couper. Tu vas le ciseler en grosse brunoise. Tu sais faire ça ?
2: Je le fais émincé.
3: Adèle.
2: Moi, je coupe en deux pour enlever la peau.
1: Ah, bah vas-y, je te laisse faire. Pourquoi pas ? Vas-y, ok. D'accord, je pourrais le couper comme ça. Non. Et t'enlèves la peau après. D'accord, ok, aussi, c'est... Pourquoi pas ? Bonne technique, Adèle. Parfait.
2: Ça me lève facilement pour moi, ça me lève facilement.
1: Je vais rien lui apprendre. C'est lui qui m'apprend des astuces. C'est un truc de fou.
2: Je suis là avec un chef.
1: Un maçon carreleur, chef d'entreprise dans le BTP. Et bien, voilà, il m'a appris un truc. Et bien, je te promets que c'est vrai. Voilà, très bien.
0: Allez, on fait tout simplement revenir les oignons dans de l'huile d'olive.
1: Parfait. Alors au fur et à mesure, on va assaisonner les oignons avec le ras el hanout et le cumin. Comme ça, tes épices ils vont caraméliser aussi un petit peu. Ça donne un meilleur goût. Une belle pincée. Très bien. Parfait.
0: Et on enchaîne avec tous les légumes qu'on découpe en petits cubes et qu'on va faire revenir séparément pour garder le goût de chaque aliment. Courgettes, aubergines, tomates et poivrons.
1: Voilà. Hey, je sens qu'il a des bons gestes quand même, Adèle. Hein. Franchement, il me surprend.
0: Quand les légumes sont bien revenus, on mélange le tout.
1: Et là, on va laisser mijoter tranquillement. Et là, on met un petit couvercle pour que l'eau ne s'évapore pas, mais pour que le bouillon il prenne bien le goût des légumes. Ok ? Parce que je veux garder le jus.
0: Et justement, quand c'est prêt, on récupère le jus de la ratatouille.
1: Ça va être notre sauce.
2: Ça, c'est pour le poisson. Hein ?
1: Un petit bouillon. On va le laisser réduire un peu pour corser en goût.
2: D'accord.
1: Maintenant, on va préparer un petit condiment à base d'olive, de pois chiche, d'abricot et d'amande. Et le persil arabe, la coriandre. On va faire un petit condiment avec ça.
0: Après avoir haché tous les aliments, ce condiment finira sur notre filet de poisson pour l'aromatiser. Et on mélange le tout dans de l'huile d'olive.
1: Pourquoi tu rajoutes de l'huile d'olive ?
2: C'est pour qu'il soit un peu liquide, c'est pour mettre sur le poisson.
1: C'est ça, bien vu. Cogite, hein ? Voilà, très bien. On va cuire la dorade maintenant, à la plancha. Alors la petite astuce, ouais, pour éviter que ça colle, on va mettre un petit papier.
0: On rajoute l'indispensable huile d'olive, on assaisonne avec du sel et du piment d'Espelette. Et c'est parti.
1: Voilà, tu te maintiens. Et là, tu laisses cuire. 2 minutes d'un côté, peut-être et 1 minute de l'autre. Ça va très vite.
0: On retire le poisson du feu et on enlève la peau pour découvrir un beau filet de dorade bien en chair. C'est une opération délicate et je découvre qu'Adèle peut être méticuleux.
1: Et ça n'a rien à voir avec l'attitude que tu avais dans la cuisine où tu étais brouillon. Tu reprends avec ta lame de couteau la chair pour pas qu'elle se déchire.
2: Oui, parce que si je tire.
1: Mais oui, mais écoute, tout le monde ne fait pas ça. C'est des petits détails, hein. C'est pas grand chose, mais.
2: Si la chair y vient, ça y est, c'est foutu.
1: Mais c'est logique, c'est du bon sens. Et tu en as. C'est bien.
0: Il ne nous reste plus qu'à dresser une belle assiette. On utilise un emporte-pièce pour obtenir une ratatouille en cercle bien définie.
1: Ça, c'est propre. Tu poses ton poisson dessus, au milieu, voilà, comme ça, très bien. Ensuite, on a notre petit condiment que tu viens poser aussi sur ton poisson, juste comme ça, tu vois, juste posé. Bon, on ne fait pas de chichi, hein.
2: D'accord.
1: Et tu me rajoutes un bon pochon de sauce dedans. Là, stop. On rajoute 2-3 feuilles de roquette. Et là, t'as un joli plat. Bouillon de légumes ratatouille, saveur du Maroc, petite dorade, c'est très bien.
2: Merci, chef. C'est une journée historique, hein. C'est grâce au chef. C'est une journée inoubliable aujourd'hui. Ça m'a fait un choc au cœur d'être à côté de chef, de travailler. Je veux me rappeler toute ma vie de cette journée.
1: Bon, maintenant, on va le goûter, ce plat.
2: Oui.
1: On va faire goûter à Fatia.
2: Elle était là déjà.
1: Viens, Fatia, viens ici.
4: Bonjour, chef.
1: Mais t'as été chez le coiffeur.
4: Eh oui.
1: Tu t'es maquillée. Elle s'est fait toute belle.
2: Elle est belle, ma femme. Elle est arrivée comme épopée. Quand t'es sauré, quand t'es essoré, elle est plus belle encore.
1: Bon, on a cuisiné avec Adèle.
2: C'est une dorade.

0: ancienne ratatouille.
1: Ça a l'air très joli en tous les cas, tu vois, ça donne envie.
2: Fatia, à toi l'honneur.
3: Il faut tout goûter, tout en même temps.
1: C'est délicieux. C'est vraiment une explosion de goût, de saveur. C'est un mélange d'oriental, d'occitan. C'est toute la Méditerranée, en fait, on la retrouve dans ce plat. C'est super bon. C'est super bon. Bravo.
2: T'as vu ?
1: Bravo. Bravo, il n'y a rien à dire.
2: Là, t'as re-signé pour 40 ans.
1: Je suis vraiment très, très fière de mon mari. Et quand je le regarde souriant, apaisé, je retrouve mon mari, vraiment. Je l'avais complètement perdu depuis quelque temps. Comme quoi, il suffit juste d'une petite étincelle et tout repart. Donc, merci beaucoup au chef.
2: Adèle, voilà, ça m'a fait plaisir.
4: Et moi aussi.
2: Ça m'a fait très plaisir
4: aussi,
2: de partager ce moment avec toi.
4: Moi aussi, merci.
2: Fatia, allez, je vous laisse tous les deux.
1: Merci, chef.
2: Vous goûtez le plat, mange encore le plat.
1: D'accord.
2: Allez, je vous laisse.
4: Merci.

0: Voilà, ma mission avec Adèle et Fatia est presque terminée. Un gros nettoyage a été fait, à la fois dans leur tête et dans le restaurant. J'ai hâte de leur faire découvrir leur nouvel outil de travail.
1: Bonjour.
2: Eh ouais.
1: Ça va, chef?
2: Vous êtes beaux tous les deux.
1: Bonjour.
2: Ça va, Adèle?
1: Ça va, et vous?
3: Bonjour, chef.
2: Bonjour, Fatia. Comment ça va?
3: Super bien.
2: La semaine n'a pas été trop dure?
1: Un peu.
2: Un peu, hein?
3: C'est une semaine pleine d'émotions, de rebondissements. Une semaine que je n'oublierai jamais. Notre couple était en train de partir complètement à la dérive. Et là, je ne sais pas comment vous avez fait, mais c'est reparti sur de bonnes bases et je vous en remercie.
0: Et c'est presque le plus important. Alors, vous allez découvrir votre nouveau restaurant. Votre nouvelle affaire.
3: Je suis impatiente.
0: Allez, moi je suis impatient aussi.
3: Alors,
0: allez, suivez-moi, on y va.
3: Allez, on y va. Ce restaurant, c'est mon 7e enfant. Je me sens vraiment tellement anxieuse, tellement et en même temps impatiente. Parce que ça fait une semaine que le chef Etchebest nous a pris les clés, donc on ne sait pas du tout qu'est-ce qu'on va découvrir.
0: Regardez déjà à droite.
3: À droite. Waouh, la terrasse.
0: Vous aviez une jolie terrasse, mais elle était un peu vide. Voilà, ces trois petites tables qui étaient perdues là, dans cet espace, c'était un peu dommage.
3: Tout à fait.
0: Alors je me suis dit, si on ajoute quelques tables, une petite toile pour protéger du soleil, ça peut le faire, c'est agréable, non?
3: C'est tout à fait agréable.
0: Quelques fleurs, des plantes.
4: C'est agréable pour venir...
0: Boire un petit verre l'après-midi, ouais. ou déjeuner.
3: Là, c'est agréable, super.
0: Voilà.
5: Ça donne envie de venir vers cette terrasse pour s'asseoir, prendre un café ou prendre un menu, manger à l'extérieur en terrasse. C'est un plaisir.
0: On va passer à l'intérieur? On y va?
3: Allons.
0: Allez, venez.
2: Rentrez, on regarde par terre, ne regarde pas, ne regarde pas, ne regarde pas, mettez-vous là un peu plus, là, tac, tac, tac, tac, tac, tac. Allez, pour regarder.
3: Oh. Oh. Wow. Tout ça change, hein? Tout change.
1: Chef. Merci. Merci au fond de cœur.
3: La salle complètement refaite. C'est un restaurant où j'aimerais m'asseoir et qu'on me serve les futurs clients. Ils peuvent que aimer. C'est pas possible autrement.
0: Là, on a enlevé petit self là. Hein? C'était une verrue pour mettre quoi? Des boissons et puis 10 desserts.
3: C'était une mauvaise idée de départ.
5: C'est vrai, c'était trop chargé. Là. Maintenant, les tables sont séparées. Les gens ils peuvent s'asseoir comme ils veulent. C'est un rêve pour moi, hein, de découvrir un restaurant avec le nouveau décor. C'est formidable.

0: Qu'est-ce que veut le peuple?
1: On voulait quelque chose de végétal. Donc quelque chose, voilà, qui respire.
2: Ouais.
1: On a changé les lumières aussi, tu vois, c'est de l'osier, c'est très, très nature.
3: Ça fait jeune, ça fait classe, ça fait moderne.
4: J'aime bien, sincèrement. On a l'impression que la salle, elle est plus grande.
5: La déco, elle est reposante, elle est épurée. La salle, elle est beaucoup plus lumineuse. Beaucoup de verdure. C'est tout juste fantastique. Merveilleux.
1: Bon, ça vous plaît?
4: Super, franchement super.
1: Allez, on va aller voir la cuisine parce qu'il y a eu du travail. Beaucoup de travail. Allez,
6: on vous suit.
1: Venez.
4: C'est super.
1: Alors, ça a été le plus gros chantier, la cuisine. Hein. Alors déjà, par le nettoyage. Ils ont passé toute la nuit
4: à nettoyer.
1: Toute la nuit. Alors, j'aime autant te dire qu'Adèle...
4: J'ai intérêt à tenir propre.
1: Là, tu repars avec des bases neuves. Et nickel. Il faut que ça reste comme ça.
0: Ah, ça, c'est juré. Le chef, les promesses, ils sont tenues. La cuisine, elle va rester propre.
1: Alors, on a transformé beaucoup de choses. T'as vu? On a gardé, bien sûr, l'îlot central, puisque la hotte est au centre. On n'a pas eu le choix. Mais on essaie de regrouper, que tout se passe vraiment là-bas. Tu vois, on a rajouté une petite saladette ici. Si t'as des salades à faire, tu pourras tout mettre dedans. Regarde, une belle friteuse. Regarde, t'as vu la friteuse, là?
0: Ça, c'est le top des tops. Hein.
1: Placard pour ranger. Ça, il n'y a rien qui traîne. On t'a mis un nouveau four.
4: Ça, c'est
1: un four tout neuf.
4: Ça, c'est super.
1: Des casseroles, des poêles, toutes neuves. Il y a tout ce qu'il faut pour travailler correctement.
0: Ouais, moi, ça donne envie de cuisiner. Hein. C'est magnifique. On peut travailler. On n'a pas besoin de courir à gauche, à droite. Et on a tout le matériel autour pour travailler. Quand on arrive dans un lieu comme ça, c'est que du plaisir. Pour moi, c'est formidable.
1: Alors, Adèle, je t'ai prévu veste, tablier.
0: Merci, chef.
1: Toute neuve.
0: Merci.
1: Et des jolis couteaux. Voilà, comme ça, tu penseras à moi tous les jours quand tu travailleras.
0: Merci, chef.
1: D'accord.
0: C'est des couteaux formidables, hein. On peut faire tout avec. Là, il m'a transmis tout. Maintenant, c'est à moi de faire.
1: C'est pas terminé. On a un gros service à faire à midi. Donc, on a refait venir du monde. Il va falloir leur plaire. Alors, tu vas t'organiser, par contre, et refaire ton plan de salle, parce que sinon, tu vas être paumé, avec tes numéros de table, surtout. D'accord? Nous, avec Adèle, on va faire la mise en place. Et il va falloir être très, très bon pour faire oublier le service de mardi.
4: D'accord, on va faire tout ce qu'il faut pour ça.
1: Vous êtes prêts tous les deux?
4: On y va.
1: Allez, c'est parti!
4: C'est parti!
1: Bon, Adèle, à midi, on va servir la dorade avec la ratatouille aux épices et le petit jus de ratatouille. Bon, t'es prêt?
7: Oui.
1: Allez, donc ça, on m'a chauffé. Ça, attention, tu remues de temps en temps. Tu vois, regarde, ça va un peu vite. Remue-le pour pas que ça accroche. Les dorades, elles sont cuites. On a juste à les passer au four. OK? Et après, on prépare nos petits desserts. D'accord?
0: D'accord. Aujourd'hui, c'est une journée historique et le service sera bien fait. Et les clients, il faut qu'ils partent tous contents.
4: Donc là, je vais essayer de numéroter mes tables. 2, 3... La 4, je la mets ici. Aujourd'hui, il est hors de question que je fasse comme au début de semaine. Il faut absolument que je sois organisée. Je vais mettre la 8 ici. Je suis les conseils du chef. Je note tout. Je numérote tout.
1: Est-ce que c'est bon, là? Est-ce que tu as toutes?
4: Toutes mes tables.
1: Les tables, tu fais? OK.
8: Ça commence très bien. Fatia a bien organisé sa salle, ses tables sont numérotées et dressées juste à temps pour accueillir les premiers clients.
4: Bonjour. Madame, bonjour.
9: Bonjour.
4: Bonjour. Je vous en prie.
9: Voilà.
4: Je vous installe cette table. Messieurs, dames, bonjour. Je vous installe là-bas, s'il vous plaît, monsieur. Bonjour, madame. Bonjour, messieurs. Vous me suivez, s'il vous plaît. Voilà, c'est parti pour le service. Les clients arrivent, je les installe. Je me sens super bien jusqu'au moment d'annoncer mon menu. Alors, j'ai filet de dorade avec légumes sur son lit de ratatouille et son jus pour le plat. Excusez-moi, c'est le stress.

0: Dans ma tête, c'est le vide, c'est la panique. Impossible d'aligner ne serait-ce que deux phrases. Ouf, c'est une catastrophe. Et pour le dessert, c'est un tartare de fraises sur un lit d'un une gelée de thé à la menthe avec un crumble. D'accord. Je suis perdue, je suis coincée, je suis complètement paniquée. Le début de service, il s'annonce vraiment, vraiment pas bien.
1: Allez, souris. Ah tiens, souris. Souris, t'es heureuse aujourd'hui. C'est un nouveau départ, d'accord ?
2: Fatia perd ses moyens, c'est la panique totale. Si elle n'arrive pas à se reprendre très vite, j'ai peur qu'on court à la catastrophe.
3: Ça va chérie ?
0: Pas du tout, je suis démontée.
3: Mets-toi en confiance, tu vas voir. Ça va aller très bien.
0: C'est une catastrophe.
3: Je suis fière de toi.
0: C'est une catastrophe.
3: Non, c'est pas une catastrophe.
0: Adèle me réconforte, qui me soutient, il me pousse, il m'encourage.
3: Allez, mon courage, chérie.
0: C'est tout juste magique. Donc je reprends confiance et j'essaye, ne serait-ce que pour lui. J'essaie d'avoir le sourire et c'est reparti.
4: On peut envoyer la première table, s'il vous plaît ?
1: Allez, on y va. Quatre premiers. Allez, allez Adèle, vas-y, quatre assiettes. Vas-y, une belle cuillère dedans. Voilà, très bien, ça va, voilà, ça va, ça va, ça va, ça va, ça va, ça va. Ensuite, tu mets un filet de poisson dessus, comme ça, voilà. On met un petit peu de condiment juste comme ça dessus, avec un petit peu d'huile, toi, léger. Et on met un pochon de sauce.
3: Quelle sauce, comme elle est bonne, la sauce.
1: Voilà, parfait. Adèle a une capacité à apprendre qui est incroyable. Vraiment, il assimile très vite les choses.
3: Allez, c'est bon. Aujourd'hui, cuisinier ou le client de restaurant, c'est formidable. C'est que de plaisir. On commence tout à zéro. Dès au départ. Le passé, on l'a oublié.
1: On va envoyer les quatre premiers, Fatia.
0: Ça y est, je peux y aller ?
1: Ouais.
0: Ça marche.
1: Absolument.
0: Merci. Et voilà, et bon appétit, monsieur.
1: Allez, un petit peu de salade et ça part. Très bien.
0: Le service est bien lancé, je suis à l'aise. Et voilà, monsieur, dame, je vous souhaite un très bon appétit.
5: Merci.
0: Donc ça y est, le stress commence un petit peu à diminuer. Je me sens vraiment bien. Et voilà.
5: Et merci, madame.
3: C'est là où on l'a envoyé ou non ? La table 3.
0: Tout est envoyé, là.
1: Allez, je crois qu'elle est partie, Fatia. Elle est lancée, là. On ne peut plus l'arrêter.
2: Voilà qui est mieux. Fatia s'est remise sur les rails grâce à Adèle. Reste à savoir si la clientèle des bureaux alentours apprécie la nouvelle cuisine du restaurant.
6: Franchement, c'est excellent. Le poisson est très bon, la sauce est bonne. C'est parfait.
7: C'est un mélange de saveurs. C'est épicé, mais juste ce qu'il faut. C'est vraiment un régal en bouche.
8: C'était délicieux, madame.
9: Ben, regardez, on a même sauté les assiettes.
0: Je vais dire ça au chef, ils sont super contents. Il n'y a pas une seule table qui a fait une critique. C'était que des compliments. Tout le monde adore, donc on ne peut qu'être fier de servir.
4: Adèle, tout le monde est très content. Ils trouvent ça très, très, très bon. Tous les clients, ils trouvent ça bon.
3: Eh ben, tu viens la semaine prochaine, on le fait aussi.
4: Tu perds pas le nord.
2: Quel changement ! Ça fait tellement plaisir de voir ce couple à nouveau complice, ressoudé, comme si rien ne s'était passé. Et je suis fier d'eux. Ils ont vraiment assuré un service impeccable. Il est temps de les féliciter.
1: On peut applaudir Adèle.
10: Merci.
1: Merci. Bébé.
3: Merci à tous et à toutes. C'est la première fois dans ma vie où j'attends les clients et ils applaudissent, moi et ma femme. C'est la première fois dans ma vie. Bien sûr, ça me touche.
1: Alors, tous les cauchemars se suivent, mais ne se ressemblent pas. Et là, j'ai rencontré un couple qui était perdu. Et quand je suis venu la première fois ici, je ne savais pas ce que j'allais faire. Tellement, je partais, mais alors, de très loin. Et c'était parti pour très mal se finir. Il y a eu des heurts, il y a eu des pleurs, il y a eu
0: énormément
1: la colère, il y a eu plein de choses. Mais tous les deux, ils n'ont pas lâché. Ce sont des gens qui sont extrêmement courageux et je les admire pour ça.
0: Merci.
1: Voilà, et j'espère que quand je vais quitter ce restaurant, ça continuera comme ça.
0: Personnellement, j'ai pleuré, j'ai ri, je me suis mise en colère. Et la finalité, je vous remercie.
11: Ce septième enfant, et c'est la finalité d'une vie.
0: Sans le chef, je pense que l'histoire aurait pu très mal se terminer.
4: Voilà l'entreprise, j'espère que ça va repartir. Et le plus important, vous avez ressoudé un couple.
3: Chef, merci d'être là à côté de nous. Et je ne vous dirai jamais, jamais, jamais. Merci.
1: Je suis ravi.
3: Merci Adèle. Pour ce que vous avez fait pour nous. Le chef, il m'a transmis des choses. Que j'ai une pensée toujours pour lui, toute ma vie. Ça me touche, c'est vrai. Vraiment, hein.
1: Ma mission est terminée. Mes équipes ont vraiment bien travaillé. On a redonné une nouvelle âme à ce restaurant. Puis je voudrais remercier aussi, alors ça c'est une petite surprise, mais vous voyez les deux personnes là-bas, là, ils vont s'occuper de vous pour vous faire une petite formation en salle et en cuisine. Pour toi, Adèle, justement, vous accompagner.
4: Merci.
1: À vous de continuer, parce que ce restaurant a un gros potentiel, j'en suis sûr.
4: Tout à fait. Le chef, il avait vraiment tout prévu, puisqu'il a dit c'est toute une équipe qui nous suit, et c'est vraiment juste inestimable.
1: Je compte sur vous maintenant. C'était un plaisir de vous rencontrer.
3: C'était un grand honneur aussi d'être ici.
4: C'est un plaisir réciproque. Je tiens absolument à rendre le chef fier. Lui montrer surtout que tout ce qu'il a fait, c'est pas perdu, qu'on en a vraiment tiré un grand profit. J'aimerais bien que dans 6 mois, peut-être, envoyer un petit mot en lui disant merci, tout va bien, lui donner de bonnes nouvelles.
1: Bah, avant de partir, j'ai quand même un truc à faire, c'est vous rendre les clés du restaurant que je vous ai prises. Il faut pas que je parte avec. Elles sont à vous.
4: Merci.
3: Merci, merci chef. Et merci à tous.
1: Allez, je compte sur vous maintenant. À vous de jouer.
4: Merci.
3: Merci, chef.
1: Allez, Adèle, on compte sur toi. Hein? Ok. Au revoir, merci. Au revoir.
2: Une semaine qui a mal commencé, mais qui se termine bien. J'ai rencontré deux personnes qui, toute leur vie, ont travaillé dur pour réussir. Seulement, sur la fin, ils avaient fait de mauvais choix. Aujourd'hui, ils ont repris la bonne direction, j'en suis certain. Depuis mon passage, Fatia et Adèle sont en formation. Une carte simplifiée a été créée avec 3 entrées, 3 plats, 3 desserts, ce qui aide beaucoup Adèle en cuisine. Le restaurant attire maintenant une nouvelle clientèle et celle-ci a même augmenté de 50%.
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